0: expression es entre Galliac et Rabastens.
1: Jaro, il y a d'autres expressions dans le même style?
0: Ben, nous cita Gascou, qu'est-ce qu'on disait, par exemple, qu'a cargat à Madira. Littéralement, il a chargé à Madiran. Le vignoble de Madiran se situe en Gascogne, aux confins des départements du Gers, des Hautes-Pyrénées et des Pyrénées-Atlantiques. Aoué ou abé cargat à Madira, littéralement, donc, avoir chargé à Madiran, c'est être ivre, tout comme être, ben, Este beuet, et beuet du verbe beuet, beuet qui veut dire boire en occitan gascon.
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3: Bonjour à toutes et tous, bienvenue dans Affaires Classées, le podcast. Je vous emmène faire un petit tour deux siècles en arrière. Nous sommes dans la soirée du 1er mai 1827. Un paysan de Barcus rentre de la célèbre foire d'Oloron. Il est abattu par un inconnu. Question, qui lui en voulait donc? Réponse dans un instant.
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3: Chaque année, le 1er mai, la ville d'Oloron-Sainte-Marie organise sa traditionnelle foire au bétail. Un rendez-vous inspiré des grandes foires d'antan et qui attire plusieurs milliers de visiteurs depuis le XIVe siècle. Ce lundi 1er mai 1827, Dominique, un habitant de Barcus, l'a passé, comme beaucoup, dans la capitale du Haut-Béarn. Rentrant seul, à pied, il est 22h lorsqu'il parvient à l'entrée d'un petit pont dit de Choco, à une courte distance de sa maison d'habitation. À peine pose-t-il le pied sur l'ouvrage qu'une soudaine lueur déchire la nuit. Une lueur doublée d'une détonation. Pas de doute, Dominique vient d'essuyer un coup de fusil. Blessé, le fermier tombe en criant « À l'aide! À l'aide !» Au loin, il y a un homme qui court le long du ruisseau, enjambant une barrière. Pas de doute, c'est l'agresseur. Marianne, une jeune servante occupée à ses prières, entend les hurlements plaintifs de cet homme qui appelle au secours. La bonne dame s'empresse d'alerter le maître de maison, l'instituteur et quelques paysans qui accourent afin de porter assistance au malheureux. Blessé à la poitrine et au bras gauche. Dominique Etchegoyenne est transporté à son domicile où le médecin vient lui prodiguer les soins que son état grave nécessite. Au petit matin, le maire de Barcus se rend à son chevet. Il lui demande de décrire en détail ce qui s'est passé. Dominique est formel. L'obscurité l'a empêché de reconnaître l'agresseur qui semblait posté au loin, en embuscade. Les gendarmes de Mauléon rappliquent. À leurs yeux, c'est une vraie tentative d'assassinat. Les blessures de Dominique sont graves. Il aurait bien pu y passer.
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3: L'enquête criminelle débute. Dominique jure qu'il ne se connaît aucun ennemi. Ses affaires sont saines et il est, dit-on à l'époque, de bonne mœurs. Les soins appliqués du docteur Alcat et sa constitution robuste lui vaudront une incapacité totale de travail de 20 jours. Mais il se rétablira de ses plaies, fort heureusement. À Barcus, l'affaire jette un émoi certain dans la population. À tel point que les rumeurs les plus folles circulent. Certains disent Dominique Etchegoyenne décédé, quand d'autres désignent déjà le nom de l'assassin présumé. Dans leur procès-verbal, les gendarmes rapportent en effet que des soupçons insistants circulent sur la personne du premier voisin de la victime, un certain Etcheoun, du nom de la maison basque qu'il occupe ici, identifié comme étant Pierre Topet, né au village en 1786. Les gendarmes vérifient. Topet traîne la réputation d'être un mauvais sujet. un repris de justice aussi. À peine quadragénaire, il sort de la prison d'Aïs où il a purgé 5 années de prison pour des violences graves sur l'ex-amant de sa femme. Et selon la rumeur, il ne rêvait que d'une chose, se faire justice lui-même et expédier en enfer celui qui l'a envoyé derrière les barreaux, un certain Egiafal, qui a passé lui aussi la journée du 1er mai à la foire d'Oloron. À Barcus, la clameur publique ne parle que de lui. C'est Topé, alias Etcheoun, le suspect, point final. Certains habitants affirment qu'il a guetté le retour de son rival en se postant aux aguets. Trompé par l'obscurité régnant dans ce chemin creux et sinistre, il se serait trompé de cible, tirant par erreur sur Etchegoyen. Le scénario est séduisant, en apparence.
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3: Les gendarmes ne voient pas qui en voulait au malheureux Etchegoyen. En revanche, la piste menant à Etcheoun semble beaucoup plus fructueuse. Ces derniers temps, par jalousie ou par haine, toutes les occasions étaient bonnes pour chercher querelle à son rival. Une voisine affirme qu'Etcheoun lui a demandé si Egiafal avait bien l'intention de se rendre à la foire d'Oloron. Étonnante curiosité sur l'emploi du temps de son ennemi juré. Mieux encore, le métayer d'Etcheoun affirme qu'il était bizarrement absent de sa maison la nuit du drame. Et ses enfants, ses propres enfants, le confirment. D'ailleurs, personne ne l'a revu depuis. Pour les gendarmes, les soupçons s'accumulent. Plusieurs villageois rapportent qu'Etcheoun se cacherait dans les bois, sur les sommets de la roue. Pourquoi diable pareille fuite s'il n'a rien de se reprocher ? Bizarre. Au tribunal de Saint-Palais, le procureur du roi, M. de la Régoyenne, discerne dans cette cavale comme un aveu de culpabilité. Il délivre donc un mandat d'arrêt contre le fugitif dont tout le monde parle, mais que personne ne voit. Il faut dire qu'en Soule, la personnalité de Pierre Topé, alias Etcheoun, laisse peu indifférent. Doué d'une âme ardente, d'une susceptibilité que beaucoup disent excessive, l'homme a connu une jeunesse orageuse. Fâché avec ses parents, sa jalousie l'a conduit à suspecter l'infidélité de son épouse et à asséner un coup de hache au visage de son amant supposé, le fameux Egiafal. À l'époque, nombre de paysans basques s'expriment dans leur langue natale. Peu d'entre eux ont eu la chance d'aller à l'école. À la différence d'Etcheoun qui, lui, a appris le français qu'il parle à la perfection.
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3: Au Pays Basque, Etcheoun passe pour être un poète. Né en pleine période romantique, il est l'auteur de nombreux chants dramatiques, des poèmes émouvants, dont les vers racontent les principaux événements de sa vie, souvent tragiques, comme son mariage avec une fille de niveau social inférieur. Une union qui a déshonoré sa famille alors qu'il n'avait que 20 ans. Vexé, son père l'avait menacé de le déshériter. Couchant ses malheurs sur le papier, le jeune homme devint poète et écrivain. Quand son épouse le trompa, Etcheoun se mit à écrire sur le thème de l'amour trahi. Un sujet cher aux auteurs romantiques, mais ses écrits vont aussi se retourner contre lui. Alors qu'il est en cavale après les coups de feu tirés le 1er mai contre son voisin Etchegoyen, le poète se console en écrivant quelques vers. Planqué dans une cabane de berger, il compose un chant qui deviendra célèbre et dont voici le dernier couplet. Dans le village de Barcus, ne cherchez pas Etcheoun. Vous qui, désirant l'arrêter, êtes à sa poursuite, il compose des chants à Iguelou, désignant ainsi le lieu de sa cache. Il n'y a pas de plus beau pâturage en Soule, conclut-il. Mais quand les gendarmes mettront la main sur ce poème, ils vont l'utiliser contre lui comme une pièce à conviction, à charge. Etcheoun est en effet interpellé 4 mois plus tard chez un notaire de Tardets alors qu'il

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1: Son procès aux assises s'ouvre le 18 août 1828 dans les murs du Parlement de Navarre, à deux pas du château palois. Vu la personnalité de l'accusé, l'audience défraie la chronique judiciaire. Ce n'est pas tous les jours, en effet, qu'on juge un poète écrivain. Face aux 12 hommes tirés au sort comme jurés, l'accusé a préféré s'habiller avec de misérables haillons. Lui qui est propriétaire de sa ferme, un luxe rare pour l'époque, il joue le pauvre. Une foule de dames élégantes se masse dans les rangs du public. Face à l'exposé de l'avocat général, M. Lamothe Duncan, Etcheoun ne varie pas. Il est innocent, voire persécuté. Ses malheurs datent de son mariage, clame-t-il, dans un français excellent. Et tandis qu'il purgeait une peine de prison, sa femme a, dit-il, continué à le tromper avec son rival, le sieur Égiafale. Une fois libéré de la prison d'Eis, Etcheoun trouva l'amant de son épouse installé dans son propre lit, régnant en maître chez lui. Il le mit certes à la porte, mais l'accusé poète peinait à calmer sa peine. « Scélérat, tu buvais mon vin, tu mangeais mes jambons, tu devrais être à ma place » lance-t-il plein de haine à Égiafale, qui est cité comme témoin à la barre de la cour d'assises. Pour l'accusation, ce récit de souffrance, de haine, illustre à merveille le mobile du crime. Le soir du 1er mai 1827, selon l'avocat général, Etcheoun voulait faire la peau à Égiafale et il l'a patiemment attendu, en guet-apens. Et c'est par erreur, parce qu'il faisait nuit, qu'il s'est trompé, faisant feu sur Dominique Etchegoyen, qu'il faillit bien tuer. En leur intime conviction, les jurés vont pourtant absoudre le poète sultan aux mille malheurs. Etcheoun est acquitté. Il rentre à Barcus le soir même.
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1: 1er mai, jour de foire. C'était ce rendez-vous avec l'histoire en 1827 du côté de Barcus. Je vous retrouve dans un prochain numéro à la rencontre de la Deuxième Guerre. La Deuxième Guerre mondiale et un épisode qui s'intitulera « Mort aux traîtres ». Nous sommes en février 45. Les Allemands ont quitté le Béarn, le Pays Basque. Et pourtant, on juge à Pau un traître qui a livré aux Allemands les deux frères du célèbre cancérologue Léon Schwarzenberg. De quoi s'agit-il ? Réponse dans un prochain numéro. À bientôt.
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3: 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Ah, je suis trop fier de mon jingle, j'en suis fier. Je l'assume, j'en suis fier. Comment ça va les gens sur Ici Picardie? C'est la Camini Minute, votre chronique de la joie et de la bonne humeur. Écoutez, moi ça va, sauf que je suis encore un petit peu ému, parce que comme beaucoup de Français, j'ai vu le biopic sur la vie de Philippe Nicolic des To Be Free partir un jour sans retour. C'était émouvant. Il paraît que Caris, le rappeur, l'a vu et il a pleuré. C'est pas vrai. Je précise que c'est pas vrai parce que ben j'aime mon nez, ok, je veux le garder. Les années 90, nous, on a connu les grandes, grandes manias, les plus belles manias. Michael Jackson mania, Club Dorothée mania, Patrick Bruel mania. Et vous, vous avez quoi? La Chikung mania. Voilà, c'est Chikungunya, c'est nul, nul. Nous, on a connu des manias de ouf, on a connu les boys bands. Et au final, les To Be Free, qu'est-ce qu'ils faisaient? Ils faisaient un peu de la dance et de la techno. Vous connaissez cette musique? La musique avec des textes extraordinaires, dignes de Baudelaire, de Balzac et de Molière. Il y a un Américain, il est arrivé, il a dit... I like to move it, move it. I like to move it, move it. I like to move it, move it. You like to move it. I like to move it, move it. I like to move it, move it. Ça, c'est même pas un refrain. C'est un mantra, les gars. Extraordinaire. Les Allemands, ils ont vu ça, ils ont dit, OK, nous aussi, on va s'y mettre. Eins, Weins, Polizei. Drei, vier, Grenadier. Fünf, sechs, Saint-Ekirk. Titenacht, Gutenacht. Je suis pas très fort en allemand, j'ai fait ce que j'ai pu. Mais on sentait le niveau du texte. Il y a un mec qui avait écouté ça, il a dit, OK, d'accord, vous voulez jouer ça? Tout ta, tout ta, tout ta ta. Tout ta, tout ta, tout ta ta. Lui, on pensait qu'il avait fini le game. Mais non.

0: Après, les mecs qui se sont dit, nous, on fait plus de mots, on fait juste des sons. Pi papa palopo, papa palopo, pi papa palopo. Même les chanteurs, ils comprenaient même plus ce qu'ils disaient. I'm a scat man. Vous allez pas me faire croire que le mec, il comprenait ce qu'il disait. Voilà, c'était ça les années 90. De la créativité, des chansons à texte. Mais bon, toutes les bonnes choses ont une fin. Les années 90, elles sont parties. Un jour, sans retour, effacées. Votre amour, sans se retourner. Excusez-moi, je suis encore ému par le téléfilm sur Philippe Nicolic.
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1: C'est ma passion, mais je me sens vraiment libre sur la glace. Je transmets vraiment ce que je ressens dans ma vie de tous les jours, en fait.
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3: Aujourd'hui, on part à la patinoire avec Lou Thérault. Après des années de compétition en couple au plus haut niveau, elle entame un nouveau chapitre en solo. Lou, tout d'abord, la glace. Je crois savoir que c'est une passion familiale, c'est ça ?
1: Très simple, c'est ma maman qui a fait de la danse sur glace quand elle était jeune et qui en faisait encore quand on est arrivé avec ma sœur. Et en fait, moi, je l'ai vue patiner une fois à un gala parce qu'elle patinait déjà dans le club de Belfort. Et j'ai dit que je voulais faire comme ma maman. Donc voilà comment tout a commencé.
3: À 16 ans, tout bascule quand il faut choisir entre rester à Belfort et partir en Pôle France, en fait, non ?
1: Il y a eu, je pense, quand même quelques mois de réflexion où je me demandais si ça valait vraiment le coup. Je savais pas, enfin, je connaissais pas, en fait, le sport de haut niveau vraiment. Donc on se pose la question de est-ce que, effectivement, ça vaut le coup ? Est-ce que je change de lycée ? Je quitte tous mes camarades d'entraînement, mes copains au lycée ? Et en fait, du jour au lendemain, j'ai dit à ma mère que c'était bon. En fait, je crois que j'étais prête et que je voulais partir pour vivre cette expérience et que je trouvais ça sympa d'avoir un double projet déjà étant jeune, en fait, de pouvoir continuer mon lycée et de faire mon sport, ma passion à côté.
3: En fait. Après 10 ans de danse en couple, vous avez décidé de repartir seule en solo. Est-ce que c'est un sacré saut dans l'inconnu quand on est toute seule et qu'on a vécu en couple, en tout cas sur la glace ? Pendant 10 ans.
1: Beaucoup d'appréhension. En fait, ça faisait 10 ans que je patinais en couple. Donc j'ai fait du solo en étant petite, mais c'est vrai que c'était, comme je vous l'ai dit avant, pas du tout le même stress, les mêmes attentes. Et là, de repartir toute seule, j'ai commencé la saison en septembre. J'étais vraiment pas du tout confiante. Enfin, là, on se retrouve vraiment toute seule sur la glace. Je m'entraîne avec Olivier Schoenfelder, mon prof, et je suis arrivée à la première compétition en Angleterre, début octobre, et je lui ai dit, mais je vais faire comment juste pour ça. Saluer pour me présenter quand ils vont m'appeler. Je sais pas faire toute seule. Enfin, je sais plus faire toute seule. Et en fait, finalement, ça va à peu près. Puis le fait de faire plein de compétitions aussi, ça booste un peu la confiance en soi. Mais au début, non, j'étais pas vraiment très sereine de reprendre toute seule.
3: Avec le recul, quel regard vous portez sur tout ce chemin parcouru depuis vos premiers pas ?
1: Franchement, je suis fière de moi. J'ai du mal des fois à me l'avouer, mais vraiment quand je vois par toutes les étapes auxquelles je suis passée, j'adore tout ce que j'ai fait, j'adore tout ce que j'ai accompli et je suis fière.
3: Lou Thérault, que l'on retrouvera avec impatience lors des prochains championnats de France de danse sur glace, on lui souhaite le meilleur pour ce nouveau défi en solo. En tout cas, c'est elle, notre comptoise qui compte du jour.
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4: Bonjour Johan.
5: Salut Manu, bienvenue au garage à Issoudun.
4: Devant un instrument de musique, il y en a quelques-uns ici.
5: Tu connais aussi mon deuxième métier, qui est mon premier métier, on va dire, c'est la musique, évidemment.
4: Chanteur-guitariste du groupe Blancas, on le rappelle, Johan Ledoux.
5: Avec mon frère Guillaume, qu'on a fondé il y a plus de 30 ans maintenant, ça ne nous rajeunit pas, mais on est là, on prépare un nouvel album, au fait. Donc forcément, moi, dans ma collection d'objets un peu insolites, il y a des instruments de musique anciens. Et là, tu es devant un ancien violoncelle de Thibouville, qui était une maison de fabrication qui a fait énormément d'instruments d'études, mais aussi d'instruments de très belle qualité. Ce violoncelle, on va dire qu'il est début du siècle. Il est pas en très bon état, donc je t'avoue que je le mets ici pour la déco. Mais c'est toujours très beau. Et puis le format du violoncelle est déjà un format imposant pour un instrument à cordes.
4: Il y a une élégance.
5: Il y a une élégance. On imagine très bien, une ou un violoncelliste sur son tabouret avec son archet sortir du bac comme ça. Enfin, voilà, moi je suis fan absolu du violoncelle et du son du violoncelle.
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5: Donc ça, c'est une pièce de déco qui peut être vendue, on va dire autour de 300-400 euros. Parce qu'un violoncelle ancien, en bel état, de cette marque-là, ça peut se vendre assez cher aujourd'hui.
4: Là, on pourrait jouer avec un violoncelle de ce type-là ?
5: On pourrait jouer, tout à fait, bien sûr. Ce sont des violoncelles qui sont encore utilisés. C'est un très beau violoncelle d'étude.
4: Ça mérite une grosse restauration.
5: Ça mérite une très grosse restauration chez un luthier. J'ai bien peur que la facture soit un peu onéreuse. Donc, je pense qu'il faut le destiner à la déco ou alors à un bricoleur, vraiment. Voilà.
4: Je le valide parce qu'il est très élégant, ce violoncelle. J'entends déjà un certain son. Ouais. Merci beaucoup, Joël.
5: Merci, Manu. À très vite.
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6: Je rêvais d'avoir une maison à la campagne. Cette maison, c'est comme si j'y étais née. C'est ma maison de famille.
7: Ma maison s'appelle l'Ostao de la Mar.
8: C'est une maison un peu envoûtante.
9: Eh bien, vous voyez, des livres et trois fenêtres qui me donnent le paysage du pays, comme si c'était trois tableaux.
2: Ils ont vécu ici.
0: Thibaut Gaudry.
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2: Yves Montand est un enfant de Marseille. Débarqué d'Italie avec sa famille pour fuir le fascisme quand il a 2 ans, il va y grandir et y faire ses premiers pas au Music Hall. Puis il la quitte pour Paris où sa carrière commence à décoller, notamment auprès d'Edith Piaf. Et où il noue des amitiés, comme avec Jacques Prévert, qui va lui faire découvrir en 1948 un charmant village qui va changer sa vie.
11: Je chantais dans la région et puis il y avait Jacques Prévert qui habitait la maison là au coin. J'étais arrivé ici et j'étais monté parce que mon ami le guitariste Henri Crolla, si on allait dire bonjour à Jacques, il disait oui, oui. Alors on est monté ici, j'ai vu Jacques, j'ai vu l'endroit et puis je suis tombé amoureux de l'endroit et puis je suis revenu dès que je pouvais, tous les ans. C'était très discret, c'était à peine connu.
2: Et il ne va pas tomber amoureux que de Saint-Paul. Le 19 août 1949, il est à la Colombe d'Or, une auberge avec quelques chambres, qui est un repère d'artistes. Et Prévert, encore lui, va servir d'entremetteur entre un homme et une femme qui vont devenir un couple mythique.
12: Ça s'est passé à Saint-Paul-de-Vence, au mois d'août, en 1949. Simone était là, et puis moi j'étais dans le tournée. Et puis j'ai déjeuné là, elle a déjeuné là. Et puis il y avait du soleil, puis il y avait Jacques Prévert, et puis il y avait des copains. Et puis voilà, quoi, on ne sait pas comment ces genres de choses-là commencent, mais elles ont commencé et c'était une belle histoire. Quoi.
2: Une belle histoire qui durera toute une vie. Ils ont 28 ans. En 4 jours, Simone, mariée, plaque tout pour le Marseillais. Et désormais, ils vont construire une partie de leur vie ici, restant fidèles à la Colombe d'Or, où ils se marient même 2 ans plus tard. Prévert est encore là, il est le témoin de Simone, tandis que Marcel Pagnol est celui de Montand.
11: Puis en 49, j'ai rencontré Simone ici, qui elle avait acheté par contre une petite maison dans le village, après son premier film. Puis elle a servi cette maison pendant très longtemps. Puis on descendait au bar de la Colombe pour boire l'apéritif, pour voir Jacques et les amis, et puis il y avait toujours quelqu'un, et puis on restait là, et puis on mangeait là, puis on montait pas à la maison. Alors un beau jour, on a mis la clé sous la porte, on donnait ça aux enfants, ou à des amis qui descendaient dans le midi, et nous on descendait toujours ici.
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2: La Colombe d'Or et Saint-Paul, où l'on se retrouve pour les vacances avec les copains, beaucoup d'artistes, dans ce village qui attire notamment les plus grands peintres, Picasso, Chagall, Matisse et d'autres.
11: C'est pourquoi je viens souvent ici à la Colombe d'Or, à Saint-Paul-de-Vence, et d'abord pour la famille Roux, qui sont des gens tellement merveilleux. Puis au mois de juin, ou au mois de mai, c'est agréable, il n'y a pas trop de monde, et c'est encore bien. Mais c'était une époque assez formidable, avec Picasso, Braque, Prévert, qui était là aussi, et Giacometti, quand il a débarqué.
13: J'ai dit bon, attends de jouer, là, tu ne joues pas.
2: Mais les copains, ce sont aussi les habitants du village, avec qui Montand joue aux cartes au Café de la Place, ou à la pétanque.
11: Et j'aime bien jouer ici au boule, parce que c'est quand même un sport qui délasse bien, qui est très fatigant. Si on veut bien y jouer, c'est très très difficile. Ça ne paraît pas, surtout si on joue à la Provençale.
2: C'est à Saint-Paul-de-Vence également qu'il rencontrera la dernière femme de sa vie, Carole Amiel, et qu'il achètera en 1984 un petit restaurant qu'il transforme en maison, juste en face de la Colombe d'Or.

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1: En plein cœur de Tillières-sur-Avre, je demande la famille Giraud. Vous allez faire la connaissance de Mika, le papa, Ambre, la fille, et Mano, le copain de la fille. J'aurais bien aimé vous présenter Céline, la maman, mais elle est au boulot. Faut bien qu'il y en ait qui bosse. Céline, vous la verrez demain, vu que j'ai des raisons de dormir chez eux ce soir. Je vois pas de porte, alors je toque au carreau. Une jeune fille ouvre la fenêtre.
2: Hello, Ambre.
3: Oui, c'est ça.
2: Papa, il est pas là?
3: Il doit être à l'intérieur, je pense.
1: Ok, j'entre comment?
3: Je vais t'ouvrir le portail.
2: Ah, t'es trop mignonne.
3: Peut-être c'est ouvert, je sais pas.
2: Bah, je regarde, hein.
3: Ouais.
1: Bah, j'avais pas vu le portail. C'est ouvert.
2: C'est moi?
1: Non, c'est ouvert.
2: Bah, tu vois, c'était ouvert.
1: Bah ouais. Mika a l'air d'aller bien.
2: Très bien, très bien. Très
1: Pourquoi
2: bien,
1: c'est
2: bien.
1: Si grand ici?
2: Parce que c'est un ancien relais de poste, l'ensemble.
1: Ah, d'accord.
2: Ouais, c'était considéré un peu comme une ferme ici, il y avait des chevaux.
1: Regarde ces perdus grands ouverts qui sont ni grands ni verts à la base, mais qui se demandent ce que tu viens faire là.
2: Je viens voir parce qu'il paraît que c'est une famille d'artistes ici. Papa, maman,
4: ouais, Ambre.
2: Mano, tout le monde est dans l'art, quoi.
4: Oui, un petit peu, ouais.
2: C'est toi qui as impulsé tout ça
4: hein. Alors, je pense, hein, je suis le premier. Hein, bah, c'est les enfants qui ont suivi. Hein. On appelle ça reproduction sociale. Hein. Un artiste fait des enfants artistes, voilà, ouais, c'est ça.
1: Vous avez fait la connaissance d'Ambre?
3: Moi, je fais un peu tout, mais surtout de l'installation et de la performance. Donc, je mélange plein de médiums, surtout dans la sculpture. Et après, j'intègre des éléments de son, de vidéo, dedans.
1: Et papa, il fait quoi?
4: Si tu fais le tour dans la maison, on va voir qu'il y a pas mal de peintures, peintures-objets, des sculptures.
1: Voilà. Et Mano, il fait quoi?
3: Des films 3D et du son.
1: Et Cécile, la maman, elle s'exprime beaucoup dans le textile.
2: Voilà.
1: Tout ça sur l'impulsion de Mika, le papa.
4: Bah, finalement, c'est dans le lieu dans lequel où ils ont dû me voir. Et Ambre, toute petite, elle était à la fois dans le bac à sable, le béton, les briques, après les petits bricolages, puis après dans les œuvres, dans la peinture à l'atelier, et ainsi de suite, quoi.
1: À la base, la famille n'est pas du coin.
4: On n'est pas vraiment normand. Mes enfants sont normands parce qu'ils sont nés en Normandie, mais nous, on vient du Loir-et-Cher.
5: Ah, ta famille habite dans le Loir-et-Cher, ces gens-là ne font pas de manière.
1: Je crois qu'on vous avait pas encore présenté Mano.
6: Mano, Mano.
1: Le vidéaste de la famille.
2: Ça va, Mano? T'es réveillé?
7: Ouais, ouais, c'est bon, je me suis réveillé.
1: Bah, il dormait pas, il bossait. Hein.
2: Il bossait tes 3D, tes images de synthèse.
7: Ouais, là, je bosse des storyboards pour un film.
2: Et tu fais une école?
7: Non, j'ai fini là.
1: Il a fini.
7: J'ai fini, et depuis que j'ai quitté les Beaux-Arts, je me suis mis à l'animation 3D.
2: Là, c'est un atelier, là.
4: Oui.
2: Ah, mais il y avait de la place, hein.
1: Il en faut pour toute la famille.
4: J'ai coupé la radio, j'avais mis la radio, donc.
2: T'avais mis quoi comme radio?
1: Change de sujet.
2: Ah, ici, c'était le.
1: Bravo.
2: Voilà. C'était pour les chevaux, quoi.
4: Alors, t'as la mangeoire, t'as même l'abreuvoir qui est en dessous, là, qui est en zinc.
2: La mangeoire sert de rack aujourd'hui pour les tableaux de qui? De toi, alors?
4: Surtout de moi, ouais, ouais, ouais. Donc là, c'est la partie atelier, artiste. On fait des toiles, de la peinture, de la sculpture, découpage, assemblage. Il y en a un peu partout.
1: Sinon, Fred, t'avais pas un truc à leur dire?
2: Je vais dormir chez vous ce soir.
4: Si tu veux, il n'y a pas de problème.
2: Et puis, il n'y a pas de problème, il y a surtout de la place.
4: Ah, bah, il y a surtout de la place, oui, voilà. Beaucoup de place.
2: Parce qu'il y a un truc qu'il faut absolument que vous me montriez demain.
4: Oui.
1: Petit indice.
2: Et demain, on va changer de rue.
4: Tout à fait.
2: Tu vas me montrer un truc qui est dans la rue du château, là.
4: Oui.
2: Je pense que ça va en halluciner plus d'un.
4: Ah oui, je crois aussi, oui.
1: Bon, bah, vivement demain.
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8: Et le cocktail américain, c'est quoi?
9: C'est un cocktail grillé avec une sauce américaine, tomate, échalote, une pointe de cognac, du vin blanc. C'est un peu relevé.
10: Un déca,
11: pâté, jambon, c'est une oreillette gruyère, cantal, rosbif, jambon de pays.
12: Eh ben, tout ça, ça va aller dans la blanquette.
9: Bon appétit.
13: Rien n'est meilleur qu'un bon steak frit. Rien n'est meilleur qu'un bon.
14: Moustache et les gros mineurs, emportés par un swing follement sympathique, chantaient « Rien n'est meilleur qu'un bon steak frites ». Un plat de bistrot qui fait l'unanimité, à condition d'un bon faux filet ou onglet de chez le boucher et des frites maison. Beaucoup trop de restaurants succombent à la facilité de la frite surgelée, ultra transformée, amidon modifié, fibre de pois, sucre, souvent trop molle, trop grasse et trop salée.
15: On va manger des frites.
16: Oh oui, des frites.
14: Non, la frite, la vraie, celle de la femme et de l'homme moderne, est confectionnée uniquement de pommes de terre qu'on épluche, Binge, Mona Lisa ou Rosabelle, qu'on plonge en double cuisson dans un bain d'huile de tournesol, colza ou graisse de bœuf pour les puristes. Un peu de sel et basta.
17: Comme ça, la maison, avec mon papa et ma maman, quand ça nous prend, on s'éclate à la frite. Oh oui, des frites, des frites.
14: Dernièrement, le journal Libération a eu la bonne idée de faire un tour opérateur de la meilleure frite à Paris.
17: Je viens de Rodier. je me droguais à la frite.
14: Côté street food, deux adresses pour les junkies de la pomme de terre, un néo-kebab chez Mehmet, rue Ramet dans le 18e arrondissement, et Patate dans le 6e rue Saint-André-des-Arts. Une échoppe, sa vitrine et une barricade de grosses pommes de terre, cornet de frites à 4 euros.
6: Coupez-les en fines lamelles, plongez-les dans l'huile bouillante, salez-les et vous aurez des frites. Ni Dieu, ni maître, mais des frites, bordel.
14: Autre pépite, Chantefable, 93 avenue Gambetta, du très gourmand Tom Lefebvre. Il propose des frites croustillantes qui brillent dans les miroirs de cette belle vieille brasserie 1910 avec une entrecôte de compétition et une carafe de Saint-Joseph. On n'est pas loin du paradis. Dans le peloton de tête également, les frites du Cornichon, un néo-café populaire, 2 rue des Goncourt dans le 11e arrondissement. 8 euros le cornet au comptoir avec une pinte de bière Jupiler et tout va bien. Le Paul Chêne des Frères Dufour, rue du Cherche-Midi, contrairement à leur nom, pas de frites au four, mais de l'inattaquable bien doré.
10: Eh, hey, mais maintenant on en a une friteuse sans odeur, Seb.
14: Enfin, dans l'esprit des baraques à frites des Ch'tis de Roubaix ou de Tourcoing, à Vitry-sur-Seine, dans le Val-de-Marne, place Robespierre, près de la mairie, cornet de frites à 3,50€, préparé avec amour et surtout avec de la graisse de bœuf.
17: Je ne peux pas me passer de frites, c'est plus fort que moi, ça me rend fou.
14: Les tops du journal Libération, les meilleures frites de Paris à consulter sur Internet. Toutes affaires cessantes, stop au quinoa, boulgour et autres usurpatrices de patates douces qui n'a strictement rien à voir avec le tubercule de Monsieur Parmentier. Paris la frite, Paris cornet, Paris l'enfance.

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6: Eh ben Adichas, Camille.
4: Adieu.
6: Toi, tu vas nous raconter une trop belle surprise qui t'est arrivée il y a 2 ans et demi, c'est ça?
4: Luca, car il y a un saut de la maïboune. J'étais chez ma mamie et à l'ouest pays caribe on t'a mis déjà dans nos autres. Mes parents ils arrivent pour manger et qu'ils me disent ça y est dans nos autres à la béiture qu'as eu grosse colis qui t'attendent et ils me disent viens à la voiture il y a un gros colis qui t'attend et Doukop caribe à la béiture couvrait la porte et ne baille pas serait. Je vois rien dans la voiture. Et au pied de Seti, qui a eu boule des peus, je vois une grosse boule de poils à mes pieds. Car Lumeka, c'est mon chien. Lumeka qui s'appelle Soleil. Mon chien s'appelle Soleil.
6: Oh, parce qu'il a mis du soleil dans ta vie?
4: Pas tout le temps. Pas tout le temps. Quelqu'un t'a dit la bestesse d'Aumeka, il n'y a pas de. Je vous raconterai les bêtises de mon chien une prochaine fois.
6: Eh ben j'ai hâte. Merci Camille.
4: Merci, salut.
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1: Gérard, c'est quoi votre métier ?
2: Moi, mon métier, c'est conducteur de tram et conducteur de bus. Je fais les deux, je conduis les deux et c'est un vrai plaisir de conduire les deux.
1: Ouais.
2: Mais le tram, c'est vrai que j'ai ma préférence pour le tram. Quoi.
1: Alors là, je suis assis à votre place ?
2: Oui, vous avez de la chance parce que c'est faut être privilégié parce que c'est une zone où normalement il n'y a que moi qui ai le droit d'accès là-dedans.
1: Vous me dites ce qu'il y a autour de nous là ?
2: Plein de boutons, des gongs, c'est pour annoncer aux gens qu'on arrive ou qu'on repart pour attirer leur attention.
1: Oulala, ça il faut pas, on l'entend souvent
2: non,
1: ça.
2: Non, ça on évite, ça c'est oula, ça c'est quand il y a un danger qui s'approche pour éviter justement, pour faire partir les gens qui sont pas très attentifs.
1: Et vous avez toujours fait ça, conducteur de bus et de tram ?
2: Ah non, je livrais du carburant pour une société sur Toulouse. Et ça, c'était beaucoup la région. Et le tram, ça a permis de découvrir Toulouse et les gens, les Toulousains. Et du coup, je me régale, je m'éclate.
1: Et oui, alors surtout que quand vous étiez petit, que faisait votre grand-père avec vous ?
2: Oh, mon grand-père était sur Toulouse, il m'a adoré quand je venais. Il m'a amené voir les chauffeurs de bus, on montait dans un bus, il me faisait traverser Toulouse. On allait jusqu'à Matabio, on parcourait la ville. Et mon grand-père me disait, peut-être un jour, tu seras chauffeur de bus. Et je pense que c'est resté un peu tout ça, ouais.
1: Et Gérard, on sent bien que vous avez un cœur gros comme ça. Parlez-moi de la relation que vous avez avec les passagers.
2: Ils nous connaissent, ils viennent frapper contre la vitre,
1: ah ouais.
2: Ils viennent nous voir et ils tapent.
1: Ah ouais.
2: Ils nous font un petit coucou. On fait partie de leur vie. On les accompagne.
1: Il y a un endroit devant lequel vous passez qui vous marque plus que notre, c'est Purpan. Dites-nous pourquoi.
2: Il y a l'hôpital des enfants là, juste à côté. Il y a beaucoup de malades qui sortent, qui prennent l'air avec les beaux jours. Là, ils vont arriver les beaux jours. Ils sont sur les pelouses et ils sont fascinés par le tram. Donc quand j'arrive, et déjà j'abuse un peu plus du gong, du fameux gong, et ça les attire. Ils sont contents, ils font de grands signes. Alors après, je fais très attention parce que ils viendraient vers moi, mais du coup, il faut éviter qu'ils galopent tous vers moi. Mais c'est un petit moment magique qui les sort un peu de leur quotidien difficile. Quoi.
1: Alors, vous faites quelle ligne ?
2: C'est la ligne de tram qui va jusqu'au palais de justice. Et aussi, moi, je suis sur une ligne de bus. Je suis un chauffeur mixte. Donc, je peux faire les deux à la fois. Je peux faire du bus et du tram. Et la ligne du bus, c'est la ligne 70 qui passe dans Blagnac, dans tous les arrêts de Blagnac, Marly, tout ça.
1: Merci, Gérard.
2: Avec plaisir, c'est une joie.
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1: Direction Bourges aujourd'hui, et lorsqu'on se trouve place Malus, eh bien on peut descendre le long du boulevard Lahitol pour sortir de Bourges justement, et longer ainsi le campus qui porte le même nom. Mais alors, c'était quoi avant? Eh bien vous allez le savoir tout de suite.
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1: David Ledrich, guide conférencier, est avec nous. Bonjour David.
4: Bonjour Margot et bonjour à tous les auditeurs.
1: Bon alors, qu'est-ce que c'était avant que ces établissements militaires?
4: Alors là, c'est une page importante de l'histoire de Bourges. C'est l'histoire de la fonderie de canons de Bourges. En 1860, l'empereur Napoléon III crée la fonderie impériale de canons. Alors pourquoi Bourges? Parce que Bourges est au cœur du pays, loin des frontières, et la ville est reliée par le chemin de fer, et fait non négligeable, elle dispose d'un champ de tir. Le champ de tir, il existe toujours aujourd'hui, c'est ce qu'on appelle le polygone de tir, qui va de Bourges à Flavigny. Il représente 10 000 hectares sur une longueur de 30 km. Après la guerre de 1870, l'école d'artillerie qui est à Metz s'installe à Bourges. Et donc, imaginons que nous partons de la place Malus. Nous allons découvrir les monuments tels qu'ils étaient à l'époque. Sur notre droite, on pourra voir tour à tour l'école d'artillerie, qui forme donc les militaires à l'utilisation des canons, la fonderie de canons, l'arsenal, et enfin, au bout, le dépôt de matériel.
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4: Et là, on arrive entre la rue de Pignoux et la chaussée de Chape. Cette zone, vraiment, elle employait énormément de gens. Ça concerne 8000 ouvriers en 1918. Et à l'époque, on ne rigolait pas avec les cadences de travail, puisqu'on fabriquait 40 canons de 75 mm chaque jour.
1: Ah oui.
4: Le site est pillé par les Allemands pendant la Seconde Guerre mondiale. En 1967 est créé l'établissement de fabrication d'armement de Bourges, les FAB, c'est un nom qu'on utilise parfois encore, puis qui devient GIAT et aujourd'hui Nexter. C'est à cet endroit qu'ont été fabriqués les canons des Charles Leclerc. Aujourd'hui, c'est un campus universitaire qui porte toujours le nom de Lahitol. C'est un officier polytechnicien, vétéran de la campagne du Mexique, blessé à la bataille de Reichshoffen, qui a dirigé les établissements militaires de 1875 à 1879. Et c'est un endroit de Bourges qui mérite aussi d'être connu.

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1: Vous écoutez Téline Escale avec Oxygène.
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1: Téline Escale, un duo électropop. Des artistes, mais aussi des parents qui écrivent des histoires de vie avec une dominante, la poésie.

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3: Bonsoir la foule en délire.
4: Ah wouhou, Pierre Perret est dans notre studio. Ça ne vous donne pas du tout le tournis ces chiffres? 40 millions d'albums, 500 chansons, 70 ans de carrière.
3: Bah, vous voulez me filer le bourdon ou quoi là, tout
4: de suite? Moi, je trouve ça beau. Non, c'est incroyable quand même.
3: Oui, bon, c'est un bon moment passé quoi, voilà.
4: Ah oui, ça c'est un bon moment passé et qui vaut d'être célébré. On peut aussi célébrer votre pêche légendaire, Pierre Perret, parce que la dernière fois qu'on s'est vu, vous m'aviez chanté ceci.
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0: vieille carcasse de Pierre Perret. Ça, c'était il y a 2 ans et demi.
1: Oui.
0: On s'était vu là pour la dernière
1: j'étais
0: fois.
1: J'étais encore jeune.
0: Mais vous n'aviez pas passé la barre fatidique des 90. Là, ça y est, c'est fait.
1: Ah, c'est fait, oui, ça y est.
0: Ça vous a fait quelque chose ou ça vous fait rire comme beaucoup de choses?
1: Ça m'a fait boire un coup.
0: Alors, c'est une bonne chose. Pierre Perret, vous avez décidé de célébrer vos 70 années de carrière avec un album qui s'appelle « Une vie d'humour et de tendresse ». Je me permets de modifier le titre et de rajouter « Une vie d'humour et de tendresse et de liberté », non ?
1: Et de liberté.
0: Ouais, hein, c'est ça, je crois, le mot-clé.
1: C'est pas trop
0: carrière.
1: Bon, les titres très longs.
0: Oui, c'était un peu lourd. Et de... oui.
1: Non, mais c'était en adéquation avec le propos, c'est vrai.
0: Ouais. Qu'est-ce que vous pensez que cette liberté vous a apporté? Et à l'inverse, qu'est-ce que vous pensez que cette liberté peut-être vous a empêché de vivre?
1: Ah ben, moi, ça ne m'a pas empêché, au contraire, ça m'a boosté tout au long de mon parcours, parce que je n'ai jamais été plus heureux que de dire exactement ce que j'avais envie de dire.
0: Ouais.
1: Et personne ne m'a jamais pu m'en empêcher. Et parfois, il est arrivé, d'ailleurs, c'est pour ça que c'est ce qui m'a déterminé à un jour créer ma maison, qui s'appelait Adèle, en souvenir de ma première chanson.
0: Premier 45 tours.
1: Moi, j'étais Adèle. Pour être libre totalement, parce que quand j'étais chez Vogue, par exemple, je disais, oh, tu sais ça, tu crois que c'est bien d'en parler? Oui, c'est bien, moi j'ai envie d'en parler, alors foutez-moi la paix. Et à la fin, j'ai créé ma maison pour dire, bon, le patron, c'est moi qui décide, et j'ai toujours été mon patron depuis, et fortement aidé par mon épouse Rebecca, parce qu'elle a géré tout ça magnifiquement, parce que c'est bien d'être à deux aussi.
0: Ah oui, évidemment. Alors, quand on vous dit que les chansons de Pierre Perret ont toujours fait polémique, imaginez-vous par exemple que quand le zizi est sorti de sa tanière, eh bien, tante Yvonne, la femme du président de la République, a téléphoné aux radios pour... Ah non, c'était pour les jolies colonies
1: non,
0: de vacances.
1: C'est pour les colos.
0: Ah,
1: oui,
0: c'est
1: oui.
0: Pour les colos, pardon.
1: C'est pour les jolies colonies
0: de vacances. Vous
1: parce
0: savez...
1: Que... Ce qui l'offusquait, c'était pipi dans le lavabo.
0: Oui, c'est ça. Exactement. Alors, le zizi, ça a énervé qui ?

0: Ce qu'on a oublié, c'est qu'en fait, cette chanson, elle n'arrive pas de nulle part. En fait, quand vous l'avez sortie, c'est parce qu'il y avait un grand débat en France sur les cours d'éducation sexuelle à l'école.
1: Oui, totalement. Et c'est pour ça, pour simplement ponctuer ça, que j'ai écrit cette chanson. Mais comme c'est la démesure, le surréalisme total, oui. De toute façon. Et je pensais qu'elle passerait jamais. Et donc, elle était la dernière de l'album.
0: Oui.
1: Et moi, je voulais même pas qu'on la diffuse, parce que je disais, bon... Et ça a été un phénomène incroyable. Des milliers de lettres sont arrivées, mais votre zizi m'a ouvert les yeux. Le soir, je recevais une lettre d'une gamine qui disait, on vit toutes les deux avec maman. Et on travaille chacune de notre côté. On arrive le soir, souvent on est triste, on se met votre zizi et ça va beaucoup mieux.
0: C'est merveilleux. Et à la fois, ça dit aussi des choses, parce qu'effectivement, votre zizi, Pierre Perret,
1: oui.
0: Sachez que moi j'en parle régulièrement avec ma grand-mère, ma mère et ma fille. C'est quand même incroyable ce destin pour un zizi, non ?
1: Oui, parce que, écoutez... Traverser les générations, comme ouais. l'ont fait mes chansons, c'est quand même assez peu commun. Et j'ai honte de parler de moi comme ça, mais c'est ça le signe de la liberté totale.
0: Ouais.
1: Et que les générations, les unes après les autres, ne soient pas restées indifférentes à mon propos, à tout ce que j'ai défendu, parce que... Il n'y a pas que le zizi,
0: ah
1: évidemment.
0: Non, heureusement.
1: De Lily à femme battue, en passant par femme grillagée, etc., etc. Mon combat a été, je crois, en calculant le nombre de chansons que j'ai pu écrire jusqu'à présent, je crois que la prédominance du sujet principal, c'est la femme.
0: Ouais.
1: De très loin. J'ai écrit plus de 70% de mes chansons sur les femmes. Parfois, sur tous les tons, bien sûr. Mais
0: ouais.
1: souvent, quand même, en les défendant vraiment pied à pied.
0: Et on retombe donc sur nos pattes avec le nom du disque, Humour et Tendresse. Parce que oui, avec humour, avec tendresse et sur tous les tons. C'est vrai que vous avez parlé de beaucoup de femmes. Il y en a une, évidemment, qui est particulièrement chère à notre cœur. C'est Lily. On est en 1977. Et vous abordez à votre manière, pleine de tendresse, d'intelligence, de liberté et de courage, le destin de cette jeune Lily qui arrivait des Somalis pour vider les poubelles à Paris.
2: On la trouvait plutôt jolie, Lily. Elle arrivait des Somalis, Lily. Dans un bateau plein d'émigrés qui venaient tous de leur plein gré vider les poubelles à Paris.
0: On s'est vu il y a 2 ans et demi et vous me l'avez dit à l'époque, c'est pas votre style d'être fier et d'être un crâneur. Mais quand même, est-ce que je peux donner ce chiffre, Pierre Perret ? Il y a plus de 40 écoles qui portent votre nom en France. Et si on élargit aux médiathèques, bibliothèques, salles de spectacle, etc., il y en a plus d'une cinquantaine. Des écoles Pierre Perret, la première maternelle Pierre Perret, je crois, a été inaugurée il y a 30 ans. Ça, quand même, il y a de quoi être fier.
1: À Valence-d'Agen.
0: Ouais.
1: Dans mon Tarn-et-Garonne natale.
0: Là, on peut être fier, non ?
1: Mais ça me touche. Voilà,
0: ah, vous êtes
1: ça
0: heureux.
1: Me touche infiniment. Oui, oui, je suis très heureux de ça. Il y a des tas de d'honneurs qui m'ont été.
0: Ah, ça, vous avez des médailles.
1: Attribués
0: hein.
1: de partout.
0: Oh là là.
1: Bon, j'ai tout eu. Mais ça, c'est ce qui me touche le plus.
0: Ah.
1: Ça, c'est vrai.
0: Bon, alors, ça me fait extrêmement plaisir. Pierre Perret, j'aimerais savoir quelle est pour vous l'importance de ce bonhomme dans votre carrière.
2: Je suis le pornographe du phonographe, le polisson de la chanson. Afin d'amuser la galerie, je crache des gauloiseries, des pleines bouches de mots crus.
3: tout à fait incongru.
0: Georges Brassens, le pornographe du phonographe. Je crois que c'est quelqu'un qui est très important dans votre parcours.
1: Oui, dès que son premier album est sorti, avec la mauvaise réputation, le parapluie, etc., j'ai, avec trois ou quatre copains qui étaient aussi barjots que moi, et on était encore à Castelsarrasin, moi j'étais au conservatoire, et il y a un des quatre copains qui a piqué la bagnole à son vieux, et on est allé à Paris, au Trois Baudets, où passait Georges. Je suis directement allé le voir dans sa loge, je lui ai dit ce qu'on venait de faire, ça l'a fait marrer. Et après, on ne s'est plus quitté pendant 4 ou 5 jours, puisqu'il faisait des boîtes après. Il chantait dans les boîtes après avoir chanté. Il n'était pas connu, il démarrait vraiment.
0: C'était le début de Brassens.
1: Voilà. Et après, il allait dans les boîtes à Saint-Germain-des-Prés, où on l'accompagnait, nous, avec notre voiture, parce que lui, il n'avait même pas de bagnole. Et alors, bon, la seule chose que j'ai retenue de Georges, parce que, pour plein de raisons, après, chacun a fait sa vie de son côté, évidemment, mais quand il a vu que je chantais au départ et que j'écrivais des chansons, il m'a dit, écoute, voilà, c'est le seul conseil le plus important que j'ai reçu de toute ma vie, et c'est celui qui m'a fait le plus souffrir aussi. Ah. Il m'a dit, tu vois, quand tu as écrit ta chanson, c'est là que le boulot commence. Et ça m'a pourri la vie, toute ma vie, parce que je suis en train de finir un album aujourd'hui qui est sur le feu depuis 4 ans. Je l'avais commencé à avoir la vieille carcasse.
0: On l'attend pour le printemps 2026.
1: Voilà, et ça devrait être prêt pour le printemps 2026. Et j'ai saigné des larmes de sang avec ça, parce que plus ça va, je crois qu'il doit y avoir au moins 40 versions de chaque chanson.
0: Ouais.
1: Ah oui. Bon, alors.
0: Mais voilà, parce que vous êtes devenu de plus en plus perfectionniste.
1: Et oui, mais c'est obligatoire. Hein, si on est amoureux des mots, de la rhétorique, ouais. et en plus, on peut que s'améliorer quand on écrit.
0: Donc vous ne voulez pas laisser passer une rime un peu plus faible ou
1: non.
0: Une formule qui vous plaît moins.
1: Non.
0: Ouais. Bah, c'est beau cette exigence, je trouve.
1: Oh, bah, chez moi, elle a toujours été intacte, mais elle n'a fait que s'amplifier. Le crescendo a été total sur...

0: J'y suis arrivé.
1: Un artisan, un vrai.
0: Ah oui, ça c'est sûr.
1: Pierre Perret, vous évoquiez tout à l'heure « Moi j'attends Adèle ». C'est votre premier 45 tours, 1957, souvenez-vous. Moi,

0: 1957, donc moi j'attends Adèle, votre premier 45 tours. Pierre Perret, il paraît, je sais pas si c'est vrai, vous allez me le dire, il paraît qu'il a fallu vous pousser un peu pour chanter. Vous adoriez écrire des chansons, chanter, c'était pas si naturel que
1: ah
0: ça.
1: Ah, moi je voulais pas chanter, bien sûr.
0: Mais non, enfin, pourquoi?
1: Mais parce que j'étais pas chanteur. Et je suis toujours pas chanteur. C'est pas mon boulot. Moi, j'avais écrit 3-4 bleuettes pour une fillette à l'époque qui était mignonnette. Et bon, alors j'ai dit, bon, ben d'accord, je lui ai fait 3-4 chansons. Et ça, pour elle, ça a pas marché du tout. Parce que je sais pas comment elle s'est débrouillée. Elle a pas su faire. Et Pupchen, la femme de Georges, m'a dit, mais pourquoi t'en fais pas toi pour toi, oui. Pourquoi t'en fais pas aussi pour toi? Je dis, mais Pupchen, moi j'ai pas envie de chanter, je suis pas chanteur. Mais elle m'a dit, Georges non plus. Alors ça m'a fait poêler. Et après, je me trimballais avec un carnet et un stylo dans ma poche, un bic là. Et chaque fois que j'avais une idée comme ça, en disant tiens, pour toi, ça serait peut-être pas mal, je notais, etc. Jusqu'à ce que je sois arrivé à faire ça et que dans le cabaret où passait la petite, là, à la Colombe, parce que Canetti, le patron des Trois Baudets, ouais, nous avait envoyé là en disant bon, on va faire chanter la petite là. Mais un jour, la petite qui savait, elle, que j'écrivais des chansons, j'avais commencé pour moi, elle l'a dit au patron. Et le patron a dit, un soir, un samedi soir où il n'y avait plus personne à chanter, il a dit, voilà, l'auteur des chansons que vous avez entendues tout à l'heure, là, eh ben, il paraît qu'il a fait des chansons pour lui. Ce cachotier va nous les chanter. J'ai failli me tomber dans les pommes. J'avais jamais chanté de ma vie. Et ils sont allés sortir tous les papiers qu'il y avait dans mes poches, qu'ils ont punaisé devant moi à la Colombe. Il y avait un petit mur. On chantait dans une espèce de niche. Là, ouais. Ça peut être un mur. Ils ont punaisé. Et c'est en lisant mes textes que j'ai fait le tabac du siècle.
0: Premier tour de chant, premier succès.
1: Exactement, j'ai eu autant de succès que la première fois que je suis passé avec les Stones à l'Olympia.
0: Et oui, parce que quelques années plus tard, Pierre Perret faisait la première partie des Stones à l'Olympia, c'est vrai.
1: Et le soir même, dans la salle, j'arrêterai là parce que... Mais le soir même, il y a un monsieur dans la salle qui m'a dit, jeune homme, vous chantez depuis combien de temps? Je regardais ma montre, j'ai dit, il y a une demi-heure. Il ne m'a pas cru. Il ne voulait pas me croire. Il m'a dit, il vous faut faire un disque tout de suite. J'ai dit, mais je ne veux pas faire de disque. Tous les copains qui étaient dans ce cabaret attendaient qu'un truc, c'est faire un disque.
0: Bah ouais.
1: Moi, je ne voulais pas. Je ne me trouvais pas bon et bon, ce n'était pas possible. Alors, il m'a dit, écoutez, voilà, je me présente. Je m'appelle Émile Hébé. Je suis le manager de Charles Trenet, de Gloria Lasso et de Gilbert Bécaud. Voulez-vous être mon quatrième? Je chantais depuis un quart d'heure.
0: Incroyable.
1: Oui, bah, c'est, enfin voilà, vous connaissez la suite.

0: En 1979, Mon petit loup, magnifique chanson dans laquelle Pierre Perret vous consolait ce petit loup en lui disant que le monde est tellement beau entre le vin de Moselle, la chapelle Sixtine et tout un tas de merveilles et les Van Gogh à Amsterdam que voilà, la vie peut pas être si triste et qu'elle
1: c'est
0: peut être belle.
1: C'est la chanson d'espoir par excellence, je crois, ouais. Parce que bon, c'est une grande chanson d'espoir.
0: Elle est merveilleuse et alors elle fait, vous avez une ex-

0: expression qui est très jolie. Elle a fait des ricochets, cette chanson.
1: Oui.
0: Puisque à un moment, vous parlez de faire un pique-nique en haut du Kilimandjaro. Et en fait, quelqu'un est venu vous voir en vous disant, mais je l'ai fait.
1: Oui.
0: Vous pouvez me raconter l'histoire ?
1: Et il avait un fils qui ne pouvait pas se déplacer, qui était en chaise roulante. Et il a dit, ben, il a raison, Pierre Perret. On va aller en haut du Kilimandjaro, tous les deux. Et il est allé jusque là-bas, et au pied du Kilimandjaro, avec une équipe de Sherpa et tout, ils sont montés par étapes. Enfin bon, c'est hallucinant quand il m'a raconté ça. Et c'est sûrement une des plus belles choses de la vie qu'il ait fait, le plus beau cadeau qu'il ait pu faire à son fils, voilà.
0: Aime Pierre Perret, les rappeurs du Massilia Sound System.

0: une version de Tonton Cristobal. Les rockers, les punks adorent Pierre Perret et Didier Vampas. Vous chantez un zizi comme jamais.
1: Tout, vous saurez tout sur le zizi, le vrai, le faux.
0: Jusqu'au Brésil, on aime Pierre Perret, l'excellente Flavia Coelho et sa version de Mon Petit Loup.

0: C'était un chouette album, ça, qui s'appelait La Tribu de Pierre Perret au Café du Canal.
1: Oui, avec les Ogres de Barba qui ont fait un boulot magnifique quand ils ont enregistré Catel Sarrazin.
0: Ouais.
1: C'est époustouflant ce qu'ils ont fait.
0: Alors, je vous demande toujours pas si vous êtes fier, parce que je sais que c'est la question interdite.
1: Mais oui, je suis fier, oui.
0: Ah, il l'a dit, ça y est. Mais c'est, non, ça doit être super chouette de se dire que des artistes aussi divers.
1: Oui, Olivia Ruiz avec les Ogres, ils ont fait une version à eux de Je suis de Castel Sarrazin.
0: Ouais.
1: Et ça, ça m'a touché, mais alors vraiment, ça m'a ému aux larmes, ce genre de...
0: Ouais.
1: Parce que, en plus, c'est une chanson qui me touche tellement personnellement, mais il y a une diversité là-dedans.
0: Des gens tellement différents.
1: Oui.
0: Il y a que sur vous, en fait, que tout le monde se retrouve. Parce que sinon, il n'y a pas de monde où Didier Vampas et Flavia Coelho vont être sur le même album.
1: Non, sûrement pas.
0: Voilà,
1: oui, c'est
0: ils sont tous très sympas. Mais voilà, vous êtes un rassembleur, Pierre Perret.
1: Oui, mais il faut remercier les Ogres aussi. Parce
0: et les Ogres de Barbac. Mais oui, c'est vrai. Alors, il y a un autre truc que Pierre Perret fait super bien, c'est les réseaux sociaux. Je suis sa page Facebook avec passion. Et donc, selon l'humeur, il peut vous dire à la croque, les loulous, ça c'est l'heure de la recette de cuisine. Voilà. Ou alors vous faites visiter votre maison. Ça vous amuse, ça, les réseaux?
1: Ah oui, ça
0: m'amuse. Vous faites des bonnes vidéos?
1: Oui, oui. Ah oui, et puis en plus, de temps en temps, je reçois des lettres, des mots d'insultes comme ça.
0: Non.
1: Ah, ça m'amuse.
0: Vous savez, vous savez comment on les appelle? On les appelle les trolls. Voilà. Les gens méchants d'Internet, voilà, c'est des trolls.
1: Oui, moi, ça m'amuse bien.
0: Ah, c'est vrai?
1: Ça les défoule, ça leur fait du bien. Alors, je fais encore... Il y a encore des gens à qui je fais du bien, même si même s'ils sont cons.
0: Oui, c'est ça. Mais enfin, c'est quand même la base du troll. Et vous leur répondez aux trolls?
1: Mais oui, je les adore. Ah, surtout qu'ils lâchent pas le morceau.
0: Allez, les trolls, les courage. On l'a dit tout à l'heure, un nouvel album qu'on attend pour le printemps 2026. Et vous avez aussi un nouveau livre sur le feu qui s'appelle Mémé Anna.
1: Ben, ça sortira en temps voulu, ça aussi, vous verrez, dans quelques mois.
0: D'accord. C'est encore un peu secret?
1: Mais c'est parce que j'ai pas encore eu le courage de poser mon stylo.
0: Ah, c'est pas fini, alors.
1: Je le brandis toujours. Non, la menace est sérieuse, hein, méfiez-vous. Vous n'avez pas fini encore d'avoir des chansons, parce qu'il y en a beaucoup sur le feu qui sont à sortir dans les mois à venir, là. Et puis ce mémé Anna qui va sortir bientôt, et j'aime autant vous dire que les filles qui se réclament aujourd'hui de toutes ces associations de défense, eh ben à l'époque il y en aurait eu besoin.
0: À l'époque de mémé Anna,
1: okay. En 1890.
0: D'accord, c'est là que ça va se passer.
1: Donc,
0: la condition féminine au 19e siècle.
1: Oui.
0: Effectivement, il y en a à dire.
1: Oui.
0: Bon, bah, hâte de vous lire, cher Pierre Perret. Et nous allons donc nous dire au revoir et à bientôt en écoutant la chanson préférée de tante Yvonne de Gaulle, la femme du général de Gaulle, qui en 1966 avait écrit personnellement au directeur de France Inter pour qu'il arrête de diffuser vos jolies colonies de vacances, parce que dans le texte, vous disiez que les petits faisaient pipi dans le lavabo.
1: On faisait pipi dans le lavabo. Mais alors, j'ai appris quelqu'un de la famille de Boissieu, là, de il n'y a pas longtemps, des amis qui m'ont dit, mais vous savez, Pierre Perret, il y a qu'Yvonne qui n'était pas d'accord parce que le général, il vous aimait bien. Alors, ça me fait plaisir.
0: Hommage au général de Gaulle. Alors, écoutons les jolies colonies de vacances. Lui qui avait inauguré la maison de la radio. Et vous, Pierre Perret, qui avez été le parrain de la naissance de France Bleu. On est ravis de vous accueillir sur la radio rebaptisée ici. Et on se voit très bientôt. Alors, pour la suite.
1: Vous êtes fortement menacés.

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5: Qu'est-ce que je suis contente de vous recevoir dans Décibel, c'est la première fois.
6: Ah oui, c'est la première fois.
5: Eh bien, écoutez, sachez que voilà, mon cœur est rempli de joie et je sais que toute l'équipe aussi est ravie de vous recevoir. Mireille, la bonne occasion de se réunir ce soir, c'est 60 ans d'amour.
6: Ah oui, 60 ans d'amour et de carrière grâce au public, parce qu'un artiste n'existerait pas sans le public. On doit tout, après bon, c'est soi-même, on doit, enfin, ce qui me concerne, moi, pour ma voix, mes voyages, c'est une très grande discipline.
5: Oui.
6: C'est
5: beaucoup de travail.
6: Ah oui, ah oui, mais... c'est beaucoup de travail et beaucoup de discipline et de joie. Parce que bon, j'ai la chance de vivre de ma passion. Alors là, c'est quand même très important.
5: Mireille Mathieu, les amis, qui depuis le tout début roule l'air comme personne.
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5: Mireille Mathieu chantait dans toutes les écoles de France et de Navarre, Mille Colombes.

0: monsieur. Oh, j'aime quand vous chantez.
1: C'était super. À l'Olympia, le public chantait. Je vous ai coupé la parole.
0: Non, mais allez-y, racontez-moi.
1: Le public chantait. C'était extraordinaire. Je sentis que cette chanson était beaucoup plus motivante pour le public parce que avec ce qui se passe dans le monde, cette chanson, à un moment, le public de l'Olympia chantait a cappella. C'était sublime, c'était sublime.
2: En plus, dans le public de l'Olympia, on a vu vos amis qui étaient là. Il y avait Michel Drucker, il y avait Nicoletta, il y avait Enrico Macias, il y avait Renaud, tous ces gens qui étaient là pour vous. C'était un moment très très fort en émotion de retourner à l'Olympia.
1: Ah oui, tout à fait. Je ne m'étais plus produite depuis 11 ans. Ouais. Et de revenir à l'Olympia, j'avais la trouille, mais le trac avant, une semaine avant, je tremblais, je claquais des dents. J'ai le trac quand je me produis dans d'autres pays, mais chez moi en France, c'était beaucoup plus intense, il y a plus 11 ans, puis à l'Olympia, qui est un écrin de beauté, il y a une âme extraordinaire, et de chanter tous les soirs, pendant trois soirs complets, c'était un public qui était venu pour m'écouter, ouais. Un public français, un public aussi étrangers. J'étais vraiment très touchée que le public étranger vienne à l'Olympia. Bon, l'Olympia est mondialement connue.
2: C'est vrai. Et vous aussi, Mireille, j'ai fait les comptes. Vous avez vendu plus de disques que Metallica, qui est un des plus grands groupes de rock de la planète. C'est fou, hein? 200 millions de disques vendus en 60 ans de carrière, 75 albums studio, 1200 chansons chantées en 12 langues et des milliers de concerts. Ces chiffres donnent le tournis. J'imagine que vous n'y pensez pas à tout ça quand vous avez le track.
1: Non,
2: vous avez le track. Et
1: oui,
2: c'est tout.
1: Ah oui, tout à fait.
2: Alors, je me demandais, Mireille Mathieu, si vous pouviez tout chanter, parce qu'on a écouté quelques notes de Mon Credo, de Mille Colombes. Vous avez aussi chanté sur une musique de Francis Lay, Une histoire d'amour, la musique de Love Story.
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2: Tout en douceur, mais quand il faut de la puissance, vous êtes là aussi, hein, Caruso.

0: Alors, ma question est la suivante. Mireille Mathieu, est-ce que vous pouvez tout chanter?
1: Oh non, je pense pas que je peux tout chanter. Enfin, tout chanter l'opéra, non, je peux pas. Je crois que j'ai fait mon disque classique, mais.
0: Bah oui, vous avez chanté avec Placido Domingo, quand même.
1: Ah oui, j'ai chanté avec lui des mélodies qu'a écrit. Qu'avait écrit à l'époque Michel Legrand. J'ai fait aussi pour la télévision mexicaine, j'ai chanté aussi avec Placido, mais c'était un conte de fées.
0: Ouais.
1: Ou de faire des trios, des duos, j'ai adoré ça.
0: Ouais.
1: Mais tout chanter, non. Mais par contre, je m'applique à avoir une très grande discipline, une très grande travailler ma voix tous les jours, faire des vocalises, ça, très important.
0: Vous avez pris des leçons de chant toute votre vie?
1: J'ai appris avec une très grande dame, Madame Janine Rice, qui travaillait que le lyrique avec les plus grandes, dont Maria Callas, Placido Domingo, Teresa Berganza et beaucoup d'autres. Et j'ai eu la chance de travailler avec elle. Elle m'a beaucoup apporté parce que j'aime les non seulement les belles voix, mais les beaux sons, c'est-à-dire les sons ronds, pas dans le nez, travailler aussi. Ça, je le savais, le souffle,
0: oui.
1: C'est très important, mais c'est un travail qui n'est pas, qui depuis très longtemps, c'est pas de maintenant, mais ce qu'il faut continuer, c'est que moi je considère mon métier comme un sportif. Il faut travailler très, très bien tous les jours travailler sa voix, mais à bon escient, pas en forçant.
0: Oui.
1: Et quand on voit la télévision des sportifs qui font 4000 mètres, tout ça, ils partent doucement pour arriver le premier. Il faut, enfin, je m'applique ça personnellement pour moi, comme ça, vraiment comme un sportif, aller doucement pour pouvoir arriver à ce que je souhaite.
0: Évidemment. Et puis, c'est vrai, l'analogie avec l'athlète est très intéressante puisque, contrairement aux autres musiciens d'une tournée, vous pouvez pas changer une corde vocale. Un guitariste peut changer une corde de guitare. Vous ne pouvez pas. Donc, en période de tournée, là, comme nous sommes en ce moment, est-ce que vous faites particulièrement attention? Est-ce que vous sortez avec un cache-nez, 5 écharpes, un bonnet pour surtout pas prendre froid?
1: Non. Par contre, je fais attention de ne pas attraper froid, c'est sûr. Je mets toujours un masque. Quand je voyage, je tiens beaucoup à mettre un masque. Et parler le moins possible quand je suis en tournée pour pouvoir... parce que c'est la voix, j'arrive, je fais mes vocalises le matin à l'hôtel, à la suite. Et puis, avec mes musiciens, je fais aussi mes vocalises, je répète. Donc, c'est un travail minutieux et bien réglé.

0: cette adaptation en français de ABBA par Mireille Mathieu. En studio, Mireille m'apprend un truc que je ne savais pas. Cette version-là, vous l'avez enregistrée à Stockholm,
1: oui,
0: dans le studio d'ABBA.
1: D'ABBA, exactement. C'est-à-dire que je les ai rencontrés, c'est un merveilleux cadeau qu'ils m'ont fait. Je les ai rencontrés chez Michel Drucker à une émission. Ils étaient avec leur directeur artistique, Alain Broublil, et mon manager, Johnny Stark, dit... Il faut que Mireille enregistre sa chanson, elle est super. Charles Level a écrit le texte et nous sommes partis à Stockholm, enregistrés dans Benny et Björn, dans le studio, on fait l'orchestre. Et moi, j'ai chanté avec Frida et Agnetha. C'était génial de chanter avec eux. Ils ont des voix sublimes, de pouvoir faire les chœurs.
0: C'est vous trois sur les chœurs?
1: Oui, à un moment, les chœurs, toutes les trois. Après, je suis restée pour faire ma partie. C'était sublime.
0: Oh, j'adore.
1: Oh, des voix extraordinaires, elles ont les filles.
0: Parlons des langues, ma chère Mireille. Vous avez évoqué l'allemand, évidemment vous chantez en allemand.
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0: Vous chantez
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0: en japonais.
2: Oui, des
0: en espagnol. Pardon. Japonais, c'est après.
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0: Là, c'est Mireille Mathieu en japonais.

0: Vous avez enregistré en tout dans 12 langues différentes dans votre carrière.
1: Un disque classique, 12 langues.
0: Est-ce qu'il y a une langue, peut-être mis à part le français qui est votre langue maternelle évidemment, mais une langue qui est plus confortable pour la chanteuse que vous êtes, une langue plus agréable à pratiquer quand on chante?
1: Moi je trouve tout, chaque fois très enrichissant et gratifiant de chanter dans des langues différentes. L'allemand, quand le classique, parce que Handel, Schubert, c'est en allemand. En anglais ou en italien, c'est magnifique. L'achat de Handel, c'est sublime. Non, j'adore. Par contre, quand je dois parler, j'enregistre et chanter en finnois. Oui, finnois. C'était extrêmement difficile. Par exemple, La première étoile en finnois, qui a été un hit par Agnetha. Du groupe ABBA, avant qu'elle fasse partie du groupe, elle chantait La première étoile. Alors pour le public qui nous écoute, qu'on peut écouter dans le disque, La première étoile qui se lèvera. Donc là, en finnois, encore il y a l'osmose entre la musique et les paroles. Mais parler, c'est extrêmement difficile, très difficile.
0: Parce qu'il n'y a rien en commun avec le français.
1: Non, il n'y a rien pour dire Guten Abend, Madame, bonsoir mesdames et mesdames, messieurs. Là, c'est Va, tu vas, Naïsa et Tairat, on a une dichte. Il y a des accents qui sont
0: incroyables.
1: Au début, bon, je dis, comment dit-on merci, quitos. Je dis, bon, ça va.
0: Quitos.
1: Mais alors, comment on fait bon pour dire, oh là là, je dis, mais c'est extrêmement difficile. Alors, mais tu vas parler ça au public. Et c'est vrai que je me déteste, Myriam, tu as voulu faire ça, tu iras jusqu'au bout. Donc, voilà, j'étais jusqu'au bout. Et quand j'ai parlé au public finnois, à Turku, en Finlande, ça a été extraordinaire.
0: Parce que vous avez réussi.
1: Ah oui, j'ai réussi, oui.
0: Oh, félicitations. 1200 chansons enregistrées et même plus dans votre répertoire. Comment avez-vous choisi, Mireille, la liste des chansons que vous allez chanter sur cette tournée 60 ans d'amour?
1: Ben, je l'ai choisi en travaillant. Enfin, travaillant, je connais mes chansons, mais je l'ai choisi dans fonction. Vous souvenez tout à l'heure, je vous ai parlé de sportif.
0: Oui.
1: J'ai voulu dire d'abord Made in France. Je suis française et fière de l'être. Et puis je sors petit à petit ma voix pour pouvoir après, quand j'arrive à des chansons plus fortes et plus hautes, elle est chauffée ma voix. Elle peut plus s'exprimer pleinement quand petit à petit j'ai chauffé ma voix. C'est pour ça que je vous ai dit, je considère comme un sportif. J'ai besoin d'avoir cette discipline. Pour moi, c'est une très grande discipline.
0: Waouh, je suis impressionnée. Et j'ai lu un livre qui date de la fin des années 80, dans lequel vous racontiez votre vie, notamment votre enfance. Je sais que vous avez grandi dans une famille très grande et pleine d'amour, mais dans laquelle il y avait
1: 7 filles, 7 garçons, 14
0: vraiment,
1: enfants.
0: Ouais, vraiment pas beaucoup d'argent. Et je me suis demandé, du coup, est-ce que enfant, vous aviez eu un jour assez d'argent pour aller voir un concert, ou bien est-ce que finalement votre premier concert, c'est le jour où vous êtes montée sur scène la première fois?
1: Non, j'avais pas d'argent pour aller voir le concert, mais bon, je pense que cette voix que j'ai, c'est le bon Dieu qui me l'a donnée. Mes parents, mon papa avait une voix de ténor, mais je chantais à l'église, à l'école, enfin partout. C'est grâce au jeu de la chance. Et puis après, grâce à mon manager et au public. Mais au jeu de la chance de Télé Dimanche, que tout a commencé pour moi. Alors, j'ai gagné en interprétant des chansons de Madame Piaf.
0: L'inspiration première, c'est Piaf.
1: Ah oui, j'ai écouté, bien sûr, c'est elle qui m'a donné la possibilité. Je lui serai toujours reconnaissante. C'est sur scène, à ma façon, à moi. J'interprète 3 chansons, l'hymne à l'amour, Non, je ne regrette rien, et La vie en rose. Donc, c'est elle qui m'a donné la possibilité de me faire connaître au public français. Après, j'ai trouvé ces auteurs dont je vous ai cité tout à l'heure, m'habiller sur mesure.
0: Ouais.
1: Parce qu'on peut pas chanter des chansons d'une autre artiste. Je l'ai fait pour lui rendre hommage et lui dire merci. Mais après, on est connu par son propre répertoire.
0: Ma chère Mireille Mathieu, j'aimerais qu'on continue à filer cette métaphore de la chanteuse comme une athlète, puisque donc en 60 ans de carrière, 60 ans d'amour, vous avez chanté par tous les temps, dans tous les lieux, des endroits qui étaient plus ou moins bien adaptés, j'imagine. Est-ce que, comme un sportif qui un matin n'a pas la forme, ça peut vous arriver d'avoir la voix pas en forme? Et dans ces cas-là, est-ce que vous vous forcez à chanter?
1: Si j'ai attrapé froid ou quoi, autrement, grâce à Dieu, je croise les doigts. Non, je me force pas. Si je peux pas, c'est parce que bon, il faut pas forcer sur une voix.
0: Non.
1: Il faut vraiment que sa voix soit au maximum, qu'elle soit bien. Si on force sur la voix, c'est pas bien. On peut se faire très mal à la voix. Donc, il faut vraiment, je croise les doigts. Grâce à Dieu, non.
0: C'est génial. Et vous m'avez dit tout à l'heure, la joie qui vous animait de pouvoir vivre de cette passion. Est-ce qu'il y a des jours où quand même vous n'avez pas envie? Est-ce que, moi j'aimerais quand même me dire, est-ce qu'un jour dans l'année, Mireille Mathieu a la flemme d'aller chanter?
1: Non, je ne le fais pas, non. Au contraire, je m'applique une telle discipline quand je vais chanter que je ne veux pas déroger de ma discipline. C'est ça, je ne peux pas parler, je ne peux pas. Donc c'est ça.
0: Waouh, c'est admirable, admirable. Alors, puisque c'est ça, parlons des garçons avec qui vous avez partagé des duos.
1: Ah oui.
0: Il y en a qui chantaient incroyablement bien, d'autres un peu moins bien que vous. Par exemple, Bobby de Dallas, Patrick Duffy.
1: Ah, moi j'adorais Bobby.
0: Bah, nous aussi on l'adore. Mais pardon Mireille, il chante pas aussi bien que vous. Hein.

0: Strong, votre duo. Super souvenir alors.
1: Ah, moi, c'est super, moi. Avec Bobby, quand on a filmé pour les Carpentiers, ouais. C'était la révolution sur le plateau. Il a fermé, il a fallu fermer tout le plateau. Tout le monde descendait, venait. On a vu le moment, on ne pouvait même plus tourner.
2: C'est fou ça.
1: Ah, c'était Bobby Dallas.
2: Bah ouais.
1: Alors, c'était un engouement extraordinaire. J'ai eu l'opportunité. Il est super pro, il est super. J'ai eu l'opportunité de revoir il y a trois ans en Allemagne. On a interprété Together We Strong. C'est quelqu'un qui est formidable. Vraiment, toujours professionnel, adorable.
2: Alors, il y a un Belge, un rocker belge à la voix rocailleuse que j'aimais beaucoup, qui nous a quittés il n'y a pas si longtemps. C'est Arnaud. Et ensemble, vous avez enregistré une nouvelle version de La Paloma à Dieu. La Paloma.

0: pensais pas dans ma vie vous entendre chanter ensemble tous les deux. Quelle surprise.
1: On l'écoute ensemble, oui. Mais il n'était pas là. Et c'est tout à fait atypique parce que quand je l'ai enregistré, et je ne le savais pas, quand j'ai eu fini, on m'a dit qu'il n'était plus de ce monde.
0: Ouais.
1: Et alors je me suis mise à pleurer parce que son producteur qui était là, il n'a pas voulu le dire avant, il a bien fait. Et c'est quelqu'un que je ne connaissais pas. J'ai chanté avec quelqu'un que je ne connaissais pas. Par un micro interposé. Parce que quand il m'a proposé de chanter, j'ai dit oui, mais je ne l'ai eu qu'au téléphone.
0: Incroyable.
1: Je ne le connaissais pas du tout.
0: Eh ben, il vous adorait.
1: Moi, je sais qu'il m'adorait. Il avait des propos typiquement avec sa personnalité extraordinaire.
2: Et sa grosse voix comme voilà. Ça.
1: Et c'était formidable. C'est un très grand, très grand artiste.
0: Il vous adorait. Moi, il me l'avait dit en interview que c'était un des rêves de sa vie de chanter avec vous. Bah, vous avez réalisé son rêve. Bah,
1: oui,
0: ça, c'est
1: vrai.
0: Très beau. Autre duo et pas des moindres avec un autre garçon et pas des moindres, Monsieur Paul Anka. Ah.

0: the Wine, c'est le nom de ce duo avec Paul Anka. Il fait partie des raretés qu'on trouve dans votre coffret best-of Mon Credo. Est-ce qu'il reste encore un rêve de duo pour vous à réaliser, Mireille?
1: Je sais pas, il y a toujours des rencontres qu'on ne peut pas. Par exemple, j'ai rencontré Lady Gaga.
0: Oui.
1: Pour faire une émission, c'était C'est à vous. Elle passait, c'était enregistré parce qu'elle devait après se produire plus tard. Moi, je passais en direct. On a chanté toutes les deux La Vie en Rose. Pourquoi pas enregistrer un jour? Bon, après ça s'est pas fait, mais pourquoi pas, hein? On a le temps, hein? Pourquoi
0: oui.
1: pas, hein?
0: Rien de pressé. J'aimerais non. bien vous entendre avec Lady Gaga.
1: J'adore, je la trouve super.
0: Ce serait absolument dingue. Donc pourquoi pas avec Lady Gaga, ça je le garde dans un coin de ma tête. Je me demandais aussi si dans le cadre de la tournée par exemple, vous vous concentrez uniquement sur la voix et vous déléguez le reste, ou bien est-ce que tout vous intéresse un petit peu dans votre métier? Est-ce que l'image par exemple, il y a une très très belle photo de vous qui accompagne la tournée, donc est-ce que l'image vous intéresse? Est-ce que le stylisme vous intéresse? Est-ce que le choix des musiciens? Ou est-ce que vous déléguez ça à d'autres pour vous concentrer uniquement sur votre voix?
1: Non, je vois tout.
0: Ah.
1: À ma sœur Mathilde qui est mon manager, c'est ma sœur, vous voyez là.
0: Elle est là.
1: Mais tout est vu, tout est contrôlé. Ah non, c'est alors là, mes musiciens, c'est mon orchestre depuis des années. Je parcours le monde avec mes musiciens parce que j'y tiens beaucoup. C'est comme une grande famille. Ils savent comment je réagis, ce que j'aime, ce que je... Là, c'est tellement important quand vous faites le tour du monde d'avoir ses propres musiciens. C'est comme une grande famille, comme je le dis. Et ah non, je vois tout. Je vois, c'est une chose très importante. Son image, c'est pour moi. Et ma sœur, elle sait comment je marche, je fonctionne.
0: Et voilà, en famille et un œil sur tout. C'est comme ça qu'arrive 60 ans d'amour et une discipline de fer tout de même.
1: Oui,
0: hein, parce que
1: oui,
0: ça, on
1: beaucoup.
0: L'a bien compris. Mireille Mathieu, elle prend très au sérieux ses rendez-vous avec vous, partout en France. Et croyez-moi, elle est prête. Merci, chère Mireille.
1: Ah, merci, c'est déjà fini.
0: Oui, mais vous reviendrez.
1: Vous pouvez écouter mon disque et mon double vinyle, et voilà.
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2: 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On ne peut pas le transgresser, s'en servir plutôt.
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2: Quelquefois, des choses un peu difficiles donnent des bonnes choses. 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
4: Bonjour la France, j'espère que tu vas bien. La France, ah, c'est la finale. On adore la finale, surtout parce que j'ai trois candidats.
5: Oui.
4: Et que la petite personne à mes côtés n'en a qu'un.
5: Bonjour, c'est vrai, mais j'en ai quand même une. Et c'est pas des moindres, vous allez voir.
4: Ouais, c'est pas des moindres.
5: Ah, je l'ai coaché toute la nuit.
4: Oui, bien sûr. T'as que ça à faire, toi, la nuit.
5: Exactement, parce que je veux gagner.
4: Oui, bien sûr. Alors, je vous rappelle, le premier prix, il s'agit de vacances. Et oui, parce que votre radio ici a décidé de vous mettre en vacances et de vous offrir 2 000 euros. 2 000 euros, c'est pas rien.
5: Non, c'est pas rien.
4: Eh oui, c'est un bon séjour dans les Bellambra Clubs, les clubs de vacances préférés des familles. Donc, j'ai envie de dire, c'est des vacances avant les vacances, pas mal ça. Ça, c'est le premier prix. Si vous gagnez le deuxième, c'est quoi?
5: Bah, c'est les vacances avant les vacances aussi. 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C'est le cadeau à gagner aujourd'hui pour l'un de vos candidats, Valérie.
4: Forcément, oui. Allez, jingle, on accueille les candidats. Allez, on accueille Lionel, Céline, Pierre et Michel. Comment ça va, les amis?
5: Bonjour.
6: Bonjour, Valérie. Bonjour à tous. Ça va très bien.
7: Bonjour, Valérie. Bonjour, Valérie.
4: J'adore quand c'est le bordel comme ça, ça me réjouit. Alors, première demi-finale, les petits amis, c'est Lionel contre Céline, ce qui veut dire que Pierre et Michel, vous pouvez aller vous promener dans les champs, hein, voilà.
8: Oui, on va faire ça.
4: Voilà, Michel. Alors, Lionel, là, tu vas jouer avec moi. J'ai été obligée de céder Céline. Alors,
5: bon, elle est déçue.
4: Ah, bah oui, de toute façon, elle joue avec Ici Besançon. Voilà, ouais. Pardon, ma chérie.
5: Bah, pas le choix.
4: T'en as tiré au sort, hein, qu'est-ce que tu veux que je te dise. Alors, Lionel, ici Gascogne, qui a gagné grâce à moi, qui a 53 ans, qui habite à Benquet.
9: C'est bien ça, dans les Landes.
4: Et dans les Landes, qui joue avec ici Gascogne, qui est marié, à une femme qui a le plus beau prénom du monde, je te laisse le prononcer.
9: Toujours le même, Valérie.
4: Et voilà.
9: Le plus beau prénom du monde.
4: Et voilà, c'est tout. Voilà, tu as deux garçons, Florian et Théo.
9: Oui, toujours les mêmes.
4: Des centaines de poules.
9: Donc, oui, des milliers même, on va dire.
5: Des milliers
4: de poules, moi qui adore les
9: œufs. Oui.
4: J'adore les œufs, je peux bouffer que ça. Et tu as un chien qui s'appelle Mink.
9: C'est oui, un chien de chasse. Setter irlandais.
4: Et voilà, le magnifique setter irlandais, c'est le chien de mon enfance. Alors, tu es agriculteur, tu fais de l'élevage, de poulets, de chapons. Donc, tu prépares Noël avec grand plaisir. Et puis, tu as eu aussi un CAP de fleuriste. Dis, on n'en a pas parlé l'autre fois.
9: Oui, j'ai fait un CAP à l'âge de 16 ans. Je suis parti en CAP de fleuriste et j'ai eu mon diplôme, voilà, tout simplement.
4: Et alors, ça veut dire que tu
9: sais... Et après, j'ai pas continué parce que, bon, il fallait que je parte un peu plus loin et les racines familiales m'ont fait rester autour de chez moi. Et l'amour de ma vie, voilà.
4: Ah, oh là là. Évidemment qu'il est mignon, celui-ci. Tu pourras faire des bouquets, hein. Quand tu seras à la retraite, tu ouvriras une fleuristerie et puis voilà, c'est tout.
9: Oui, peut-être ou pas. Ou quand je serai à la retraite, je prendrai du bon temps. Peut-être.
4: Mais voilà, tu feras des beaux bouquets à Valérie, ça sera magnifique.
9: Voilà.
4: Ben
9: tout
4: oui,
9: simplement.
4: Évidemment. Alors, on n'a pas dit. Pour toi, ton défaut, c'est que t'es trop franc. Mais c'est pas un défaut d'être franc.
9: Non, mais je dis trop. Je pense que mes paroles vont plus vite que ma pensée et ça peut porter préjudice ou faire mal à la personne qui est en face. Mmh. Je dis ce que je pense très vite. Voilà.
4: Aïe, aïe, aïe. T'es capricorne ?
9: Non, je suis taureau.
4: Ah bah c'est pareil.
9: Valérie est capricorne.
4: Et comme moi, Valérie elle est capricorne et moi je suis capricorne ascendant taureau, c'est les meilleurs. Allez.
9: Voilà.
4: Parce que toi
5: t'as, j'y connais rien,
4: avec ta
5: moi,
4: grosse
5: donc,
4: crinière déplumée.
5: Exactement, toi. Moi je rugis de plaisir.
4: Ouais, c'est ça. Allez, premier point pour toi mon chat, je le sais, tu vas marquer tout de suite, on part en Italie. Et... Alors figure-toi que je vais te dire, en Italie, les arancini sont des petites oranges sucrées utilisées pour faire de la liqueur. Est-ce que en Italie, les arancini sont des oranges sucrées utilisées pour faire de la liqueur? Vrai ou faux? Top chrono, 5 secondes.
9: Faux.
4: Et oui, c'est faux, bien sûr que c'est faux. C'est une spécialité sicilienne, c'est des boules de riz panées et frites. Voilà.
9: Ah, j'aurais dit du fromage, ah je bah, me serais trompé.
4: Non, c'est des boules de riz. Bravo, premier point pour toi.
5: Bon, Céline, on n'a pas fait affaire mardi, mais on va travailler ensemble, là. Ça va aller, d'ici 13h.
7: Exactement.
5: Bien sûr, Céline, tu retournes vite ta veste, t'as raison. Ici, Besançon.
4: Alors déjà, elle ne retourne pas sa veste. Elle subit le fait qu'elle a été tirée au sort pour jouer avec toi.
5: Tout, mais non. Allez. Elle est heureuse, elle va gagner. Ouais. À La Cluse, c'est bien ça. La Cluse et Mijoux. Mijoux, faut pas l'oublier.
7: Dans le Doubs.
5: Les fameux duettistes, La Cluse et Mijoux, dans le Doubs. Toujours marié Hervé. Il va bien Hervé depuis le début de la
7: il
5: semaine.
7: Il va bien.
5: Oh, super. Samuel et Enzo, les enfants, ça roule aussi.
7: Ça roule.
5: Impeccable. Tu fais quoi ce week-end,
7: bien.
5: Céline, t'as quelque chose de prévu à La Cluse et Mijoux ou ailleurs?
7: On est en vacances.
5: Ah, bah c'est bien ça.
7: Les châteaux de la Loire. Donc on va aller visiter Chambord.
4: Les
5: châteaux de la Loire.
4: On n'écoute pas ce qu'on dit.
5: Oh, écoutez, c'était pas ma candidate et c'était
4: moi,
5: mardi.
4: Moi, ce n'était
5: hein.
4: pas.
5: Oh, quand c'était il y a 4 jours.
4: Oh, oui, écoutez, moi je connais l'histoire de vos candidats. Vous devriez vous intéresser un peu plus aux autres plutôt que de penser
5: mais,
4: qu'à vous.
5: Mais pas du tout. Je sais très bien qu'elle était au château de Chambord.
4: Oui.
5: Et beau ce château de Chambord. Céline qui aimerait participer aussi au Resto du Cœur. Tu voudrais monter une association. Tiens, ça, on l'a pas dit, ça. Avec des gens qui ont la même maladie que toi d'ailleurs, qui est une maladie auto-immune.
7: Exactement, j'ai la fibromyalgie.
5: Ouais. Et ben
7: donc
5: c'est...
7: De monter une association, ça peut faire du bien.
5: Je suis d'accord avec toi.
7: À moi, aux autres, d'en parler.
5: Bah franchement, je t'encourage à participer ou à créer cette association, peut-être avec des gens qui t'entourent à La Cluse et Mijoux. Céline, nous allons tout de suite marquer un premier point. Alors, on va pas tenter de marquer un premier point, non. On va marquer un point. Extrait, bande originale, bande son. Je suis en train de survoler La Cluse et Mijoux avec mon balai, comme Daniel Radcliffe. Bah oui, mon petit côté Harry Potter, ça. Daniel Radcliffe, donc Harry Potter.
4: Bah, tu connais la saga Harry Potter, tu sais, ils ont un match de Quidditch là.
5: Oui.
4: Je te vois tellement sur un ballet de Quidditch, je sais pas pourquoi. Voilà, allez. Voilà.
5: Alors, Daniel Radcliffe alias Harry Potter a utilisé la même baguette pour le tournage de tous les films de la saga, la même baguette. Est-ce que selon toi c'est vrai ou faux, Céline, on y va, 5 secondes.
2: La même baguette. Oui ou pas,
5: Céline? Allez, il y a du monde autour de toi pour t'aider. C'est une bonne réponse, hein. Il en a cassé plus de 80 pendant le tournage. Et entre les prises, il s'en servait comme de baguettes de batterie et finissait finalement par les briser. Voilà pour la petite histoire de tournage, d'anecdote. Donc, c'est une bonne réponse. Ça fait un point.
4: Un point Lionel, un point Céline. Et maintenant, tout est KO. À côté.
5: Moi, je vais te mettre KO.
4: De mes idées. Non, vous écoutez ici, vous écoutez Mylène Farmer. À tout de suite, mes chéris.

0: Mais qui le sera justement à la fin de l'émission Désenchanté? Elle le chante, Minette Farmer, mais qui va désenchanter? Et moi? C'est toi?
1: Oh là là là,
0: qui va gagner?
1: Jingle, jingle, Alix, Alix.
0: Ouais, c'est mieux.
1: Voilà, merci.
0: Enfin, quand même.
1: Oui, oui.
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1: Nous sommes au taquet avec Lionel et Céline qui ont un point chacun. Alors, Lionel, c'est l'heure du quiz musical.
3: Oui.
1: Donc, il va falloir retrouver des morceaux de musique. C'est un petit peu entre difficile et difficile. Parce que c'est...
3: C'est encourageant.
1: Écoute, je t'explique. Si tu connais la chanson, tu vas retrouver tout de suite. Il y a deux chansons, l'une après l'autre. C'est le jeu de l'intro. Donc, tu vas écouter juste l'intro et juste le blanc. Et ensuite, tu auras 10 secondes pour me dire qui chante cette chanson. Écoute bien, première intro.
4: Oui, oui.
1: Top seconde.
3: Pour avec le chat.
1: Ah bah c'est...
0: Oh, le chat.
3: Mais c'est un peu ma génération, on va dire.
1: Alors c'est pas le c'est chat, mais hey, je te donne le point parce que c'est chat, Pogo, c'est le lion est mort.
3: Le lion est mort. Non,
1: le jungle, le lion est mort, c'est mort ce soir. Et c'était une chanson d'Henri Salvador. Et de base. Alors.
3: Oui, de base.
1: Et voilà. T'as un premier point, mon yo-yo. Attention.
3: Oui.
1: Alors, bon, t'as 53 ans, tu vas reconnaître l'intro parce que ça, c'est un groupe mythique. Riff de guitare, top chrono 10 secondes.
3: Téléphone avec la bombe humaine.
1: Et...

0: Oh, en quelques secondes, tu vas reconnaître ce tube. Voici le premier.
1: Oh, fastoche.
2: Khaled.
0: Ça vient du cœur. Hein.
1: Ça vient du côté, ça vient à côté surtout.
0: Non, ça vient d'à côté. Qui est la personne qui aide à côté? On peut savoir depuis tout à l'heure.
1: Son fils.
2: Mon époux.
0: Oui, ah, son époux. Bah, tu vas lui dire bravo, parce que oui.
1: Servé, ouais.
3: Je n'existais pas.
0: C'est bien Aïcha Khaled. C'est une musique d'ailleurs de Jean-Jacques Goldman.
1: À côté de moi.
0: Wow, wow, wow, wow. Bravo Hervé.
1: Bravo Hervé, tu as un point.
0: Ah bah oui. Est-ce que tu veux que ce soit Hervé qui joue sur le prochain? Passe-nous directement, hein. Ira plus vite, hein. Allez, passe-nous Hervé, et puis tu restes à côté, tu souffles.
1: Tu souffles, ouais, c'est ça.
0: Hervé, bonjour.
4: Bonjour.
0: Ça va mon Hervé? Allez. Bravo, t'es un champion
4: ça va,
0: toi.
4: Ah,
0: moi j'élève de la graine de champion.
1: Ouais, bien sûr.
0: Hervé, tu joues avec ta femme. Mm. Et voici, voici le deuxième. Alors, qui souffle à qui? Top chrono.
5: La chemise.
1: Ah, c'est elle qui souffle.
0: C'est elle qui l'a.
1: C'est Céline.
0: Alors, vite.
1: Ah oui, mais c'est qui?
0: Allez.
1: Qui chante?
0: Le groupe.
5: Tomber la chemise.
1: Eh, c'est trop tard.
0: Ah oh non. Mais Hervé. Hervé.
1: Tomber la chemise, tomber là. Tomber.
5: Tomber
1: la chemise, tomber là. Tomber. Tomber la chemise. J'adorais cette chanson.
0: Oui, bah oui, mais on prend pas le point. Parce qu'on
1: non,
0: le groupe,
1: bah non, on prend le nom qui chante. Hein. C'est le qui chante, c'est pas le quoi qui chante.
0: Mais oui.
1: Bon, bah, Lionel, ça fait bien nos affaires. Ça veut dire que. À la question cash, tu gagnes. Voilà.
0: Parce qu'il a combien, Lionel?
1: Il a 3. Et Céline, elle a 2. Eh oui.
0: Mais oui, bah oui.
1: Bah oui, bah c'est. Hein, voilà.
0: Oui, c'est mathématique tout ça.
1: Allez, bon, allez, c'est pas le tout, mais là maintenant, on va écouter Gabriel.
0: Ah.
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0: Gabriel, c'est quelqu'un qui souffle les questions et les réponses aussi? C'est
1: non,
0: quelqu'un du jeu?
1: Non, Gabriel, c'est la chanson de Jojo, c'est Nini, c'est Jojo, Nini,
0: Johnny,
1: Hallyday.
0: D'accord.
1: Allez, Johnny Hallyday, vous écoutez ici, on vous kiffe, à tout de suite.
0: Johnny qui est en finale aujourd'hui, dans un instant, c'est ça.
6: Ok. Gabriel,

0: Johnny Hallyday avec Gabriel en ce début de week-end sur votre radio ici.
1: J'aimerais que vous... Il a une petite pause, on dirait. On est une personne très ancienne.
0: Oui.
1: Alors, il y a des Johnny Hallyday.

0: Ça va sinon le...
1: Bon, je prends exemple sur vous.
0: Non, alors moi je me tiens pas du tout comme une vieille personne, mon petit gars. Allez, oui, jingle.
1: Vous en faites une quand même.
0: Bon, non, mon chat.
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1: Oh, je sens qu'elle va s'énerver.
0: On est à ça du fracassage de bouche et de la patate de gitan. Oui, oui, alors, nous avons donc Lionel qui a 3 points, qui joue avec ici Gascogne, Céline ici Besançon qui a 2 points. On l'a dit, hein, notre ami Lionel, il est agriculteur, il fait l'élevage de poulets et un jour, il va dans un supermarché avec ses poulets pour vendre les qualités de son poulet. Et à qui qu'il a vendu un poulet ?
3: Un chanteur bien connu de notre génération qui s'appelait François Feldman.
0: Et voilà, joue pas comme ça. Voilà, il est revenu de dire qu'il aimait le poulet après.
3: Non, parce que moi j'y suis resté que sur 2 jours et je pense qu'il l'a fait cuire que le week-end. Mais une personne très très gentille, très sympa, très simple, vraiment bien, ouais. Très bien.
4: En mangeant le poulet, l'inspiration lui est venue. Et quelques temps plus tard, les valses deviennent apparaissent. Tout ça grâce à un poulet.
1: Ben oui.
3: C'est grâce au poulet. Bah, quand même.
1: Moi, je suis convaincu que c'est en mangeant du bon poulet, j'ai dit, ah, c'est inspiration. Et bah, c'est.
0: Ok, le gars, jusqu'au bout, hein, jusqu'à la fin de l'émission, il croira que ses vannes, elles sont drôles.
1: Il croira.
0: Ouais.
1: Il croira, d'accord.
0: Alors, il paraît que t'as pas eu de chance. Tu pars en vacances à Tenerife avec ta chérie et oui. T'as eu quand même que de la pluie. Alors, c'est quand même.
3: La moitié de la semaine.
0: Ça, normalement, normalement, il pleut pas dans cet endroit à Tenerife.
3: Ou très peu.
0: Ah bah là,
3: et moi, j'en ai pris 4 jours sur le coin de la figure. Voilà. sur 13 qu'ils en ont à l'année, en principe,
0: oh là
3: 15,
0: là.
3: Voilà.
0: Oh là
3: mais
0: là.
3: Bon, c'est pas grave, voilà, c'est resserré.
0: Bah oui, d'accord, mais enfin, pas de bateau, la plage avec
3: non,
0: un parapluie.
3: Non, aucune excursion, voilà, oh. Voilà, tout ça.
0: Bon.
3: Mais bon, ça fait des bons souvenirs.
0: Oui, voilà.
3: On s'en souvient encore.
0: Bah tu vois, la preuve, on en parle sur ici. Alors, mon petit chat, écoute bien. C'est la question à 5 points. Si tu la marques, tu gagnes. Si tu gagnes, tu gagnes.
4: Voilà.
0: Alors, une petite ambiance. Petite musique. La la la di la la. C'est la BO du film Les Choristes. Alors écoute bien. Quel acteur français a joué dans ces 3 films ? Bienvenue chez les Ch'tis, Les Choristes et Je vais bien, ne t'en fais pas. Quel est l'acteur qui a joué dans ces 3 films ? Bienvenue chez les Ch'tis, Les Choristes et Je vais bien, ne t'en fais pas. Top chrono, 10 secondes.
3: Alors là, on va dire Cadmerade.
0: Eh ben on va bien dire, parce que c'est Cadmerade. Eh oui, c'est Cadmerade.
3: J'avais les 2 premiers, mais pas le 3e.
0: Et voilà, il a eu le César du meilleur acteur dans un second rôle grâce à Je vais bien, ne t'en fais pas. Et donc voilà, et bah bravo, ça veut dire que bah t'es en finale.
1: Ouais.
0: Bah ouais. Ah oui, ouais.
1: Céline.
5: Oui.
1: Bon, je suis désolé, je ne t'ai pas conduit à la victoire. Tu m'en veux ?
5: C'est pas grave.
1: Ben oui, ce n'est qu'un jeu, comme on dit. Essentiel, c'est de participer. Mais enfin, c'est vrai qu'il y a toujours une petite déception. De là à dire que je le fais exprès pour faire perdre les candidats qui étaient quand même à Valérie, je n'irai pas jusque-là quand même. Céline, j'ai tout donné.
0: C'est tellement vicieux que
1: c'est possible.
0: Bien capable.
1: Non, Céline, non, absolument pas. On va quand même terminer avec les honneurs, parce qu'on est comme ça, Céline, sur une question que voici avec un extrait de Gilbert Bécaud.
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1: C'est beau ça, hein?
0: Ouais, c'est beau.
1: Oh, ça sent bon le soleil, la mer, les vacances, les 2000 euros de Balambra. Balambra.
0: Balambra, ouais. Balek aussi, ouais. Les 2000 euros de Balek. Non, mais tu sais que le gars.
1: Avec Balambra, on danse, il y a des balles, voilà, le bal de Balambra. Connais pas? C'est les soirées de chez Balambra. Allez,
0: Il y a Alix qui est derrière la vitre.
1: Elle est sous la table.
0: Et non, au fur et à mesure que tu lances des vannes,
1: oui.
0: Elle a ses lunettes qui tombent, la tête qui tourne. J'ai l'impression qu'elle va craver. Elle va cramer.
1: Elle est au bout de sa vie.
0: Ah, oui.
1: Quel est le nom, Céline ? Parce que Céline, excuse-nous de t'interrompre, hein, on joue quand même. Quel est le nom de la colline de sable située à l'entrée du bassin d'Arcachon ? Très connu cet endroit. Cette colline de sable située. Ouais, vas-y.
5: La dune du Pilat.
1: N'en voyons même pas de chrono, bien sûr qu'elle le sait. C'est la dune du Pilat, c'est la plus haute dune d'Europe, qui culmine à plus de 100 mètres et qui s'étend sur près de 3 km, avec une vue magnifique.
0: Bien. Bon, bravo quand même à toi, Céline. Hein. Tu as très bien joué. Lionel, je te retrouve en finale. Pierre et Michel, affûtez vos couteaux, les gars.

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2: Et oui, nous jouons, je vous le rappelle, pour gagner premier prix 2000 euros de vacances dans les clubs Bellambra. C'est quand même un très très beau cadeau, 2000 euros de vacances. Hein,
3: surtout si on ne sait pas où aller, quoi faire, voilà. Et qu'on n'a pas beaucoup d'argent. Là, c'est
2: deuxième prix, bien. Évidemment, une machine à café Malongo, 32 dosettes. Et si verre en vin, on accueille tout de suite Pierre et Michel, les deuxièmes demi-finalistes. Comment ça va, Pierre ?
4: Très bien.
2: Ça va très bien ? Très bien. Bon, alors, je rappelle. Je rappelle que notre petit Pierre a 66 ans, qu'il jouait ici Saint-Étienne, il habite à Saint-Chamond, il a des moutons, un chien, tout le monde l'appelle Pierrot, et surtout, bon, bah, évidemment, c'est quand même notre héros, rappelez-vous, il a bossé dans un groupe bancaire, il s'est fait braquer par des mecs, et il les a coursés sur les ordres de son dirlo pour avoir la plaque d'immatriculation, n'est-ce pas Pierrot?
4: Tout à fait. À nos risques et périls, on va dire. C'était un petit peu dangereux, mais bon.
2: Je peux te dire qu'on a mis l'extrait de l'émission sur les réseaux. Il y a plein de gens qui ont commenté en disant, dis donc, ils sont courageux. Donc, tu vois, t'es un petit héros, mon Pierre.
4: Évidemment.
2: Alors, tu as envie de gagner, bien évidemment. T'as envie de partir en vacances.
4: Oui, tout à fait. Donc, je suis à la retraite, donc je suis un peu en vacances tout le temps, on va dire.
2: Oui, mais enfin là, c'est dans un club de vacances. Tirez où ? Tirez où, si tu pouvais choisir la destination du club Bellambra, tirez dans quel coin ?
4: Ah, la Normandie, je ne connais pas. C'est une région de France que je ne connais pas, la Normandie. Et donc, j'aimerais bien faire les Étretat, tout ça, toute cette région-là.
2: Écoute, why not ? Je ne sais. J'aimerais bien, je vais chercher pendant qu'il y aura la musique, je vais chercher où est-ce qu'il y a des clubs Bellambra. Je vais regarder.
3: En Normandie, je ne sais pas.
2: Je ne sais pas s'il y en a en Normandie. Je vais regarder, ne t'inquiète pas, mon petit bouchon. Alors, il paraît que quand on était en terminale.
4: Ah oui, voilà, non, faut pas le dire, ça.
2: Ah, faut pas le dire, c'est dommage que tu l'as raconté à Gwen. Hein. Alors, tout ce qui est raconté à Gwen, ça va directement chez moi.
3: À l'antenne.
2: Alors, t'étais en terminale et t'avais une prof de philo méga mignonne. Ok ?
4: C'est ça, oui.
2: Et donc, tu la prenais en photo discrètement pendant les cours.
4: Eh bien, tout à fait, c'est vrai. J'ai des belles photos d'elle en noir et blanc, par contre, à l'époque.
2: Ah oui, d'accord.
4: C'est vrai que tous les garçons de ma terminale étaient amoureux d'elle, pratiquement. Hein.
2: Ah oui, d'accord.
4: Et donc, on avait pris les photos.
2: Et voilà. Elle s'appelait comment, cette prof de philo ?
4: Françoise.
2: Françoise, si tu nous écoutes, sache qu'il y a des belles photos de toi. Bien, on va marquer tout de suite le premier point, mon petit Pierrot, avec une ambiance. Merci. Tiens, allez.
5: Moi, j'étais alors.
2: On va parler basketball avec William Scheller. Écoute bien, tu connais le basket un peu ?
4: Léger, on va dire.
2: Ok. Une fois de plus, j'ai eu la question difficile. Merci Raphaël, merci Luigi. Au basket, la ligne des trois points est plus éloignée aux États-Unis qu'en Europe. Est-ce que c'est vrai que la ligne des trois points au basket est plus éloignée en Amérique qu'en Europe ? Top chrono, 5 secondes. Vrai ou faux ?
4: Je dirais faux.
2: Et non, c'est vrai. Et oui, parce qu'en NBA, elle est située à 7m24.
4: Ouais.
2: Et en Europe, c'est 6m75. Bon, écoute, j'ai envie de te dire, pas de points.
3: Juste un petit mot, tiens, pour Pierre, j'ai regardé. Alors, il existe des clubs Bellambra en Normandie, notamment à Houma Beach et Colville-sur-Mer. Voilà. Bonne idée.
2: Eh bien.
3: Plage du débarquement, à découvrir. Michel, d'ailleurs, même question. Si tu gagnes ces 2000 euros avec Bellambra, tu irais dans quelle région de France ?
6: J'aurais bien testé la Corse.
3: La Corse ? D'accord.
6: Il y en a ou pas ?
3: Écoute, j'imagine, je vais vérifier.
2: Ça m'étonnerait qu'il n'y en ait pas en Corse.
3: Oui, bien sûr, il y a un club 3 étoiles, Bellambra encore, je te le confirme absolument.
2: Quelle région ?
3: Ouais. Du côté de Pineto Borgo.
2: Ah, c'est joli.
3: Ouais, avec des belles formules, en demi-pension, pension complète. Il y a la clim dans tous les logements. Ouais, je l'ai sous les yeux là.
2: Enfin,
3: très
2: joli. En même temps, en Corse, qu'est-ce qui est moche ?
3: Il y en a un Propriano aussi.
2: Ah.
3: Il y a plusieurs clubs Bellambra en Corse.
2: Dis donc. Voilà. Ils ont bien de la chance.
3: Bah, tu vois, comme quoi, c'est motivant, franchement, avant 13h là. Oh, Michel, on y va.
6: Oui.
3: Surtout que je rappelle que Michel, c'est ma seule candidate.
2: Oui, ça c'est vrai.
3: Et oui, c'est celle qui a gagné avec nous hier jeudi. Et Michel, je compte sur toi, parce que si tu gagnes quand même, on met à terre les trois autres.
6: Oui.
2: Michel... J'adore les expressions que tu mets à terre, l'autre, il est en combat MMA, s'il te plaît.
3: L'octogone du kiff, c'est vous qui le dites.
2: C'est moi, mais parce que moi je sais bien ce que c'est le MMA. Toi, tu sais pas trop les règles.
3: Elle habite dans la Nièvre, à Arquion. On en a parlé hier, les Maria Michel, avec de grands enfants. Michou, ma petite Michou, hein, pour les collègues. Voilà, ça va depuis hier?
6: Ça va, oui, oui.
3: Okay. Détendu, t'as eu des petits retours de ton passage à l'antenne?
6: Oui, plus ou moins.
3: Ah, et alors? Le plus.
6: Bah, ils sont contents d'avoir écouté, déjà de oui. m'avoir reconnu, et puis ils savent que je suis une fidèle au jeu.
3: Fidèle auditrice de Ici au Cerf. Bon, Michel, on va tout de suite y aller, parce que je pense que tu es prête. Tu as eu le temps de t'entraîner, nous avons travaillé ensemble cette nuit, on a fait du coaching. Oui. Eh oui, tu le confirmes, Michel, bien sûr.
6: Oui, voilà, tout à fait.
2: Remets tes petites mains comme les vieux. Vas-y, remets tes petites mains comme les vieux. Allez, vas-y.
3: Petit extrait.
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2: Émilie Jolie, oh là là.
3: Et voici la question. J'ai mis mes lunettes de Papy Bastien.
2: Sylvie Vartan, l'autruche, Émilie Jolie, ceux qui l'ont pas vu ou écouté.
3: L'autruche n'a que deux doigts.
2: Ah, comme toi.
3: Vrai ou faux? Top chrono.
6: Vrai.
3: Regarde, moi je mets mes deux doigts comme ça. Tu vois, Valérie, qu'est-ce que ça fait, ça? Ça fait le V de Valérie, ça fait surtout le V de la victoire. Bravo! Oui, madame, c'est une bonne réponse. L'autruche n'a que deux doigts. Bravo,
2: oui,
3: Michel.
2: Enfin, bon, il y a encore plein de questions. Michel. Pierre va se rattraper.
3: Ouais.
2: Allez, un point pour Michel, pas de point pour Pierre. Et tout de suite, on fait un break musical, un break de dance, un break de bouge ton body. À tout de suite.
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1: Juste pour vous la faire courte, pendant qu'on écoute les chansons, il y a l'autre à côté.
2: Très
1: là.
2: Sympathique d'ailleurs,
1: chanson. Il est sur
2: Bellambra.
1: Il est sur le site Bellambra et un garde. Il regarde. Alors, oh, dis donc, il y a des logements avec des trucs, là. C'est super. Il y a même une cuisine.
2: Et en Corse, là, pour Michel.
1: Oh, mais Michel.
2: Une piscine entourée avec des palmiers, une pataugeoire, une pelouse solarium. Dis
1: ah, dis donc.
2: Il y a un bar lounge.
1: Il y en a un qui va partir chez Bellambra, là, bientôt. Alors.
2: Mais non, mais je regardais les budgets. Eh ben, je peux te dire qu'avec 2000 euros, à mon avis, tu peux profiter à 4.
1: Hein. Eh ben, c'est bien, tant mieux, c'est bien, ça veut dire qu'on est sympa, nous. Bon, mon petit Pierre, est-ce que tu es prêt à remporter le quiz musical, mon chéri?
3: On va essayer.
1: Non, attends, je sais, t'adores Gims, Sardou, Goldman, tout ça, mais là, c'est des tubes. Hein. Franchement, c'est vraiment ça. Alors, c'est difficile parce que c'est les intros. Donc, il faut bien connaître la chanson pour bien reconnaître. Mais franchement... Oui. Avec un peu de réflexion, tu vas y arriver.
3: Allez, croise les doigts.
1: Allez, croise les doigts. Première intro.
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1: Tiens, des gueux, un top chrono.
3: Ah ben là, je sais pas. Hein.
1: comment te dire ? Allez.
2: Des gains, c'est un indice. Hein.
3: Non,
1: je crains des gangs.
2: Des gangs.
1: Je crains des gangs, c'est Ayam, je danse le Mia. Pas de pacotille, chemise ouverte, chaîne en or qui brille.
2: Typiquement l'expression marseillaise.
1: Oui, je crains des gangs.
2: Mais oui.
1: Aïe, aïe, aïe. Bon, t'as pas reconnu Ayam. Oh my god. Oh my god. T'as pas reconnu Ayam.
2: Bah, pas Ayam, lui. Hein.
1: Ah, je suis chagrin misère. Alors. Bon, concentre-toi pour la deuxième.
2: Et plus I was, lui, vous voyez. Plus, voilà. Ayam, c'est le présent, Ayam, c'est le passé, c'est, il a perdu.
1: Non, mais heureusement que tu m'expliques ta vanne, parce que comme elle est pas drôle.
2: To be was been.
1: Oh là là.
2: Mais oui, prétérite, souvenez-vous. La vie, c'est classique.
1: Bon, bah, on a perdu la technicienne. Hein. Alix, elle est morte. Voilà, bravo. La personne vient de décéder. Je vois Gwen en train de lui faire des mouvements de réanimation. Faut aller chercher le truc électrique, là.
2: Bien sûr.
1: À cause de toi,
2: comment
1: t'es content?
2: Le truc électrique, je sais plus comment ça s'appelle.
1: Ah bah toi qui quand même.
2: Le défibrillateur.
1: Voilà, merci. Allez, écoute bien la deuxième intro.

0: si tu trouves pas
1: Johnny
0: ça.
1: Johnny Hallyday.
0: Ah, merci. Et c'est Johnny Hallyday, c'est quoi la chanson? Bien avant l'envie, j'ai
1: l'envie.
0: Les rêves et les merci. Qui avaient un prix.
2: Qui font l'envie de vivre.
0: Et la désir et le plaisir aussi.
3: Oui.
0: Bon. T'as trouvé Johnny, t'as pas trouvé Aya. Bon, t'as un point, t'as rattrapé Michel qui a un point.
3: Michel, on a égalité là.
0: Michel,
3: toujours la Corse, hein. Belle Ambra Corse. Hein.
1: Oui, toujours.
3: Allez, ça a l'air superbe. Hein. Franchement, je suis à deux doigts de réserver pour toi là, parce que je suis à deux doigts d'appuyer sur le bouton. Voilà. Et pour ça, il faut que tu marques des points en plus. Un tout petit peu plus pour avoir les pieds dans l'eau au cœur d'une palmeraie. C'est ce qui est marqué. D'accord. Ça a l'air tellement bien. Oh là là. Tu prends la demi-pension ou la pension complète? Tu veux quoi?
1: Oh, la demi-pension.
3: Demi-pension, ok.
0: Je vais aller voir ce que c'est parce qu'il m'énerve tellement.
3: Le club enfant ballon, t'as des enfants qui sont un peu grands donc t'as pas besoin de club enfant, toi.
1: Ils préparent pas les pique-niques?
3: Oui, non. Ah, dis donc, climatisation partout. Oh là là, c'est bien ça. Je te vois bien dans la piscine. Eh, hey, il y a des apéritifs animés, dis donc.
1: Ah oui.
3: Le jeu de l'apéro, quoi.
1: Voilà, c'est
0: qu'est-ce
1: ça.
0: Que c'est des apéritifs
3: bah, des apéritifs animés où tu chantes, tu danses. Et il y a des spectacles. Est-ce que t'es du genre à participer à des spectacles quand tu vas dans des clubs comme ça?
1: Non. Ça dépend.
3: T'es timide, Michel.
1: Ça dépend parce que c'est vrai que. C'est vrai que quand je faisais les animations avec le centre aéré, etc., à Colo, bon, bah, il fallait un petit peu se donner de sa personne de temps en temps. Donc,
3: bah, oui. Je vois qu'il y a du yoga, du fitness et de la remise en forme. Ce sera ton truc ou pas? Bah voilà! Voilà, trouvé. Je t'inscris au cours de lundi, 16h.
1: Voilà,
3: parfait. Impeccable. Il y a des cours de tennis dans moyen. Je le sens pas. Hein.
1: Ah non. J'ai un petit problème d'épaule.
3: Ouais, voilà. C'est bien, on découvre ta vie en fait à travers les activités Belle Ambra.
0: Dis donc, il y a des trucs incroyables.
3: Il
0: y a
3: de l'aquagym. L'aquagym, on fait de l'aquagym, Michel.
1: Ah non,
3: ça c'est sympa, l'aquagym, la plage, on peut faire de la remise en forme, alors on l'a dit, il y a une base nautique aussi, là, tu pourras profiter, il y a plein de choses quoi. Je crois qu'on va y aller, hein. On va surtout aller en Corse, mais on va marquer des points.
0: Non, il y a un beau truc dans en Corse aussi, le golfe de Lozzari.
3: Oui, c'est vrai. Je pense qu'on leur a fait une bonne pub, là.
0: Il y a quand même une piscine de 450 mètres carrés, les gars.
3: Ouh, c'est pas rien.
0: Et j'ai la photo. Dis donc, c'est moi qui vais prendre le club Belle Ambra, là.
3: Allez, Michel, on joue.
1: Allez, on joue. Goldman.
3: Mais oui.
0: Évidemment, toujours les plus faciles.
3: Bien sûr. Pas parce que c'était dur, Johnny Hallyday, peut-être, avec l'envie.
1: Non, rigole,
3: j'ai
1: aussi un Goldman en
3: plus. Michel,
0: sympa.
3: Un point de plus, déjà un point de plus, ça te fait deux. Allez hop, on est parti. Voici une deuxième intro à reconnaître.
1: C'est Gilbert Montagnier, je crois.
0: Allons des étoiles.
3: Eh ben bravo, Michel.
0: Allez, ça fait Pierre 1, Michel 3. Pierre, t'auras plus qu'à essayer de prier pour qu'elle ne remporte pas les 5 points. Bon, allez, tout de suite, on va écouter Charlotte Cardin, The Way We Touch. Vous écoutez ici, on vous aime, à tout de suite.

0: Way We Touch. Excellent week-end avec Charlotte Garda.
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0: Je me fatigue moi-même. Je m'auto-épuise.
1: Ah, mais si tu épuisais avec toi, ça ne serait pas très grave. Allez, Pierre, t'as 1, Michel, t'as 3. Donc, Pierre, on se 1. On se retire. Oui.
0: C'était très clair.
1: Voilà.
0: C'était très clair.
1: Alors, je vais quand même nous raconter une dernière petite anecdote sur Pierre, parce que quand il travaillait pour la banque, il était à la sécurité à la fin de sa carrière. Donc, il s'occupait des vidéos des agences. Et donc, bon, bah, tout ce qui se passait au niveau de la vidéo. Et quand même, t'as quand même vu des trucs, bon, il y en a qui pissent dans les boîtes de remise de chèques.
0: Oh.
1: Bah oui, ça arrive. Figurez-vous, les gens sont dingues.
0: Bah oui.
1: Mais il a surtout vu des gens.
0: Non.
1: Bah si, les gens qui niquent.
0: Non, on peut pas dire ça.
1: Bah si, les gens qui niquent. Non, mais dans le... Enfin, je veux dire, ils ont mis leurs cartes et ils ont été forniqués dans l'intérieur de la banque.
3: Oui, oh là. Carrément, hein, oh. Carrément. Ça surprend un petit peu, hein. Ça surprend un peu, mais bon, oui, ça m'est arrivé.
1: Ah bah oui.
3: C'est des surveillants qui nous ont avertis, en fait.
1: Oh là, et alors, il paraît que c'était le soir du 14 juillet.
3: Oui, tout à fait.
0: Non, pas de détails, hein.
1: C'était un feu d'artifice, quoi. Ils ont été fêtés, quoi. Voilà. Je veux dire, voilà.
0: C'était un feu d'artifice, oui.
1: Oui, voilà. Bon, bah, c'est bien. C'est moins, tu vois. Il a pas que des mauvais souvenirs. Il s'est quand même fait braquer. Bon, bah, voilà. Là, au moins, il se marre. C'est pas.
3: Voilà, tout à fait.
1: Bah, voilà. Alors, si t'étais un animal, t'aimerais bien être un cheval, toi, hein? Un petit cheval. Oui. Un petit cheval.
3: Tout à fait.
1: Oh là là là là. Pourquoi? Pour être libre dans les pampas, de courir et de hennir.
3: Oui, tout à fait. Et puis j'ai été cavalier, donc j'ai eu pas mal de chevaux dans ma vie, donc voilà.
1: Ah bah voilà, fallait commencer.
3: C'est un animal qui rend beaucoup aux hommes.
1: Mais oui, mais oui. Ouais. Tu adores les chevaux comme moi, c'est magnifique. Bien. Alors là, tu sais que tu n'as qu'un point, donc il faut prier pour que toi tu marques les 5 points et que elle les marque pas. Voilà. Donc voilà. Écoute bien. On va te mettre une petite ambiance.
0: Bienvenue aux Dames d'Olonne.
1: Ah non, ça sera pas ça mon hymne, je te le dis tout de suite, on a déjà parlé de ça. Alors, Pierre, comment surnomme-t-on les membres de l'Académie française? Comment surnomme-t-on les membres de l'Académie française? Top chrono, 10 secondes.
3: Pas les académiciennes?
1: Les académiciennes? Et non, pas du tout. On les appelle les immortels parce que ils doivent ce surnom à la devise à l'immortalité qui figure sur le sceau qu'on donne à l'Académie, qu'a donné à l'Académie son fondateur, le cardinal de Richelieu. Voilà. Et bien de toute façon, là, sans regret, tu as perdu et Michel va en finale.
0: Michel, j'avais mis tout mon espoir sur toi hier jeudi. Je n'ai pas été déçu. Nous avons commencé cette émission il y a maintenant plus d'une demi-heure et je ne suis pas déçu. Et je sais que tu vas aller jusqu'au bout. Mmh. Et face à la dame qui est à côté de moi, qui en avait 3, on va lui montrer qu'avec un seul, on est capable de tout. Bon, déjà, tu es en finale, c'est une bonne nouvelle. T'es contente?
4: Ouais, super. Ah oui, génial.
0: Bah, ça va se jouer entre toi et quelqu'un d'autre, hein. Donc, une chance sur deux pour Bellambra.
1: Bah, ça se jouera entre elle et Lionel.
0: Oui, c'est ça. Donc, qui ira en Corse ou ailleurs, hein, avec Bellambra, on va le savoir. Bon, on va quand même répondre à une petite question, histoire. Non, voilà, une petite formalité. Voilà, pour le plaisir. Allez. Ta question était la suivante. Elle vaut 5 points. Que mesure un hygromètre? Un hygromètre. Top chrono.
4: Un hygromètre.
0: Je connais pas du tout. L'hygrométrie qui mesure, bon, t'aurais pas donné de réponse, c'est l'humidité de l'air. Un hygromètre mesure le taux d'humidité de l'air exprimé en pourcentage et que tu disais, bah, notamment en météorologie, on en parle beaucoup en ce moment.
1: Ok, allez, Michel, t'es en finale contre Lionel. Bravo à toi, Pierre, d'avoir joué.
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1: Et cette espèce de phénomène a quand même réussi à mettre sa seule candidate en finale. Autant vous dire que, avec mon candidat Lionel, qui joue avec ici Gascogne, on va lui mettre sa race, on va la marave. Parce que nous, on est des vrais cow-boys. On aime ça et on va gagner. N'est-ce pas, petite personne?
5: Ça, poulette. Hein?
1: Non, tu confonds encore.
0: Dans la vie. Il y a deux catégories.
1: Ouais.
0: Il y a les gens qui tirent, et c'est ça, non? Et il y a les gens qui creusent.
1: Voilà.
0: Toi, tu creuses.
1: Voilà, t'as même pas vu le film.
0: Non.
1: Allez, c'est la finale, Lionel Michel. En avant Guingamp, prends ton pied Montpellier, jingle.
0: Montpellier. Ouais.
1: Ah là là.
0: Il
1: n'y
0: a plus de jingle. Jingle est déjà en vacances.
1: Ah, jingle, il est parti.
0: Ouais, il est déjà parti à Bellembras.
1: Ça suffit là. Bon, Lionel, comment ça va?
4: Eh bien, ça va très bien. On va essayer de se battre, comme vous l'avez dit.
1: Attends, mais à fond, t'as pas envie d'aller à Bellembras?
4: Ah si, si, voilà. D'autant plus que moi aussi j'ai envie d'aller en Corse, donc...
1: Et voilà, t'iras au golfe de Lozzari à Belgodère, ben oui. Là, c'est super.
0: On a fait une petite simulation d'ailleurs avec Valérie, on est dans l'ordre des 2000 euros pour 4 personnes.
1: Ouais, en pension complète les
0: et
1: gars.
0: Et pour le mois d'août, c'est-à-dire que si vous y allez un peu plus tard hors saison, vous paierez encore moins cher. Hein.
1: Voilà, non c'est
4: bien. Ah mais c'est très bien.
1: Ah ben voilà. Bien, alors écoute, c'est le bingo qui va décider, donc va falloir gagner. Je vais t'encourager. On sait que t'aimes Patrick Hernandez, David Guetta, Mylène Farmer, Goldman, et tu aimes aussi lui. Oh.

0: The Weeknd, The Weeknd. Alors.
1: Excellent.
0: On adore. On adore.
1: Excellent. Un concert énorme.
0: Oui, il est énorme en concert.
1: J'ai eu la chance de le voir en concert, il est énorme.
0: Ouais. Et ouais, il est génial. Alors, bon. Les bronzés font du ski, je vous rappelle, c'est sa sonnerie de téléphone. Hein. Donc.
1: Bien ça.
0: Et voilà. Donc écoute bien. Ton bingo, il est très simple. À mon top chrono, tu vas devoir me citer un maximum d'objets qui commencent par la lettre C, comme Caroline, comme Charles, comme Crise ou comme.
2: Mince, j'ai perdu.
0: Caca boudin. Voilà, donc un maximum d'objets qui commencent par la lettre C. Top chrono, 10 secondes.
1: Carpe, chemise, cheminée, chat, chaton, chien, chenille, cochon, canaille, crêpe, cuite.
0: Non, les chiens et les cochons et tout ça, c'est pas des objets, mon petit chat.
1: Ce n'est pas des objets, mais bon. J'ai dit ce qui me venait à la tête.
0: J'ai bien compris, il y avait des chaises, des clés, des chars, des cajots, des cubes.
1: Plein de choses.
0: Et plein de choses. Bon, tu m'en as donné, moi j'en ai 4. Est-ce que Maître Coupez est d'accord avec moi? En attendant de voir si Maître Coupaz est d'accord, on va jouer. Allez, d'accord. Alors, il en a 4.
2: Bon, alors, très clairement, Michel, déjà, comme l'a dit Valérie, j'ai réussi à te conduire jusque-là. On a gagné ensemble hier, on a gagné la demi-finale aujourd'hui, on peut gagner la finale. On est sur un score qui était à 0-0 il n'y a encore même pas une minute. Il a marqué 4 points, t'as compris. Pour partir, prendre 2000 euros et choisir ta destination, Bellambra, la Corse ou ailleurs, tu choisiras. Je veux 5 bonnes réponses. Please.
0: Aïe, aïe, aïe.
2: Ok.
3: Ok.
2: Pour t'encourager, la musique que tu aimes, Santa. Elle dit, dans un cri de joie que tu vas pousser dans un instant. Voici ton défi. Je te souhaite bonne chance, Michel. Je t'aime. Sache que je suis de tout cœur avec toi.
0: Oui, allez, ça va, c'est long.
2: Ça,
0: là.
2: C'est trop long. Oui, mais c'est pour vous d'essayer. Voilà. Maximum d'objets, s'il te plaît, un maximum d'objets. Commençons par la lettre M. M comme Marie, comme Marcel.
0: Comme maman, top chrono.
3: Alors, une Marie, un matelas. Qu'est-ce qu'il y a d'autre? Une matraque, un miroir, un marteau, une montre, une manche de pull.
0: 7.
3: Magnette.
0: C'est bon, t'as gagné. T'as gagné, Michel.
2: Ça va, toi?
0: Michel.
2: Je t'avais dit que t'allais creuser.
0: Tu peux mettre une musique gay parce que là.
2: Non, mais je t'avais dit que t'allais creuser.
0: Non, mais je ne creuse rien du tout puisque.
2: Bravo,
0: mon
2: Michel!
0: Michel, tu pars en Corse, t'es contente?
3: Ouais! Ah oui, trop bien!
0: Et voilà, quant à toi, mon petit chou à la crème, bah tu as la machine à café Malongo. Hein.
1: Ah oui, c'est déjà pas mal, c'est un bon
0: bravo, Michel. Bravo Michel, bravo Pierre, vous avez été des candidats formidables. Je suis ravie que vous gagniez 2000 euros de vacances, ma petite Michel. Ravie que vous gagniez la machine à café, mon petit Pierre. Ah ouais. Et puis je remercie Céline à la Réal, Alix à la technique, Alex, ça me fait crever de rire au standard, Maître Coupez au savoir. Et voilà, j'ai présenté cette émission seule, comme d'habitude.
2: Deux semaines de suite.
0: Je vous souhaite un très bon week-end, voilà, la France. Amusez-vous bien, voilà. Faites attention à vous, prenez soin de vous, je vous aime.
2: Ouais.
0: Ah, tais-toi, à lundi, malheureusement.
2: J'ai gagné.
0: Allez, bon week-end à tous. J'ai envie de vous dire, amusez-vous bien, kiffez bien. Puis on se retrouve quand, Eric?
2: On se retrouve lundi avec grand plaisir entre 12h et 13h pour au taquet.
0: Allez, yallah.

0: l'instant sur votre radio locale, ici, c'était Supertramp.
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0: Ce serait pas un peu bientôt le début du week-end par hasard? Ravi de vous retrouver pour cette dernière fois pour la semaine, à vous réveiller avec le sourire, vos infos pratiques et la playlist d'ici, celle qui vous fait démarrer la journée de la meilleure des manières. À venir, France Gall et Kim Carne dans un instant dans vos oreilles, et puis l'info qui n'attend jamais. Bonjour Cyril Ardo-Redon.
2: Bonjour Johan, bonjour à tous.
0: Que trouve-t-on dans l'actualité ce matin?
2: 8 départements toujours en vigilance orange face aux orages et une tornade hier dans l'agglomération de Saint-Étienne.
0: Les offres d'électricité dynamique, une solution énergétique qui présente de nombreux avantages, c'est ce dont on va parler ce matin avec Valère Coréard à 5h13. Donc par ici les économies ce vendredi. Et puis venez donc nous dire ce que vous avez prévu de faire pour ce week-end. Un petit coup de fil au standard d'ici et vous repartez avec votre pack été pour la dernière fois cette semaine. Le roman de Michel Buffy, des lunettes pour assister à l'éclipse et tout un tas de goodies. 0810 055 056.
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0: Vous êtes branchés ici, à votre place, j'aurais fait pareil, 5 heures. Le journal Cyril Ardo-Redon et 8 départements qui sont toujours en vigilance orange face aux orages ce matin.
2: Des départements de la région Auvergne-Rhône-Alpes, alors que les intempéries ont fait d'importants dégâts hier. Des grêlons comme des balles de golf en Ardèche et dans le Vaucluse, des inondations et de violents orages dans la Sarthe et en Mayenne, et même une mini-tornade qui a balayé l'agglomération de Saint-Étienne, particulièrement sur la commune de Villars. Des toitures arrachés et deux familles qui ont dû être relogées, Margot Longeroche.
3: Quentin est seul avec son petit garçon de 2 ans quand la tornade traverse le hameau. Il le raconte encore sous le choc.
4: On a essayé de se mettre à l'abri dans un coin retranché, quoi, pour limiter les dégâts, parce qu'en fait, le placo était en train de... ça vibrait, en fait. Du coup, j'avais peur que dans la pièce à vivre, il y a tout qui s'effondre sur nous. J'ai fait ce que j'ai pu, on va dire.
3: Et dans la chambre de l'enfant, il ne reste que le placo qui tient comme par miracle, la charpente, la toiture, tout s'est envolé.
4: J'ai surtout peur pour mon fils quand j'étais en bas, et puis après, quand tout s'est arrêté, quand on est sorti, on l'a mis en sécurité ailleurs chez mes parents, et puis nous on est venu constater les dégâts.
3: Quentin et sa femme vivaient depuis 5 ans dans cet appartement où ils n'ont plus le droit d'habiter désormais, c'est trop dangereux. Chez sa voisine Marie-Charlotte, ce n'est pas mieux, tout le salon et les chambres sont à ciel ouvert, des morceaux de laine de verre et de placo recouvrent le sol. Heureusement, ni elle ni sa fille n'étaient là quand la tempête est passée.
5: Quand on m'a annoncé qu'il n'y avait plus de toit sur le bâtiment, j'ai regardé ma caméra et en fait je vois toute la tornade qui arrache tout. Je me suis mise à trembler, j'ai pleuré, et heureusement le papa de ma fille m'a canalisé en me disant: écoute, t'étais pas là, la petite n'était pas là, c'est que du matériel, on va s'en sortir.
3: Sans toi, les bâtiments les plus abîmés vont prendre la pluie dans les heures, les jours à venir, et les habitants sinistrés risquent de perdre le peu d'affaires encore intactes.
2: Reportage ici, Saint-Étienne-Loire, de Margot Longeroche. Le bilan des dégâts des intempéries hier un peu partout en France, c'est à lire sur notre application et notre site ici.fr. Aux vigilances orange, aux orages que l'on évoquait, s'ajoute ce matin une alerte orange canicule pour 16 départements de la Loire à la Corse. La vague de chaleur continue de céder du terrain. La vigilance ne devrait concerner plus que 10 départements cet après-midi. Mais ces 3 canicules en quelques semaines ont sans doute fragilisé notre environnement. Un quart des petits cours d'eau français sont à sec, totalement ou partiellement. C'est 2 fois plus qu'en 2022. Une année déjà de forte sécheresse selon l'Office français de la biodiversité. Toutes les régions sont concernées.
0: Des analyses conduites aujourd'hui sur les ossements découverts hier dans le Tarn.
2: Ils ont été trouvés sur les indications de Cédric Jubilard, qui reconnaît avoir tué son épouse Delphine il y a 5 ans et demi. Les fouilles se poursuivent ce matin. Le plaquiste de 39 ans reconnaît devant les magistrats avoir commis un acte abominable et exprime des regrets très forts, selon l'un de ses avocats, Pierre de Buisson.
6: Ce qui est certain, c'est qu'il reconnaît être à l'origine de la mort de sa femme. Il reconnaît avoir commis un acte abominable. Il exprime des regrets très forts et qu'il avoue le vœu d'une coopération totale avec la justice depuis plusieurs semaines. Les informations ont été données en toute transparence. Il y a un changement radical dans sa position. Cela a permis de faire éclater la vérité, ce qui m'intéressait moi au premier chef. Et donc, c'est quelque chose de très positif qu'on ne peut que constater, évidemment.
2: maître Pierre Debuisson hier soir chez nos confrères de BFM Télé. Le gouvernement donne son feu vert à une augmentation moyenne de 2,5% des tarifs réglementés de l'électricité, et ce dès le 1er août pour près de 20 millions de foyers. L'exécutif prévoyait pourtant des factures stables au moins jusqu'en 2027. Pour les clients concernés, ça représente une hausse annuelle moyenne de 26 € qui doit servir notamment à entretenir notre réseau électrique.
0: Ici 5h04, c'est l'étape la plus longue de ce Tour de France 2026.
2: 205 km et 800 mètres entre Dole dans le Jura et Belfort. 13e étape qui devrait sourire aux baroudeurs après deux jours réservés aux sprinteurs. Et tout est ouvert aujourd'hui, Anthony Rimbaud.
7: 140 km de plat, une route qui s'élève brusquement avec deux difficultés dans le final, dont le ballon d'Alsace classé en première catégorie avant une plongée vers l'arrivée à Belfort. Autant dire qu'il y en a pour tous les goûts. Alors dans le peloton, les candidats à l'échappée sont nombreux. Parmi eux, le Normand Kevin Vauquelin.
8: On peut avoir vachement de mal à pouvoir faire un pronostic. Hein. Est-ce qu'il y aura un échappé, est-ce qu'il n'y en aura pas? Qu'est-ce que les sprinters, que les baroudeurs et les coureurs un peu plus lourds qui auront plus beaucoup d'occasions ensuite? Je pense qu'il peut y avoir du jeu, donc on verra.
7: Mais le maître du jeu, comme toujours depuis le départ du Tour, c'est Tadej Pogacar. Avec son équipe, le Slovène décide souvent du scénario et de la fin de l'histoire. De quoi freiner les ardeurs de certains courageux qui prennent la poudre d'escampette, assure le grimpeur Jordan Jegat.
9: Comme tout le monde sait que va gagner, beaucoup de coureurs courent un peu plus bizarrement ou plus différemment que d'habitude. Ça s'attaque de beaucoup plus loin que l'arrivée, etc. Donc au final, je pense que certains coureurs courent pas forcément pour gagner, mais plus pour se faire plaisir ou je sais pas.
7: Alors le maillot jaune glouton voudra-t-il jouer la gagne encore aujourd'hui ou laissera-t-il partir l'échappée? C'est une très belle étape, mais il y en a aussi de très belles ce week-end, a déclaré avec un brin de malice Tadej Pogacar. De quoi entretenir le doute dans la tête des postulants à l'échappée.
2: Anthony Rimbaud sur votre radio ici. Le peloton s'élancera de Dole à 13h aujourd'hui. On jette un coup d'œil sur les couleurs du ciel et les températures baissent en France, Johan.
0: Et un temps toujours très instable sur une partie du pays, avec une ambiance ce matin moite et humide suite aux orages d'hier. Ce matin, des nuages sont présents sur la pointe bretonne, des pluies éparses sur la côte normande. Et puis pour ce qui est des températures, on commence à mieux respirer, en tous les cas sur une grande partie du pays. Ce matin, on relèvera en milieu de matinée 22 à Toulouse, 18 à Aurillac, 21 à La Rochelle, 24 à Perpignan. Et puis dans le courant de l'après-midi, des orages prévu de l'Alsace jusqu'au nord des Alpes en impactant aussi la région centre. Le temps restera sec et calme sur les trois quarts du pays. Donc, une troisième vague de chaleur qui est terminée, à l'exception du sud-est et du pourtour méditerranéen où il va faire encore très chaud cet après-midi. 35 à Perpignan, 37 à Montpellier, puis pour le reste du pays, 26 dans la capitale, 27 à Lille et 26 à Strasbourg. Et chez vous, quel temps fait-il? Vous nous le dites, vous nous le racontez en nous postant un petit message sur la page Facebook d'ici, un nom de commune, la vôtre, une température, on fait la météo ensemble.
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0: 5h07, ici, dès le matin, laissez-vous porter en musique avec France Gall. Allez, venez, on vous emmène. Bon réveil.

0: tous ce matin, 5h10, bon début de journée à l'écoute de votre radio locale ici.
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0: Depuis deux semaines, une ville au nord-est du Japon connaît une série de cambriolages. Le mode opératoire est toujours le même. Le voleur entre en effraction chez un particulier et il s'attaque directement au frigo pour le vider de fond en comble. On compte une douzaine de domiciles visités sans savoir quelle est l'identité de ce voleur. Je parle au passé, jusqu'à lundi dernier, où un habitant a entendu du bruit dans sa cuisine. Alors forcément, il est descendu et il est tombé nez à nez sur un ours noir d'Asie. L'animal était tranquillement en train de dévaliser le frigo, de la nourriture par terre. Le temps qu'il appelle la police, l'ours avait déjà fui. Cet ours est donc coupable, présumé, hein, c'est important, d'une douzaine de vols de nourriture dans la région. Il aurait été filmé notamment par les caméras de surveillance d'une exploitation agricole, en train de dérober la nourriture du bétail. Il a chapardé 12 kilos de beignets au Nutella dans une pâtisserie traditionnelle, 24 kilos de viennoiserie dans une autre boulangerie. Tout laisse à penser que son IMC, indice masse corporelle, est dans le rouge cet été. Bref, l'ours est actuellement recherché activement par la police japonaise. Pour info, au Japon, il y a de plus en plus d'ours qui s'aventurent aux abords des villes. La faute à la baisse de ressources naturelles dans les forêts. Et la faim aidant, ils prennent la confiance et ils ont de moins en moins peur de nous, les êtres humains.
2: C'est ça.
0: Donc,
2: Et malheureusement, il y a des victimes chaque année. Il y a des agressions des humains qui sont tués par des ours chaque année au Japon.
0: Donc le frigo en danger, possiblement vous. Enfin, on est encore un peu loin, mais bon, sait-on jamais, on va surveiller ça.
2: Je préfère qu'ils s'attaquent à mon frigo qu'à moi.
0: C'est vrai, il y a de quoi en ce moment, ce matin, il y a des choses. Est-ce que vous êtes de ceux, Cyril, qui prévoyaient 10, 15 jours à l'avance
2: alors,
0: ou alors
2: c'est
0: au jour
2: une excellente question que vous posez. C'est
0: on
2: le meilleur moment pour me la poser. Oui, je vais faire 10 minutes là-dessus. Je déménage demain, figurez-vous. Donc là, mon frigo est entièrement vide.
0: Et ben voilà.
2: Il
0: n'y
2: a plus rien.
0: Dans l'info d'ici, ce matin à 5h12, plus de sécurité sur les bords de plage.
2: Oui, avec une brigade des bénévoles qui vont à la rencontre des jeunes femmes chaque été sur les plages à Marseille pour justement les sensibiliser aux questions de violence et de harcèlement sexuel pour leur dire « vous n'êtes pas seul si jamais ça vous arrive ».
0: C'est dans la bande son de votre playlist ce matin. Obispo, qui arrive le temps de faire un petit peu d'économie et de surveiller notre budget. Bonjour Valère Coréard, chaque jour avec vous, un bon plan pour augmenter notre pouvoir d'achat, ça s'appelle Par ici les économies et ce vendredi vous nous parlez électricité.
3: Et vous proposez de faire le point sur ce qu'on appelle les offres d'électricité dynamique. Vous en avez peut-être entendu parler, vous hésitez à sauter le pas, voici de quoi faire votre choix de manière éclairée. Le médiateur national de l'énergie explique bien de quoi on parle sur son site. Une offre dynamique repose sur un tarif du kilowattheure qui évolue toutes les heures en fonction des marchés de gros. Le fournisseur est tenu de communiquer quotidiennement le prix horaire via une application, un courriel ou son site internet. Je peux déplacer certaines consommations, chauffage, lave-linge, voiture électrique, vers les heures où le prix est plus bas et éviter celles où le prix est élevé. En cas de variation importante du prix, le fournisseur doit m'en avertir, mais il n'est pas obligé de définir un prix plafond. Donc en résumé, les tarifs changent chaque jour, chaque heure. Parfois c'est très bas, mais parfois c'est aussi très haut.
0: Ça peut donc être intéressant si on adapte ses usages en permanence.
3: Oui, car on est sur des offres volatiles. Vous allez recevoir le lundi les tarifs du mardi, heure par heure, pour dupliquer les prix de gros. Ce qui veut dire que sur certains créneaux, ce sera très intéressant, mais que cela pourra aussi flamber. Et vous pouvez vous retrouver coincé sur d'autres créneaux. On peut donc faire de grosses économies, mais pour autant, vous changez.

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0: Et ce vendredi, vous nous écoutez peut-être depuis le bord de mer.
5: Oui, que vous soyez en vacances ou que vous ayez la chance d'y vivre. Eh bien, près d'une femme sur deux déclare avoir déjà été victime de harcèlement sexuel à la plage, selon une étude IFOP. Alors, la ville de Marseille reconduit cette année le dispositif Safer Plage. Comprenez, des plages plus sûres. Des médiateurs sont présents toute la journée pour lutter contre les violences sexistes et sexuelles, Mathilde Vinceneuf.
6: C'est sur la plage bondée des Catalans, la plus proche du centre-ville de Marseille, que les signalements sont les plus fréquents. La plupart du temps, ils viennent de jeunes femmes, explique Robson, l'un des médiateurs.
7: Soit un homme qui s'approche trop de leur serviette, des dragues lourdes. Sinon, il y a aussi le cas classique où un homme est en train de prendre des photos.
6: Alors régulièrement, les médiateurs font des annonces.
8: Vous pouvez nous interpeller directement ou via l'application Safe en Plage.
6: Ils partent aussi en maraude sur le sable. Luna, une touriste belge de 20 ans, confirme avoir déjà subi des remarques gênantes.
9: Oui, certaines personnes font des commentaires. Et ce n'est pas toujours agréable. C'est bien qu'il y ait quelque chose pour le signaler quand ça arrive. Ça nous aide à nous sentir en sécurité.
6: Sandrine, 24 ans, acquiesce. Ce n'est pas toujours facile d'intervenir seule, dit-elle.
10: Avec des copines, on avait vu un gars qui prenait en photo des filles. Donc on était allé le voir. Et en fait, il est devenu agressif.
6: Nous, les médiateurs, nous sommes formés pour agir, explique Marie. Parfois, il faut appeler la police, mais souvent, une discussion suffit, même s'il faut de la patience.
11: Qu'est-ce qu'on nous dit souvent? Que si les filles ne veulent pas se faire mater, elles n'ont qu'à pas se mettre en maillot de bain. Nous, on essaye de réagir avec pédagogie.
6: Petit à petit, sur le sable, la parole des femmes se libère. Entre l'été 2024 et l'été 2025, les signalements ont plus que doublé sur les plages marseillaises.
5: Le reportage à Marseille de Mathilde Vinceneux sur votre radio locale ici.
0: 5h16. Si vous êtes fan de George Clooney, cet été, la TNT rediffuse chaque jour la série Urgence dans laquelle il a débuté. C'est au programme les coulisses télé de ce vendredi. Mais avant ça, 5h17, on a rendez-vous avec Bette Davis, Eyes, Kim Carnes sur les ondes d'ici. Merci d'être des nôtres.

0: à 5h20 ce matin. Ici, on prépare déjà le week-end. Et c'est un 17 juillet qu'ils sont nés. Ce vendredi, on souhaite un bon anniversaire à la comédienne Mélanie Thierry, ainsi qu'à Cécile de France. C'est pas du cinéma. Aujourd'hui, l'ancienne chancelière allemande Angela Merkel a une année de plus. Et puis, 84 bougies ce matin pour Jean-Claude Bourré, longtemps présentateur du JT. Au détour d'un couloir, un jour, il a rencontré un extraterrestre. Depuis, il a consacré sa vie, sa grande passion aux ovnis. Il a même rédigé 28 livres à ce sujet. Et puis, dans l'éphéméride de ce vendredi, le générique d'une série culte. David Hasselhoff, aujourd'hui, 73 ans. Souvenez-vous, dans les années 80, il était au volant de K2000, cette voiture intelligente qui n'avait rien à envier à une Tesla. N'en déplaise à Elon Musk. Et puis un autre pilote automobile, un vrai, celui-là, Jean-Manuel Fangio, considéré par beaucoup comme l'un des plus grands coureurs automobiles de tous les temps. Il disparaissait un 17 juillet 95. Au-delà de son palmarès, c'est à lui qu'on doit cette expression légèrement surannée. Dis donc, tu te prendrais pas un peu pour Fangio? Ce qui signifie que vous prenez vos libertés avec le code de la route et qui doit plus vous rester beaucoup de points sur le permis. Enfin, ce vendredi, c'est la journée mondiale des émojis, Cyril. Rendez-vous compte à ceux que vous aimez.
1: Smiley.
0: Ben voilà,
1: ben
0: ne vous privez pas d'un petit SMS ce matin. Pour ma part, cœur, pouce levé, aubergine, étoile de shérif, pastèque et petit bonhomme qui tire la tronche avec lunettes de soleil. Il n'y a pas de honte à se faire plaisir dès lors qu'il
1: c'est
0: s'agit.
1: C'est quoi votre émoji préféré, Johan?
0: Ben c'est ça, c'est aubergine.
1: Aubergine.
0: Avec, voilà, c'est
1: un petit peu tendancieux, ça dit donc.
0: Non, 5 fruits, 5 légumes. Non, ou alors peut-être le petit bonhomme avec les lunettes de soleil. Effectivement, ça fait toujours son petit effet, même si je ne sais pas sincèrement ce que ça veut dire. 5h22, qu'est-ce qu'on regarde à la télé cet été? Aujourd'hui, je vous emmène dans les coulisses d'une série culte rediffusée chaque jour sur la TNT. Aujourd'hui, on plonge dans le quotidien sous tension d'une équipe de médecins et infirmières dans un hôpital de Chicago au service des urgences. Figurez-vous que cette série, c'est à Steven Spielberg qu'on la doit. Un soir qu'il amenait son chien blessé aux urgences, il eut l'idée d'écrire un film sur le personnel soignant pour le remercier d'avoir sauvé son animal. Pressenti un temps pour le réaliser, il préféra finalement se consacrer à un autre de ses projets, à un certain Jurassic Park. Voilà comment le bébé fut refilé à Michael Crichton, qui ressortit du tiroir un récit autobiographique d'une expérience passée aux urgences 15 ans auparavant.
2: Doug et Jenny ont eu un accident de voiture. Doug est OK, Jenny est blessée. L'ambulance les amène tout de suite.
3: Marre, par ici.
4: Constante, stable. Contusion au visage, au front et à l'abdomen.
3: Des dents pour tout le monde.
4: Et à 13-9. Elle est consciente, elle vient de revenir il y a quelques
3: Jenny, vous savez quel jour on est?
4: Il lui faut un scan et un bilan traumatologique.
3: On s'en occupe, reculez.
4: C'est un cas pédiatrique, Gary. Vous êtes débordé.
3: Vous ne travaillez pas dans cet hôpital, pas ce soir. Alors asseyez-vous et laissez Carole examiner votre tête.
0: Lorsqu'on parle d'urgence, impossible de faire l'impasse sur le docteur Ross, le médecin incarné par George Clooney. Pédiatre brillant, séducteur, il enchaîne les conquêtes, contournant souvent le règlement de l'hôpital, jusqu'à ce que la mort d'une femme rencontrée dans un bar le pousse à changer de vie et à se rapprocher de l'infirmière Carole Hathaway. Tous les deux formeront le parfait amour. Mais bon, après 5 saisons de bons et loyaux services, Clooney, que la série a rendu célèbre, quittera les urgences pour Hollywood et le grand écran.
5: J'ai parlé à Hans Poe. Je lui ai dit que je partais.
6: Qu'est-ce qu'il a dit?
5: Il a été assez poli pour ne pas pousser la chansonnette. Voilà. Il n'a pas tenté de me dissuader.
6: Pourquoi? Tu espérais qu'il ferait ça?
5: Non.
6: Tu pars vraiment?
5: Il n'y a rien pour moi ici.
6: Je suis ici.
5: Je parle de travail. Je ne peux pas rester. Viens avec moi.
6: Je veux que tu restes ici.
5: Je dois m'en aller, Carole. Je ne peux pas rester ici.
0: C'est qu'elle a renouvelé le genre des séries médicales, s'appropriant les codes du cinéma, plus de gros moyens techniques, et en faisant oublier la lenteur des vieux feuilletons à papa, une série qui ouvrira la voie à toute une nouvelle génération comme Dr House ou Grey's Anatomy. Urgence, c'est à redécouvrir tous les jours 13h50 sur RMC Live. Vous écoutez ici, 5h25, j'espère que vous allez bien ce vendredi. Tiens, dites-nous ce que vous avez prévu de faire pour ce week-end. Un petit coup de fil au standard d'ici, et puis vous repartez avec le pack été, un sac avec le logo de votre radio locale préférée ici, rempli de goodies, et en prime, le roman de Michel Bussy, 0810 055 056. Voici Pascal Obispo et Francis Cabrel. Bon réveil.

0: Le matin, c'est une tradition ici. On part voyager dans le temps avec Stéphane Bern. Et aujourd'hui, Stéphane, retour sur une époque où une bataille faisait basculer 100 ans de guerre.
1: Castillon, 1453. Un chef anglais fonce tête baissée sans voir qu'en face, on a sorti une nouveauté redoutable. Les canons. Ce qu'on tire, hein, pas ce qu'on boit, bien sûr. Juillet 1453, près de Castillon, en Guyenne. Les Anglais tiennent encore Bordeaux. Mais le roi de France, Charles VII, veut récupérer la région. Ses soldats assiègent la ville. Et surtout, ils ont une arme toute nouvelle. Une artillerie puissante, bien organisée, installée derrière des fossés et des palissades. Le genre d'accueil qui ne figure pas dans les guides touristiques. En face, arrive John Talbot, un vieux chef de guerre anglais très respecté. Mais un peu trop sûr de lui.
2: Vous êtes impoli et grossier et présomptueux et je dois vous quitter maintenant, Jack.
1: Il entend dire que les Français s'en vont. Il croit à une fuite. Alors il fonce, sans attendre le reste de ses troupes. Mauvaise idée, avec option regrets immédiats.
3: Mais quelle idée j'ai eue de me farguer d'un outil pareil dans la vie.
1: Car les Français n'ont pas fui du tout. Ils sont cachés, prêts.
4: À vos marques, prêts.
1: Et quand les Anglais approchent, bim, enfin, boum. Bon, les canons tirent, quoi. Encore et encore. C'est un déluge de fer. C'est plus une bataille, c'est une averse. À l'époque, c'est une révolution. Jamais on n'avait vu autant de tirs aussi organisés. Les Anglais tentent le tout pour le tout. Talbot insiste encore et encore. Mais un boulet tue son cheval, il tombe et bientôt, bah, lui-même est tué dans la bataille. Sans leur chef, les troupes anglaises sont un peu comme un fish and chip sans le fish. Ça ne tient plus la route. Du coup, elles paniquent, elles reculent, elles fuient.
5: Ils n'ont pas l'habitude. Le seul signal qu'ils connaissent bien, c'est la retraite.
1: Castillon est perdu et quelques mois plus tard, Bordeaux se rend. La guerre de 100 ans est pratiquement terminée. Rideau, pas de saison 2. À la guerre, c'est pas toujours le plus courageux qui gagne, mais celui qui a la meilleure technologie.
0: Bon week-end Stéphane, et à lundi, tout à l'heure, notre invité du matin nous parlera des glaces plus que jamais cet été. Il y en aura pour tous les goûts. En attendant, 5h30, l'info en français dans le reste du monde, c'est le 90 secondes présenté par Cyril Ardo-Redon.
6: Alors que la canicule s'éloigne peu à peu, les orages ont frappé durement plusieurs territoires. De très gros grêlons en Ardèche et dans le Vaucluse, des inondations dans la Sarthe et en Mayenne, une mini-tornade près de Saint-Étienne. 8 départements d'Auvergne-Rhône-Alpes sont ce matin en vigilance orange aux orages. L'indignation de l'organisation France Nature Environnement après un accord trouvé par les députés et les sénateurs sur le projet de loi d'urgence agricole. Un texte voulu par le gouvernement, mais dont certaines mesures sur la gestion de l'eau ou la réintroduction de pesticides interdits sont contestés. La loi doit être définitivement adoptée la semaine prochaine. Les fouilles vont se poursuivre ce matin dans le Tarn après les aveux de Cédric Jubilard. Des analyses vont être menées sur les ossements découverts à Mayoc sur ses indications afin de confirmer qu'il s'agit bien de ceux de son épouse Delphine disparue il y a 5 ans et demi. Le maire d'Alès dans le Gard, Christophe Rivin, qui a reçu une lettre contenant 2 balles de calibre 9 mm signées de la DZ Mafia. Des menaces ont été inscrites sur le mur de sa maison. Ce groupe criminel ultra-violent, spécialisé dans le trafic de drogue, est arrivé dans cette commune il y a un an. Prudence sur la route, bison futé voie rouge aujourd'hui dans l'est de la France, dans le sens des départs. C'est orange partout ailleurs. Ce sera entièrement rouge demain dans le sens des départs. Et puis l'équipe de France de foot est arrivée à Miami, où elle disputera le match pour la 3e place du mondial demain face à l'Angleterre. Un dernier entraînement est prévu aujourd'hui.
0: Vous écoutez ici, 5h32, et Cédric Jubilard a donc conduit les gendarmes à l'endroit où il affirme avoir enterré le corps de son épouse Delphine.
6: Et les enquêteurs ont retrouvé des ossements 5 ans et demi après la disparition de l'infirmière dans le Tarn. Les fouilles doivent reprendre ce matin à Mayoc, à une dizaine de kilomètres du domicile familial de Cagnac-les-Mines. Même s'il y a peu de doutes, des analyses doivent confirmer qu'il s'agit bien de Delphine Jubilard. En attendant, l'émotion est forte pour les habitants du secteur. Après des années d'attente, Romain Biteau.
7: Des fourgons de la gendarmerie en travers de la route, des panneaux route barrés posés sur le bitume. La départementale 600 est coupée sur 3 km, car au loin, au fond des champs grillés par la chaleur, d'autres camionnettes bleues, des tonnelles sont installées. Le lieu des recherches, une maison en ruine, cachée par des arbres. C'est là que les ossements ont été retrouvés sur indication de Cédric Jubilard. Jean, habitant de Castanet, un village d'à côté, fait partie des curieux venus grappiller quelques infos.
8: Je pensais bien qu'on le retrouverait par là, puisqu'il avait dit que... Mais on a été surpris que ça soit à Villeneuve-sur-Vère.
7: Le lieu ne l'étonne pas. D'après lui, en 5 ans de recherche, les enquêteurs tournaient autour.
8: Il y a eu des fouilles, mais beaucoup plus loin qu'ici, qui auraient été effectuées. C'est plutôt du côté des bois de Cagnac.
7: La découverte, un soulagement et la vérité qui éclate. Enfin, une bonne chose pour la justice.
8: Que le procès puisse se faire dans la bonne continuité, la tranquillité.
7: Même sentiment à Cagnac-les-Mines, là où vivait la famille Jubilard. Et Patrick, lui, reste prudent.
9: Ils sont en train d'analyser le corps et tout. Donc, je pense qu'avec les analyses, que dira la justice, ça sera bien elle.
10: Et vous avez bon espoir.
9: Surtout pour la famille. Parce que tant que vous ne savez pas où est passée la personne, vous ne pouvez pas faire votre deuil.
7: Pour Cagnac, le temps est venu de tourner la page en rendant, si les analyses confirment l'identité de Delphine, un dernier hommage à l'infirmière.
6: Romain Bito, ici Occitanie, et le procès en appel est toujours programmé au 21 septembre à Toulouse, même si les avocats de la défense et celui des enfants jugent impossible que l'audience se tienne comme prévu au vu de ce rebondissement. Dossier complet sur notre site ici.fr. On jette un coup d'œil au ciel, Johan, et ça y est, la canicule est derrière nous.
0: Avec un temps toujours très instable sur une partie du pays, ce vendredi, une ambiance moite et humide ce matin, suite aux orages d'hier, et puis des nuages qui sont présents en début de journée sur la pointe bretonne, des pluies sur la côte normande, et puis pour ce qui est des températures, on commence à pouvoir mieux respirer ce matin. 22 degrés à Toulouse, 18 à Aurillac, 24 à Perpignan et 25 à Marseille, c'est là qu'il va faire le plus chaud, sur le pourtour méditerranéen encore ce vendredi, et puis dans le courant de l'après-midi, donc des orages qui sont prévus de l'Alsace jusqu'au nord des Alpes, qui vont impacter aussi la région centre, et puis le reste du pays sera au sec et au calme. Les trois quarts du pays respirent suite à cette troisième vague de chaleur, avec toujours donc la chaleur justement intense dans le sud-est. 35 cet après-midi à Perpignan, 37 à Montpellier, 27 à Lille, 26 à Strasbourg. Et chez vous, comment ça se passe? Vous nous l'écrivez sur la page Facebook d'ici, comme Didier qui nous écrit le bonjour d'Auvergne. Il habite Menat dans le Puy-de-Dôme. Chez lui, il fait 17 degrés avec un ciel couvert. Éric, quant à lui, vit à Saint-Angèle en Haute-Corrèze. Il a relevé 15 degrés il y a quelques minutes. Pour lui, la pluie a fait partie de la nuit avec l'orage qui a grondé. Ça se passe comme ça tous les matins. On fait la météo ensemble.
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0: 5h35, c'est l'heure de la prière du matin avec Sœur Axel Red sur les ondes d'ici, partout, là, tout près de chez vous. Bon réveil.

0: vendredi ici, même à 5h40. C'est déjà un peu le week-end. Merci de nous être fidèles.
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0: On vous espère en forme ce matin. Ici, bonne humeur, bonne musique et bon plan pour éviter de vous faire avoir. Et ce matin, à l'attention de ceux d'entre vous qui, demain, auraient la chance de partir et prendre la route des vacances. Arnaque au péage, attention.
2: Oui, un SMS que vous recevez sur votre téléphone vous intimant de payer une facture de péage. Sauf que, attention, bien souvent, c'est une arnaque. Valentin Bertrand, notre spécialiste, nous explique tout dans un instant.
0: Et puis, pour la musique, dans 3 minutes, David Damiano sera des nôtres. Effectivement, je l'ai eu dans le désordre.
2: Écoutez, tant que vous avez les bons mots.
0: Mais il y aura surtout les bonnes notes, je vous le dis, hein, Cyril. Le morceau à l'intégralité, tel que vous le connaissez, on n'a pas touché dedans. Ça sera pareil. En attendant, nous accueillons notre auditeur du matin qui s'appelle Adrien, qui nous appelle de Dole. Bonjour Adrien.
2: Bonjour Adrien.
3: Bonjour Johan, de Dole, exactement.
0: De Dole, et Cyril est à mes côtés. Alors, depuis quelle heure vous êtes réveillé, vous, ce matin, Adrien?
3: Je suis réveillé depuis 4h15 parce que j'habite à Besançon et je travaille à Dole tous les jours.
0: Bon, c'est une journée qui doit être un peu particulière puisque, si j'ai bien suivi, ce matin, enfin en début d'après-midi, s'élance
2: le Tour de France.
0: La 13e étape du Tour de France, la plus longue de cette édition 2026.
2: 205 km et des brouettes.
0: Vous allez assister
3: La plus longue, effectivement, qui passe par tous les départements, départ du Jura, qui passe par le Doubs à côté de Besançon, la Haute-Saône, du côté de Mélisée et par Belfort.
2: On vous demande pas si vous y serez, du coup, Adrien.
3: Ça va être un peu difficile, comme je serai au travail, mais j'essaierai quand même d'assister au départ.
2: Vous négociez avec votre patron, il sera OK.
0: Adrien, entre nous, est-ce que même quand vous êtes au boulot, il n'y a pas un petit écran comme ça derrière le bureau avec lequel vous suivez le tour pendant le mois de juillet?
3: Allez, on va le dire.
2: Mais qui le patron n'écoute pas.
0: Enfin, voyons, qui ne l'a pas fait. Vous faites quoi dans la vie, vous, Adrien?
3: Je suis agent d'exploitation pour le réseau de bus de la ville de Dole. Donc, on va avoir nos beaux maillots jaunes aujourd'hui, là, pour toute la journée, avec les conducteurs, pareil, qui seront habillés tout en jaune.
0: Bon, profitez bien de cette journée. Et pour vous remercier d'être fidèle le matin à ICI dès 5h, on va vous envoyer le pack été. 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
3: Merci beaucoup, Johan. Merci beaucoup, Cyril.
0: Passez une belle journée. Ça se passe comme ça tous les matins. Ce vendredi, vous écoutez ICI, il est 5h43.
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0: 5h43, chaque matin, c'est pas vrai, vous évitez de tomber dans le piège des arnaques en tout genre. Ce matin, Valentin Bertrand, vous nous emmenez sur la route des vacances pour nous alerter sur l'arnaque au péage.
5: Vous avez certainement déjà reçu ce SMS. Rappel Sanef, solde impayé de 6,80€ à régler avant 3 jours pour éviter toute pénalité avec justement un lien pour passer au paiement. Si vous venez d'emprunter l'une des autoroutes sans péage, il y a de fortes chances que vous vous sentiez concerné, car ces dernières années, ces péages appelés à flux libre se multiplient. C'est le cas en Normandie sur l'A13 et l'A14, sur l'A79 dans l'Allier ou encore en Moselle sur l'A4. Plus besoin de s'arrêter, de se contorsionner pour attraper sa carte bleue. Par contre, il ne faut pas oublier de payer après coup parce que l'autoroute n'est pas devenue gratuite pour autant. Une chose de plus à laquelle il faut penser sur la route des vacances avec en plus un délai assez court, 72 heures, sans quoi vous risquez de voir le prix majoré d'abord de 10€, puis de 90 et enfin de 375€.
0: Et c'est dans cette précipitation pour éviter la majoration que les automobilistes se font piéger.
5: Si le SMS tombe à pic, ils sont justement envoyés en masse au moment des grands départs en vacances, il est souvent très tentant de cliquer pour éviter cette fameuse pénalité. Sauf que le lien indiqué dans le SMS renvoie en fait vers un site pirate. en cliquant, non seulement vous n'avez toujours pas réglé votre péage, mais en plus, vos codes de carte bleue sont maintenant dans la nature. Le problème est maintenant bien connu des sociétés d'autoroutes, obligées de faire de la prévention. Sur son site, la SANEF précise bien qu'elle n'envoie jamais de SMS. Alors, pour éviter de tomber dans le panneau, il vaut mieux toujours vérifier par vous-même sur le site officiel, dans votre espace client. C'est là que se trouve l'historique de vos passages et les factures à régler. Autre option, certains bureaux de tabac sont agréés pour encaisser ces paiements, une solution qui peut paraître plus rassurante. Et si le doute persiste, n'hésitez pas à passer un coup de fil au service client.
0: Merci Valentin, bonne journée à vous. Et vous qui nous écoutez, si vous êtes victime d'une arnaque, faites partager l'info à la communauté des auditrices et auditeurs d'ici. Une adresse mail, ici.arnaque@radiofrance.com. Il est 5h45. Dans un instant, vous allez faire la connaissance avec un poisson qui semble sorti tout droit d'un film fantastique. Ce sera juste après Damiano David, guitare.

0: 5h48. Comment ça va ce vendredi? Comme tous les jours ici, à cette heure-ci, on s'intéresse à Dame Nature. Et aujourd'hui, dans le monde merveilleux du vivant, trois choses à savoir sur un poisson qui semble sorti tout droit d'un film fantastique, la lamproie. Bonjour Benoît Prospero.
1: Un poisson, oui, mais un poisson très particulier. Bonjour à toutes et tous. Au programme, apparition, cachette et flûte. Et juste une précision, on parle aujourd'hui de la lamproie, je précise de plein air. Bref, pourquoi la lamproie est un poisson particulier? Eh bien parce qu'elle n'a pas de mâchoire. C'est ce que l'on appelle une agnate, un embranchement très ancien du vivant. En fait, elle possède une bouche ventouse pour s'accrocher aux autres animaux. Et donc une mâchoire ronde qui ne s'ouvre ni se ferme. Et morphologiquement, elle ressemble, c'est un petit peu à une anguille, mais ce n'est pas une anguille. Et donc d'abord, première chose à savoir, les premiers représentants de la lamproie sont apparus sur Terre au Cambrien, c'est-à-dire il y a 500 millions d'années.
0: Donc, bien avant les humains.
1: Ah ben, on le répète souvent ici, nous, Homo sapiens, on est là depuis seulement 300 000 ans, et donc, évidemment, c'est très peu de temps. Quoi qu'il en soit, deuxième chose à savoir sur la lamproie de plein air qui habite nos rivières, elle passe jusqu'à ses 5 premières années de vie en état de larve. En fait, aveugle, elle reste cachée dans les sédiments au fond des rivières. Comment elle survit et comment elle grandit? Eh bien, elle filtre les micro-organismes présents dans l'eau. Et donc, après cette très longue période totalement cachée, la larve se métamorphose en jeune lamproie et développe sa bouche en ventouse. À ce propos, est-ce que vous savez quel est le surnom de la lamproie?
0: Je dirais le poisson aspirateur.
1: Le poisson aspirateur, par le bonnet du perroquet, pas du tout. Troisième chose à savoir, la lamproie est parfois appelée aussi poisson flûte. Vous savez pourquoi? Alors pas à cause en fait de son corps allongé, hein, on pourrait croire que c'est ça, mais en raison des 7 orifices branchiaux situés sur chacun de ses flancs. Et donc de façon plus étymologique, sachez que le mot lamproie vient du latin lambere, lécher et petra, pierre, littéralement lécheuse de pierre. Et ce bien sûr à cause du fait que la lamproie s'accroche au rocher grâce à sa bouche en ventouse, donnant l'impression qu'elle lèche les pierres au fond de la rivière. Le monde vivant est merveilleux et pour en savoir plus sur la nature qui vous entoure, vous pouvez découvrir les magazines de la maison d'édition La Salamandre. Rendez-vous sur salamandre.org. Merci Julien Perrault et toute sa merveilleuse équipe, salamandre.org.
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0: 5h51 à la une de la presse ce vendredi, les plaisirs sucrés de votre été.
3: Mon aliment préféré, hein, tout simplement. On parle des glaces ce matin avec notre invitée, rédactrice en chef du magazine Saveur.
0: Bonjour Carole Garnier.
4: Bonjour Johan.
0: Longtemps la glace a été cantonnée au registre des desserts. Aujourd'hui j'ai l'impression que sa place est beaucoup plus étendue. Elle accompagne également certains plats, des plats salés.
4: Tout à fait, c'est vrai que là c'est une tendance qu'on voit au restaurant et que ça soit dans des restaurants gastronomiques ou des restaurants de quartier. De plus en plus de chefs intègrent les glaces ou les sorbets à leurs plats. Et du coup on voit des associations comme un sorbet persil qui peut être servi avec un maquereau grillé, un sorbet à la moutarde qui va être servi avec une salade de betteraves et de pommes. Donc la glace là c'est vrai c'est plus seulement un dessert, ça devient quasiment un condiment. En fait, ça va devenir une sauce ou une vinaigrette. Et puis surtout, elle va permettre de jouer sur des contrastes de température, ce qui va vraiment rajouter une dimension dans l'expérience de dégustation.
0: Revenons au dessert. Quelle est la glace incontournable de cet été 2026, Carole?
4: Alors la glace de cet été, elle a plein de formes. Il y a vraiment plein de tendances aujourd'hui. Alors c'est vrai que là, les glaciers cherchent toujours à nous surprendre et à renouveler un peu nos habitudes. Donc il y a un vrai travail sur les textures. Là, j'ai vu par exemple une glace qui intègre des cubes de marbré au chocolat. Donc ça fait une glace saveur marbré au chocolat plus des cubes de marbré au chocolat. Et puis on a toujours cette tendance de fruits glacés, mais là on n'est plus du tout seulement dans les oranges ou les citrons givrés. On a chez Fruitini par exemple des litchis givrés, des kumquats, des pêches, des mangues, des ananas, même des noix de Grenoble. Donc là on est vraiment sur une galaxie de fruits glacés absolument gigantesque chez eux. Et puis ensuite on va avoir des parfums vraiment originaux. Par exemple chez Pierre Marcolini, on a une glace à la noisette et au miso blanc. Donc on a des saveurs aujourd'hui qui rivalisent d'originalité.
0: Petite question sur les glaces maison. Est-ce qu'aujourd'hui, c'est techniquement et facilement réalisable?
4: C'est facilement réalisable. Simplement, si vous avez un congélateur, en fait, ça suffit tout à fait. Vous allez préparer votre appareil et vous allez placer tout ça au réfrigérateur dans un bac et toutes les demi-heures à peu près, vous allez venir gratter cette préparation à la fourchette, à la cuillère pour bien homogénéiser la préparation. Bon, la différence évidemment avec une turbine à glace ou une sorbetière, c'est qu'on ne va pas incorporer beaucoup d'air, donc vous allez avoir une glace qui va être plus dure, plus dense, alors que les glaces du commerce, les glaces industrielles, ben, sont foisonnées, c'est-à-dire qu'on va leur intégrer des bulles d'air et vous avez cette texture très, très soyeuse en bouche. Mais à partir du moment où vous remuez bien votre glace au congélateur et que vous la dégustez dans la foulée, parce que sinon, effectivement, si on la laisse au congélateur, elle va durcir. Mais si vous la dégustez dans la foulée, vous avez une glace exceptionnelle à la maison.
0: Les glaces tendance été 2026, un dossier à découvrir dans le magazine Saveur, actuellement en kiosque. Passez une belle journée, Carole.
4: Eh ben, merci beaucoup, à vous aussi, Johan.
0: Les sites de livraison, c'est le thème du jour de ce matin de ces tendances. Muriel Jordan nous livre sa tendance dans 3 minutes, le temps d'écouter Étienne Dao et Paul Tatou sur votre radio locale, ici, évidemment.

0: nous écouter ici avant de retrouver le journal de 6h et vos infos sur votre radio locale. Muriel Jordan est là, elle est notre radar des tendances. Elle nous apprend à mieux comprendre ce monde qui va beaucoup, beaucoup trop vite aujourd'hui, Muriel. On se penche sur les sites de livraison, mais qui ne livrent rien.
1: Oui, imaginez, sur votre téléphone, vous ouvrez une appli pour commander une pizza ou un burger. Alors, il y a les photos des plats, les tarifs, vous entrez votre adresse, vous remplissez votre panier, un plateau de sushi, tiens. La commande est passée, vous validez tout ça, sauf qu'aucun livreur ne se pointera jamais, parce que vous venez de commander sur un faux site qui imite parfaitement les applis traditionnelles. Ce sont des sites de dopamine et ils cartonnent en Corée du Sud. Un des sites les plus connus là-bas s'appelle Food Never Comes, littéralement la nourriture qui n'arrive jamais. Car le principe, c'est seulement de vous offrir le frisson du shopping. Ce côté, vous savez, un peu compulsif, mais sans dépenser un euro, puisque rien n'existe. Ça fait beaucoup parler sur les réseaux sociaux.
2: Par exemple, ils mettent en place des systèmes d'achat, de paniers de fringues, de ce que tu veux, et les gens, ils font juste des paniers, mais t'achètes rien. C'est juste pour faire comme si t'allais faire, et ton cerveau, il est content. Comme s'ils allaient acheter des trucs de zinzin. Ils sont là, waouh, ah, je suis trop content, là, j'en ai pour 4000 balles dans le panier. Mais t'achètes rien en fait. Panier fictif.
1: Et ces sites sont en train de conquérir le monde. Vous allez de plus en plus en entendre parler.
0: Donc Muriel, si je comprends bien, ces sites prennent la forme d'une plateforme de vente en ligne, mais tout est faux, c'est ça?
1: Voilà, vous avez tout compris. Aucun paiement n'est demandé, aucun repas n'arrive chez vous. Mais en Corée du Sud, le concept connaît un succès fou depuis 2023. Et il existe pour le shopping en ligne, la livraison de repas, plein de trucs. Certains sites copient aussi les plateformes les plus connues, comme Amazon, Uber Eats, pour vous donner l'impression d'y être. Et ce qui est fou, c'est que vous recevez même un mail qui vous dit que la commande a été envoyée, puis un autre mail pour vous dire qu'elle a été reçue. Et là, évidemment, toute la dopamine accumulée se mue en déception lorsque vous constatez que c'était bel et bien faux. Bah oui, vous n'allez jamais rien recevoir. La dopamine, c'est ce qu'on surnomme la molécule du plaisir sécrétée dans le cerveau lorsqu'il sent arriver une récompense. Alors, le concept semble amusant, dit comme ça, mais il en dit long sur notre époque. Les publicités, les applis, les réseaux sociaux nous poussent tout le temps à l'achat. Mais la précarité est telle qu'on finit par commander sur des sites qui nous procurent seulement le plaisir d'acheter, même si derrière on n'a rien. Alors les créateurs de ce genre de sites vous diront sans doute qu'il s'agit là d'une alternative face à l'inflation. Mais au fond, ça raconte surtout que nous sommes devenus dépendants au shopping en un seul clic. Au point d'en arriver, peut-être un jour, à commander des trucs fictifs. Bref, les sites de dopamine, c'est une tendance dont on se passerait bien, car cette recherche de dopamine pourrait bien nous miner le moral à force de constater que ce qui nous fait fantasmer aujourd'hui, c'est de pouvoir commander une pizza.
0: On va garder le moral et vous retrouver dès lundi, même heure, même antenne. Muriel Jordan, 13e étape du Tour de France ce vendredi. La plus longue de cette édition, 205 km entre Dole et Belfort. Une épreuve que vous allez pouvoir vivre en direct ici à partir de 13h30 avec un point sur la course. Toutes les demi-heures, passez une belle journée. Toute l'équipe d'ici matin à vos côtés. Belle journée.
3: Pareillement. Belle journée, bon week-end. Et puis à lundi à partir de 5h. Bonjour, c'est l'équipe du 6-9. C'est parti, Eric Delors avec côté Clément Viron. Bonjour Clément.
4: Bonjour Eric, bonjour à tous.
3: Ça va vous Clément?
4: Ça va et vous?
3: Ça va.
4: On se réveille tranquillement.
3: Ah oui, on se réveille avec ici Cotentin. Et dans l'équipe, on a aussi David. On a Mathilde pour réaliser cette émission. Et puis la mère Noël. Je vous présente la mère Noël. Bonjour Cathy.
5: Bonjour Cathy. Eric, bonjour Clément, bonjour à tous.
3: Cathy qui vous accueille au 02 33 23 13 23 là durant l'émission. Qu'est-ce qu'on va offrir aux auditeurs d'ici Cotentin ce matin, Cathy?
5: Alors notre super moderne sac à dos.
3: Oui.
5: Dedans on va y mettre un magazine Passion, Normandie Passion.
3: C'est ça.
5: Et puis pour agrémenter le tout, on va vous offrir une carte de carburant d'une valeur de 30
4: tout
5: euros.
4: Ça.
5: Ouais. Ben oui, c'est pour ça que je m'appelle Mère Noël.
3: Alors, retrouvez la Mère Noël dans le courant de cette émission, évidemment. On jouera tout à l'heure, en fait, au bruit de l'été. Ça sera aux alentours de 7h25, je vous le dis. 7h25, mais ne le répétez pas. Allez, bon réveil.
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3: Vendredi, nous sommes le 17 juillet. Ici Cotentin, il est 6h. Clément, c'est une candidature à lire entre les lignes.
4: Bernard Cazeneuve, pas encore officiellement dans la course à la présidentielle, mais l'ancien député maire de Cherbourg fait un pas de plus et dévoile une lettre aux Français aujourd'hui. Une longue lettre, 86 pages. Bernard Cazeneuve avait dit sur Ici Cotentin il y a de ça un mois qu'il présenterait Elia Bergel les grandes lignes de son programme. Voilà qui est fait.
7: Son entourage ne s'en cache pas. Une proche de Bernard Cazeneuve parle même de pré-candidature, malgré la multitude de prétendants sur la ligne de départ à gauche déjà. Car la lettre de l'ancien Premier ministre socialiste a des airs de programme. Plus de 80 pages de propositions. Par exemple, un grand plan de construction et rénovation des logements pour faire baisser les prix. Le retour du mandat présidentiel de 7 ans. Bernard Cazeneuve est un homme d'État aux idées intéressantes. S'enthousiasme une députée PS, il peut rassembler au centre. Mais beaucoup d'élus socialistes ne partagent pas son optimisme. C'est François Hollande, avec la notoriété et la sympathie en moins, s'amuse un député. Un autre, encore plus sceptique, Bernard Cazeneuve, c'est le gars qui garde sa veste bien cintrée sous 40 degrés. Il est totalement déconnecté.
4: Précision signée, Elia Bergel a retrouvé sur ici.fr. Les Français invités à donner leur avis sur les propositions de Bernard Cazeneuve sur le site de son mouvement, la Convention. À Cherbourg, la municipalité visée par un tag injurieux, rapportent nos confrères de la presse de la Manche. Un tag découvert hier sur le mur d'enceinte du parking Napoléon. Accord trouvé entre sénateurs et députés hier en commission mixte paritaire sur le projet de loi d'urgence agricole. Commission dans laquelle siégeait le député de la Manche, Stéphane Travers, c'est maintenant à l'Assemblée de se prononcer une dernière fois sur ce texte controversé qui prévoit de réintroduire deux pesticides et de doubler les stockages d'eau. L'eau ou la nécessité de la préserver en ce moment face à la sécheresse, situation critique dans la Manche avec des secteurs en crise. C'est le cas dans le Nord Cotentin et le Coutançais quand d'autres sont en alerte renforcée. La sécheresse et ses dégâts sur la faune avec ce triste spectacle à Liéville-sur-Douve, près de 40 ans, où les poissons meurent littéralement par centaines dans les marais et les pêcheurs locaux s'en émeuvent.
8: Ça fait mal au cœur, surtout pour la reproduction de plus tard, quoi, pour les jeunes, pour tout le monde.
9: Bah, c'est très dommage, hein, parce que moi, c'est ma petite fille qui est avec Sébastien souvent à la pêche, et puis qu'il y a moins en moins de choses, et puis que, là, qu'elle voit ça, ça lui fait énormément mal au cœur. Et c'est vrai qu'il y aura justement un entretien correct de ces ruisseaux, mais ça vient aussi de la sécheresse. Hein, mais voilà, ça fait mal au cœur de voir tout ça. Ah bon, on se sent un peu beaucoup délaissé. Heureusement qu'on a madame le maire Sonia Ladune qui bouge énormément, qui nous soutient énormément. Mais là, pour l'instant, on a aucune aide pour l'instant.
4: Les habitants de Liéville ainsi que la mairie ont demandé à la Fédération de pêche et l'Office français de la biodiversité de transférer des poissons dans la Douve pour les sauver. Une demande restée sans réponse.
3: Un vent d'espoir dans la baie du Mont-Saint-Michel.
4: Pour la bergerie de Genet, son propriétaire François Serbonnet se bat depuis des années contre la destruction du bâtiment situé dans les prés salés. Mais le préfet va demander, on l'a appris hier, un moratoire sur les amendes que l'éleveur va devoir payer s'il ne respecte pas la décision de justice. Le temps de trouver une solution. On reste dans la baie avec ces images de jeunes phoques échoués sur le sable, séparés de leur mère, souvent à cause de l'homme. L'établissement public du Mont-Saint-Michel appelle les visiteurs à respecter certaines règles, comme ne pas s'approcher à moins de 300 mètres. Toutes les infos sur ici.fr. Les visiteurs, comme les pêcheurs, appelaient aussi à la prudence face aux grandes marées, encore à un coefficient de 98 aujourd'hui sur les côtes normandes. Du football avec Granville et Avranches, nos deux clubs manchois qui se retrouvent dans la même poule cette saison, la B en National 1, la 4e division, première journée de championnat le 22 août à l'étage du dessous en N2. Saint-Lô, champion de Régional 1, sera dans la poule C, aux côtés des réserves de Rennes, de Brest et du stade Malherbe de Caen. Du monde sur la route des vacances, Bison Futé voit orange dans la Manche dans le sens des départs. Prudence sur l'autoroute A13, surtout entre 15h et 19h. Demain, c'est toute la France qui vire au rouge. Lui doit arriver dans une demi-heure, ou plutôt dans 2h30. Un monstre des mers, le paquebot de la compagnie P&O Cruises fait escale à Cherbourg. 3400 passagers à bord, essentiellement des Britanniques. Seul arrêt en France pour le navire qui repart ce soir direction Southampton, c'est tout droit. Il est bientôt, et même dans 2 secondes, 6h06 sur votre radio ici Cotentin, la météo Eric.
3: temps bien ensoleillé, c'est du soleil pour aujourd'hui, partout sur la Manche, malgré un léger voile nuageux en début de journée, le vent restera faible, les températures maximales entre 24 et 27 degrés là pour aujourd'hui. On se réveille avec 17 degrés à Bricbec, 18 degrés à Cherbourg, 17 degrés à Granville. Granville à partir de demain et jusqu'au 24 juillet, notez la 9e édition du festival Playmobil. Une quinzaine de scènes, dont une sur Harry Potter. C'est à la salle du RL de Granville et c'est avec ici Cotentin. Votre week-end avec demain du soleil, même température, 24 à 27 degrés. Ça sera très ensoleillé dimanche. Les températures sont en petite baisse, 21 à 25 degrés. 21 à 25 degrés a priori pour dimanche selon Météo France.
4: On va en profiter quand même.
3: Oui. Bon, ce qui est de la route, ben vous venez d'en parler, hein, pour ouais. Bison Futé qui voit orange. Hein.
4: Ouais, dans la Manche, sur la 13 notamment, entre 15h et 19h, ça va un peu bouchonner.
3: Oui, les manœuvres du pont tournant à Cherbourg, vous notez pour aujourd'hui 11h07 et 13h07 si un bateau se présente. 11h07, 13h07. Vous circulez sur Avranches, Granville, Coutances, Saint-Lô, Cherbourg, vous n'hésitez pas évidemment à partager l'info trafic. Juste une chose par rapport à l'alerte sécheresse dans la Manche, parmi les principales restrictions en vigueur, il y a l'interdiction d'arroser les pelouses, les massifs fleuris, les espaces verts notamment. 02 33 23 13 23, sinon pour l'info trafic, vous connaissez le numéro.
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3: Bon petit déjeuner, on est avec toute l'équipe et Clément se retrouve tout à l'heure un petit peu plus tard. Dans le
4: bien sûr, à 6h30.
3: À 6h30. Take a chance on me, voici le groupe ABBA. 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

0: Vous écoutez ici Cotentin, c'était le groupe ABBA à l'instant, Take a Chance on Me.
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0: Vendredi aujourd'hui, nous sommes le 17 juillet, bienvenue, bonjour, à 6h11. En ce vendredi 17 juillet, on va souhaiter un bon anniversaire à David Hasselhoff.
2: Allez, parce que c'est son anniversaire aujourd'hui.
0: Alors on souhaite un bon anniversaire à David Hasselhoff. Vous entendez derrière moi le générique d'une série que vous avez peut-être suivi par le passé. Ça passe plus. Mais c'était bien.
2: C'était Alerte à Malibu, bien sûr.
0: L'acteur et chanteur américain, parce qu'il a été chanteur aussi, David Hasselhoff, a 74 ans aujourd'hui. C'est aussi l'anniversaire de Michel Field, le journaliste, écrivain, animateur radio, à 72 ans. Et puis Camilla Parker Bowles, c'est son anniversaire aujourd'hui. Camilla Parker Bowles, j'espère que la prononciation est juste. Reine du Royaume-Uni et des autres royaumes du Commonwealth depuis le 8 septembre 2022 en tant qu'épouse du roi Charles III. Bon anniversaire à Camilla Parker Bowles. Dans un petit instant, on voyage dans le passé les amis. On va aller à Deauville pour parler d'un homme et d'une femme. Shabadabada.
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0: 6h13 chez nos voisins nous emmène dans le Calvados ce matin à Deauville où l'on souffle les bougies d'un célèbre film français, Un homme et une femme de Claude Lelouch, réalisateur très attaché à la Normandie et à Deauville où il passe une partie de l'année. Sorti en 1966, il y a donc 60 ans là cette année. Ça a été tourné justement dans la station balnéaire du Calvados, hein, avec Jean-Louis Trintignant et Anouk Aimée, rappelez-vous. Anouk Aimée, nom donné désormais depuis hier à une place de la ville. Événement qui a attiré près de 300 curieux, Martin Cotta.
6: C'est pourtant la ville de tous les cinémas et particulièrement l'américain, mais s'il ne restait qu'un film à Deauville, ce serait Un homme et une femme. En témoigne la célèbre bande originale, entonnée par l'assistance au moment du dévoilement de la plaque Anouk Aimée. Emmanuel est venu avec sa petite fille.
7: J'ai eu les larmes aux yeux parce que c'est mon enfance. Et il faut savoir qu'on vient du Tréport, donc en Seine-Maritime. On a plus de 2 heures de route pour venir. On est parti depuis 7 heures du matin pour être présent aux côtés de Monsieur Lelouch.
6: Avant le discours de Claude Lelouch, la fille d'Anouk Aimée, Manuela Papatakis, la gorge nouée, prend la parole pendant à peine 1 minute 30.
8: Une émotion très forte comme...

0: C'est cette voiture de sport américaine qui roule sur les planches et sur la plage. C'est une femme sublime de beauté, un réalisateur incroyable.
1: Pierre arrive de Belgique.
2: Et ça me fait bien plaisir d'être ici. Comme quoi, un grand film, ça reste dans les têtes et dans les cœurs pendant très longtemps.
1: L'amour, la simplicité, le respect entre l'homme et la femme. Ce film est une véritable leçon pour Ghislaine, Laura et Catherine.
3: Oh, c'est émouvant. Claude encore là, j'ai son âge.
4: On a tant aimé ce film, ses acteurs, tout ça.
5: On a tant aimé avec Anouk Aimé, Jean-Louis Trintignant, voilà. Ce film qui, en fait, comme on dit, avec le temps qui passe et trépasse, mais ce film-là, ne trépassera jamais.
1: Le visage d'Anouk Aimé s'affiche désormais sur les planches de Deauville, à côté des grands noms du cinéma américain sur les cabines de plage.
6: Voilà, chez nos voisins d'ici Normandie, reportage à réécouter sur ici.fr. Le Festival des Grandes Marées à Jullouville, ça approche, c'est avec votre radio ici Cotentin, à suivre le portrait d'un des bénévoles, il s'appelle Didier, il est chef des runners durant le festival, c'est l'équipe qui fait le taxi pour les artistes. On va le retrouver dans un petit instant, Didier, au micro d'Emmanuel Gouache. Pour l'heure, un autre monde, voici le groupe Téléphone.

0: Le groupe téléphone pour bien démarrer la journée, pour être bien réveillé, c'était À Notre Monde. Le festival des Grandes Marées, c'est à Jullouville, c'est du 20 au 26 juillet, autrement dit ça approche. 50 raisons d'aimer la Manche, là dans la collection des bénévoles du festival. On va vous présenter Didier ce matin, il est le chef des runners là durant le festival, l'équipe qui fait le taxi pour les artistes. Il gère également l'installation du festival. Et avant de s'installer là dans le secteur de Granville, Didier vivait à Vire et déjà il fréquentait les associations.
1: J'ai travaillé plus de 30 ans dans le logement social. C'était passionnant.
2: Et on faisait quoi dans le logement social ?
1: Avec une équipe, on travaillait à faire en sorte que le patrimoine soit entretenu.
2: Des HLM quoi ?
1: Des HLM, voilà, c'est ça. Veiller à l'entrée du locataire, c'est la signature des contrats, les états des lieux, la vie d'un locataire quoi. Et c'était passionnant parce qu'il y avait des liens qui se créaient. C'était chouette ça. Il y a des gens que je croise encore et on se dit bonjour, on se raconte la vie quoi. C'est top.
2: Vous croyez qu'il y a une fibre particulière pour être sur un festival, pour être bénévole dans le monde associatif ou pas ?
1: J'ai fait du bénévolat en tant que sportif à Vire et on côtoie beaucoup de monde.
2: Vous faisiez quoi comme sport ?
1: Du hockey sur gazon, confidentiel comme sport, mais voilà. J'ai été vice-président du club virois. À ce titre-là, tu côtoies des partenaires, tu côtoies les élus. Donc ça crée un tissu, un lien. Et on a voulu faire la même chose. On est arrivé en tant que festivalier une première année et on a trouvé ça top. Et maintenant, on n'arrive plus à décrocher.
2: Alors j'en reviens au lien parce que moi, je trouve que c'est ultra important. On a l'impression de vivre dans un monde très chaotique, très dur, dans lequel c'est compliqué d'être en relation les uns avec les autres. On voit surtout les gens qui se bagarrent, en fait. Alors que ce que vous me racontez, vous, c'est tout le contraire. Est-ce que finalement, on n'a pas tous intérêt à s'investir un peu dans notre vie en proximité, dans le monde associatif, avec ses voisins? Est-ce qu'on n'a pas tous intérêt à faire ça pour que ça se passe bien?
1: Il est vrai que quand vous êtes investi dans une association, dans un monde de bénévoles, votre priorité n'est plus l'actualité brute que vous pouvez entendre tous les jours. De l'actualité brute, il en découle, en échangeant avec vos collègues bénévoles, des discussions qui peuvent apaiser, qui peuvent vous situer, qui vous offrent un avis, qui vous donnent les moyens de faire votre propre avis. Au lieu de subir, quelques-uns sont irritables, c'est parce qu'ils prennent en pleine poire l'actualité que l'on a, qui est essentiellement de la violence. Elle est brutale, l'actualité. Moi, ça m'apaise de parler avec d'autres gens de ce qui se passe chez nous ou ailleurs. C'est ça, le lien.
2: Ça permet de comprendre, de ne pas avoir un seul avis, regard sur le monde, d'en avoir plusieurs, ça permet de mieux le comprendre peut-être.
1: Voilà, c'est ça. Et vous avez votre libre arbitre après ça. Vous êtes convaincant ou pas grâce à ça. Mais après avoir fait des échanges, pas avoir écouté une actualité que vous prenez en pleine bille. Et on a beau être collègue ou on a beau être ami, on n'a pas forcément toujours le même avis.
2: Parce qu'on n'a pas la même histoire, le même parcours, etc.
1: Mais exactement. Donc on échange et puis ça nous permet de lancer notre réflexion. Moi, je suis un peu brute de pomme et si je parle pas avec les autres, je suis un peu bourrin, entre guillemets.
2: Ah oui.
1: Ouais, un peu.
2: J'allais dire, c'est votre côté sportif, mais c'est pas sympa pour les sportifs.
1: Exactement.
0: Alors, ça, c'est pour la blague, évidemment. Tous les hockeyeurs sur gazon ne sont pas des bourrins. Didier, que vous croiserez sûrement donc à l'occasion du festival des Grandes Marées à Jullouville. Ça démarre lundi prochain. Et nous serons sur place d'ailleurs mardi 21 juillet entre 16h et 19h pour une émission spéciale avec Manu Gouache, là qui était au micro avec Julien, avec Didier, pardon. Invité notamment Julien Clerc. Voilà pourquoi je vous parle de Julien. Julien Clerc sera l'invité de l'émission mardi entre 16h et 19h. Également Benabar et aussi les festivaliers. Si vous voulez vos places, vous les trouverez sur le site internet du Festival des Grandes Marées. Vous trouverez une billetterie sans aucun problème. On vous attend en tout cas nombreux. Il est 6h24, Jérémy Frérot, voici Frérot. Puis on se retrouve juste après pour votre horoscope avec Catherine Viguier.

0: nouveau single de Jérémy Frérot. À l'instant, c'était Frérot, tout simplement un clin d'œil aussi à son nom d'artiste. Il est 6h27, les infos reviennent dans 3 minutes.
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0: Vendredi 17 juillet, voici votre horoscope avec Catherine Viguier. Un signe fait parler de lui, Catherine.
5: Le signe de la Vierge avec la Lune qui flirte avec Vénus.
6: Bélier, vous travaillez beaucoup, vous vous dévouez pour vous, pour un autre, ménagez-vous.
7: Taureau, journée importante, positive, vous avez des nouvelles côté cœur et c'est trop top.
8: Gémeaux, il ne faudra pas que l'on vous prive de liberté, ce n'est pas nouveau, mais aujourd'hui particulièrement.
9: Cancer, une journée rassurante, réconfortante, et vous en avez vraiment besoin.
10: Lion, vous pourriez occuper un nouveau rôle dans la vie privée comme sociale ou professionnelle.
11: Vierge, belle journée, vous passez de très bons moments, profitez-en.
12: Balance, avant de briller en société, soyez d'abord fiers de vous, de qui vous êtes dans votre fort intérieur.
13: Scorpion, lancez des invitations, c'est l'occasion de nouer de nouveaux liens et d'approfondir ceux qui existent déjà.
14: Sagittaire, cette fin de semaine met l'accent sur votre sens des responsabilités et c'est du sérieux.
15: Capricorne, belle journée, partir à la découverte du monde des gens vous procure de grandes joies.
16: Verseau, une relation vous occupe l'esprit et le corps, vous faites des efforts, il faut espérer que l'autre sache le reconnaître.
17: Poisson, Vénus est en face et valorise vos unions et désunions, vous seul savez où vous en êtes.
18: Et pour nous tous, en vue du week-end, on lâche un peu prise.
0: Merci Catherine.
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0: Clément Viron, dans un petit instant dans l'info d'ici.
20: Direction Champs-Prépus avec le festival des pluies de juillet, 6000 festivaliers attendus et des bénévoles sur le pont.
0: C'est dans un petit instant, il est 6h30, voici 90 secondes, présenté par Cyril Arnaud-Redon.
21: Des analyses vont être menées ce matin sur les ossements retrouvés hier dans le Tarn pour s'assurer qu'il s'agit bien de ceux de Delphine Jubilard. Son mari Cédric est passé aux aveux 5 ans et demi après la disparition de l'infirmière. Les fouilles se poursuivent ce matin sur la commune de Mayoc. La décision hier du tribunal pour enfants de Chaumont, un adolescent de 15 ans condamné à 18 ans de prison pour le meurtre d'une surveillante de son collège l'an dernier en Haute-Marne. Une affaire qui avait provoqué une vive émotion dans tout le pays. 10 départements du Sud en vigilance orange canicule, plus aucune alerte orange aux orages, mais les intempéries ont fait d'importants dégâts hier, notamment en Ardèche, dans le Vaucluse, dans la Sarthe et en Mayenne. D'importants grêlons, des inondations et même une mini-tornade près de Saint-Étienne. La facture d'électricité va augmenter en moyenne de 26 euros cette année pour 20 millions de foyers. Le gouvernement donne son feu vert à une hausse de 2,5% des tarifs réglementés de l'électricité dès le 1er août. Circulation très difficile sur la route. Bison futé, voie rouge dans l'est de la France dans le sens des départs. C'est orange partout ailleurs. Ce sera entièrement rouge demain dans le sens des départs. Et puis, alors que le mondial de foot touche à sa fin ce week-end, un maillot porté par Pelé vendu aux enchères pour 5 millions de dollars. C'est le deuxième maillot le plus cher de l'histoire. Il date de 1958 lors de la première finale de la Coupe du Monde remportée par le Brésil.
20: Merci Cyril, à tout à l'heure, 7h30. L'info d'ici vous emmène ce matin au cœur du bocage normand, à Champs-Prépus, dans le Sud-Manche. 300 habitants et près de 6000 festivaliers. Coup d'envoi ce soir des pluies de juillet, 9e du nom. Festival organisé d'habitude à Tanu, mais qui a déménagé cette année. Un rendez-vous qui ne pourrait pas exister sans toutes ces petites mains, les bénévoles que Pierre Coquelin a rencontrés.
2: Pas de musique encore, mais déjà beaucoup de bruit, moins sympa pour nos oreilles.
3: Donc là, ce qu'on entend, c'est le montage du chapiteau. Donc ça, c'est la scène A, c'est la scène parapluie.
2: Adèle, une des cofondatrices des Pluies de Juillet, nous fait la visite.
3: Les gens arrivent ici. Par là-bas, ça va être le camping et l'espace bénévole.
2: Chaque bénévole, ils seront près de 300 pendant le festival, est à son poste. Comme Benoît, un peu plus au calme, il installe les toilettes sèches.
22: C'est pas le pôle le plus ragoûtant, quoi. C'est un petit peu moins ragoûtant que de faire la cuisine, par exemple, ou d'être au bar. Mais en même temps, j'y prends du plaisir. C'est ma petite pause pré-vacances.
2: Benoît a d'ailleurs ramené son fils.
22: Il y a le fiston qui, cette année, m'a dit « Ouais, je voudrais être bénévole ».
2: Et Merlin, il a de la chance, hein, il hérite du bar.
23: Encore une fois, pistonné. Puis surtout, il y a le frère aussi. Il y a le frangin, oui, qui est en resto aussi.
2: Le père, le fils et le grand-père aussi. Jean, la famille est au complet.
22: D'habitude, en été, il est barré ailleurs. Et là, pour une fois cette année, il était là, donc j'ai profité de l'occasion pour pas le séquestrer, mais lui soumettre fortement l'idée que ce serait cool qu'il vienne avec nous.
2: Alors Jean est un peu bavard, mais c'est un bosseur.
24: Surtout quand il y a un bricolage, j'accours. Et il y avait besoin de quelqu'un pour faire les installations d'eau, donc ça me va bien, donc c'est impeccable.
23: Vous avez des compétences en la matière ?
24: Brancher un tuyau, j'arrive encore à me débrouiller, oui.
2: Il y a pas mal de nouvelles têtes dans les rangs, exemple avec Marie, arrivée en début de semaine.
25: Ça fait 5 ans que j'étais festivalière tout le week-end. Et cette année, je suis en vacances cette semaine dans la région. Donc j'en ai profité pour donner un coup de main pour le montage et ensuite être bénévole le week-end.
2: Et Marie adore l'ambiance du festival.
25: J'ai fait plusieurs fois les vieilles charrues, mais c'est vrai que je préfère l'ambiance ici qui est un peu plus familiale, avec pas trop de monde. Et puis je trouve que voilà, c'est aussi un festival qui porte de belles valeurs, donc ça fait plaisir d'être ici tous les ans.
2: Avec en 9 éditions des Pluies de Juillet, de belles histoires d'amitié et d'amour chez les bénévoles. Deux couples formés et deux bébés.
20: Et peut-être de futurs bénévoles, hein, qui sait. Reportage signé Pierre Coquelin avant le début donc ce soir des Pluies de Juillet à Champrépu, lieu dit la Marette. Il reste des places, mais pas beaucoup.
0: Clément, l'actu locale tout à l'heure à 7h sur la route des vacances.
20: Le coffre de la voiture bien rempli, les caravanes qui défilent et des camping-cars qui peinent parfois à trouver une aire sympa. Mais à Villedieu-les-Poêles, l'aire, c'est la cour du collège. Et puis on sera à Deauville dans le Calvados, 60 ans après la sortie d'Un homme et une femme. Et quelle femme, hein, Anouk Aimé, une place porte désormais son nom. Et dans la Manche, il fait beau.
0: Oui, c'est du soleil malgré un léger voile nuageux en début de journée. Soleil sur toute la Manche, un vent faible et 24 à 27 degrés pour les maximales. On a, à l'heure où nous parlons, 18 degrés déjà à Cherbourg, comme à Chef-du-Pont, à Saint-Fromont aussi. 19 degrés à Barneville, 17 degrés à Saint-Père-sur-Mer. Demain, c'est encore du soleil, même température, 24 à 27 degrés. Ça sera très ensoleillé pour dimanche, avec des températures en petite baisse, 21 à 25 degrés. Histoire de pouvoir respirer. Alors, par rapport à l'alerte sécheresse dans la Manche, et parmi les principales restrictions en vigueur, pas d'arrosage des potagers entre 9h et 20h. Voilà pour l'info. Pour ce qui est maintenant de la circulation, bison futé qui voit orange, hein, oui, aujourd'hui dans la Manche, Clément. Et puis les manœuvres du pont tournant à Cherbourg pour aujourd'hui, vous notez 11h07 et 13h07 si un bateau se présente, 11h07, 13h07. Vous circulez sur Avranches, Granville, Coutances, Saint-Lô, Cherbourg, vous nous faites remonter vos informations si vous êtes témoin d'un événement sur votre trajet. Ralentissement, accident, contrôle de vitesse, 02 33 23 13 23.
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0: Bon début de journée, c'est vendredi aujourd'hui, nous sommes le 17 juillet. Voici Zaz, je veux.

0: Je veux, à l'instant, c'était Zaz. Il est 6h39, priorité à l'info trafic. Jérôme est en ligne depuis Cherbourg en Cotentin. Bonjour Jérôme.
1: Bonjour.
0: Où êtes-vous et que se passe-t-il?
1: Alors, au niveau du rond-point de Auchan,
0: oui.
1: Y a un camion, un tracteur qui a perdu sa remorque. Donc la circulation est bloquée dans le sens Cherbourg-Caen.
0: Oui.
1: Cependant, en prenant à droite et en remontant via la bretelle d'accès, on contourne le problème.
0: Alors, c'est déjà en se dirigeant sur la Nationale 13 ou c'est avant?
1: C'est pile poil au début de la Nationale 13.
0: D'accord, ok. Ok. Eh ben merci pour cette info en direct. On va vous souhaiter une bonne route. À bientôt, Jérôme.
1: Eh ben écoutez, merci. Et une bonne journée à tout le monde. Au revoir.
0: Au revoir. 02 33 23 13 23, comme Jérôme, participez à l'info trafic en direct.
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0: Dans quelques instants, on accueillera notre veto-conseil, le docteur Pierre Fabin, pour parler du chiot et de la propreté du chiot. Le bon conseil à suivre. Avant cela, on donne la parole aux enfants, les enfants de Picauville. On a aujourd'hui Paul, Lola, Lenny, Isia, Côme et Léonie. Alors, bien ou pas bien la chasse?
3: Moi, j'aime bien les animaux, mais sinon, j'aime pas trop la chasse.
4: La chasse, elle a rouvert il n'y a pas très très longtemps.
3: Oui.
4: Qu'est-ce que vous pensez de la chasse?
5: J'aime pas la chasse parce que déjà, il faut acheter les fusils, ça coûte cher aussi, il faut acheter des cartouches. Et aussi, j'aime pas quand on doit vider les sangliers et tout, quand on voit le sang.
6: Moi, j'aime pas trop la chasse parce que ça tue les animaux, mais aussi c'est bon les animaux. Et il y a aussi, quand à la chasse, il y a plein de monde qui se fait tuer. Il y a des fois, on se trompe et on tire sur quelqu'un, ou alors dans les marais, il y a des personnes ils se noient avec l'eau ou les trucs comme ça. Et moi j'aime bien les animaux, mais sinon j'aime pas trop la chasse.
7: Moi j'aime bien la chasse parce que déjà on voit des animaux sauvages qu'on voit pas souvent. J'aime pas trop aussi la chasse parce que ça peut être dangereux pour les chiens, parce que quand il y a un cochon, des fois ils sont en train de se battre. Et moi mon parrain il a perdu plein de chiens à cause des sangliers, alors je suis un peu contre ça parce que j'adore les chiens moi.
8: J'aime bien vu qu'on trouve des châtaignes, et cette année il y en a qui sont nés et du coup on va faire des châtaignes grillées, des châtaignes crues et des châtaignes bouillies, et j'en ai ramené 4. Il y en a 3 qui n'ont pas flotté et une qui a flotté, et il y avait un petit germe et c'est un bébé arbre. Du coup, je vais leur planter chez moi.
9: Dans le champ, mon père, quand t'es parti chasser le lièvre, il y a 4 bébés chevreuils qui sortent des buissons. Ils courent partout.
4: Ton père?
9: Non, les chevreuils.
10: Serre, ouvre-moi, ou le chasseur me tuera.
9: Il y en a un, il tente d'aller sur mon cousin, mais il a tourné. Après, il y en a un, il part. Il revient sur mon tonton. Il repart. Il saute dans la haie. Il s'est étralé la haie. Il s'est... Il est tombé dans la...
4: C'est cassé la figure.
9: Oui.
0: Bon ben voilà, ce sont des choses qui arrivent. Les enfants de Picauville, merci, bon week-end les enfants, bonnes vacances. On se retrouve lundi évidemment. 6h43, on parle de la propreté du chiot juste après ça.
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0: Voilà, vous avez craqué pour une petite boule de poils, mais votre salon commence à ressembler à une flaque de pipi. On parle aujourd'hui de la propreté chez le chiot avec notre vétérinaire, le docteur Pierre Fabin.
12: Quand vous allez adopter un jeune chiot, il faut garder en tête une chose. Il n'est pas encore équipé pour se retenir. Son système urinaire est encore en rodage. Ça peut durer jusqu'à 4 à 6 mois. Avant cet âge-là, pas d'inquiétude si les accidents sont fréquents. Mais ça ne veut pas dire qu'on ne peut rien faire. Au contraire, première astuce, anticiper. Un chiot, ça fait pipi à des moments clés. Après avoir mangé, après avoir dormi, après avoir joué ou après avoir vécu une émotion forte. Donc sortez-les à ces moments-là et félicitez quand il fait dehors. Et je dis bien félicitez, pas juste bravo. On sort les « oui, c'est bien » façon fan de Beyoncé, avec des caresses, des friandises, la totale. Le chiot doit comprendre que faire dehors, c'est la meilleure chose du monde. Deuxième astuce, la régularité. Des horaires fixes, des repas à heure fixe et des sorties fréquentes. Un chiot, ça peut avoir besoin de sortir toutes les deux heures au début et même le dimanche matin.
0: Et si on travaille en journée, on fait comment pour éviter qu'il fasse partout à la maison ?
12: Alors, ne demandez pas à un chiot de 3 mois de se retenir pendant 8 heures, ça serait juste injuste. L'idéal, c'est de restreindre un peu son espace, par exemple une pièce facile à nettoyer ou avec un parc bébé. Personnellement, je ne suis pas fan des tapis éducateurs. Le risque, c'est que votre chien finisse par croire que faire dedans, c'est autorisé. L'objectif, c'est toujours dehors. Et si vous avez un voisin sympa ou un petiteur, n'hésitez pas à demander un petit coup de pouce en journée.
0: Et les accidents, justement, on gronde ou pas ?
12: Très important, on ne punit pas un pipi. Ni avec la voix, ni avec le journal, ni le fameux « on met le nez dedans ». Ça, c'est non seulement inutile, mais complètement contre-productif. Votre chiot ne comprendra pas pourquoi vous êtes fâché, surtout si vous découvrez le pipi une heure après. Il risque juste de devenir anxieux ou de se cacher dans un coin pour faire. En fait, félicitez les bons comportements et ignorez les accidents. Nettoyez sans faire de drame et pas en présence de votre chien, avec un produit enzymatique pour éviter que l'odeur ne reste. Et bien sûr, gardez en tête que c'est une étape normale. Un peu galère, certes, mais passagère.
0: Voilà, faut être patient. Merci, docteur Pierre Fabin. Il est 6h46. Bon début de journée avec Queen. Don't stop me now. 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

Le groupe Queen, magnifique. Don't stop me now. 6h49. Vous écoutez ici Cotentin, l'infotrafic avec ce matin cette information sur Cherbourg en Cotentin. Au niveau du rond-point d'Auchan-la-Glacerie, l'accès à la Nationale 13, là au niveau du rond-point en direction de Caen, souci puisque un poids lourd a perdu sa remorque ce matin. Donc évitez ce secteur si vous le pouvez. En tout cas, il y a possibilité de contourner le problème. Manifestement, ça n'empêche pas l'accès à la Nationale 13 pour autant. En tout cas, prudence dans ce secteur. Un poids lourd a perdu sa remorque au niveau du rond-point d'Auchan-la-Glacerie. Direction la Nationale 13, direction Valogne. 02 33 23 13 23 pour partager l'infotrafic. Et à 7h10, trois infos à noter sur votre agenda là pour ce week-end. Déjà, c'est la traditionnelle fête de la Madeleine avec le comité des fêtes de Beaumont-Hague, samedi et dimanche, 121e édition, avec au programme, entre autres, samedi, demain, vide-grenier, défilé de majorettes, Lady Star, et puis à 19h, le bal des pompiers au centre de secours de Beaumont. Dimanche, dès 14h, une grande parade, parade de chars, de majorettes, entre autres. À 21h, il y aura une parade nocturne, le grand feu d'artifice à 23h. C'est la fête de la Madeleine, donc ce week-end à Beaumont-Hague. Dimanche, c'est une première à la ferme musée du Cotentin à Sainte-Mère-Église. Une journée dédiée aux jeux anciens et ou bricolés. Alors, des jeux traditionnels en bois, des balades en tracteur ou en petit chariot, sieste musicale, visite des animaux, il y a tout un programme, toute une journée pour découvrir ou redécouvrir autrement la ferme musée du Cotentin, c'est à Sainte-Mère-Église, de 11h à 19h. Et puis la grande braderie de Valogne vous donne rendez-vous ce samedi, entre les antiquités et les bonnes affaires, des animations pour les enfants, structures gonflables, jeux de société, convivialité et ambiance musicale festive avec le groupe Triomino à partir de 13h. Ça se passe dans les rues de Valogne à partir de 8h. Rendez-vous demain, donc à Valogne. Les nuits sans Kim Wilde, ça c'est Laurent Voulzy pour terminer la nuit et démarrer la journée. Les nuits sans Kim Wilde sur votre radio ici Cotentin. Laurent Voulzy, il est 6h51.

0: Laurent vous le dit, les nuits sans Kim Wilde. J'espère que la nuit a été bonne, que la journée va bien se passer. Il n'y a pas de raison, vous écoutez ici Cotentin. Vous écoutez le 6-9 ici, matin, il est 6h56, dans 4 minutes. Les infos à suivre avec Clément Viron. Et puis, comment découvrir les merveilles cachées du territoire français? En voilà une question qui est bonne. On a deux humoristes dans un petit instant qui ont leur petite idée à ce sujet. On va les retrouver dans une poignée de secondes juste après ça.
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0: Alors si vous êtes en train de bosser encore là pour le mois de juillet, bon courage. Pour le mois d'août aussi peut-être, en tout cas ici Cotentin vous accompagne. Ou alors vous êtes en vacances, en tout cas l'été c'est la période idéale pour sortir des sentiers battus et découvrir les petites perles authentiques et préservées de notre territoire. Et pour nous aider, Fred Ballard s'est entouré d'un guide touristique très renommé à la télévision française, mais aussi dans l'humour en tube.
5: C'est un grand jour. En effet, aujourd'hui, pour la première fois, je suis heureux de vous montrer mon cul à la télévision.
6: Et oui, c'est un jour qui a marqué à jamais la mémoire des Français. Ce jour merveilleux où Daniel Prévost a mis son nez dans le bourg de Moncul, petit village vallonné du département du Lot au charme indéniable.
7: On arrive dans une petite ruelle, j'ai l'impression que Moncul est très étroit.
8: Monsieur le maire, vous avez l'air d'aimer profondément Moncul.
9: Oh oui, mon cher monsieur, j'aime Moncul. Et si vous saviez comme je serais heureux de le voir prospérer, et comme je serais heureux de le voir s'agrandir, et si vous voulez mon tapin, vive Moncul et vive la République.
6: Voilà, bah, si ce message de paix et d'espoir pouvait infuser, le monde se porterait sûrement beaucoup mieux. Alors depuis, Moncul a été renommé Moncul en Quercy blanc, hein. C'est moins drôle pour nous, mais c'est plus fleuri pour les habitants. Et si vous voulez descendre encore plus bas dans le sud-ouest, Pierre Thévenoud vous conseille une étape festive.
10: T'es un touriste, t'arrives à Bayonne, pendant les fêtes de Bayonne, tu comprends pas. Tu te dis, bon apparemment, leur Beyoncé à eux, c'est Patrick Sébastien. Patrick Sébastien et les yeux d'Émilie. Moi j'ai fait il y a pas longtemps les versions 2 jours. Tu peux y aller avec des enfants. Mais par contre, 22h, faut dégager. Là c'est les loups-garous qui sortent. C'est les groupes de rugbyman.
6: Ah oui, et eux, ils font pas tourner que les serviettes. Hein, donc faut être initié quand même avant d'aller se frotter aux demi-mêlées de l'avant-bayonnais. Ils sont très rigolos, mais ils boivent pas que de l'eau. Donc vive la France festive et vive la rigolade.
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0: Bon début de journée, c'est vendredi, nous sommes le 17 juillet, ici Cotentin, 7h. Et à 7h, voici les infos présentées par Clément Viron. Bonjour Clément.
11: Bonjour.
0: Les touristes affluent dans la Manche.
11: Nouveau week-end de départ chez nous, Bison Futé voit orange aujourd'hui. Et pour certains vacanciers, en camping-car notamment, ce n'est pas toujours évident de trouver une aire. Mais à Villedieu-les-Poêles, c'est original, le collège leur ouvre sa cour pendant l'été. Une nouveauté qui répond à un vrai besoin et qui contente tout le monde, nous dit Florian Binet, responsable en Normandie de la société Camping-Car Park, porteuse du projet.
12: Là, ils sont vraiment au cœur de ville. Ils n'ont pas besoin de reprendre des transports en commun pour aller visiter la ville. Et c'est ce qui leur plaît vraiment. Ça ajoute des touristes et surtout qu'ils sont stationnés correctement. Ils réservent leur emplacement. Et si bien qu'ils vont directement, ils sont géolocalisés, stationnés. Ils ne tournent pas en ville. Ça résout les problèmes de pollution, d'encombrement de véhicules et d'insatisfaction de peut-être de certains magasins lorsque avant les camping-cars se garaient devant des devantures de magasins.
11: Villedieu-les-Poêles qui dispose en plus depuis janvier d'une aire de stationnement, l'entreprise Camping Car Park espère désormais convaincre la ville de Cherbourg d'ouvrir les grilles d'un de ses collèges. Et on vous pose la question ce matin, trouvez-vous que c'est une bonne idée? Laissez-nous un message
0: sur le Facebook d'ici que tantôt.
11: On lit vos commentaires. Ça risque de bouchonner, on l'a dit, sur les routes, notamment sur la 13. Il va aussi y avoir des bouchons à gauche en vue de l'élection présidentielle. Lui ne veut pas ajouter son nom à la liste des prétendants, mais Bernard Cazeneuve s'adresse au pays aujourd'hui dans une lettre de 86 pages. L'ancien député maire de Cherbourg déroule 30 propositions sans déclarer officiellement sa candidature.
0: Le bras de fer s'est achevé en compromis.
11: Députés et sénateurs sont tombés d'accord hier sur le projet de loi d'urgence agricole examiné en commission mixte paritaire, ce qui ouvre la voie à son adoption. L'Assemblée nationale aura le dernier mot sur ce texte controversé sur la réintroduction de pesticides et la gestion de l'eau. La sécheresse, elle, s'installe dans la Manche, situation critique, avec le Nord-Cotentin et le Coutançais en crise et le reste du département en alerte renforcée. La carte détaillée et les restrictions sur ici.fr. La sécheresse intensifiée par les dernières canicules et ce constat, nos écoles ne sont pas assez adaptées. Depuis un an, celle de Sainte-Suzanne-sur-Vire près de Saint-Lô est en travaux, mais le maire de la commune attend désespérément les aides du fonds vert promis par le gouvernement. Antoine Aubry qui sera l'invité d'ici Cotentin à 8h moins le quart. Et puis encore un coefficient de 98 aujourd'hui sur les côtes normandes, épisode de grande marée qui peut s'avérer dangereux. L'an dernier, les secours ont été dépêchés 66 fois avec un mort à déplorer. Prudence.
0: Les pluies de juillet reviennent sous le soleil.
11: Eh oui, c'est parti pour 3 jours de concert, mais pas au même endroit. Le festival manchois quitte le village du Tanu pour Champrépu avec sur scène de jolis noms comme la chanteuse Pomme. Village, nouveau single de Pomme sur scène demain soir à Champrépu. Et si les organisateurs, on y revient, ont changé de lieu, c'est avant tout une question de budget toujours plus difficile à boucler pour un petit festival. Mathieu Catoni, le directeur des Pluies de Juillet.
13: On joue la ligue semi-professionnelle, quoi. C'est-à-dire que maintenant, on a quand même une bonne partie des choses, l'électricité, toutes les questions techniques et tout ça, ça, on a des personnes qui sont rémunérées, qui travaillent là-dessus parce que c'est devenu trop gros pour des questions de sécurité aussi, de bon montage du site et tout ça, on n'a pas le choix. Mais par contre, on est quand même, nous, dans des tailles d'événements où il y a plein de petits détails, des bouilloires, des cafetières, des tasses, des choses pour accueillir les gens, ou dans des plus gros événements, il y aurait une organisation où on passerait par un prestataire qui a l'habitude de faire ça et qui ferait l'ensemble de la régie loge, par exemple. Nous, on n'a pas du tout les moyens de faire quelque chose comme ça. Donc on est obligé d'avoir des personnes qui, pendant plusieurs mois de l'année, vont récupérer chez Emmaüs, passent un petit partenariat avec la ressourcerie du coin, vont récupérer du matériel à droite à gauche et tout ça pour limiter les frais. Mais c'est ça sur à peu près tous les pôles du festival. Si on passait par un prestataire extérieur sur tous les pôles du festival, à la fin, ça fait longtemps qu'on aurait mis la clé sous la porte. On fait avec nos moyens et on essaye de faire l'événement le plus professionnel avec des moyens de semi-professionnels.
11: Les pluies de juillet, ça commence aujourd'hui à Champrépu. Près de 6000 festivaliers attendus. Il reste encore des places, mais pas beaucoup. La Normandie, terre de musique et de cinéma, direction Deauville, connue évidemment pour son festival américain, mais qui a vu naître aussi des chefs-d'œuvre comme Un homme et une femme, Palme d'or en 1966, il y a 60 ans, film de Claude Lelouch avec Jean-Louis Trintignant et Anouk Aimée. Anouk Aimée qui a désormais une place à son nom, inaugurée hier à Deauville en présence de sa fille, du réalisateur et de 300 personnes. Martin Cotta y était.
14: Emmanuel vient de faire 2 heures de route, habitant du Tréport en Seine-Maritime, son appareil photo dans les mains. Un homme et une femme, c'est toute son enfance.
15: Je suis de 61, donc 66, j'avais 5 ans. Et c'est un film que je connais pratiquement par cœur.
14: Jusqu'au moindre détail.
15: Le fameux Montmartre 1540, le numéro de téléphone dans le film.
16: Montmartre 1540.
15: Et beaucoup d'autres choses, je me lasse pas de le voir.
14: Son amour pour l'œuvre de Lelouch, ce Normand l'a transmis à Clarisse, sa petite fille.
17: Moi, je l'adore parce qu'en plus, c'est quelque chose que je peux partager avec mon grand-père. C'est intergénérationnel et c'est incroyable. Bah, l'histoire, déjà, elle est magnifique.
14: C'est la première fois qu'ils voient tous les deux Claude Lelouch.
18: C'est formidable de parler d'Anouk Aimée parce qu'en parlant d'Anouk Aimée, on parle de l'essentiel. Ce qui a motivé la vie d'Anouk Aimée, c'est l'amour. Voilà. Et ce qui a motivé mon cinéma aussi, c'est ça. Tout le mal qu'on se donne dans la vie, c'est pour aimer ou être aimé.
14: Mais ce n'est pas un accomplissement pour autant, sourit le grand-père.
15: C'est peut-être qu'un début, parce que j'espère bien pouvoir tourner dans son prochain film.
14: C'est côte à côte, en famille, qu'avec Clarisse, ils entonnent la célèbre bande originale du film avec les autres spectateurs sur les planches de Deauville.
11: Shabada shabalabala, on pourrait la fredonner à l'infini, mais on a quand même, Eric, un journal à terminer avec le Tour de France. Victoire hier à Chalon-sur-Saône du Belge Tim Merlier, sa troisième déjà en 12 étapes. Au général, Tadej Pogacar reste en jaune. Le meilleur Normand, c'est désormais Kevin Vauclin, 36e. Aujourd'hui, place à la journée la plus longue, 206 km entre Dole et Belfort. Faut avoir de sacrées cuisses, avec une grosse difficulté en plus, le ballon d'Alsace à 30 km de l'arrivée. 13e étape à suivre, évidemment.
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11: Mais oui, radio officielle du Tour de France. Vous écoutez ici Cotentin.
0: Shabadabada.
11: Shabadabada. Et pour la petite anecdote, oui, la musique c'est Dabadabada à l'origine.
0: C'est Dabadabada.
11: Ça a été déformé. Voilà.
0: On a osé faire ça.
11: Ouais, oh, c'est...
0: Dites donc, liante. La météo, c'est du soleil, hein, c'est du soleil partout, avec un léger voile nuageux en début de journée. Le vent généralement faible et 24 à 27 degrés pour les températures maximales. On se réveille avec 18 degrés à Cherbourg, comme à Saint-Pierre-Église, là, dans le Val-de-Serre. 17 degrés à Saint-Sever-Landelin, même température, 17 degrés à Granville. Notez à partir de demain jusqu'au 24 juillet, la 9e édition du festival Playmobil. Une quinzaine de scènes, dont une sur Harry Potter, et c'est à la salle du RL de Granville, avec ici Cotentin. Week-end sous le soleil, hein, c'est l'été, clairement. Demain, soleil, même température, 24 à 27 degrés. Ça sera très ensoleillé dimanche. Les températures en petite baisse, 21 à 25 degrés. Alerte sécheresse dans la Manche. Et parmi les principales restrictions en vigueur, le lavage des véhicules à domicile est interdit. Vous retrouvez l'ensemble des mesures et toutes les infos utiles sur ici.fr. Pour ce qui est de la circulation, nous l'a annoncé la tôt ce matin sur Cherbourg en Cotentin, l'accès à la Nationale 13 au niveau du rond-point d'Auchan-la-Glacerie. Accès compliqué en raison d'un poids lourd qui a perdu sa remorque. Donc en direction de Caen, hein. Mais on peut, semble-t-il, contourner le problème. On peut avoir accès à la Nationale 13 en faisant attention. Voilà, vous n'hésitez pas à nous faire remonter vos infos. Toujours sur Cherbourg en Cotentin, les manœuvres du pont tournant prévues pour aujourd'hui, 11h07 et 13h07 si un bateau se présente. Vous circulez sur Avranches, Granville, Coutances, Saint-Lô, Cherbourg, partout dans la Manche. Vous participez à l'infotrafic, vous nous dites comment ça circule, si vous êtes témoin d'un événement sur votre trajet. 02 33 23 13 23.
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0: Bon début de journée, 7h08. Voyageons dans les années 80 avec Élie Médéros. Vous vous souvenez ? Toi, mon toit.

0: bien les années 80. Ellie Medeiros à l'instant, c'était Toi, mon toit.
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0: On va jouer dans les prochaines minutes au bruit de l'été. Un bruit à identifier, plutôt estival. Oh, encore que. Là, pour le coup, vous allez donc identifier ce bruit et repartir avec plein de cadeaux. Écoutez ça. Ça vous fait penser à quoi, hein? Allez, bonne chance. Qu'est-ce qu'on vous offre ce matin? Oh là, le sac à dos ici, Cotentin, avec à l'intérieur le dernier numéro du magazine Normandie Passion et la carte carburant d'une valeur de 30 euros. C'est pour vous peut-être. 02 33 23 13 23. J'aurai plaisir à vous accueillir d'ici 10 minutes à peine. Allez, dans un instant, mon œil dans le rétro avec Gérald Roux. Au menu ce matin, des fraises. À tout de suite.
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0: 7h13, vous écoutez ici Cotentin, mon œil dans le rétro avec Gérald Roux. Tout cet été, on se retourne sur ce qui nous a marqué depuis le début de l'année. Ce matin, on est fraise. Complètement fraise.
5: Oui, complètement, parce qu'au mois d'avril et début mai, les fraises, il y en avait partout, en abondance, sur les étals des primeurs, dans les rayons de la grande distribution. On avait rarement vu ça, de la gariguette, de la sifflerette, et pas très cher en plus, le rêve. Les raisons de cette abondance, un début de mois d'avril chaud et ensoleillé. Très vite, ça a mûri dans tous les sens, il a fallu récolter rapidement. Sous les serres, c'était la frénésie, dans les coopératives, l'embouteillage, et dans les commerces, logiquement, cette avalanche de fraises a fait baisser les prix pour notre plus grand plaisir. Car la fraise est le fruit préféré des Français. Quand elle est mûre, elle a du goût et elle est bonne pour la santé. C'est le fruit qui contient le moins de sucre, mais beaucoup de vitamine C, des antioxydants, bons pour le cœur, mais aussi pour le transit. Et les Français ne sont pas les seuls à ramener leurs fraises en masse à la maison. Les Chinois en consomment d'énormes quantités, alors que les agriculteurs de ce pays ne connaissaient même pas ce fruit il y a une quarantaine d'années. Mais entre-temps, la Chine a mis le paquet sur la fraise. Recherche de nouvelles variétés résistantes au froid, des drones surveillent les fruits, leur croissance, le développement des parasites, des robots peuvent même les cueillir. Résultat, la Chine produit 40% des fraises de la planète. Mais les artistes de la fraise se trouvent au Japon. Le pays a développé une véritable passion pour la fraise haut de gamme. Là-bas, les ingénieurs agronomes ont développé des techniques de pointe à base d'infrarouge

0: Stand on the World. À l'instant, c'était Kids. Il est 7h19. Vous écoutez ici Cotentin. On va vivre une expérience incroyable dans les prochaines minutes parce qu'on va vous accueillir dans une caravane pour une coupe de cheveux. Avant cela, on joue au bruit de l'été avec Jean-Louis à Tour-la-Ville. Bonjour Jean-Louis.
1: Oui, bonjour Eric. Bonjour. Bonjour, impeccable.
0: Jean-Louis, oui. On va réécouter le bruit de l'été. Vous allez pouvoir me donner votre réponse juste après. Écoutez ça.
1: Oui.
0: Bien. Vous pensez à quoi, Jean-Louis?
1: Eh ben pour moi, c'est la marée montante ou descendante, avec un fort coefficient comme aujourd'hui, 98.
0: Non. C'est pas ça.
1: Non.
0: C'est
1: pas ça. Eh bien, tant pis. J'aurais tenté ma chance, mais c'est pas la bonne.
0: Exactement. En tout cas, tentez votre chance de nouveau, pourquoi pas, dans une heure. À tout à l'heure, peut-être. Merci, Jean-Louis.
1: À tout à l'heure. Merci beaucoup.
0: Je vous en prie, bonne journée à Tour-la-Ville. Marie Aikerdreville, bonjour.
2: Bonjour.
0: Alors Marie, pensez à quoi vous?
2: Moi j'aurais pensé à l'orage, un coup de tonnerre, tout ça.
0: Attendez qu'on réécoute là tout de suite. Orage? Un orage?
2: Ouais.
0: Si vous parlez d'orage, ça va nous tomber dessus là.
2: Mais non.
0: Je sais pas si c'est bien raisonnable, Marie. Bravo Marie.
2: Merci.
0: Bravo, bah oui, c'était l'orage. Oui. Enregistrement d'un orage. En plus, là, par les temps qui courent, enfin, dans d'autres régions, il y a parfois comme des boules de pétanque qui tombent du ciel.
2: Ouais.

0: pour le moment, on n'a pas ça.
1: Voilà, croisons les doigts. En tout cas, bravo, vous avez identifié le bruit de l'été. Vous repartez avec le sac à dos ici Cotentin, avec à l'intérieur le magazine Normandie Passion, le dernier numéro. Et puis, je glisse aussi à l'intérieur du sac la carte carburant d'une valeur de 30 euros. Bravo Marie.
0: Merci beaucoup.
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0: Ici Cotentin.
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1: On rejouera dans une heure avec un autre bruit de l'été, avec d'autres cadeaux, toujours au 02 33 23 13 23. Maintenant, si vous voyez une caravane un petit peu vintage stationnée à Bretteville-en-Serre le mercredi sur la place de l'épicerie du village, soyez pas surpris, c'est pas un touriste qui n'a pas trouvé le camping le plus proche, pas du tout. C'est Jérémy Jeanne et il est dans les studios d'ici Cotentin ce matin. Jérémy Jeanne, bonjour.
3: Bonjour Eric.
1: Merci d'avoir accepté l'invitation. Alors, vous êtes là pour couper les cheveux, hein, c'est ça, dans cette caravane. C'est un salon de coiffure mobile, c'est Merlan Mobile.
3: Tout à fait, c'est la Merlan Mobile.
1: La Merlan Mobile.
3: Voilà.
1: Comment a commencé l'aventure? Qu'est-ce qui vous a décidé à créer ce salon de coiffure mobile?
3: Donc déjà l'envie de travailler pour moi et l'envie vraiment de travailler au plus près des gens, au plus près des habitants dans les milieux ruraux qui n'ont pas forcément énormément de commerce. Donc c'est vrai que j'exerce au Ménil-Oval, dans le Bourg et à Bretteville et les gens.
1: Depuis quand?
3: Alors. Depuis au Ménil-Oval depuis août l'année dernière. Ouais. Donc j'ai fait une petite période de rodage pour voir un petit peu comment ça allait fonctionner avec les panneaux solaires, le réservoir d'eau. Mm-hmm. Et là donc depuis le 1er juillet, donc tous les mercredis à Bretteville.
1: Et vous avez retapé une ancienne caravane.
3: C'est ça, une vieille caravane de 1974.
1: Plein de charme.
3: Plein de charme.
1: Et c'est un vrai salon de coiffure.
3: Un vrai salon de coiffure où j'accueille hommes, femmes, enfants pour toute technique de coloration, de mèche. Oui. Voilà.
1: Qu'est-ce que les clients, les clientes ressentent quand ils viennent de se faire coiffer dans une caravane? Ils sont comment?
3: Alors un peu surpris, hein, ouais. Quand même au début. La plupart charmés par le lieu, parce que c'est un lieu assez atypique où j'y ai mis toute mon âme. Et voilà, c'est un petit cocon où je reçois mes clients un par un, où je passe du temps avec eux pour les écouter, les comprendre et répondre à leurs besoins.
1: Oui. Voilà. C'est quoi, Jérémy Jeanne, l'avenir là de Merlan Mobile? Est-ce que ce sont peut-être d'autres points de
3: pourquoi
1: coiffure?
3: Pas, je reste pas fermé à d'autres emplacements, mais pour l'instant voilà, je continue l'aventure donc au Ménil-Oval et à Bretteville, donc comme c'est oui. C'est tout frais, on y va doucement mais sûrement.
1: Et la clientèle se fidélise?
3: Tout à fait. La clientèle se fidélise. Les gens répondent présents, sont heureux de retrouver du commerce de proximité.
1: Génial. Donc, c'est mission accomplie, quoi.
3: Pour le moment,
1: pour
3: tout
1: le moment
3: va bien.
1: En tout cas, ça, voilà, ça se passe plutôt bien. Donc, on vous retrouve à Bretteville. C'est tous les mercredis. C'est sur la place de l'épicerie du village.
3: Tout
1: c'est
3: à
1: ça
3: fait. L'épicerie, donc, chez Germain, l'épicerie chez Germain. Bleue, ouais. Avec le bar associatif à côté. Ouais. Et au Ménil-Oval, dans le bourg du Ménil-Oval.
1: Et vos coordonnées, on les a à disposition. Puis on peut vous retrouver sur les réseaux sociaux, j'imagine.
3: Oh oui, tous les réseaux sociaux, Instagram, Facebook, j'essaie de...
1: Bon, juillet, août, là, vous bossez?
3: Ah oui, pas de fermeture, vous pouvez me trouver, je serai là.
1: Parfait, on vous souhaite un bel été.
3: Merci.
1: Merci, Jérémy. Tiens, au fait, Merlan, pourquoi Merlan Mobile?
3: Pourquoi Merlan? Alors, le Merlan, c'est le coiffeur, c'est une vieille expression des années 1800. Donc, les coiffeurs à l'époque étaient perruquiers, ils allaient recoiffer les perruques avec de la poudre de riz, ouais. Et ils ressortaient de leurs prestations recouverts de blanc comme de des blanc. Merlans prêts à
1: comme
3: frire.
1: Comme des Merlans. C'est ça.
3: Et du coup, on les appelait les Merlans, et d'où l'expression « je m'en vais chez le Merlan, chez le coiffeur ».
1: Chez Jérémy.
3: Et voilà, et donc là, c'est le Merlan qui vient dans les petits villages.
1: Ça marche, merci, à bientôt, bel été à vous.
3: Merci également.
1: 7h25, vous écoutez ici Cotentin, 3 nuits par semaine, voici le groupe Indochine. Mais 3 nuits.

Indochine, 3 nuits par semaine. L'info trafic, je vous rappelle que sur Cherbourg en Cotentin, au niveau du rond-point Malraux à la Glacerie, le rond-point d'Auchan, l'accès à la Nationale 13 est coupé en direction de Caen, en raison d'un poids lourd qui a perdu sa remorque. Une déviation est mise en place. 02 33 23 13 23, évidemment pour l'info trafic. Et on se retrouve dans une minute maintenant pour les infos.

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2: Et à suivre dans un petit instant dans l'info d'ici, Clément Viron.
3: Des centaines de poissons asphyxiés par la chaleur et le manque d'eau. Triste spectacle, Eric, dans les marais de Liéville-sur-Douve. Conséquence de la sécheresse qui sévit dans la Manche. On sera aux côtés des pêcheurs locaux effarés.
2: Et on en reparle dans un petit instant après le 90 secondes. Il est 7h30. Voici Cyril Ardo-Redon.
4: Plus aucune alerte orange aux orages ce matin, alors que les intempéries ont frappé durement plusieurs départements hier, dont l'Ardèche, le Vaucluse, la Sarthe et la Mayenne. D'énormes grêlons, des inondations et même une mini-tornade près de Saint-Étienne. 10 départements sont par ailleurs actuellement en vigilance orange canicule. Députés et sénateurs ont réussi à se mettre d'accord sur le projet de loi d'urgence agricole hier en commission mixte paritaire. Un texte voulu par le gouvernement, mais dont certaines mesures sur la gestion de l'eau ou la réintroduction de pesticides interdits sont contestés. La loi doit être définitivement adoptée la semaine prochaine. Les fouilles vont se poursuivre ce matin dans le Tarn après les aveux de Cédric Jubilard. Des analyses vont être menées sur les ossements découverts à Mayoc sur ses indications afin de confirmer qu'il s'agit bien de ceux de son épouse Delphine, disparue il y a 5 ans et demi. Une lettre avec 2 balles de 9 mm à l'intérieur et des menaces taguées sur sa maison. Le maire d'Alès dans le Gard, Christophe Rivinck, menacé par la DZ Mafia. Ce groupe criminel ultra violent et spécialisé dans le trafic de drogue est arrivé dans cette commune il y a un an. Du monde sur la route ce week-end, c'est rouge dans le sens des départs dans l'est de la France selon Bison Futé, orange partout ailleurs. Demain dans le sens des départs, l'Hexagone sera entièrement couvert de rouge. Et puis les Bleus de retour à l'entraînement aujourd'hui. Ils viennent d'arriver à Miami où ils disputeront demain soir le match pour la 3e place de la Coupe du Monde face à l'Angleterre.
3: Cyril, on vous retrouve pour les infos en France et dans le monde à 8h30. La Manche qui subit la sécheresse, du rouge sur la carte dans le Nord Cotentin et le Coutançais. Ailleurs dans le département, on s'inquiète aussi à Liéville-sur-Douve, près de 40 ans. Les marais n'ont de marais que le nom. Résultat, des centaines de poissons périssent sous le regard impuissant des habitants, Louise Fornilli.
5: Là, on va faire 200 mètres, il y en a plus d'une cinquantaine de morts.
6: Dès que l'on arrive, le constat est accablant. Le marais est à sec. On aperçoit juste des poissons immobiles qui ressortent de la vase, entourés de mouches.
7: On a perdu au moins plus de 500 poissons, tout confondu. Anguilles, gardons, perches, brochets.
6: Sébastien, pêcheur du bassin de la Douve depuis 40 ans.
7: Et justement, je voulais ouvrir une école de pêche à Liéville-sur-Douve avec ma petite Timéa. Mais là, je pense que ça va être tombé à l'eau.
6: Justement, Timéa, 9 ans, est juste à côté de lui.
8: Et toi, qu'est-ce que ça te fait de voir la rivière toute sèche ?
9: Ça me fait mal au cœur de ne plus voir de poissons et de voir des poissons morts.
6: Rapidement, les habitants et la mairie ont contacté la Fédération de la pêche et l'Office français de la biodiversité afin d'obtenir une autorisation de transférer des poissons dans la Douve. Mais ils sont restés sans réponse, donc certains habitants s'en sont occupés eux-mêmes, comme Sébastien.
7: Avec des collègues pêcheurs, on a sauvé entre 50 et 100 poissons. On a utilisé des épuisettes, des grosses bassines et après on les a remis rapidement dans la Douve. Donc là, on s'est permis d'intervenir, même si on n'était pas dans la légalité.
10: Après, il faut bien faire quelque chose. Quand on voit du poisson crevé, je dirais c'est pas un être humain, mais quelque part, il faut faire quelque chose.
6: Alain Deschâteaux, adjoint à la mairesse.
10: Quand on voit que les autorités compétentes tournent la tête, ferment les yeux, on agit.
11: Ça aurait été quelques truites ou quelques saumons dans le sud Manche qui auraient été en péril, là, ça aurait bougé beaucoup plus.
6: Gérard Le Colonier, adjoint à la mairesse.
11: C'est du poisson blanc, du gardon, de la brème. On s'en fiche de ça.
6: En plus de la sécheresse, les pêcheurs constatent un manque d'entretien des cours d'eau, ce qui accentue les décès dans ce marais qui est très fréquenté, notamment lors de la reproduction.
3: Le reportage de Louise Fornilli à réécouter sur notre application ici.
2: L'actu locale tout à l'heure à 8h avec une lettre de 86 pages.
3: Qu'on ne va pas lire en entier, Eric, hein, ça serait trop long. Elle est signée Bernard Cazeneuve. Le cher bourgeois s'adresse aux Français dans ce qui ressemble fortement à un programme présidentiel. Dans le prochain journal, on sera aussi au Festival des Pluies de Juillet à Champ-Prépu. De la musique, bien sûr, mais aussi une flopée d'ateliers et de conférences, toujours autour de l'écologie et de l'espoir. 7h34 sur votre radio, ici Cotentin, avec un point sur le ciel.
2: Oui, soleil pour aujourd'hui, léger voile nuageux quand même en début de journée, et le vent sera généralement faible. 24 à 27 degrés pour les températures maximales. Là, on se réveille avec 17 degrés à Briquebec, 18 degrés à Cherbourg, même température 18 degrés à 40 ans, les marais. On a 19 degrés actuellement à Goncoutainville. Votre week-end avec demain du soleil, même température, 23 à 27 degrés. Ça sera encore très ensoleillé la dimanche. Les températures sont en petite baisse dimanche, 21 à 25 degrés tout de même. Alerte sécheresse dans la Manche et parmi les principales restrictions en vigueur, l'arrosage des potagers qui est interdit entre 9h et 20h. Vous retrouvez l'ensemble des mesures et toutes les infos utiles sur ici.fr. La circulation, la principale info là ce matin, c'est au niveau du rond-point Malraux. On est sur Cherbourg-en-Cotentin. Le rond-point Malraux, c'est le rond-point d'Auchan à la Glacerie. L'accès à la Nationale 13 est coupé en direction de Caen en raison d'un poids lourd qui a perdu sa remorque. Une déviation est mise en place. Toujours sur Cherbourg-en-Cotentin, les manœuvres du pont tournant, ça manœuvre à 11h07 et 13h07 si un bateau se présente. 11h07 et 13h07. Sinon ailleurs, ça circule bien. Si vous avez des infos à partager, vous qui circulez sur Avranches, Grandville, Coutances, Saint-Lô, Cherbourg, 02 33 23 13 23.
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2: Bon début de journée, Summer Nights, c'est le duo John Travolta, Olivia Newton-John.

0: La BO de Grease, Summer Nights. À l'instant, c'était John Travolta, Olivia Newton-John.
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0: Alors, qu'est-ce que vous aimez faire là durant l'été? Quels sont vos coins privilégiés, ceux que vous adorez? Quels sont les plaisirs, vos plaisirs de l'été?
2: Moi, je suis à la retraite, je suis pas passé. Bonjour, je m'appelle Gilles. Mon petit plaisir de l'été, c'est de fuir la canicule.
3: On comprend complètement, vous avez pris le frais ici. Vous êtes là depuis combien de temps?
2: 2 semaines.
3: 2 semaines déjà? Vous avez eu le temps de visiter le Cotentin alors?
2: Oui, je connais déjà, mais okay. Je continue de visiter.
3: Donc là, vous visitez Barfleur, vous êtes peut-être sur le camping?
2: Là, je vais aller au phare de Gatteville faire ma promenade à pied.
3: Ah, ça fait combien de kilomètres ça?
2: Je sais pas, on verra.
3: On verra bien en fonction. Et vous avez visité donc le coin, qu'est-ce que vous avez aimé le plus là dernièrement?
2: Tout est joli à visiter.
3: Vous connaissiez déjà, donc ça veut dire que vous êtes déjà venu dans le coin?
2: Oui.
3: Comment ça se fait?
2: Toujours pareil pour fuir les canicules.
3: C'est votre spot anti-canicule?
2: Depuis l'année dernière.
3: Vous l'avez découvert d'un coup?
2: Non, enfin je connais Saint-Valaouc depuis plus de 30 ans.
3: Ah, comment ça se fait?
2: J'ai un ami qui a un bateau sur le port.
3: D'accord, donc vous profitez des balades en bateau?
2: Voilà aussi, mais en ce moment il n'est pas là.
3: Donc là vous faites votre petit programme tout seul et vous restez encore combien de temps ici?
2: Tant qu'il fera chaud, voilà. Moi je suis à la retraite, je ne suis pas pressé.
3: Alors qu'est-ce que justement vous souhaitez aux auditeurs et aux auditrices d'ici Cotentin cet été?
2: De profiter du climat de la région qui n'est pas encore impacté par les chaleurs interminables. Voilà ce que je souhaite à tout le monde. Le meilleur des étés, c'est de le passer dans le Cotentin.
3: Donc c'est ici.
2: C'est ici.
0: Ouais. Les plaisirs de l'été avec Caroline Joanneau hein, qui balade son micro un petit peu partout dans le département de la Manche pour aller à votre rencontre. Il est 7h41. Dans un instant, Antoine Aubry, le maire de Sainte-Suzanne-sur-Vire près de Saint-Lô, est l'invité d'ici Cotentin.
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0: Il est 7h42, vous écoutez ici Cotentin. Clément Viron, l'invité d'ici Cotentin ce matin, c'est un élu désabusé.
6: Ah oui, l'école de Sainte-Suzanne-sur-Vire connaît d'importants travaux de rénovation énergétique, mais la ville attend désespérément les aides promises par la ministre de la Transition écologique dans le cadre du fameux Fonds vert. On en parle avec le maire de cette petite commune du Saint-Lois. Bonjour Antoine Aubry.
7: Bonjour.
6: Alors, pas de fonds verts à l'horizon pour l'instant pour votre école, alors que le gouvernement a annoncé aider les petites collectivités précisément pour rénover les écoles rurales. C'est incompréhensible pour vous?
7: En fait, pour être clair, on s'est engagé dans une rénovation des écoles à hauteur de 300 000 euros. Pour nous, c'était gros comme travaux. Évidemment, on fait appel à toutes les subventions possibles. On n'a pas eu de soucis avec la DETR, je remercie la préfecture parce que ils sont vraiment très réactifs. En revanche, sur les fonds verts, on n'a pas eu de réponse, ce qui est un peu gênant quelque part. Et là, c'est notre inquiétude, c'est que pas de réponse égale peut-être pas de subvention, alors que la ministre de la Transition a annoncé qu'il y avait plusieurs millions d'euros de dirigés vers la rénovation énergétique des écoles, surtout des écoles rurales. Donc là, on est en train de dire et nous, peut-être qu'on va avoir quelque chose.
6: Et qu'est-ce qui bloque selon vous?
7: Eh ben, on n'en sait trop rien. Alors, on n'est pas forcément des gens très performants au niveau administratif, parce que nous, les petites communes, on n'a pas un staff d'administratif pour le montage des dossiers. Hein. C'est des choses qu'on fait par nous-mêmes. point de vue-là, il y a des choses qui sont assez simples. Et là, du côté de la préfecture, c'est, faut le dire, c'est assez simple. Le montage des dossiers est assez simple. Mais les autres subventions qui sont plus compliquées, hein. C'est pas facile parce qu'on n'a pas forcément le personnel pour le faire. Dans les grandes communes, c'est possible, mais chez nous, c'est là que la simplification nous ferait du bien.
6: Ces travaux, quand même, devenaient urgents, indispensables pour l'école ?
7: Oui, on a une école qui était plutôt bien faite à l'époque, hein, elle date de 1956. Les architectes de l'époque avaient conçu quelque chose d'assez fonctionnel, mais finalement, c'est très bien pour nous. Bon, maintenant, le temps a fait son œuvre et il faut aujourd'hui penser rénovation énergétique, à la fois pour les hivers, mais aussi pour les étés. Là, on s'aperçoit bien que les étés vont devenir plus chauds. Il faut qu'on s'isole aussi de la chaleur. J'espère que ça aura des gains de ce côté-là. Mais pour ce qui est de la consommation hivernale, on devrait obtenir un gain de 70% par rapport à ce qu'on fait actuellement.
6: Pour vous faire entendre, vous avez adressé avec d'autres élus locaux une lettre au préfet de la Manche, mais aussi au ministre de la Ruralité. Ça va vraiment changer quelque chose, vous pensez ?
7: Ben, on espère toujours, hein, mais on se prive pas de faire des courriers, évidemment. On sollicite toujours l'appui de nos élus nationaux, parce que ce sont des gens qui en comptent, évidemment. Et, bon, on espère. On sait bien qu'ils n'ont pas tous les pouvoirs, mais on espère quand même qu'ils puissent agir un peu.
6: Merci beaucoup Antoine Aubry d'avoir été avec nous sur Ici Cotentin, maire de Sainte-Suzanne-sur-Vire. Merci, bonne journée.
7: Bonne journée, merci.
0: Il est 7h46 en Normandie. Plusieurs communes, Clément, transforment les cours d'école en aires de camping-car pour l'été.
6: Ah oui, c'est le cas au collège de Villedieu-les-Poils. On en parle ce matin sur Ici Cotentin. Alors, est-ce une bonne idée ? On vous pose la question sur notre page Facebook.
0: Et les commentaires sont plutôt unanimes.
6: Eh oui, très bonne initiative, peut-on lire. Pourquoi pas, nous dit Denis. Avec quand même, Eric, des conditions. Une condition surtout. Laquelle ? Bonne idée si les vacanciers paient le vrai prix, tempère Bastien. Et qu'il donne, ajoute Muriel, de l'argent pour l'école. C'est ce qui se passe justement à Villedieu-les-Poils. L'entreprise qui porte le projet fait payer au camping-car 12 euros les 24 heures et reverse la moitié au collège qui n'a aucun frais à débourser. Les deux parties y trouvent leur compte, ajoute Dominique. Mais Bastien, on y revient, n'en démord pas. Il va même jusqu'à parler de concurrence déloyale vis-à-vis des professionnels du logement en plein air. Voilà, vous continuez à réagir.
0: Mais voilà, le débat est ouvert. Vous exprimez sur le Facebook d'Ici Cotentin. Les épines du cœur, ça c'est Vanessa Paradis. Puis juste après, on va parler cyclisme, Tour de France, l'étape du jour, Dol Belfort avec Christian Prudhomme, le patron du Tour.

0: Extrait de l'album Le Retour des Beaux Jours. C'est coécrit par Étienne Dao, ce titre-là que vous venez d'écouter. Les épines du cœur. Vanessa Paradis. 8h-10, direction Belfort, au départ de Dole, dans le Jura, pour les coureurs du Tour de France. Tout ce qu'il faut savoir sur cette étape en compagnie de Christian Prudhomme, le patron du Tour, en compagnie d'Emmanuel Collardet.
1: Bonjour Christian Prudhomme.
2: Bonjour.
1: Plusieurs attractions sur la route de cette 13e étape, à commencer déjà par sa longueur. C'est la seule étape qui dépasse la barre des 200 km.
2: Oui, et ça correspond tout à fait à une tendance. La seule étape à plus de 200 km sur ce Tour de France, il y a 10 ans, vous aviez 5, 6, 7, 8 étapes qui dépassaient les 200 km. Alors ça, c'est à la fois pour une raison d'attractivité, mais c'est aussi pour faire en sorte, en cas de températures extrêmes, que l'étape ne soit pas trop longue. Tendance longue, tendance lourde, bien évidemment, avec une étape qui va nous mener à Belfort, par le Ballon d'Alsace, son vallée de Dole, le pays de Louis Pasteur, jusqu'à Belfort et son fameux Lyon, en passant par le Ballon d'Alsace, le premier grand sommet du Tour de France, 1905, dès la 3e édition du Tour.
1: Et en passant par le village de Mélisey, pour saluer une grande figure du Tour de France, un tout jeune retraité.
2: Oui, Mélisey, c'est la patrie de Thibaut Pinot, dont le père Régis était d'ailleurs maire, et on sera tout près, oui, du virage Pinot, qu'on verra dans quelques jours, du virage Pinot où Thibaut avait été célébré par tous ses fans sur la route du Tour. Et il est maintenant retraité, jeune retraité, actif dans sa ferme de Franche-Comté, dans sa ferme de Haute-Saône.
1: Une attraction qui chasse l'autre, après la ferme de Thibaut Pinot, le Ballon d'Alsace.
2: Oui, le Ballon d'Alsace. Le premier franchissement, puisqu'il y aura un autre samedi, le premier sommet, disais-je, du Tour de France, le premier grand sommet, et un sommet qui garantit à l'échappée d'aller jusqu'au bout. Parce que il y aurait eu le col des Croix juste avant, le Ballon d'Alsace et la plongée vers Belfort ensuite. Et c'est là où se fera la différence. Sans doute un groupe de quelques coureurs, une échappée qui arrivera au bout. En tout cas, pas de sprinter aujourd'hui à Belfort au pied du Lion.
1: Ça, c'est sûr. Belle journée à vous sur la route du Tour, Christian Prudhomme.
2: Merci.
0: Le Tour de France, c'est à vivre évidemment sur votre radio ici, Cotentin. Et puis le cœur de loup, c'est... Bah, c'est Philippe Lafontaine. Et c'est pour vous pour démarrer la journée. 7h52 minutes.

0: Philippe Lafontaine, à l'instant, c'était Cœur de Loup. L'infotrafic, il est 8h moins 5. L'infotrafic sur Cherbourg en Cotentin. Je vous rappelle qu'au niveau du rond-point Malraux à la Glacerie, le rond-point d'Auchan, l'accès à la Nationale 13 est coupé en direction de Caen en raison d'un poids lourd qui a perdu sa remorque. Une déviation est mise en place, bien sûr. 02 33 23 13 23, l'infotrafic, c'est aussi avec vous. Vous participez à l'infotrafic, que vous circuliez sur Avranches, Granville, Coutances, Saint-Lô, Cherbourg. Dans la Manche, ici Cotentin vous accompagne. Et dans un petit instant, Stéphane Bern nous rejoint. On va voyager dans le passé avec lui. À tout de suite.
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0: Vous écoutez ici Cotentin, les infos, c'est dans un petit instant, dans 2-3 minutes à peine, 3 minutes. Restez avec nous, la météo pour aujourd'hui, c'est du soleil. On fera un point météo évidemment dans les prochaines minutes. Et l'infotrafic 02 33 23 13 23, cela va de soi. Tout de suite, c'est Stéphane Bern qui nous rejoint. Ce matin, Stéphane, on voyage au temps où une bataille fait basculer 100 ans de guerre.
5: Castillon 1453. Un chef anglais fonce tête baissée sans voir qu'en face on a sorti une nouveauté redoutable. Les canons. Ce qu'on tire, hein, pas ce qu'on boit, bien sûr. Le 17 juillet 1453, près de Castillon, en Guyenne. Les Anglais tiennent encore Bordeaux. Mais le roi de France, Charles VII, veut récupérer la région. Ses soldats assiègent la ville. Et surtout, ils ont une arme toute nouvelle. Une artillerie puissante, bien organisée, installée derrière des fossés et des palissades. Le genre d'accueil qui ne figure pas dans les guides touristiques. En face, arrive John Talbot, un vieux chef de guerre anglais très respecté. Mais un peu trop sûr de lui.
6: Vous êtes impoli et grossier et présomptueux et je dois vous quitter maintenant, Jack.
5: Il entend dire que les Français s'en vont. Il croit à une fuite. Alors il fonce, sans attendre le reste de ses troupes. Mauvaise idée, avec option regrets immédiats.
7: Mais quelle idée j'ai eue de me farguer d'un outil pareil dans la vie.
5: Car les Français n'ont pas fui du tout. Ils sont cachés, prêts.
8: À vos marques, prêts.
5: Et quand les Anglais approchent, bim, enfin, boum. Bon, les canons tirent, quoi. Encore et encore. C'est un déluge de fer. C'est plus une bataille, c'est une averse. À l'époque, c'est une révolution. Jamais on n'avait vu autant de tirs aussi organisés. Les Anglais tentent le tout pour le tout. Talbot insiste encore et encore. Mais un boulet tue son cheval, il tombe et bientôt, bah, lui-même est tué dans la bataille. Sans leur chef, les troupes anglaises sont un peu comme un fish and chip sans le fish. Ça ne tient plus la route. Du coup, elles paniquent, elles reculent, elles fuient.
9: Ils n'ont pas l'habitude. Le seul signal qu'ils connaissent bien, c'est la retraite.
5: Castillon est perdu et quelques mois plus tard, Bordeaux se rend. La guerre de 100 ans est pratiquement terminée. Rideau, pas de saison 2. À la guerre, c'est pas toujours le plus courageux qui gagne, mais celui qui a la meilleure technologie.
0: Merci Stéphane Bern, bon week-end et à lundi.
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0: Vendredi, nous sommes le 17 juillet, ici Cotentin, 8h. Les infos, Clément Viron, bonjour.
10: Bonjour Eric, bonjour à tous.
0: C'est une candidature à lire entre les lignes.
10: Bernard Cazeneuve, pas encore officiellement dans la course à la présidentielle, mais l'ancien député maire de Cherbourg fait un pas de plus et dévoile une lettre aux Français, une longue lettre, 86 pages. Bernard Cazeneuve avait dit sur Ici Cotentin il y a un mois de ça qu'il présenterait Élie Bergel les grandes lignes de son programme. Voilà qui est fait.
11: Son entourage ne s'en cache pas, une proche de Bernard Cazeneuve parle même de pré-candidature, malgré la multitude de prétendants sur la ligne de départ à gauche déjà. Car la lettre de l'ancien Premier ministre socialiste a des airs de programme, plus de 80 pages de propositions. Par exemple, un grand plan de construction et rénovation des logements pour faire baisser les prix, le retour du mandat présidentiel de 7 ans. Bernard Cazeneuve est un homme d'État aux idées intéressantes. S'enthousiasme une députée PS, il peut rassembler au centre. Mais beaucoup d'élus socialistes ne partagent pas son optimisme. C'est François Hollande, avec la notoriété et la sympathie en moins, s'amuse un député. Un autre, encore plus sceptique, Bernard Cazeneuve, c'est le gars qui garde sa veste bien cintrée sous 40 degrés. Il est totalement déconnecté.
10: Précision signée Elia Bergel, à retrouver sur ici.fr. Les Français invités à donner leur avis sur les propositions de Bernard Cazeneuve sur le site de son mouvement La Convention. À Cherbourg en Cotentin, la municipalité visée par un tag injurieux, rapportent nos confrères de la presse de la Manche. Un tag découvert hier après-midi sur le mur d'enceinte du parking Napoléon. Accord trouvé entre sénateurs et députés hier en commission mixte paritaire sur le projet de loi d'urgence agricole. Commission dans laquelle siégeait le député de la Manche, Stéphane Travert. C'est maintenant à l'Assemblée de se prononcer une dernière fois sur ce texte controversé qui prévoit de réintroduire deux pesticides ou encore de doubler les stockages d'eau. L'eau ou la nécessité de la préserver en ce moment face à la sécheresse. Situation critique dans la Manche avec des secteurs en crise. C'est le cas dans le Nord-Cotentin et le Coutançais quand d'autres sont en alerte renforcée. La sécheresse et ses dégâts sur la faune avec ce spectacle effarant à Liéville-sur-Douve, près de 40 ans, où les poissons meurent littéralement par centaines dans les marais et les pêcheurs locaux s'en émeuvent.
4: Ça fait mal au cœur, surtout pour la reproduction de plus tard, quoi, pour les jeunes, pour tout le monde.
12: Bah, c'est très dommage, hein, parce que moi, c'est ma petite fille qui est avec Sébastien souvent à la pêche, et puis qu'il y a moins en moins de choses, et puis que, là, qu'elle voit ça, ça lui fait énormément mal au cœur. Et c'est vrai qu'il y aura justement un entretien correct de ces ruisseaux, mais ça vient aussi de la sécheresse. Hein, mais voilà, ça fait mal au cœur de voir tout ça. Ah, bon, on se sent un peu beaucoup délaissé. Heureusement qu'on a madame le maire Sonia Ladune qui bouge énormément, qui nous soutient énormément. Mais là, pour l'instant, on a aucune aide pour l'instant.
10: Les habitants de Liéville ainsi que la mer ont demandé à la Fédération de pêche et l'Office français de la biodiversité de transférer des poissons dans la Douve pour les sauver. Une demande restée sans réponse.
13: Un vent d'espoir dans la baie du Mont-Saint-Michel.
10: Pour la bergerie de Genet, son propriétaire François Serbonnet se bat depuis des années contre la destruction du bâtiment situé dans les prés salés. Mais le préfet va demander, on l'a appris hier, un moratoire sur les amendes que l'éleveur va devoir payer s'il ne respecte pas la décision de justice. Le temps de trouver une solution. On reste dans la baie avec ces images de jeunes phoques échoués sur le sable, séparés de leur mère, souvent à cause de l'homme. L'établissement public du Mont-Saint-Michel appelle les visiteurs à respecter certaines règles, comme ne pas s'approcher à moins de 300 mètres. Toutes les infos sur ici.fr. Les visiteurs, comme les pêcheurs, appelaient aussi à la prudence face aux grandes marées, encore à un coefficient de 98 aujourd'hui sur les côtes normandes.
13: Et la météo du littoral, ça sera à suivre tout à l'heure à 8h35. Pour l'heure 8h04, 6000 festivaliers ce week-end dans un village de 300 habitants.
10: Et il y a de la place pour tout le monde. Promis, coup d'envoi des pluies de juillet à Champs-Prépu avec une programmation toujours aussi éclectique. Ce soir, par exemple, sur scène, c'est mieux sec. Miossec et sa tournée des festivals. Mais les pluies de juillet, ce n'est pas que de la musique. Là-bas, on y aborde aussi la question écologique, avec des conférences, notamment autour du thème cette année, bâtir nos jours heureux, et la venue de la sociologue Monique Pinson-Charlot. Adèle est la coordinatrice de la programmation.
14: On a un festival effectivement qui organise des conférences, etc. Mais on n'est pas du tout un festival de militants. On a eu pas mal de retours de festivaliers l'année dernière qui nous disaient que les pluies de juillet, c'était un moment qui donnait un peu de l'espoir. On était vraiment dans un contexte où c'était difficile de voir du positif. Et en fait, on se disait, mais nous, c'est notre rôle aussi d'essayer d'apporter du positif dans un contexte qui l'est pas forcément. Et du coup, cette thématique, c'était vraiment une réponse aux envies des festivaliers de montrer ce qui peut se faire, de montrer quelles alternatives peuvent exister et surtout peuvent marcher. La programmation des conférences et des ateliers, etc., c'est vraiment ce fil conducteur-là. Cette envie de bâtir en commun et qu'est-ce qui peut être construit.
10: Les pluies de juillet, ça commence aujourd'hui à Champrépus. 6000 festivaliers attendus, on l'a dit. Accueillis par 300 bénévoles, petite main indispensable, rencontre dans l'info d'ici à 8h30. Du sport et la 13e étape du Tour de France cet après-midi, étape 100% franc-comtoise, 206 km entre Dole et Belfort et ce ballon d'Alsace à gravir. Le Slovène Tadej Pogacar, toujours en jaune. Hier, c'est le Belge Tim Merlier qui s'est imposé au sprint à Chalon-sur-Saône. En football, Granville et Avranches, nos deux clubs manchois, se retrouvent dans la même poule cette saison, la B, en National 1, la 4e division. Première journée de championnat le 22 août. À l'étage du dessous, en N2, Saint-Lô, champion de Régional 1, sera dans la poule C aux côtés des réserves de Rennes, de Brest et du stade Malherbe-Caen.
13: Du monde sur la route des vacances.
10: Bison futé voit orange dans la Manche dans le sens des départs aujourd'hui. Prudence sur l'autoroute A13, surtout entre 15h et 19h. Demain, c'est toute la France qui vire au rouge. Et puis lui doit arriver dans une demi-heure. Un monstre des mers, le paquebot de la compagnie P&O Cruises fait escale à Cherbourg. 3400 passagers à bord, essentiellement des Britanniques. Seul arrêt en France pour ce navire qui repart ce soir direction Southampton en Angleterre. Vous écoutez ici Cotentin, 8h07, il fait bon chez nous.
13: Oui, soleil, c'est l'été. Alors, léger voile nuageux quand même en début de journée, à noter. Le vent généralement faible, 24 à 27 degrés pour les températures maximales. Là, on a pour l'instant 18 degrés sur Cherbourg, même température là dans le Val-de-Serre comme à Barfleur. On a 18 degrés, 18 degrés à Saint-Germain-sur-Aix, plage, 17 degrés à Granville. Granville à partir de demain jusqu'au 24 juillet, c'est la 9e édition du Festival Playmobil. Avec une quinzaine de scènes, dont une sur Harry Potter. C'est à la salle du RL de Granville avec ici Cotentin. Demain, ça sera encore du soleil, même température, de 23 à 27 degrés. Très ensoleillé le temps dimanche sur la Manche, avec des températures en petite baisse. 21 à 25 degrés en général. Restrictions à noter sur la Manche en raison de la sécheresse et notamment pas de lavage de voiture à la maison. Vous avez l'ensemble des restrictions que vous pouvez lire, consulter sur le site ici.fr. Concernant la circulation maintenant, au niveau du rond-point Malraux à la Glacerie, donc on est sur Cherbourg-en-Cotentin, là au niveau du rond-point d'Auchan, je rappelle que l'accès à la Nationale 13 est coupé en direction de Caen en raison d'un poids lourd qui a perdu sa remorque. Une déviation est mise en place. Les manœuvres du pont tournant à Cherbourg, 11h07, 13h07, sa manœuvre si un bateau se présente, 11h07, 13h07. Où que vous soyez dans la Manche, Avranches, Granville, Coutances, Saint-Lô, Cherbourg, l'infotrafic 02 33 23 13 23.
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13: Les tournesols, c'est Marc Lavoine. Il est 8h08. Bon début de journée, c'est vendredi aujourd'hui. Nous sommes le 17 juillet. 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

0: Vous écoutez Ici Cotentin, Marc Lavoine, les tournesols.
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0: Qu'est-ce qu'on va faire dans un instant? On va jouer ensemble au bruit de l'été. Un bruit qui vous est peut-être familier à cette époque de l'année. Voilà, en juillet, en août, un bruit. Mais quel bruit! On va l'écouter. Nouveau bruit, tiens, écoutez ça. Qu'est-ce que c'est que ça? Bonne chance! Si vous avez la moindre idée, vous appelez, vous composez le 02 33 23 13 23. Et si vous me donnez la bonne réponse dans les prochaines minutes, vous repartirez avec une carte cadeau d'une valeur de 40 euros. 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Et parmi les produits phares figure notamment un panier Kaba assemblé à la main. 40 euros à gagner dans un petit instant, bonne chance. 02 33 23 13 23. Dans une poignée de secondes, tiens, alerte aux arnaques, arnaque au péage. À tout de suite.
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0: C'est pas vrai, c'est le rendez-vous anti-arnaque. Sur la route des vacances, Valentin Bertrand, vous nous alertez sur l'arnaque au péage.
6: Vous avez certainement déjà reçu ce SMS. Rappel SANEF, solde impayé de 6,80€ à régler avant 3 jours pour éviter toute pénalité, avec justement un lien pour passer au paiement. Si vous venez d'emprunter l'une des autoroutes sans péage, il y a de fortes chances que vous vous sentiez concerné, car ces dernières années, ces péages appelés à flux libre se multiplient. C'est le cas en Normandie sur l'A13 et l'A14, sur l'A79 dans l'Allier ou encore en Moselle sur l'A4. Plus besoin de s'arrêter, de se contorsionner pour attraper sa carte bleue. Par contre, il ne faut pas oublier de payer après coup parce que l'autoroute n'est pas devenue gratuite pour autant. Une chose de plus à laquelle il faut penser sur la route des vacances avec en plus un délai assez court, 72 heures, sans quoi vous risquez de voir le prix majoré d'abord de 10 euros, puis de 90 et enfin de 375 euros.
0: Et c'est dans cette précipitation, pour éviter la majoration, que les automobilistes se font piéger.
6: Si le SMS tombe à pic, ils sont justement envoyés

0: l'historique de vos passages et les factures à régler. Autre option, certains bureaux de tabac sont agréés pour encaisser ces paiements, une solution qui peut paraître plus rassurante. Et si le doute persiste, n'hésitez pas à passer un coup de fil au service client.
1: Voilà, faut pas cliquer trop vite, faut pas se précipiter. Merci Valentin Bertrand. On vous souhaite de bonnes vacances, hein, si c'est le cas. Bonne route. I'm so excited. Pointer Sisters.

0: So Excited, à l'instant, c'était les Pointer Sisters. Dans un petit instant, on va évoquer le Festival des Grandes Marées, cette série de concerts à Jullouville. Ça démarre dès lundi et c'est avec votre radio ici, Cotentin. On fera la connaissance de Didier. Didier qui est bénévole, c'est le chef des runners durant le festival. C'est l'équipe qui fait le taxi là pour les artistes. Didier, on va le découvrir dans un petit instant. Avant cela, on va jouer ensemble au bruit de l'été. Et avec qui? Avec Bernadette à Saint-Valahougue. Bonjour Bernadette.
1: Bonjour Eric.
0: Bienvenue, comment allez-vous?
1: Ça va,
0: très bien, merci. On va réécouter ensemble le bruit de l'été, écoutez ça. Ça ne s'arrête plus, wow. Vous pensez à quoi?
1: Je pensais au cerf-volant.
0: Au cerf-volant, le bruit d'un cerf-volant? Hein, c'est ça?
1: Oui, peut-être.
0: Oui.
1: Je
0: ne
1: sais pas.
0: Peut-être pas du tout. Non, c'est pas le bruit d'un cerf-volant.

0: D'accord.
1: À bientôt, Bernadette. Bonne journée.
0: À bientôt.
1: Didier à la glacerie, bonjour.
2: Bonjour.
1: Bonjour, Didier. Et vous, à quoi pensez-vous ?
2: Une tyrolienne.
1: Une tyrolienne. On va réécouter ce bruit quand même. Vous voulez dire une tyrolienne qui fait de la tyrolienne ?
2: Oui, tout à fait. Ça m'arrive, ça m'arrive.
1: Ouais, c'est ça ! Bravo !
2: Excellent.
1: Ah oui, excellent. Bravo Didier. Didier. Vous n'êtes pas venu pour rien. Vous repartez avec une carte cadeau Attitude Manche d'une valeur de 40 euros. Carte cadeau valable sur la boutique en ligne atelierdelamanche.fr. Vous allez voir toute une collection de produits. Vous allez pouvoir vous faire plaisir. Bravo, mille fois, bravo.
2: Merci, c'est contentant.
1: Je vous en prie. Et donc, du coup, quelle est votre radio locale dans la Manche? Je vous repose la question.
2: Ici Contentin.
1: Ben d'accord, j'ai bien compris. Moi aussi, ça tombe bien. Bonne journée, à bientôt, au revoir.
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1: Vous rejouerez tout à l'heure à 17h50 avec le bruit de l'été, avec de nouveaux cadeaux. Didier, je vous en parlais il y a quelques minutes, on va le découvrir, c'est l'un des bénévoles du Festival des Grandes Marées à Jullouville, ça démarre dès lundi prochain, chef des runners là durant le festival, autrement dit c'est l'équipe qui fait le taxi pour les artistes. Il gère également l'installation du festival et avant de s'installer dans le secteur de Granville, eh bien Didier vivait à Vire et déjà il fréquentait les associations.
5: J'ai travaillé plus de 30 ans dans le logement social. C'était passionnant.
6: Et on faisait quoi dans le logement social ?
5: Avec une équipe, on travaillait à faire en sorte que le patrimoine soit entretenu.
6: Des HLM quoi ?
5: Des HLM, voilà, c'est ça. Veiller à l'entrée du locataire, c'est la signature des contrats, les états des lieux, la vie d'un locataire quoi. Et c'était passionnant parce qu'il y avait des liens qui se créaient. C'était chouette ça. Il y a des gens que je croise encore et on se dit bonjour, on se raconte la vie quoi. C'est top.
6: Vous voyez qu'il y a une fibre particulière pour être sur un festival, pour être bénévole dans le monde associatif ou pas ?
5: J'ai fait du bénévolat en tant que sportif à Vire et on côtoie beaucoup de monde.
6: Vous faisiez quoi comme sport ?
5: Du hockey sur gazon, confidentiel comme sport, mais
6: bon, ouais.
5: Voilà. J'ai été vice-président du club virois. À ce titre-là, tu côtoies des partenaires, tu côtoies les élus. Donc ça crée un tissu, un lien. Et on a voulu faire la même chose. On est arrivé en tant que festivalier une première année et on a trouvé ça top. Et maintenant, on n'arrive plus à décrocher.
6: Alors j'en reviens au lien parce que moi, je trouve que c'est ultra important. On a l'impression de vivre dans un monde très chaotique, très dur, dans lequel c'est compliqué d'être en relation les uns avec les autres. On voit surtout les gens qui se bagarrent, en fait. Alors que ce que vous me racontez, vous, c'est tout le contraire. Est-ce que finalement, on n'a pas tous intérêt à s'investir un peu dans notre vie en proximité, dans le monde associatif, avec ses voisins? Est-ce qu'on n'a pas tous intérêt à faire ça pour que ça se passe bien?
5: Il est vrai que quand vous êtes investi dans une association, dans un monde de bénévoles, votre priorité n'est plus l'actualité brute que vous pouvez entendre tous les jours. De l'actualité brute, il en découle, en échangeant avec vos collègues bénévoles, des discussions qui peuvent apaiser, qui peuvent vous situer, qui vous offrent un avis, qui vous donnent les moyens de faire votre propre avis. Au lieu d'avoir de subir, quelques-uns sont irritables, c'est parce qu'ils prennent en pleine poire l'actualité que l'on a, qui est essentiellement de la violence. Elle est brutale, l'actualité. Moi, ça m'apaise de parler avec d'autres gens de ce qui se passe chez nous ou ailleurs. C'est ça le lien.
6: Ça permet de comprendre, de ne pas avoir un seul avis, regard sur le monde, d'en avoir plusieurs, ça permet de mieux le comprendre peut-être.
5: Voilà, c'est ça. Et vous avez votre libre arbitre après ça. Vous êtes convaincant ou pas grâce à ça. Mais après avoir fait des échanges, pas avoir écouté une actualité que vous prenez en pleine bille. Et on a beau être collègue ou on a beau être ami, on n'a pas forcément toujours le même avis.
6: Parce qu'on n'a pas la même histoire, le même parcours, etc.
5: Mais exactement. Donc on échange et puis ça nous permet de nous de lancer notre réflexion. Moi je suis un peu brut de pomme et si je parle pas avec les autres, je suis un peu bourrin entre guillemets.
6: Ah oui.
5: Ouais, un peu.
6: J'allais dire, c'est votre côté sportif, mais c'est pas sympa pour les sportifs.
5: Exactement.
1: Alors, c'est pour la blague, hein. Tous les hockeyeurs sur gazon sont pas des bourras. Didier, que vous croiserez sûrement sur le Festival des Grandes Marées à Jullouville, ça démarre lundi prochain, et nous serons sur place mardi entre 16h et 19h, pour une émission spéciale avec Benabar, Julien Clerc, les festivaliers. Si vous voulez vos places, vous les trouverez sur le site internet du Festival des Grandes Marées. Il est 8h26, vous écoutez ici Cotentin, bon début de journée, tout en douceur. Voici Francis Cabrel, Petite Marie.

0: Petite Marie. Petite Marie, c'était Francis Cabrel. On se retrouve maintenant dans moins d'une minute pour les infos.
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0: Clément Viron dans l'info d'ici dans un instant.
4: Et direction Champrépu. Pas pour le zoo, hein, il est sympa, mais avec le festival des pluies de juillet. 6000 festivaliers attendus et des bénévoles sur le pont. Ils seront près de 300.
0: On voit ça dans un petit instant, tout de suite à 8h30. Voici le 90 secondes, l'actu en français dans le monde, avec Cyril Ardo-Redon.
5: 53 000 foyers privés d'électricité ce matin, la très grande majorité en Auvergne-Rhône-Alpes et en Nouvelle-Aquitaine. Ça fait suite aux violents orages hier soir. Une tornade a touché l'agglomération de Saint-Étienne avec des dégâts sur des maisons. Plus aucun département en vigilance orange aux orages ce matin. 10 départements sont en orange canicule. Des analyses vont être menées ce matin sur les ossements retrouvés hier dans le Tarn pour s'assurer qu'il s'agit bien de ceux de Delphine Jubilard. Son mari Cédric est passé aux aveux 5 ans et demi après la disparition de l'infirmière. Les fouilles se poursuivent ce matin sur la commune de Mayoc. La décision hier du tribunal pour enfants de Chaumont, un adolescent de 15 ans condamné à 18 ans de prison pour le meurtre d'une surveillante de son collège l'an dernier en Haute-Marne. Une affaire qui avait provoqué une vive émotion dans tout le pays. La facture d'électricité va augmenter en moyenne de 26 euros cette année pour 20 millions de foyers. Le gouvernement donne son feu vert à une hausse de 2,5% des tarifs réglementés de l'électricité dès le 1er août. Circulation très difficile sur la route. Bison Futé voie rouge dans l'est de la France dans le sens des départs. C'est orange partout ailleurs. Ce sera entièrement rouge demain dans le sens des départs. Et puis le Tour de France, 13e étape aujourd'hui. C'est la plus longue de cette édition avec 205 km entre Dole dans le Jura et Belfort. L'itinéraire devrait sourire aux baroudeurs. Le peloton s'élancera en début d'après-midi à partir de 13h.
4: Cyril Ardo-Redon pour les infos. L'info d'ici vous emmène ce matin au cœur du bocage normand, à Champrépu, dans le Sud-Manche. 300 habitants et près de 6000 festivaliers. Coup d'envoi ce soir des pluies de juillet, 9e du nom. Festival organisé d'habitude à Tanu, mais qui a déménagé cette année. Un rendez-vous qui ne pourrait pas exister sans toutes ces petites mains, les bénévoles que Pierre Coquelin a rencontrés.
6: Pas de musique encore, mais déjà beaucoup de bruit, moins sympa pour nos oreilles.
7: Là, ce qu'on entend, c'est le montage du chapiteau. Donc ça, c'est la scène A, c'est la scène parapluie.
6: Adèle, une des cofondatrices des pluies de juillet, nous fait la visite.
7: Les gens arrivent ici. Par là-bas, ça va être le camping et l'espace bénévole.
6: Chaque bénévole, ils seront près de 300 pendant le festival, est à son poste. Comme Benoît, un peu plus au calme, il installe les toilettes sèches.
8: C'est pas le pôle le plus ragoûtant, quoi. C'est un petit peu moins ragoûtant que de faire la cuisine, par exemple, ou d'être au bar. Mais en même temps, j'y prends du plaisir. C'est ma petite pause pré-vacances.
6: Benoît a d'ailleurs ramené son fils.
8: Il y a le fiston qui, cette année, m'a dit « Ouais, je voudrais être bénévole ».
6: Et Merlin, il a de la chance, hein. Il hérite du bar.
9: Encore une fois, pistonné. Puis surtout, il y a le frère aussi. Il y a le frangin qui est en resto aussi.
6: Le père, le fils et le grand-père aussi. Jean, la famille est au complet.
8: D'habitude, en été, il est barré ailleurs. Et là, pour une fois cette année, il était là, donc j'ai profité de l'occasion pour pas le séquestrer, mais lui soumettre fortement l'idée que ce serait cool qu'il vienne avec nous.
6: Alors Jean est un peu bavard, mais c'est un bosseur.
10: Surtout quand il y a un bricolage, j'accours. Et il y avait besoin de quelqu'un pour faire les installations d'eau, donc ça me va bien, donc c'est impeccable.
4: Vous avez des compétences en la matière ?
10: Brancher un tuyau, j'arrive encore à me débrouiller, oui.
6: Il y a pas mal de nouvelles têtes dans les rangs, exemple avec Marie, arrivée en début de semaine.
11: Ça fait 5 ans que j'étais festivalière tout le week-end. Et cette année, je suis en vacances cette semaine dans la région, donc j'en ai profité pour donner un coup de main pour le montage et ensuite être bénévole le week-end.
6: Et Marie adore l'ambiance du festival.
11: J'ai fait plusieurs fois les vieilles charrues, mais c'est vrai que je préfère l'ambiance ici qui est un peu plus familiale, avec pas trop de monde. Et puis je trouve que voilà, c'est aussi un festival qui porte de belles valeurs, donc ça fait plaisir d'être ici tous les ans.
6: Avec en 9 éditions des pluies de juillet, de belles histoires d'amitié et d'amour chez les bénévoles. Deux couples formés et de bébés.
4: Et peut-être de futurs bénévoles, qui sait. Reportage signé Pierre Coquelin. Avant le début donc ce soir des pluies de juillet à Champrépu, lieu dit la Marette. Il reste des places, mais pas beaucoup.
0: L'actu locale revient tout à l'heure à 9h sur la route des vacances.
4: Le coffre de la voiture bien rempli, les caravanes qui défilent et des camping-cars qui peinent parfois à trouver une aire sympa. Mais à Villedieu-les-Poêles, l'air, c'est la cour du collège. Et après le collège, l'école, celle de Sainte-Suzanne-sur-Vire en pleine rénovation. Mais la commune attend toujours les aides promises par la ministre de la Transition écologique. Et à 8h34 sur Ici Cotentin, on regarde la mer.
0: Oui, voici la météo du littoral avec les prévisions de Météo France. Pour la zone qui va de la BDV au cap de la Hague, il est prévu un vent d'est. Alors, sur Est Cotentin, un vent de nord-est de 5 à 10 nœuds, 2 à 3. Sur Nord Cotentin, vent de secteur nord, 5 nœuds, de Beaufort. Mer belle à peu agitée, le temps sera largement ensoleillé sur la zone avec des maximales de 23 à 26 degrés. Maintenant, du cap de la Hague à la baie du Mont-Saint-Michel, vent de nord-ouest à nord-est, 5 à 10 nœuds, 2 à 3, atteignant temporairement 15 nœuds, 4 Beaufort sur la baie du Mont-Saint-Michel. La mer restera belle, le soleil prédominant. 23 à 25 degrés là du cap de la Hague à la baie du Mont-Saint-Michel pour cet après-midi. Coefficient de marée élevé. 98 et 97 pour aujourd'hui. Voici les horaires de marée pour Granville, Rognéville, les îles Chausey. La mer sera haute à 10h25 et basse à 17h30. À Carteret, marée haute 10h40, basse 17h30. Cherbourg, la mer sera haute à la mi-journée, 12h05, basse à 18h45. Enfin, sur Barfleur comme à Saint-Vallaoue, la mer sera haute à 12h50 et basse ce soir à 19h30. Pour ce qui est maintenant de la route, au niveau du rond-point Malraux à la Glacerie, on nous a signalé là ce matin, au niveau du rond-point d'Auchan, un poids lourd qui avait perdu sa remorque. Donc l'accès à la Nationale 13 est coupé, direction Caen, une déviation est mise en place. Il est 8h36, à l'heure où nous parlons, la difficulté est encore d'actualité. Ou pas, d'ailleurs, si vous êtes sur le secteur là du rond-point Malraux, n'hésitez pas à nous dire comment ça circule, si tout va mieux ou pas, en quelque sorte. 02 33 23 13 23. Les manœuvres du pont tournant, tiens, à Cherbourg, manœuvre à 11h07 et 13h07 si un bateau se présente. Ailleurs, ça circule bien sur la Manche, vous n'hésitez pas à partager l'infotrafic, que vous soyez sur Avranches, Granville, Coutances, Saint-Lô, Cherbourg. 02 33 23 13 23.
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0: Clément, on se retrouve tout à l'heure à 9h.
4: Mais bien sûr.
0: Pour d'autres infos, le rendez-vous est pris, c'est parti. Allez, c'est vendredi aujourd'hui, nous sommes le 17 juillet. Le week-end s'annonce plutôt agréable. Stevie Wonder maintenant, Part-Time Lover.

0: Time Lover.
1: À l'instant, c'était Stevie Wonder.
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1: Si on donnait tiens la parole aux enfants, les enfants de Picauville particulièrement, on a Paul, Lola, Lénie, Isia, Côme et Léonie, on va leur poser une question autour de la chasse. C'est bien ou pas ?
3: Moi j'aime bien les animaux, mais sinon j'aime pas trop la chasse.
4: La chasse, elle a rouvert il n'y a pas très très longtemps.
3: Oui.
4: Qu'est-ce que vous pensez de la chasse ?
5: J'aime pas la chasse parce que déjà, il faut acheter les fusils, ça coûte cher aussi, il faut acheter les cartouches. Et aussi, j'aime pas quand on doit vider les sangliers et tout, quand on voit le sang.
3: Moi, j'aime pas trop la chasse parce que ça tue les animaux, mais aussi c'est bon les animaux. Et il y a aussi, quand à la chasse, il y a plein de monde qui se fait tuer. Il y a des fois, on se trompe et on tire sur quelqu'un, ou alors dans les marais, il y a des personnes ils se noient avec l'eau ou les trucs comme ça. Et moi j'aime bien les animaux, mais sinon j'aime pas trop la chasse.
6: Moi j'aime bien la chasse parce que déjà on voit des animaux sauvages qu'on voit pas souvent. J'aime pas trop aussi la chasse parce que ça peut être dangereux pour les chiens, parce que quand il y a un cochon, des fois ils sont en train de se battre. Et moi mon parrain il a perdu plein de chiens à cause des sangliers, alors je suis un peu contre ça parce que j'adore les chiens moi.
7: J'aime bien vu qu'on trouve des châtaignes, et cette année il y en a qui sont nés en quel mois, et du coup on va faire des châtaignes grillées, des châtaignes crues et des châtaignes bouillies, et j'en ai ramené 4. Il y en a 3 qui n'ont pas flotté et une qui a flotté, et il y avait un petit germe et c'est un bébé arbre. Du coup, je vais leur planter chez moi.
8: Dans le champ, mon père, quand t'es parti chasser le lièvre, il y a 4 bébés chevreuils qui sortent des buissons. Ils courent partout.
4: Ton père ?
8: Non, les chevreuils. Tente d'aller sur mon cousin, mais il a tourné. Après, non, il part, il revient sur mon tonton, il repart, il saute dans la haie, il s'est écrasé la gueule.
4: Et
8: il s'est. Il est tombé dans la haie.
4: C'est cassé la figure.
8: Oui.
1: Et voilà. Merci les enfants de Picauville. On vous souhaite un bon week-end et de bonnes vacances. Aussi, à l'occasion, il est 8h42. Il y aurait bien de l'électricité dans l'air, là, dans un petit instant. A tout de suite.
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1: Il est 8h43, un bon plan maintenant pour notre pouvoir d'achat avec vous Valère Coréard. Aujourd'hui, vous vouliez nous parler d'électricité.
13: Et vous proposez de faire le point sur ce qu'on appelle les offres d'électricité dynamique. Vous en avez peut-être entendu parler, vous hésitez à sauter le pas, voici de quoi faire votre choix de manière éclairée. Le médiateur national de l'énergie explique bien de quoi on parle sur son site. Une offre dynamique repose sur un tarif du kilowattheure qui évolue toutes les heures, en fonction des marchés de gros. Le fournisseur est tenu de communiquer quotidiennement le prix horaire via une application, un courriel ou son site internet. Je peux déplacer certaines consommations, chauffage, lave-linge, voiture électrique, vers les heures où le prix est plus bas et éviter celles où le prix est élevé. En cas de variation importante du prix, le fournisseur doit m'en avertir, mais il n'est pas obligé de définir un prix plafond. Donc en résumé, les tarifs changent chaque jour, chaque heure. Parfois c'est très bas, mais parfois c'est aussi très haut.
1: Oui, et cela peut être donc intéressant si on adapte ses usages en permanence.
13: Oui, car on est sur des offres volatiles. Vous allez recevoir le lundi les tarifs du mardi, heure par heure, pour dupliquer les prix de gros. Ce qui veut dire que sur certains créneaux, ce sera très intéressant, mais que cela pourra aussi flamber. Et vous pouvez vous retrouver coincé sur d'autres créneaux. On peut donc faire de grosses économies, mais pour autant, vous changez complètement votre rapport à la consommation d'énergie. Les opérateurs qui sont sur ce marché sont au nombre de 2 en France. Il y a Sobri et Franck. Ils avancent une économie annuelle moyenne entre 300 et 400 euros. Mais attention, cela a un prix. S'adapter aux fluctuations. Consommer autant l'été que l'hiver. Si vous vous chauffez à l'électrique, par exemple, ça ne vous correspond probablement pas. Est-ce que vous connaissiez ce type d'offre? Vous en pensez quoi des offres d'électricité dynamique? Mon mail, c'est parici-les-économies@radiofrance.com.
1: C'est bien noté. Merci, Valère Coréard. L'info trafic, il est 9h moins le quart. Je vous ai parlé là ce matin de ce poids lourd qui avait perdu sa remorque au niveau du rond-point d'Auchan, le rond-point Malraux à la Glacerie. Maintenant, l'accès à la Nationale 13 se fait bien. Tout est rentré dans l'ordre. Vous pouvez rouler. Bonne route. L'info trafic, c'est au 02 33 23 13 23. Et puis dans un petit instant, tiens, on va parler de cet événement, on vous en parle beaucoup et pour cause. Ici Cotentin est partenaire du Festival des Grandes Marées, c'est à Jullouville, ça démarre lundi avec toute une série de concerts. On y sera d'ailleurs en direct ce mardi entre 16h et 19h avec Manu Gouache, de nombreux invités, entre autres Julien Clerc, Benabar. Et bien dans un petit instant, vous allez pouvoir apprécier Superbus avec sa chanteuse Jennifer. Elle est en interview juste après Escro. Voici Marine.

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1: Ici Cotentin, c'était Marine Escroc. Il fête plus de 25 ans de carrière avec des tubes comme Butterfly, Lola ou encore Radio Song. Ils seront sur la scène du Festival des Grandes Marées à Jullouville le 26 juillet prochain avec votre radio ici Cotentin. Caroline Joanneau, vous recevez ce matin Jennifer Ayash, la chanteuse du groupe Superbus.
2: Bonjour Jennifer Ayash.
3: Bonjour.
2: Alors forcément, vous débarquez chez nous dans la Manche, donc ma question c'est de savoir si vous connaissez un petit peu la Manche. Est-ce que vous êtes déjà venue dans le coin en concert par exemple?
3: En concert, oui, je pense. On a tellement joué de partout, je crois qu'on a dû venir il y a quelques années, oui.
2: Vous aimez justement découvrir les régions où vous jouez ou vous avez rarement le temps de vous balader?
3: Alors on adore découvrir, dès qu'on a le temps évidemment on va se promener un petit peu dans les endroits... Découvrir un petit peu les villes, etc. Mais c'est vrai que c'est rare, quoi, parce qu'on est en tourbus, donc c'est vrai qu'on se pose, on fait nos balances, le concert, et puis après on repart tout de suite dans la foulée en général.
2: Et dans le public, il y a en plus ceux qui vous suivent comme moi depuis les années 2000, mais il y a aussi une nouvelle génération qui découvre vos chansons grâce aux réseaux sociaux. Ça fait quoi de voir vos titres traverser les générations?
3: Ah bah c'est fou, on se doute pas une seconde quand on commence. Voilà, j'avais 16 ans quand j'ai commencé ce groupe. Je me doutais pas une seconde que certaines chansons allaient encore être là 20 ans après. C'est fou, c'est génial, c'est hyper touchant, et de voir que les parents font découvrir à leurs enfants et qu'ils partagent tout ça ensemble en famille et tout, je trouve ça tellement beau, donc ça me fait très plaisir.
2: C'est magique. En plus, vous avez récemment revisité certains de vos titres emblématiques. Est-ce que c'est amusant de redonner une nouvelle vie à des chansons que le public connaît par cœur?
3: C'est assez amusant. C'est un petit challenge parce qu'on n'avait pas envie non plus de trop dénaturer certains titres qu'on a refait là. Mais on avait en tout cas envie de les partager avec des amis, des copains artistes qu'on adore et qu'on a rencontrés au fur et à mesure des années. Donc c'est vrai que là, on a refait un titre qui s'appelle Lola avec Oshi et Nicolas Sirkis d'Indochine. Et donc c'est un trio qui est vraiment le trio de rêve pour ce titre-là. Et on a refait aussi Butterfly avec une nouvelle artiste qui s'appelle Rory, qui est belge et qu'on aime beaucoup. Donc c'est des artistes de la nouvelle scène. Et c'est vrai que ça fait plaisir aussi de faire découvrir peut-être d'autres gens aux personnes qui nous écoutent. Et donc voilà, sur ce dernier album, on a fait ça, on a eu envie de partager, de s'ouvrir un peu à faire des featuring et partager des choses.
2: Ouais. Ouais, vous revenez avec ce nouvel album OK K.O. que vous allez d'ailleurs défendre sur la scène du Festival des Grandes Marées à Jullouville. Les gens vont pouvoir le découvrir ou redécouvrir après toutes ces années de carrière. Est-ce qu'on aborde encore un nouvel album avec la même excitation qu'au début, ou le regard a peut-être changé depuis ces 25 ans?
3: Bah forcément, on évolue un peu aussi dans notre manière de faire, et au bout du 7e album, c'est vrai qu'on a mis un peu de temps à faire ce dernier album parce que justement on avait besoin de prendre un peu l'air et puis de vivre des choses pour avoir des nouvelles émotions à raconter, et donc on a pris plusieurs années à le faire. C'est vraiment des chansons beaucoup plus organiques et très c'est des pop songs très simples et de groupe, quoi. Donc on a eu envie de ça sur cet album-là, ouais.
2: Bah, rendez-vous donc sur la scène du Festival des Grandes Marées à Jullouville le 26 juillet prochain avec votre radio locale ici Cotentin, et on a hâte. Merci beaucoup Jennifer Ayash.
3: Merci à vous.
1: Le Festival des Grandes Marées donc à Jullouville avec votre radio ici Cotentin. 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Dans un petit instant, après la piscine, la douche, la mer, de l'eau dans les oreilles, ça c'est pas cool, pas très agréable. Docteur Kierzek vous donne quelques conseils juste après Pascal Obispo. Tombez pour elle.

0: tombé pour elle. C'était Pascal Obispo, il est 9h05, vous écoutez Ici Cotentin. Place maintenant au docteur Kierzek qui nous rejoint comme chaque matin. C'est bon conseil. Alors, de l'eau dans les oreilles, donc docteur, on fait comment ?
1: Bonjour à toutes et à tous. Phénomène estival aussi agaçant qu'un grain de sable dans le maillot. L'eau coincée dans l'oreille. Vous sortez de la piscine, de la douche ou de la mer. Vous penchez la tête sur le côté. Vous essayez de sauter sur un pied. Rien n'y fait. La sensation de plouf, ces bruits étranges, cette impression de parler dans un bocal, ça veut dire que vous avez peut-être de l'eau dans l'oreille. Et si on n'y prend pas garde, ça peut quand même devenir une petite infection. Alors l'eau reste bloquée car notre conduit auditif externe, c'est un tunnel d'environ 2,5 cm qui se termine par le tympan. Il est naturellement légèrement courbé et parfois la tension superficielle de l'eau associée à la présence de cérumen ou un conduit anatomiquement un peu étroit fait que les gouttes vont s'accrocher, l'eau reste. Résultat, vous avez l'impression d'avoir une oreille sous-marine. Symptôme typique, c'est une sensation de plénitude ou d'obstruction de l'oreille. L'audition est étouffée. Parfois, il y a un léger sifflement, un acouphène. Et ça peut être une simple gêne, mais ça peut aussi être une douleur qui va augmenter. Mais là, c'est plutôt un signe d'infection. Alors, en général, l'eau finit par s'évaporer ou s'écoller toute seule. Mais si elle persiste, c'est là où ça peut macérer la peau du conduit, voire créer une infection par une bactérie ou des champignons.
0: Alors, quels sont les bons gestes pour faire sortir l'eau sans se blesser et ceux qu'il faut absolument éviter? Parce que j'ai déjà vu quelqu'un mettre un coton-tige.
1: N'utilisez jamais de coton-tige. Non seulement ça risque de tasser l'eau et le cérumen contre le tympan, mais en plus, vous pouvez percer le tympan ou créer une petite plaie qui va s'infecter. Dans le coton-tige, c'est vraiment l'ennemi juré de manière générale des oreilles. On en avait parlé. Les vrais conseils efficaces sans danger, c'est la gravité, tout simplement. C'est votre meilleur ami. Vous penchez la tête sur le côté, l'oreille un peu bloquée. Vous tirez doucement sur le lobe vers le bas et l'arrière. L'idée, c'est de redresser le conduit. Vous sautez un peu sur un pied, vous secouez la tête, faites ce que vous voulez. Ça peut sembler bête, mais ça marche. L'eau va couler. Deuxième conseil, l'aspiration par la paume. Pareil, on penche la tête sur le côté, on place la paume de la main bien à plat sur l'oreille, puis on la retire brusquement. Ça fait une ventouse. Conseil numéro 3, la technique du sèche-cheveux. Pas très chaud, hein, température basse, puissance faible. On le tient un peu à distance et l'air tiède en fait va faire que l'eau s'évapore. Mais surtout, c'est la prévention. Si vous êtes sujet aux oreilles bloquées avant la baignade, mettez des bouchons d'oreilles tout simplement. Ça fonctionne. Et après la baignade, vous séchez l'extérieur du pavillon avec une serviette. Et surtout, vous ne grattez ni avec vos doigts, ni avec rien du tout d'autre. Allez, bon été, bonne santé, à l'écoute d'ici bien sûr.
0: Merci docteur Kierzek, bon week-end et à lundi. Dans un petit instant, les infos. C'est dans 2 minutes à peine. Et puis Yannick Leflo qui vous accompagne pour Bienvenue chez vous. À tout de suite.
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0: Bonjour Yannick Leflo.
5: Eric, bonjour.
0: Bienvenue chez vous, juste après les infos de 9h et nos ressources en eau en question ce matin.
5: Oui, parce que je reçois Maxime Gonny, c'est le directeur de la ressource en eau au SDO 50, c'est à Saint-Lô. Avec lui, nous allons faire le point sur la quantité d'eau qui reste à notre disposition aujourd'hui. C'est pas terrible, terrible, je vous le dis. Sur les transformations également qui nous impactent de plus en plus, hein, les transformations climatiques et sur les bons gestes à adopter dans cette situation. Et puis on parlera de l'avenir, à quoi devons-nous nous préparer pour les années à venir. On va avoir tout cela avec lui dans un instant. Vous souhaitez intervenir, vous souhaitez poser des questions, réagir aussi peut-être à certaines de ces restrictions qui existent ou certaines qui devraient être mises en place. N'hésitez pas à intervenir. 02 33 23 13 23 pour nous parler de tout ça.
0: Merci Yannick. Je vous souhaite un très bon week-end, une bonne émission et je vous dis à lundi.
5: À lundi.
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5: Merci d'être avec nous, nous sommes le vendredi 17 juillet, il est 9h. Toute l'actualité, c'est avec Clément Viron. Bonjour Clément.
6: Bonjour Yannick, bonjour à tous.
5: Les écoles de la Manche face au défi de l'adaptation.
6: Ça fait un an que la commune de Sainte-Suzanne-sur-Vire, près de Saint-Lô, rénove son école du sol au plafond. Isolation, VMC, pompe à chaleur, éclairage LED, plus de 300 000 euros. Alors la commune a reçu des subventions, mais pas celle du fonds vert. La ministre de la Transition écologique a pourtant annoncé récemment aider les petites collectivités. Le maire de Sainte-Suzanne en a fait la demande, mais aucune réponse pour l'instant, ce qui agace Antoine Aubry et l'inquiète.
7: Pour nous, c'était gros comme travaux. Évidemment, on fait appel à toutes les subventions possibles. revanche, sur les ponts verts, on n'a pas eu de réponse. Et là, c'est notre inquiétude, c'est que pas de réponse égale peut-être pas de subvention, alors que la ministre de la Transition a annoncé qu'il y avait plusieurs millions d'euros de dirigés vers la rénovation énergétique des écoles, surtout des écoles rurales. Là, on est en train de dire « et nous ». Peut-être qu'on va avoir quelque chose.
8: Et qu'est-ce qui bloque selon vous ?
7: Eh ben, on n'en sait trop rien. Alors, on n'est pas forcément des gens très performants au niveau administratif, parce que nous, les petites communes, on n'a pas un staff d'administratif pour le montage des dossiers. C'est des choses qu'on fait par nous-mêmes. C'est pas facile parce qu'on n'a pas forcément le personnel pour le faire. Dans les grandes communes, c'est possible, mais chez nous, c'est là qu'on... La simplification nous ferait du bien.
6: Antoine Aubry, invité ce matin d'ici Cotentin, le maire de Sainte-Suzanne-sur-Vire, a écrit une lettre avec d'autres élus pour alerter le préfet de la Manche et le ministre de la Ruralité.
5: La sécheresse, elle, s'installe durablement dans la Manche.
6: Situation critique avec le Nord-Cotentin et le Coutançais en crise et le reste du département en alerte renforcée. La carte détaillée et les restrictions sur ici.fr. Le bras de fer s'est terminé en compromis. Députés et sénateurs sont tombés d'accord hier sur le projet de loi d'urgence agricole examiné en commission mixte paritaire, ce qui ouvre la voie à son adoption définitive. Un texte controversé notamment sur la réintroduction de pesticides interdits et la gestion de l'eau. Quant au gouvernement, lui, réfléchit à baisser les prix du paracétamol. Révélation de France Inter ce matin. L'exécutif envisage une baisse de 10 centimes par boîte pour le fabricant, ce qui permettrait de faire économiser environ 30 millions d'euros par an à la sécurité sociale. Et à 10 mois de la présidentielle, va-t-il enfin en sortir son costume de candidat? Bernard Cazeneuve ne veut pas ajouter son nom à la liste des prétendants, mais l'ancien député maire de Cherbourg s'adresse au pays aujourd'hui dans une lettre de 86 pages, 30 propositions, sans déclarer officiellement sa candidature.
5: Ici Cotentin, il est 9h03 et les touristes affluent dans la Manche.
6: Nouveau week-end de départ et chez nous, Bison Futé voit orange aujourd'hui. Et pour certains vacanciers, en camping-car notamment, ce n'est pas toujours évident de trouver une aire, mais à Villedieu-les-Poils, et c'est original, le collège leur ouvre sa cour pendant l'été. Une nouveauté qui répond à un vrai besoin et qui profite à tout le monde, selon Florian Binet, le responsable de Camping Car Park en Normandie, l'entreprise à l'origine du projet.
9: Il peut y avoir un intérêt participatif, le fait de contribuer au dynamisme de la ville ou du village, donc c'est intéressant. Mais comme nous faisons payer 12 euros pour 24 heures le stationnement des camping-caristes, et on reverse 50% aux écoles qui n'ont aucun investissement à réaliser. Alors sur une saison, donc c'est très variable, évidemment, du nombre d'emplacements. Et dans une petite ville ou une grande ville, là, pour l'instant, on a une fourchette qui va de 2000 euros à 10 000 euros pour les établissements.
6: Villedieu-les-Poils qui dispose en plus depuis janvier d'une aire de stationnement. L'entreprise Camping Car Park espère désormais convaincre la ville de Cherbourg d'ouvrir les grilles d'un de ses collèges. Ces images dans la baie du Mont-Saint-Michel à présent, de jeunes phoques échoués sur le sable, séparés de leur mère, souvent à cause de l'homme. L'établissement public du Mont-Saint-Michel appelle les visiteurs à respecter certaines règles, comme ne pas s'approcher à moins de 300 mètres. Toutes les infos sur ici.fr. Et puis encore un coefficient de 98 aujourd'hui sur les côtes normandes, épisode de grande marée qui peut s'avérer dangereux. L'an dernier, les secours ont été dépêchés 66 fois avec un mort à déplorer. Prudence. Le Tour de France et la victoire hier à Chalon-sur-Saône du Belge Tim Merlier, sa troisième déjà en 12 étapes. Au général, Tadej Pogacar reste en jaune. Le meilleur normand, c'est désormais Kevin Vauclin, 36e. Aujourd'hui, place à la journée la plus longue de cette édition, 205 km entre Dole et Belfort, avec une grosse difficulté. Le ballon d'Alsace à 30 km de l'arrivée. 13e étape à suivre, évidemment.
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6: 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Ici Cotentin, il est 9h05, un point sur le ciel, Yannick.
5: Du soleil toujours et un petit peu de vent, mais des températures beaucoup plus supportables pour boucler la semaine, même si le ciel pourra être voilé par endroits ce matin. C'est malgré tout l'impression de beau temps qui va dominer aujourd'hui. Mais heureusement, les températures deviennent respirables. Pour les maximales, 26 degrés attendus à Villedieu, à Valognes ou à Lessé, 25 à Torigny, Saint-Lô, Sainte-Mère ou Cherbourg, 24 à Granville où vous avez à partir de demain et jusqu'au 24 juillet le 6e festival Playmobil, une quinzaine de scènes, dont une sur Harry Potter. C'est à la salle du RL à Grandville avec Issy Cotentin toujours. 23 degrés à Saint-Valahoug, 22 dans la Hague. L'indice UV du jour, il est de 7 aujourd'hui, c'est-à-dire qu'il est élevé. Protégez-vous, pas de sport aux heures les plus chaudes de la journée. Et chapeau sur la tête si vous vous exposez au soleil, pensez aux yeux aussi. Et puis je vous rappelle quelques restrictions qui sont en place. Vous en parliez Clément, hein. On n'arrose pas son potager après 9h ou on attend 19-20h pour le faire le soir. Et on ne recharge pas sa piscine pour l'instant, sauf pour une mise en eau, évidemment. Toutes les restrictions sont sur ici.fr, je vous le rappelle. La circulation, donc, ça risque de boucher un petit peu là en fin de journée, forcément, avec le chassé-croisé attendu pour ce week-end. Mais pour l'instant, tout va bien, pas de difficultés notables. Je vous précise que le pont tournant de Cherbourg pourrait fonctionner si un bateau entre ou sort du port. Ce sera tout à l'heure à 11h07 et à 13h07. Toutes vos infos routes, on les partage ensemble au 02 33 23 13 23.
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5: Clément, on va revenir à 10h.
8: Mais bien sûr,
5: parfait, on fait comme génial. Ça. À tout à l'heure. On a tous besoin d'amour, c'est ce que va nous dire France Gall.

0: Besoin d'amour, c'était France Gall. Il est 9h10.
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0: Bon, je ne vous l'apprends pas, hein. Il fait chaud, il fait très chaud, il ne pleut pas, surtout notre ressource en eau en est impactée. Il va falloir adapter nos gestes et intégrer, semble-t-il, que ces situations sont amenées à se répéter. D'où vient notre eau potable? Comment est-elle stockée et exploitée? Où en sommes-nous de la ressource aujourd'hui? Quelles projections peut-on faire, à la fois à court terme et à plus long terme? On va parler de tout cela avec Maxime Goni, qui est notre invité aujourd'hui. C'est le directeur de la ressource en eau, OSDO 50. C'est un salaud. Bonjour Maxime Goni.
3: Bonjour.
0: Vous connaissez le sujet mieux que personne. Et si vous, à la maison, vous avez des questions, des trucs aussi, peut-être, pour faire des économies d'eau, on en parle ensemble au 02 33 23 13 23. Merci beaucoup d'avoir accepté notre invitation. Sujet délicat, en plus.
3: Je vous en prie.
0: En cette période tendue. Pour bien comprendre, quand même, on va commencer par quelques explications sur l'organisation du réseau d'eau. D'où vient-elle? Où est-elle captée? Où est-elle stockée? Et puis, quid de l'eau traitée également? On va parler de tout cela. Alors, l'eau, elle vient d'où, en fait, au final?
3: L'eau, le cycle de l'eau est très générique, très général. Hein. Elle vient du ciel, elle est dans le sol, elle est tout autour de nous. Mais l'eau distribuée auprès des usagers vient essentiellement des rivières et du sous-sol. On parle d'eau souterraine et d'eau de surface. Donc en eau de surface, bon, on le voit assez facilement, c'est nos cours d'eau. Et en eau souterraine, on va prélever des nappes qui sont à des profondeurs différentes. Donc soit des nappes, on dit affleurantes, c'est-à-dire dans les 20 premiers mètres de souterrain. Ou alors on va chercher bien plus en profondeur, à 80 mètres, 100 mètres de profondeur, dans des secteurs où les stocks d'eau peuvent être plus ou moins importants selon la géologie.
0: Ça veut donc dire, en fait, justement, qu'il y a des endroits où l'eau stagne de façon durable, en fait. Alors, on fantasme toujours un petit peu la notion de nappe phréatique. On imagine des sous-couches avec des grandes galeries souterraines, avec de l'eau qui circule. Ça n'est pas ça du tout, en fait, hein, la nappe phréatique. Expliquez-nous.
3: Tout à fait. Il y a certains secteurs où on peut trouver des galeries avec de l'eau, des rivières souterraines, ça existe hein, sur la planète. Sur notre département, on est plutôt sur des sols qui fonctionnent, on va dire, comme une grosse éponge, gorgée d'eau.
0: D'accord.
3: Donc selon le type de sol, notamment par exemple un sol sédimentaire, là on va avoir de l'eau dans les espaces interstitiels entre la roche, entre les sédiments. Et ces nappes-là, elles ont un volume plus ou moins important, elles ont une étendue plus ou moins importante, elles se retrouvent dans des profondeurs plus ou moins importantes, liées à la géologie,
0: d'accord,
3: à la caractérisation du sol. C'est ce qu'on appelle globalement les nappes sédimentaires. Donc c'est des nappes où on a une grande inertie, c'est-à-dire qu'elles ont généralement un volume important, elles mettent du temps à se gorger d'eau, elles prennent aussi du temps à se vidanger, et à l'inverse, sur les nappes moins profondes, dans des sols comme c'est le cas sur le bassin versant de la Cellule, le bassin versant de la Vire, c'est très rocailleux, très rocheux, et finalement l'eau transite via des failles. Et on va chercher ces failles-là pour aller prélever de l'eau. Et par contre, dans ces secteurs-là, l'inertie est moins importante, la réactivité est importante, et donc du coup, elles vont se remplir très vite, où l'eau va être disponible très rapidement suite à des précipitations ou autres. Mais par contre, elles vont se vidanger aussi très vite.
0: Voilà à peu près comment ça fonctionne. Ensuite, nous, on vient puiser cette eau. Vous allez nous expliquer de quelle façon elle est ensuite traitée, redistribuée au réseau. On va expliquer tout ça en détail. Et puis, on va parler ensuite de cette fameuse ressource. Hein, où en est-elle à cette époque-ci, hein. On est le 17 juillet 2026. On va faire le point ensemble. Et si vous voulez intervenir, 02 33 23 13 23. 02 33 23 13 23. 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Voici Bruno Mars à 9h15.

0: elle est exploitée, et surtout de la façon, la meilleure façon qu'on aura de l'économiser. On en parle avec Maxime Gonny, c'est le directeur de la ressource en eau, d'eau 50, à Saint-Lô. On a vu comment l'eau s'installait, en fait, comment elle était dans l'état naturel. On la puise donc dans les nappes phréatiques, on l'a vu tout à l'heure, et puis dans les cours d'eau. Donc on la puise, on la capte, et ensuite, qu'est-ce qu'elle devient, cette eau, en fait?
1: Elle est prélevée généralement par des systèmes de pompage, et elle est envoyée directement dans des usines, pour être potabilisée. Donc pour enlever la pollution, pour enlever les matières en suspension, avec des process différents. Une eau souterraine, généralement, elle est plus qualitative ou moins difficile à potabiliser qu'une eau de surface qui est liée à tous les lessivements des bassins versants, des choses comme ça. Donc ça se retrouve dans l'eau des rivières et il faut pouvoir l'enlever pour potabiliser l'eau. À la sortie des usines, elles sont envoyées sur un réseau de distribution composé alors d'un linéaire important de réseaux. Pour ce qui concerne le SDO, on est à plus de 6000 km sur l'ensemble du territoire, sur lesquels viennent se greffer des bassins, des ouvrages de stockage, pour pallier aux différentes périodes de consommation. La population, généralement, va avoir une consommation au début de journée, temps de midi et en fin de journée.
0: Je vais faire une parenthèse par rapport au réseau, parce qu'on en parle beaucoup, la qualité du réseau qui pourrait être la cause d'une perte en eau chez nous. Alors vous m'avez dit ça, combien de kilomètres de réseau?
1: Plus de 6000 kilomètres.
0: 6000 kilomètres, parce qu'on ne le voit pas, en fait, il est souterrain par définition, on ne l'imagine pas.
1: Tout à fait.
0: Et dans quel état est notre réseau, en fait, sur le département de la Manche?
1: Alors, il y a des disparités. Mais globalement, on parle de rendement du réseau. Le rendement du réseau pour le SDO est très correct sur une moyenne. Alors il y a des secteurs qui sont toujours peut-être encore un peu fragiles, mais les équipes du SDO s'attellent finalement au renouvellement des réseaux pour aller renouveler les secteurs les plus sensibles présentant des fuites.
0: Alors vous me disiez également que, alors une fuite c'est embêtant, on est d'accord, mais quelque part vous voulez rassurer la population, ça peut arriver de temps en temps, même si l'idée est quand même de la limiter au maximum.
1: Tout à fait.
0: Quand elle arrive, vous dites c'est pas si grave. Expliquez-nous pourquoi c'est pas si grave.
1: Ça dépend de l'ampleur des fuites, mais une fuite limitée, c'est pas une urgence, il y a d'autres urgences à gérer, et dans un sens, je sais pas si on peut se permettre ce parallèle-là, mais l'eau n'est pas directement perdue. La fuite, elle va se retrouver finalement après dans le milieu, et on retombe sur un cycle fermé.
0: En fait, elle retrouve sa place dans le cycle, quoi, en quelque sorte.
1: Tout à fait.
0: Ouais, très bien.
1: Après, l'objectif, c'est quand même de limiter ces fuites-là, parce qu'il faut les pomper, il faut les traiter, plus les réseaux sont intègres,
0: mieux c'est
1: pour tout ce qui est sobriété.
0: D'autant que traiter de l'eau, ça coûte de l'argent à chaque fois. Donc ça, en fait, c'est le serpent qui se mord la queue, cette histoire.
1: Oui.
0: Un mot sur l'eau traitée. On parle beaucoup. C'est un débat. Hein, on va pas le faire ce matin parce que c'est pas le but. Mais l'eau donc potable arrive dans nos toilettes. Ensuite, elle est retraitée. Elle est retraitée combien de fois cette eau avant qu'elle soit évacuée? Comment ça marche, ça? Est-ce qu'on retraite de l'eau indéfiniment, ou est-ce qu'au final il y a quand même un temps limité pour retraiter l'eau?
1: Alors, une fois que l'eau est arrivée en habitation, donc chacun, selon nos usages, on l'utilise pour la cuisine, pour se laver, aux toilettes. Après, ça bascule dans les réseaux d'assainissement pour être envoyé vers des usines de traitement des eaux usées avec un rejet ensuite dans le milieu naturel. Donc ça repart au milieu et après, on retombe dans le cycle de l'eau.
0: Elle revient ensuite.
1: Et on revient repomper l'eau plus en aval pour la potabiliser. Mais c'est un grand cycle, il y a une inertie assez importante.
0: Voilà à peu près comment ça fonctionne. Donc ça, c'était important de l'expliquer. Et ensuite, on va parler de la ressource, on parle de ces cours d'eau qui se vident, on parle de ces nappes phréatiques qui se vident. Qu'en est-il? Vous allez nous éclairer sur le sujet. Vous voulez intervenir ce matin, 02 33 23 13 23. Morgane nous a appelé à ce même numéro, je fais très vite. Morgane nous a appelé pour nous signaler qu'il y a 3 voire 4 poneys qui sont en divagation sur le rond-point des Charmes en direction du Cross Jobourg. Soyez prudents, d'autres infos, vous n'hésitez pas à nous les transmettre. 9h21.
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0: J'oublierai ton nom, c'était Carmel et Johnny Hallyday. Il est 9h27.
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0: Nous parlons de l'eau, l'eau qui manque hein, maintenant. On en parle avec Maxime Gonny, le directeur de la ressource en eau d'Eau 50. Vous êtes basé à Saint-Lô. On a expliqué comment le réseau fonctionnait, comment l'eau était exploitée, traitée, stockée et renvoyée dans la nature ensuite. Où en sommes-nous de la ressource? Je pose la question clairement, rapidement.
3: Rapidement, la ressource est très en tension, avec un niveau très très bas, notamment dans les cours d'eau. On a une baisse depuis des semaines et des semaines, pour ne pas dire des mois, qui continue, qui s'accentue. Cette baisse, elle est liée au manque de précipitations, elle est liée à l'ensoleillement important, aux chaleurs importantes, aux températures importantes. Et cette baisse-là, elle est continue, donc tous les prélèvements en rivière, voilà, interrogent, parce qu'on a un niveau d'eau très, très bas. Et les nappes, pareil, alors on a des différences sur tout le département, on a des secteurs moins en tension, mais globalement, toutes les nappes qui sont de faible profondeur se tarissent.
0: Est-ce qu'on est dans une situation critique, on peut le dire comme ça ?
3: Critique, préoccupante, oui. Le passage en crise et en alerte renforcée sur la sécheresse le souligne et le justifie pleinement.
0: Est-ce que vous constatez au fil des ans, avec ce fameux dérèglement climatique que certains remettent encore en cause, est-ce que vous constatez en effet des difficultés qui s'accentuent comme ça, des périodes de sécheresse qui s'accentuent comme ça, avec des chiffres qui parlent en fait hein. On ne peut pas faire mentir les chiffres.
3: Les dernières années sont assez révélatrices, on le voit, on a quand même des épisodes de sécheresse assez conséquents, l'année 2022, l'année 2025, cette année on est en dessous des niveaux de 2022 à la même époque, alors que 2022 est quand même une année de référence, où sur certains secteurs on était à la limite de distribuer de l'eau potable en bouteille, et là on est en dessous, donc et on est très tôt en sécheresse. On a globalement 8 sécheresses ces dernières dizaines d'années là, donc c'est pas anodin. Donc la situation se confirme et l'image qu'on a d'un département de la Manche très humide, très pluvieux.
0: C'est ce que j'allais vous dire.
3: Voilà, c'est plus forcément.
0: Et pourtant, dans l'inconscient collectif, on a l'impression qu'il a plu énormément cet hiver, par exemple, et que par définition, on ne devrait pas manquer d'eau. Qu'en est-il?
3: Si vous analysez le cumul des 6 premiers mois de l'année, on est conforme au normal de saison. C'est une moyenne globalement sur les années 90-2000, 2020. Globalement, on a une quantité cumulée intéressante. Mais la problématique qu'on rencontre, c'est qu'elle s'est concentrée sur la dernière semaine de janvier et le mois de février. Mais qu'ensuite, on est sur des périodes plutôt déficitaires et certains mois largement déficitaires avec pas de pluie du tout.
0: Et est-ce que c'est à ça qu'il faut qu'on se prépare? C'est-à-dire qu'en effet, ces périodes de pluie seront même peut-être plus importante encore que celle que nous connaissons, c'est-à-dire des pluies en quantité plus importante, mais sur des périodes plus courtes, et donc au final, on manquera d'eau malgré tout.
3: Tout à fait, c'était des projections qui sont imaginées notamment par le GIEC, qui ont été définies par le GIEC, avec un cumul à l'année sensiblement identique, voire plus important, mais très concentré en période hivernale, et très peu de pluie, pour ne pas dire pas de pluie en été.
0: Moi, j'ai le sentiment que ce que nous signalait le GIEC, c'était il y a 10 ans, 15 ans, au final, c'était hier, et j'avais l'impression que c'était quelque chose qui allait nous concerner, mais peut-être demain, en tout cas plus tard. Est-ce que vous avez le sentiment que les choses s'accélèrent, en fait, de ce point de vue?
3: S'accélère, et je pense qu'on imaginait tous peut-être arriver à cette projection-là petit à petit, que ça allait se faire petit à petit, qu'on aurait le temps de s'adapter, se préparer. Quelle que soit la projection en 2050 ou 2100, finalement, on se rend compte que oui, au bout de quelques années, on est déjà confronté à un climat qui est finalement très contrasté et très marqué. Et on n'a pas eu le temps, peut-être suffisant, pour anticiper les choses et se préparer davantage.
0: La bascule est rapide, donc il va falloir vraiment adapter les bons gestes le plus vite possible. On va voir justement quelles sont les solutions possibles face à cette situation qui se dégrade, et on va l'évoquer avec vous d'ici quelques instants. On va jeter également un petit coup d'œil sur quelques infos qui peuvent vous concerner dans quelques minutes. Mais dans l'immédiat, voici Michael Jackson, Remember the Time.

0: Et Michael Jackson, il est 9h35.
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0: La suite de Bienvenue chez vous consacrée à l'eau et la ressource en eau dans un instant. Mais dans l'immédiat, deux infos pour vous. La 12e édition du Festival des Fiéfés Musiciens propose une série de concerts à travers le Nord Cotentin. Ça va durer jusqu'au 28 juillet. Le thème cette année, je vous le rappelle, musique et théâtre. Chanteurs, comédiens, musiciens se succèdent dans des lieux du patrimoine normand. C'est ça le principe de ce rendez-vous. 8 dates programmées. Rendez-vous dès ce soir, par exemple, à 20h à la Basilique Sainte-Trinité de Cherbourg-Octeville. La prochaine date, ce sera le dimanche 19 juillet, 18h, à l'église Saint-Martin de Vauville. Tarif de 10 à 16 euros selon les concerts, c'est gratuit pour les moins de 12 ans. Et vous avez tout le programme détaillé, toutes les infos sur le site desfiefetsmusiciens.com. C'est jusqu'au 28 juillet avec Ici Cotentin. Le pays d'art et d'histoire du Cotentin, cette fois, vous propose une découverte de l'église et du manoir La Cour de la commune de Saint-Martin-le-Hébert. Pour admirer le clocher, les vitraux et les fortifications, vous avez rendez-vous mardi 21 juillet à 15h à l'église de Saint-Martin-le-Hébert. C'est sans réservation, ça coûte 6 euros par personne, 3 euros pour les étudiants. Et si vous êtes sans emploi, c'est également le cas pour vous et c'est gratuit pour les mineurs. Voilà, d'autres infos dans, allez, un tout petit peu moins d'une heure maintenant.
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0: Maman a tort, Mylène Farmer, la ressource en eau, on en parle toujours en compagnie de Maxime Gonny qui est notre invité aujourd'hui. On va voir un petit peu ce qu'il en est des restrictions du moment et des bons gestes à adopter pour justement veiller à ce que cette ressource dure, perdure. On voit cela dans quelques minutes. À tout de suite pour la suite de Bienvenue chez vous.

0: Maman à tort, Mylène Farmer, 10h20, nous parlons de l'eau, de la ressource en eau avec Maxime Gonny, qui est avec nous, le directeur de la ressource en eau, Osdo 50 à Saint-Lô. On va terminer maintenant en parlant des restrictions qui sont en place, de ce qui existe, les pros, les particuliers, on va essayer d'y voir un peu plus clair. Quelles sont les restrictions essentielles déjà pour les particuliers du moment? Qu'est-ce qu'on ne doit pas faire? Laver sa voiture, par exemple, c'est interdit?
1: Alors, il y a deux secteurs, deux différences sur la Manche. Globalement, tout le département est en alerte renforcée sécheresse et on a deux secteurs placés en crise sécheresse par la préfecture, à savoir le Nord-Cotentin et les secteurs centre-Manche côté ouest, donc la Sienne et la Soule dans le Coutançais. Donc les différents niveaux de sécheresse amènent à des restrictions différentes ou à des ambitions différentes de restrictions. Globalement, si on prend l'exemple du lavage de voitures, sur les secteurs en alerte renforcée, le lavage des voitures n'est autorisé que dans les stations disposant d'une unité économe en eau, avec notamment des systèmes de recyclage d'eau pour limiter la consommation d'eau. Dans les secteurs en crise, le nettoyage des véhicules est totalement, totalement proscrit.
0: Pourquoi d'ailleurs ces structures ne sont pas purement et simplement fermées? Parce qu'on nous dit qu'il ne faut pas y aller, mais en même temps, des fois, elles sont ouvertes, c'est bizarre ça.
1: Il y a peut-être une inertie, le temps que l'information arrive, une fois que l'arrêté est pris, voilà, les entreprises doivent se conformer aux arrêtés pris par la préfecture.
0: Donc en clair, pour le dire autrement, si vous voulez continuer d'avoir de l'eau au robinet, évitez d'aller laver votre voiture.
1: Tout à fait, l'objectif là, des restrictions, c'est surtout pas d'embêter la population. Au contraire,
0: Préserver.
1: Tout à fait, préserver, l'économiser. On parle, le terme est assez générique, mais on parle de sobriété de manière générale. Alors la sobriété, c'est le devoir ou le souhait de tous, tous les jours de l'année. Là, dans ces situations critiques comme ça, c'est encore plus probant. L'objectif, c'est préserver, ne pas embêter la population et surtout répondre au fait que la sécheresse, elle est très tôt dans l'année. Là. On est mi-juillet, là où habituellement, on est dans les périodes les plus critiques à partir du 15 août, fin août, début septembre, donc c'est là où on est très atteint le point bas. Donc
0: voilà, c'est très tôt. J'aimerais juste, parce que j'ai deux, trois questions essentielles pour moi, mais il y a aussi ce distinguo entre les particuliers et les professionnels. On voit parfois des grangers là, qui traversent les champs parce que les agriculteurs arrosent, parfois à des heures un peu indues pour moi. Mais en fait, il y a des autorisations qui leur sont accordées, c'est ça? Il faut peut-être le préciser en fonction du type d'exploitation, pour que ce soit bien clair et qu'on ne se dise pas, ouais, lui, il fait ci, moi, je fais ça. Pourquoi?
1: Voilà, ce que alors, je veux dire. Les restrictions dans l'arrêté préfectoral, elles concernent l'usager, les collectivités territoriales, les collectivités locales, les professionnels, acteurs économiques, industriels et les exploitants agricoles. Alors, selon le niveau de criticité de la sécheresse, les restrictions sont pas les mêmes. Et sur l'exemple que vous évoquez au niveau de l'agriculture, les restrictions vont être différentes entre l'alerte renforcée et la crise. Par exemple, sur l'alerte renforcée, l'irrigation est toujours permise sur des heures bien précises de la journée, là où le passage en crise restreint davantage le type de culture. Okay. Certaines cultures sont toujours autorisées, toujours dans des conditions particulières, et l'arrêté préfectoral le précise.
0: Ouais, en fait, ce qui fait que parfois ils arrosent à des moments qui nous paraissent un peu décalés, c'est parce qu'ils doivent protéger d'une certaine façon ces plantations, ces cultures du soleil ou d'humidité, de façon à ce que ça brûle pas. Enfin voilà, il y a plein de petites choses comme
1: tout
0: ça.
1: Tout à fait.
0: On passe très vite parce que j'aimerais qu'on parle en un mot, en quelques mots de la suite. En fait, donc là, on a bien compris, faut qu'on fasse tous très attention, faut qu'on économise l'eau. Alors, j'ai entendu, faut pas prendre de bain, mais qui peut penser prendre un bain en ce moment? Enfin bref, la suite, comment vous la voyez? Est-ce qu'on a quand même de bonnes raisons d'être inquiet? Est-ce qu'on doit commencer à adopter des attitudes de sobriété, mais vraiment toute l'année, même en plein hiver, par exemple, pour bénéficier d'une ressource permanente, même sur le département de la Manche?
1: Oui, je pense que dans l'évolution des pratiques, toute économie en eau tout au long de l'année est le bienvenu, d'autant plus dans ces périodes-là de sécheresse. Et sur l'avenir, bon, on a les projections qui viennent nous aider sur comment vont évoluer la météo, les précipitations, le climat de manière générale, les enjeux sur la ressource en eau, la pression sur la ressource. On agit quotidiennement pour suivre cette ressource-là. On a des outils à disposition. Et on améliore aussi la connaissance. L'objectif, c'est, on a évoqué tout à l'heure, peut-être un manque d'anticipation parce que ça va très vite, c'est pouvoir d'essayer de rattraper ce retard-là et d'anticiper davantage.
0: Oui, c'est même aller plus vite que prévu, en fait. C'est-à-dire qu'on a des prévisions, mais on s'aperçoit que les choses s'accélèrent. Donc, on a des prévisions, en effet, des projections, mais les choses s'accélèrent vraiment. Donc, on essaie toutes et tous, de s'adapter, en fait.
1: Tout à fait. Et on ne sait pas. Les années se suivent, elles ne se ressemblent pas forcément. Mmh. Donc, on a eu 2025, une sécheresse très longue, mais pas de forte température. Mmh. Cette année, on a un cumul de facteurs qui amplifient ce système-là. Et l'année prochaine, peut-être qu'on aura une année raisonnable. mais
0: c'est tout le mal qu'on se souhaite.
1: Personne ne peut le prédire.
0: Maxime Gonny, merci d'avoir été avec nous ce matin. C'était riche d'enseignements. Écoutez, l'été passe. On se donne rendez-vous au mois de septembre. On va essayer de se rappeler et de faire le point, en fait, le bilan pour voir où nous en sommes à ce moment-là. Merci.
1: Avec plaisir. Merci à vous.
0: D'avoir été notre invité ce matin. Madness arrive d'ici quelques instants pour la musique d'ici Cotentin. One Step Beyond.
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0: Voilà, One Step Beyond, c'était Madness.
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0: Écoutez, nous parlions de canicule et de sécheresse. Et bien, on va poursuivre le sujet avec les petits plaisirs de l'été. Caroline Duvano, vous allez me dire quel est le rapport. Eh bien, la canicule s'éloigne un petit peu. Peut-être que Gilles aussi va rentrer chez lui parce que son petit plaisir, justement, l'amène régulièrement sur la côte Est pour prendre le frais.
2: Moi, je suis à la retraite, je ne suis pas passé. Bonjour, je m'appelle Gilles. Mon petit plaisir de l'été, c'est de fuir la canicule.
3: On comprend complètement, vous avez pris le frais ici. Vous êtes là depuis combien de temps ?
2: 2 semaines.
3: 2 semaines déjà ? Vous avez eu le temps de visiter le Cotentin alors ?
2: Oui, je connais déjà, mais okay. Je continue de visiter.
3: Donc là, vous visitez Barfleur, vous êtes peut-être sur le camping ?
2: Là, je vais aller au phare de Gatteville faire ma promenade à pied.
3: Ah, ça fait combien de kilomètres ça ?
2: Je sais pas, on verra.
3: On verra bien en fonction. Et vous avez visité donc le coin, qu'est-ce que vous avez aimé le plus là dernièrement ?
2: Tout est joli à visiter.
3: Vous connaissiez déjà, donc ça veut dire que vous êtes déjà venu dans le coin ?
2: Oui.
3: Comment ça se fait ?
2: Toujours pareil pour fuir les canicules.
3: C'est votre spot anti-canicule ?
2: Depuis l'année dernière.
3: Vous l'avez découvert d'un coup ?
2: Non, enfin je connais Saint-Vallaouc depuis plus de 30 ans.
3: Et... Ah, comment ça se fait ?
2: J'ai un ami qui a un bateau sur le port.
3: D'accord, donc vous profitez des balades en bateau.
2: Voilà aussi, mais en ce moment il n'est pas là.
3: Donc là vous faites votre petit programme tout seul et vous restez encore combien de temps ici ?
2: Tant qu'il fera chaud. Ouais, voilà. Moi je suis à la retraite, je ne suis pas pressé.
3: Alors qu'est-ce que justement vous souhaitez aux auditeurs et aux auditrices d'ici Cotentin cet été ?
2: Bah, de profiter du climat de la région qui n'est pas encore impacté par les chaleurs interminables. Voilà ce que je souhaite à tout le monde. Le meilleur des étés, c'est de le passer dans le Cotentin.
3: Donc c'est ici.
2: C'est ici.
0: Ouais. Les plaisirs de l'été avec Caroline Joanneau. Les pipis des chiots, on va en parler d'ici quelques instants. Une période difficile pour eux, mais surtout pour nous. Comment bien gérer ce passage indispensable ? Les conseils de notre véto Pierre Fabin, c'est à suivre après Lewis Capaldi. 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

0: Monsieur The Best avec Lewis Capaldi. Vous venez de craquer pour une petite boule de poil, les amis. Depuis, votre salon, c'est devenu ses toilettes. C'est l'enfer du pipi. Et on va en parler ce matin. On va vous aider avec notre veto, Pierre Fabin.
1: Quand vous allez adopter un jeune chiot, il faut garder en tête une chose. Il n'est pas encore équipé pour se retenir. Son système urinaire est encore en rodage. Ça peut durer jusqu'à 4 à 6 mois. Avant cet âge-là, pas d'inquiétude si les accidents sont fréquents. Mais ça ne veut pas dire qu'on ne peut rien faire. Au contraire, première astuce, anticiper. Un chiot, ça fait pipi à des moments clés. Après avoir mangé, après avoir dormi, après avoir joué ou après avoir vécu une émotion forte. Donc sortez-les à ces moments-là et félicitez quand il fait dehors. Et je dis bien félicitez, pas juste bravo. On sort les « oui, c'est bien » façon fan de Beyoncé avec des caresses, des friandises, la totale. Le chiot doit comprendre que faire dehors, c'est la meilleure chose du monde. Deuxième astuce, la régularité. Des horaires fixes, des repas à heures fixes et des sorties fréquentes. Un chiot, ça peut avoir besoin de sortir toutes les deux heures au début et même le dimanche matin.
0: Voilà, même le dimanche matin. Et si on travaille en journée, Pierre, on fait comment pour éviter qu'il fasse pipi partout dans la maison ?
1: Alors, ne demandez pas à un chiot de 3 mois de se retenir pendant 8 heures, ça serait juste injuste. L'idéal, c'est de restreindre un peu son espace, par exemple une pièce facile à nettoyer ou avec un parc bébé. Personnellement, je ne suis pas fan des tapis éducateurs. Le risque, c'est que votre chien finisse par croire que faire dedans, c'est autorisé. L'objectif, c'est toujours dehors. Et si vous avez un voisin sympa ou un pétiteur, n'hésitez pas à demander un petit coup de pouce en journée.
0: Et en cas d'accident, justement, on gronde ou on gronde pas ?
1: Très important, on ne punit pas un pipi. Ni avec la voix, ni avec le journal, ni le fameux « on met le nez dedans ». Ça, c'est non seulement inutile, mais complètement contre-productif. Votre chiot ne comprendra pas pourquoi vous êtes fâché, surtout si vous découvrez le pipi une heure après. Il risque juste de devenir anxieux ou de se cacher dans un coin pour faire. En fait, félicitez les bons comportements et ignorez les accidents. Nettoyez sans faire de drame et pas en présence de votre chien, avec un produit enzymatique pour éviter que l'odeur ne reste. Et bien sûr, gardez en tête que c'est une étape normale. Un peu galère, certes, mais passagère.
0: Voilà, les bons conseils de Pierre Fabin. Encore une fois, il faut de la patience quand on a des animaux. L'association France Parrainage s'installe dans la Manche, une association qui propose des parrains qui accompagnent des enfants isolés dans leur parcours de vie. On va voir de quelle façon dans un instant. On va également parler des besoins de l'association puisqu'elle recherche une centaine de parrains dans la Manche. Ce sera dans Ici Cotentin Solidaire à 10h10. Toute l'actu locale, c'est dans 4 minutes. Et pour la musique d'Ici Cotentin, c'est Véronique Sanson qui arrive.
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0: Chanson sur ma drôle de vie, c'était Véronique Sanson.
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0: Merci d'être avec nous, nous sommes le vendredi 17 juillet, il est 10h. Toute l'actualité avec Clément Viron.
2: Une lettre aux allures de programme, 86 pages, 30 mesures. Bernard Cazeneuve s'adresse aux Français ce matin. À 10 mois de l'élection présidentielle, l'ancien député maire de Cherbourg n'est pas officiellement candidat. Je n'écris pas, dit-il, pour ajouter mon nom à la liste des prétendants. Les fouilles reprennent ce matin près de Mayoc, dans le Tarn, pour tenter de retrouver le corps de Delphine Jubillard. Après la découverte hier d'ossements sur un lieu indiqué par Cédric Jubillard, condamné à 30 ans de réclusion en première instance, il avait avoué début juillet avoir tué son épouse dans un courrier adressé à son avocat. La sécheresse dans la Manche et une carte toute rouge ou presque, la crise dans le nord cotentin et dans une partie du Coutançais quand le reste du département est en alerte renforcée. Le détail des restrictions sur ici.fr. De l'espoir pour la bergerie des Genêts sur la baie du Mont-Saint-Michel. Le préfet va demander un moratoire sur les amendes que l'éleveur va devoir payer s'il ne respecte pas la décision de justice, celle de démolir le bâtiment situé dans les prés salés. La marée haute à 10h15 dans la baie avec un gros coefficient de 97 et même 98 sur les côtes normandes. Sur la route des vacances, la journée est classée orange dans le sens des départs dans la Manche. Prudence cet après-midi, notamment sur la 13. Ce sera rouge demain partout dans le pays. Sur les routes du Tour de France, cette fois 13e étape aujourd'hui, étape 100% franc-comtoise, 206 km entre Dole et Belfort et ce ballon d'Alsace à gravir, le Slovène Tadej Pogacar toujours en jaune. Hier, c'est le Belge Tim Merlier qui s'est imposé au sprint à Chalon-sur-Saône. Et puis, il va faire beau à Champ-Prépu ce week-end. Temps idéal pour faire la fête. Coup d'envoi ce soir du Festival des Pluies de Juillet. Près de 6000 festivaliers attendus sur 3 jours. Il reste encore des places. 10h02, ça vaut le coup de y aller.
0: Oui. Des pluies qu'on attend aussi au passage.
2: Oui, c'est vrai.
0: On n'a jamais autant aimé l'idée d'avoir de la pluie qui nous tombe sur la tête. Enfin bref, du soleil encore et encore et encore, et peu de vent et des températures un peu plus supportables que ce qu'on a connu ces derniers jours, hein, pour boucler la semaine. Un ciel voilé par endroits, sur le Cotentin en particulier. Mais c'est quand même l'impression de beau temps qui va dominer. Les températures deviennent, je vous le disais, respirables, avec 26 degrés par exemple sur l'Essé. On a 25 du côté de Saint-Lô ou Cherbourg, 24 à Granville où vous avez demain, à partir de demain jusqu'au 24 juillet, le 9e festival Playmobil pour petits et grands. J'ai vu qu'il y avait beaucoup de grands aussi qui aimaient beaucoup les Playmobil. Une quinzaine de scènes, dont une sur Harry Potter, c'était à la salle du RL à Granville, avec ici Cotentin. Signal qu'il va faire 22 degrés dans la Hague. L'indice UV du jour, il est de 7, relativement élevé. Pensez à vous protéger. Et je vous rappelle que les yeux sont aussi très très importants. Mettez des lunettes de soleil, surtout si vous êtes très exposé aujourd'hui. Les restrictions en place, on en parlait il y a quelques instants avec Maxime Gonny, qui était notre invité, hein. Il y a évidemment les piscines. Et puis, en fonction des endroits où vous êtes, sachez que vous n'avez absolument pas le droit de laver votre voiture. Pensez à regarder tout cela sur notre site ici.fr. Le pont tournant de Cherbourg, ça concerne la circulation maintenant. Il pourrait fonctionner si un bateau entre sort du port. Deux manœuvres prévues ce matin à 11h07 et la prochaine, c'est en tout début d'après-midi, ce sera à 13h07.
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0: Merci Clément, belle matinée.
2: Merci à vous, belle matinée.
0: On vous retrouve quand, dites donc, mon cher Clément.
2: Et là, je m'en vais, je prends le large.
0: Vous nous quittez ?
2: Mais oui.
0: Ah mon Dieu.
2: Ça aurait été un plaisir court, mais.
0: Bah, vous revenez quand vous voulez.
2: Mais bien sûr.
0: Vous êtes
2: avec
0: le bienvenu.
2: Avec plaisir.
0: À très très bientôt. L'info revient, elle, ce sera à 11h tout à l'heure. Dans les médias, si tu veux m'essayer, Florent Pagny.

0: Si tu veux m'essayer, c'était Florent Pagny à l'instant.
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0: On pourrait le dire comme ça, Sophie Marceau arrive dans la Manche. Vous allez comprendre pourquoi avec Élise de l'Office de Tourisme de Coutances. Ce sera tout à l'heure à 10h20 dans une... Allez, un peu plus de 10 minutes maintenant. Ça passe crème, comme dirait l'autre, à 10h40 avec la recette du jour. Une crème au fromage de chèvre pour des tartines estivales. Et dans la foulée, vous le savez, il y aura à gagner, comme chaque jour, une côte de bœuf d'une valeur de 65 €. Mais dans l'immédiat, c'est Jérémy Frérot qui arrive. Ici Cotentin Solidaire, c'est juste après. Et vous allez parrainer ce matin. Comme toi, je suis

0: Frérot avec Jérémy Frérot.
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0: C'est votre rendez-vous solidarité pour aider des enfants aujourd'hui. On en parle avec Tiphaine Bouillet qui est avec nous. Bonjour Tiphaine.
2: Bonjour.
0: Référente parrainage pour France Parrainage, une association qui œuvre dans l'ombre pour, je le dis comme ça, pour améliorer le quotidien d'enfants isolés, mais vous allez nous éclairer. C'est quoi en fait France Parrainage? Votre principe de fonctionnement, quel est-il?
2: Alors effectivement, le principe est de mettre en relation des enfants ou un jeune avec un adulte bénévole que nous on vient évaluer. L'idée c'est de créer un lien, une relation durable et plutôt de pouvoir permettre à un enfant qui est confié ou en prévention de pouvoir sortir un petit peu du collectif, donc qu'il soit en hébergement ou chez une assistante familiale. Donc l'idée, voilà, c'est vraiment de proposer ce lien privilégié, une relation durable dans le temps pour des enfants qui sont confiés à l'aide sociale à l'enfance.
0: C'est ça, des enfants qui sont à l'ASE, comme l'on dit, même si le terme est très moche, l'aide sociale à l'enfance. Et donc, les parrains interviennent, on va y venir d'ici quelques instants, parrain marraine, forcément. Vous suivez beaucoup d'enfants, parents? Comment ça se passe? Est-ce que vous avez quelques chiffres qui illustrent en fait vos actions?
2: Oui, alors en fait, l'antenne est ouverte, enfin, elle a été ouverte récemment, donc l'année dernière, en avril dernier. Aujourd'hui, on est à 12 parrainages actifs. Le temps que l'antenne se mette en place, on a commencé à mettre des parrainages en place en novembre dernier. Là, on voit que ça commence vraiment à se développer sur le territoire. Et effectivement, on a de plus en plus de demandes d'enfants parce qu'on se fait connaître vis-à-vis des structures. Et puis d'autre part, on rencontre pas mal de candidats parrain-marraine qui souhaiteraient accompagner un enfant confié. Et puis nous, l'idée, c'est d'évaluer un petit peu les besoins de chacun et puis surtout les attentes des enfants et de voir un petit peu en fonction des parrain-marraines qu'on reçoit quelles sont leurs capacités. On a pas mal d'enfants en attente aujourd'hui. Donc l'idée, c'est qu'on puisse trouver des candidats parrain et marraine qui pourraient accueillir un enfant chez eux à hauteur de une fois toutes les trois semaines. L'idée, c'est de proposer un temps du quotidien à un enfant qui effectivement est en collectivité constante.
0: C'est ça. C'est-à-dire que au final, il faut accorder un petit peu de son temps pour accueillir ses enfants pour un temps et pour leur proposer des choses un peu différentes. C'est ça le fait d'être parrain et marraine.
2: Exactement. Alors des choses différentes, mais ça peut même être des choses du quotidien, c'est-à-dire qu'on a des enfants qui sont en collectivité constamment, même chez une ou chez un assistant familial. En fait, le souci c'est que ils sont avec d'autres enfants en permanence, et l'idée c'est d'avoir un lien privilégié avec un adulte ou un couple parrain et marraine, et de proposer même des choses simples, de faire des crêpes, d'aller au cinéma. On demande pas de faire des sorties extraordinaires, on demande pas non plus d'être qualifié pour ce rôle-là, parce qu'en fait, ce que cherchent les enfants, c'est d'être avec des personnes qui ne sont pas forcément ou systématiquement issus de la protection de l'enfance.
0: Oui, c'est ça. C'est pour sortir de leur quotidien. Et vos besoins en parrain dans la Manche sont importants. Vous recherchez des parrains.
2: Oui.
0: Comment postuler et en quoi ça engage, en fait?
2: En fait, l'idée, c'est de postuler. On fait des réunions d'information tous les mois, donc sur France Parrainage, sur le site, il y a une petite rubrique où on peut s'inscrire à une réunion d'information. Et puis, par la suite de cette réunion d'information, on envoie un dossier qui nous est renvoyé. Et puis après, on rencontre à plusieurs reprises les candidats parrain-marraine afin d'évaluer un petit peu quel profil d'enfant serait plus adapté à leurs conditions d'accueil, finalement. Et puis oui, aujourd'hui on cherche beaucoup de candidats parrain et marraine parce qu'il y a beaucoup d'enfants qui sont confiés dans la Manche et qui ont peu de droits. Et donc l'idée c'est pas de remplacer les parents bien évidemment, mais c'est de leur proposer une ouverture quoi.
0: Et on postule comment?
2: On postule comment? Justement, on va sur le site de France Parrainage et puis du coup il y a une rubrique qui met s'inscrire à une réunion d'information dans la Manche.
0: Ça passe par la réunion d'information, c'est ça Tiphaine?
2: Obligatoirement.
0: Voilà, obligatoirement.
2: En fait, l'idée c'est que oui, exactement. On fait une réunion d'information par mois qui dure environ trois quarts d'heure, une heure. L'idée c'est qu'on puisse présenter vraiment France Parrainage, le parrainage de proximité, ce que ça engendre parce que c'est quand même un engagement.
0: Oui.
2: Et puis l'idée de l'engagement c'est de se dire que c'est d'accueillir une fois toutes les trois semaines un enfant sur un temps donné à son domicile ou en extérieur pour lui permettre de s'ouvrir un petit peu sur l'extérieur. Finalement.
0: Parfait, c'est très clair. Merci beaucoup Tiphaine Bouillet d'avoir été avec nous. Intéressez-vous donc à tout cela, devenez parrain, marraine avec France Parrainage. Bonne journée à vous Tiphaine Bouillet.
2: Merci, bonne journée.
0: Au revoir. Genesis, Invisible Touch, c'est tout de suite.

0: Touch, c'était Genesis et l'excellent Phil Collins, évidemment. Quasiment 10h20, on file à Blainville d'ici quelques instants. On va vous parler d'un festival hors norme, c'est le deuxième du nom. Je ne vous en dis pas plus, mais vous allez passer, je puis vous le garantir, un moment exceptionnel. C'est ce que va nous dire Élise avec notre rendez-vous avec les offices du tourisme du département. Jean-Jacques Lafont arrive également pour la musique d'ici Cotentin. C'est dans un instant pour son géant de papier.
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0: Et Jean-Jacques Lafont, le géant de papier à 10h24.
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0: Nous rendez-vous avec les offices du tourisme du département. On est à Coutances Tourisme aujourd'hui avec Élise. Bonjour Élise.
3: Bonjour.
0: Je disais que c'était tout à l'heure que c'était un petit peu Sophie Marceau qui revient chez vous. éclairez-nous. Parlez-nous du secret qui se cache derrière tout ça.
3: Oui, alors aujourd'hui, je voulais vous parler de la deuxième édition du festival La Boum qui va se tenir ce soir et demain dans le bois de Lansdèche à Blainville-sur-Mer. Donc, c'est un festival qui est organisé par l'association M808 Soundika, qui est à l'initiative de trois jeunes du coin, hein, puisqu'ils sont de Saint-Malo-de-la-Lande et d'Agon-Coutainville, ouais. Et qui avaient vraiment cette envie de proposer une fête de village avec de la bonne musique, à la fois à caractère intergénérationnel et avec aussi une dimension locale. Ça, c'était très important pour eux. Donc cette année, pour la deuxième édition, on va retrouver pas mal de nouveautés. Déjà, le festival aura lieu sur deux jours contre une seule soirée l'année dernière. Donc on va pouvoir y écouter de la dub, du rap, de la techno et de la house. Donc ce soir à partir de 19h et jusqu'à 5h du matin. Oh. Et demain samedi de 18h à 6h.
0: D'accord. Et ça, c'est vraiment pour les jeunes, on le sent bien, hein. C'est-à-dire qu'ils vont, se coucher tard en temps.
3: Oui, alors c'est pour les jeunes et à la fois, ils ont vraiment envie cette année de proposer un festival qui soit ouvert à tout le monde, puisque autre nouveauté cette année, et pas des moindres, c'est que le site va ouvrir gratuitement ses portes demain, donc samedi, entre 11h30 et 17h. Et il y aura pas mal d'activités gratuites et adaptées aux familles, puisque notamment, on va retrouver une mini-boom à 14h pour les enfants.
0: Ouais.
3: Il y aura également des animations nature et découvertes, comme la fabrication d'hôtels à insectes, il y aura des ateliers plantation et semis en partenariat avec les jardins d'Antoine à Gouville-sur-Mer. Il y aura des balades commentées par un botaniste, il y aura un sound system dub toute la journée sur le camping, une fanfare également qui passera trois fois dans l'après-midi qui s'appelle la confiserie et que personnellement j'ai eu l'occasion de voir à Jazz sous les pommiers et qui est fantastique, donc je vous conseille d'aller y faire un tour.
0: Ouais.
3: Et puis on aura également un coin de chill pour se poser qui a été construit 100% artisanalement avec des matériaux de récupération, de seconde main, puisqu'il est constitué de pieux à moules et de poches à huîtres, ouais, récupérées auprès d'ostréiculteurs.
0: On perçoit vraiment ce besoin chez ces jeunes en fait, de faire vivre un village, hein, on est d'accord, une grande fête de village, et on perçoit également leur sensibilité à l'environnement, hein, on perçoit vraiment ces deux angles-là qui se dégagent de ce rendez-vous.
3: Et oui, il y a vraiment une dimension importante là-dessus, et d'ailleurs, côté restauration, on va avoir trois food trucks qui seront présents sur le site tout le week-end, et pour ceux qui connaissent, donc c'est vraiment des food trucks locaux, ça c'est important pour eux, donc on va retrouver Choptique, les trois saucisses et puis le food truck végétarien de la ferme de la Mouvette à Courcy qui est vraiment chouette aussi. Mmh. Et côté boisson, on va avoir donc pas que de l'alcool bien évidemment, mais on retrouvera entre autres la bière Captain James qui est brassée tout près à Agon-Coutainville. Donc vraiment encore une fois cette dimension locale qui était très importante. Ouais. Pour ces jeunes.
0: Voilà, très très intéressant. Donc La Boum revient, mais pas avec Sophie Marceau, qu'on soit bien clair. Mais...
3: Non, ce sera un autre style de musique.
0: Un autre style de musique, on est d'accord. Deuxième édition, on rappelle où c'est, s'il vous plaît, Élise.
3: Oui, tout à fait, c'est au bois de Lansdèche. Donc ça va être accessible par la départementale D650, hein, qui est tout autre que la route touristique qui dessert Blainville, entre Gouville et Tourville-sur-Sienne. Et puis, autre nouveauté aussi dont je n'ai pas parlé, c'est que cette année, il y aura un camping, donc faut pas hésiter à prendre sa tente. Et puis, débit et des bouteilles d'eau, puisqu'il y aura un point d'eau sur le camping, mais qui ne sera pas forcément potable. Donc, il faudra remplir ces bouteilles au bar du site.
0: Voilà, tout est dit. Merci beaucoup, c'était parfait. Ça fait vraiment très, très envie. À bientôt, Élise.
3: Au revoir, bonne journée, à bientôt.
0: Il est 10h28, voici Spando Ballet et True et d'autres infos encore pour vous. On parlera de travail, tiens, si vous cherchez du boulot, surtout restez bien avec nous. J'ai une annonce, ou même deux annonces pour vous. À tout de suite.

0: c'était Spandau Ballet, 10h31.
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0: Si vous cherchez du boulot, écoutez bien, Cap Inter Cherbourg recrute un ou une agent administratif à Tour-la-Ville pour une prise de poste dès que possible. Si vous êtes organisé, plutôt à l'aise au téléphone, qui n'est pas à l'aise aujourd'hui au téléphone, et si vous êtes à l'aise avec les outils informatiques, eh bien c'est pour vous. Vos missions, suivre la maintenance des vélos de Cap Cotentin, planifier les rendez-vous d'entretien, gérer le planning des interventions. Vous travaillerez en fait 35 heures par semaine du lundi au vendredi. N'hésitez pas à envoyer votre candidature rapidement. Si vous souhaitez plus d'informations, n'hésitez pas à contacter l'agence Cap Inter de Cherbourg. Autre offre d'emploi maintenant, on va à Condé-sur-Vire où la commune recherche son futur chef cuisinier pour son restaurant scolaire à partir de décembre. Je la refais. À partir de décembre, il n'y a pas de L à décembre, vous pourrez préparer près de 300 repas et vous participerez à un projet de l'éducation au goût et du bien manger pour les enfants. Donc c'est passionnant tout ça. Donc si vous êtes passionné et désireux de transmettre de belles valeurs, les valeurs d'une restauration collective responsable, vous avez jusqu'au 11 septembre pour envoyer votre candidature par mail à, je vous donne l'adresse, mais si vous ne pouvez pas la noter, vous nous appelez, on vous la redonnera, roselyne.roulier@condé-sur-vire.fr. Voilà, tout est dit.
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0: On va cuisiner d'ici quelques instants, surtout vous ne bougez pas. Il y aura aussi une côte de bœuf à gagner, comme vous le savez, au 02 33 23 13 23. Mais dans l'immédiat, Gloria Gaynor.

0: Ouais, elle le dit mieux que moi. C'était Gloria Gaynor, il est 10h35. La recette du jour, c'est tout de suite. Je vais vous tartiner le palais ce matin de deux façons. Avec la recette du jour qui arrive, un petit bain de fraîcheur aujourd'hui. Et juste après, je vais vous poser une question pour voir si vous avez bien écouté. Et si c'est le cas, vous pourrez gagner une côte de bœuf d'une valeur de 65 euros encore ce matin.
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0: Avec les beaux jours, on a envie de recettes fraîcheur. Les petits fromages de chèvre se retrouvent sur les marchés, les plantes aromatiques ressortent de terre. Eh bien, on va mélanger tout ça pour une petite tartinade express aujourd'hui. Un petit chèvre frais au thym. Prenez environ 200 g de chèvre frais, un vrai et beau fromage doux hein, qui sent bon l'herbe de la prairie. Épluchez et ciselez finement une petite gousse d'ail. Ciselez également finement une demi-botte de menthe fraîche. Le thym va arriver, vous inquiétez pas. De la menthe bien fraîche, hein, celle du jardin, c'est vraiment la meilleure. Ensuite, vous allez écraser votre fromage de chèvre à la fourchette dans un saladier. Vous ajoutez l'ail, les feuilles de menthe. Vous arrosez un petit peu d'huile d'olive. C'est juste pour, on appelle ça, détendre, si besoin, votre fromage pour qu'il soit un peu plus lisse en quelque sorte. Et vous allez rectifier l'assaisonnement avec du sel et du poivre. Vous avez ensuite plusieurs solutions pour le servir. Soit vous mettez un grand bol sur la table et tout le monde tartine. Soit vous préparez des petites tartines individuelles. La troisième solution, que j'affectionne particulièrement et qui est en rapport avec le titre de la recette du jour, mixe les deux précédentes. En effet, j'aime bien, moi, prévoir des petits ramequins. Je dépose une belle noix de fromage de chèvre dedans. J'ajoute, pour le plaisir et le goût, un petit peu de thym effeuillé et quelques pignons de pain torréfiés. Et chacun, ensuite, tartine ce petit fromage parfumé, donc aromatisé, comme il le souhaite. Voilà, il n'y a plus qu'à. Amusez-vous bien et bel été. La question maintenant, pour gagner donc cette côte de bœuf d'une valeur de 65 euros, quelle plante aromatique mettons sur le fromage de chèvre, mais juste à la fin, juste au moment de servir? Je viens de vous le dire. Quelle plante aromatique mettons sur le fromage de chèvre, juste au moment de servir? Appelez vite pour gagner cette côte de bœuf, 02 33 23 13 23. On se retrouve d'ici quelques instants pour la suite avec Eddie Mitchell pour la musique d'ici Cotentin, couleur Montalo.
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0: Puisque vous ne savez pas, vous à la maison, c'est qu'elle chante du Céline Dion depuis ce matin. Je vous assure, j'adore Céline.
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0: Non, rien.
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0: Non.
3: Dites-le.
0: Justement, déjà, c'est un peu pénible le temps, ce matin en particulier, et elle chante, mes pauvres amis.
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0: Arrête. Le temps du jour. J'en peux plus.
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0: Couleur Mentalo avec Eddy Mitchell, 10h42. Le jeu de votre matinée, la côte de bœuf à gagner avec C'est pas de la tarte. On a Nathalie qui nous appelle, je crois, de Fermanville, si mes infos sont bonnes. Bonjour Nathalie.
1: Oui, bonjour.
0: Vous êtes bien Nathalie, hein?
1: Oui, je suis bien Nathalie.
0: La Nathalie de Fermanville.
1: La Nathalie de Fermanville. Il y en a qu'une. Voilà,
0: on m'a pas menti. On m'a dit, fais gaffe, tu vas voir la Nathalie de Fermanville. J'ai dit d'accord. Donc j'ai Nathalie de Fermanville qui est avec nous ce matin. Alors nous parlions tout à l'heure d'un petit fromage de chèvre frais, remanié, je ne sais pas comment on peut dire, revisité, j'aime pas trop ce terme, je vous avouerai. On revisite tout maintenant, un peu tout et n'importe quoi même des fois. Quelle plante aromatique mettons sur le fromage de chèvre au moment de servir?
1: Du thym frais.
0: Ah bah oui, c'est ça. Donc on m'a pas menti, vous êtes vraiment la Nathalie qui connaissait même les réponses aux questions qu'on pose ce matin. Bravo, félicitations. Je vous offre une très jolie côte de bœuf d'une valeur de 65 euros. Elle est pour vous ce matin, Nathalie.
1: Merci beaucoup à Ici Cotentin.
0: Je vous en prie. Vous cuisinez beaucoup?
1: Beaucoup, c'est un bien grand mot, mais oui, j'aime bien cuisiner surtout des produits frais. Tout ce qui est justement salade, fromage, etc.
0: Mmh. Et ben, vous allez pouvoir vous essayer à cette recette comme d'autres. Hein. C'est vrai qu'en
1: en ce moment, elle dit bien.
0: On n'est pas embêté. Hein. On prend quelques légumes, on les mélange, un peu de vinaigrette et roule. Hein, parce que on n'a pas vraiment envie de grand-chose d'autre, à vrai dire.
1: On mangera bien quand même la côte de bœuf.
0: Oui, c'est ça. Bah, c'est ça, avec une petite pièce de bœuf en même temps, ça peut être intéressant. Nathalie, vous êtes en vacances, que faites-vous en ce moment?
1: En ce moment, je fais une exposition photo.
0: C'est-à-dire? Dites-nous.
1: Sur Fermanville. Ben, j'expose des photos sur Fermanville à la Vallée des Moulins.
0: Mais vos photos?
1: Oui, mes photos.
0: Ah ben donc c'est vraiment la Nathalie dont on parle alors ce matin. Des photos sur quoi? Dites-nous-en un peu plus.
1: Que sur le Val-de-Serre, le paysage et faune et du Val-de-Serre.
0: Ok.
1: Voilà.
0: Parfait.
1: Bon, il faut
0: vendre ça plus, Nathalie. Si vous voulez vraiment que les gens viennent, il faut y mettre un budget. C'est le problème des photographes. Ce sont des gens qui aiment la solitude, qui se baladent dans la nature comme ça, qui prennent des photos. Mais et on rappelle où c'est donc cette expo, Nathalie?
1: La salle Marie Ravenel à la Vallée des Boulins.
0: Eh bien, écoutez, voilà. Et vous êtes sur place?
1: Donc il y a un grand parking, on peut se garer facilement. Ouais. Oui, je suis sur place tous les jours de 14h à 19h30.
0: Eh bien, donc si vous voulez rencontrer la Nathalie, allez y faire un petit tour. Merci Nathalie.
1: C'est gentil.
0: À bientôt.
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0: Allez, on retrouve Clémence Castel, l'aventurière ce matin. Une tour bien de chez nous, connue dans le monde entier. C'est là où nous emmène Clémence aujourd'hui.
3: Bonjour à tous, j'ai testé pour vous la tour Vauban de l'île de Tatiou. Aujourd'hui, embarquement immédiat pour l'île de Tatiou, à seulement 2 km au large de Saint-Valaougue, dans l'est du Cotentin. Pour y accéder, vous avez deux options. À pied par les parcs à huîtres à marée basse, ou à bord du fameux bateau amphibie, un véhicule unique qui roule dans l'eau. Le joyau de cette île de 28 hectares, c'est sans conteste la tour Vauban, inscrite au patrimoine mondial de l'UNESCO depuis 2008. Haute de 21 mètres pour 20 mètres de large, cette sentinelle de granit veille sur la rade depuis 1694. Elle fait partie d'un système de défense conçu après la bataille de la Hougue avec sa tour jumelle sur le continent. Les deux tours formaient alors un tiers croisé pour protéger la baie de Saint-Va. J'ai testé pour vous l'ascension de cette tour emblématique. L'intérieur est sobre, presque brut, avec ses épais murs de plus de 3 mètres qui racontent 3 siècles d'histoire militaire. On monte par un escalier en colimaçon et chaque palier dévoile un peu plus l'architecture de Vauban. Arrivé au sommet, sur la plateforme qui pouvait accueillir 10 canons, le panorama est absolument saisissant. La vue embrasse toute la baie de Saint-Va, la pointe de Barfleur, et par temps clair, on distingue même les côtes anglaises. Mon conseil, monter en fin d'après-midi pour profiter de la lumière dorée qui embrase la mer et les îlots Saint-Marc au loin. Après la visite de la tour, n'hésitez pas à prolonger votre journée sur l'île, elle regorge de trésors. Et pour les plus gourmands d'entre vous, je vous conseille vivement le restaurant L'Estran à Saint-Va, juste en face de l'île de Tatiou. La cuisine y est exigeante et sincère, avec des produits de la pêche locale et du maraîchage régional. Attablez-vous côté fenêtre, vous aurez une vue imprenable sur Tatiou en dégustant les huîtres de Saint-Va fraîchement pêchées. Très belle journée à tous et surtout n'oubliez pas, les plus beaux voyages commencent bien souvent tout près de chez vous.
0: Merci beaucoup Clémence. Et si vous commandiez quelque chose qui n'arrivera jamais, et en plus, ça va vous faire plaisir. Eh bien, ça existe. On va voir cela d'ici quelques instants avec Muriel Jourdan pour ses tendances juste après Coldplay.

0: Feels like I'm falling in love. C'était Coldplay à l'instant.
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0: Votre rendez-vous, c'est Tendance avec Muriel Jourdan. Grâce à Muriel, notre radar des tendances, on apprend à mieux comprendre ce monde qui va trop vite. Et aujourd'hui, écoutez bien, on va se pencher sur des sites de livraison, mais qui ne livrent rien.
3: Oui, imaginez, sur votre téléphone, vous ouvrez une appli pour commander une pizza ou un burger. Alors, il y a les photos des plats, les tarifs, vous entrez votre adresse, vous remplissez votre panier, un plateau de sushi, tiens. La commande est passée, vous validez tout ça, sauf qu'aucun livreur ne se pointera jamais, parce que vous venez de commander sur un faux site qui imite parfaitement les applis traditionnelles. Ce sont des sites de dopamine et ils cartonnent en Corée du Sud. Un des sites les plus connus là-bas s'appelle Food Never Comes, littéralement la nourriture qui n'arrive jamais. Car le principe, c'est seulement de vous offrir le frisson du shopping. Ce côté, vous savez, un peu compulsif, mais sans dépenser un euro, puisque rien n'existe. Ça fait beaucoup parler sur les réseaux sociaux.
4: Par exemple, ils mettent en place des systèmes d'achat, de paniers de fringues, de ce que tu veux. Et les gens, ils font juste des paniers, mais t'achètes rien. C'est juste pour faire comme si t'allais faire. Et ton cerveau, il est content. Faut comme s'ils allaient acheter des trucs de zinzin. Ils sont là, waouh, ah, je suis trop content. Là, j'en ai pour 4000 balles dans le panier. Mais t'achètes rien, en fait. Panier fictif.
3: Et ces sites sont en train de conquérir le monde. Vous allez de plus en plus en entendre parler.
0: Et donc, ma chère Muriel, ces sites prennent la forme de plateformes de vente en ligne. Mais tout est complètement faux, c'est bien ça?
3: Voilà, vous avez tout compris. Aucun paiement n'est demandé, aucun repas n'arrive chez vous. Mais en Corée du Sud, le concept connaît un succès fou depuis 2023. Et il existe pour le shopping en ligne, la livraison de repas, plein de trucs. Certains sites copient aussi les plateformes les plus connues, comme Amazon, Uber Eats, pour vous donner l'impression d'y être. Et ce qui est fou, c'est que vous recevez même un mail qui vous dit que la commande a été envoyée, puis un autre mail pour vous dire qu'elle a été reçue. Et là, évidemment, toute la dopamine accumulée se mue en déception lorsque vous constatez que c'était bel et bien faux. Vous n'allez jamais rien recevoir. La dopamine, c'est ce qu'on surnomme la molécule du plaisir sécrétée dans le cerveau lorsqu'il sent arriver une récompense. Alors le concept semble amusant, dit comme ça, mais il en dit long sur notre époque. Les publicités, les applis, les réseaux sociaux nous poussent tout le temps à l'achat. Mais la précarité est telle qu'on finit par commander sur des sites qui nous procurent seulement le plaisir d'acheter, même si derrière on n'a rien. Alors les créateurs de ce genre de sites vous diront sans doute qu'il s'agit là d'une alternative face à l'inflation. Mais au fond, ça raconte surtout que nous sommes devenus dépendants au shopping en un seul clic, au point d'en arriver peut-être un jour à commander des trucs fictifs. Bref, les sites de dopamine, c'est une tendance dont on se passerait bien, car cette recherche de dopamine pourrait bien nous miner le moral, à force de constater que ce qui nous fait fantasmer aujourd'hui, c'est de pouvoir commander une pizza.
0: Voilà, et le monde va bien, nous sommes tous d'accord. C'est Tendance avec Muriel Jourdan qu'on retrouve lundi, comme moi d'ailleurs, je reviens lundi à partir de 9h. On s'intéressera dans Bienvenue chez vous, entre autres aux épiceries participatives. La musique d'ici Cotentin, Jean-Jacques Goldman, Michael Jones, Je te donne, c'est dans quelques secondes. Et c'est Caroline Diaz qui va prendre le relais pour jouer avec nous et avec vous, bien entendu. Ce sera juste après les infos de 11h.
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0: Ça va bien, on est en train de s'installer, c'est ça, Caroline Viez?
1: Vous avez mis le casque à fond, j'ai mal aux oreilles.
0: C'est pour qu'on entende. Alors, je te donne, qui disait, les gars, bonjour Caroline.
1: Bonjour Yannick, bonjour.
0: Vous offrez, vous donnez pas, vous offrez.
1: Ouais, j'offre carrément, c'est
0: vous offrez quoi ce matin?
1: Alors, j'offre deux balades sur la plage d'Agon-Coutaville en tracteur, comme dans L'Amour et dans le Pré.
0: D'accord.
1: Vous savez, quand on monte dans le tracteur, et ben là, on va visiter les parcs à huîtres.
0: Oui, très bien.
1: C'est la balade d'Anton. On va aussi pouvoir gagner le magazine, le dernier numéro du magazine Normandie Passion. Et enfin, le clou du spectacle.
0: Non.
1: Le 12 août, vous savez ce que c'est?
0: Il y a une éclipse, je crois.
1: Et ben voilà, et ben je vous offre deux paires de lunettes ici, spéciales ici, pour regarder
0: spéciale
1: l'éclipse.
0: Spéciale éclipse, plutôt. Oh, il me fatigue. Bon, allez, à la
1: bonne journée.
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1: Votre radio plus proche de vous, il est 11h. Les infos, Sarah Saltiel, Rago. Bonjour Sarah.
3: Bonjour à toutes et à tous. Un grave accident de la route à Trinité des Laitiers, c'est dans l'Orne entre l'Aigle et Falaise. Une voiture a percuté un poteau EDF en béton hier vers 15h. Une personne a été gravement blessée, une autre plus légèrement. Elles ont été évacuées vers le centre hospitalier de l'Aigle. L'Observatoire international des prisons saisit la justice en urgence. L'affaire est examinée ce matin au tribunal administratif de Caen et cela fait suite au rapport édifiant de la contrôleure générale des lieux de privation de liberté au centre pénitentiaire de Condé-sur-Sarthe, à l'ouest d'Alençon. Humiliation, violence, injures racistes et chants nazis dans les coursives. La contrôleure parle aussi d'abus de pouvoir sur les détenus. La décision de justice est attendue la semaine prochaine, mais le garde des Sceaux parle déjà de contrôle cet été. Le vent ces derniers jours qui a fait des dégâts sur la côte est du Cotentin à Quinéville. La marée a ramené une quantité très importante d'algues. Résultat, le port Sinope est impraticable. Il est fermé jusqu'à nouvelle l'ordre pour éviter tout accident mécanique avec les navires. La cale est aussi fermée, toute sortie est donc interdite. Phénomène qui n'est pas aidé par les grandes marées qui continuent. Alors si vous profitez du bord de mer en Normandie, soyez prudent avec un coefficient de 98 aujourd'hui encore. Anticipez bien votre remontée, tous les bons gestes sont à retrouver sur ici.fr. Football, c'est officiel. Adama Diakité quitte le Stade Malherbe-Caen. L'ailier de 27 ans a trouvé un accord avec le club pour résilier son contrat qui allait jusqu'en 2027. Les Rouges et Bleus qui ont toujours la cote auprès des supporters. La barre des 5000 abonnés a été franchie à la même période que l'année dernière. Le championnat de Ligue 3, comme on dit désormais, reprend le 7 août pour le SMC avec un match contre Valenciennes. Et puis un échelon en dessous en National 1, la 4e division donc. Deux clubs manchois sont fixés sur leur sort. Granville et Avranches se retrouvent dans la même poule, la B. Un groupe de 16 équipes avec une forte présence des clubs de l'Ouest. Le championnat démarre avec une première journée le 22 août, 11h02 sur votre radio ici, le temps en Normandie. Et quel est-il ce temps? Je vois des rayons de soleil à travers la fenêtre du studio derrière
1: mais
3: vous, Caroline.
1: Oui, vous voyez bien.
3: Je vois bien.
1: Pas besoin d'aller chez l'opticien, ma chère Sarah. Bien, pas d'inquiétude, hein. Effectivement. Il va faire beau avec un vent très discret et faible sur l'ensemble du territoire. Côté température, à cette heure-ci, nous relevons déjà une douceur très agréable avec une moyenne de 21 degrés à 22 degrés sur une grande partie de la Manche comme à Cherbourg, Saint-Lô ou Avranches. Pour vos maximales cet après-midi, attendez-vous à une chaleur quand même assez estivale. Il fera entre 26 et 28 degrés dans l'intérieur des terres et autour de 24 degrés sur l'est cotentin.
3: C'est pas mal.
1: Pas mal.
3: Côté circulation, comment ça se passe avant ce nouveau week-end de chassé-croisé?
1: Et tout à fait. Et on va pouvoir partir en vacances, bande de vénards, ceux qui partent en vacances. Ah là là. Eh bien, écoutez, à Cherbourg, un petit peu de ralentissement au niveau du ferry, justement, du terminal des ferries. Alors, peut-être qu'il y a des départs, effectivement, et au boulevard maritime. Sinon, au niveau du boulevard Mendès-France et puis aux abords du pont tournant, il y a un petit peu de circulation. Ailleurs, je ne vois pas de ralentissement notable. N'hésitez pas à appeler le 02 33 23 13 23 en cas de ralentissement pas habituel. Voilà. Vous faites comme ça. Merci beaucoup, Sarah. On vous retrouve pour le journal de midi.
3: Absolument, je serai là
1: au rendez-vous.
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1: Et tenez, si on chantait, c'est ce qu'on va faire avec Julien Clerc. Bonne fin de matinée.

0: Si on chantait chansons composées et interprétées par Julien Clerc sur des paroles d'Étienne Rodagil, parce qu'il faut savoir que Julien Clerc s'est toujours dit incapable d'écrire des paroles. C'était en 1972.
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0: Et bonjour à toutes et à tous, on joue ensemble entre 11h et midi sur votre radio locale ici Cotentin. L'été sera chaud, c'est votre jeu de l'été, un jeu où on visite notre camping. 4 lieux, 4 défis sous forme de liste, 15 secondes pour me donner un maximum de réponses en lien avec le lieu choisi. Les deux meilleurs du jour s'affronteront sur une question chiffrée pour se départager. Et celui ou celle qui aura la réponse la plus proche décrochera une balade découverte d'Anton. Vous allez pouvoir faire un tour en tracteur sur l'estran d'Agon-Coutainville, le temps d'une basse mer avec des commentaires. Ça dure 1h45 et vous pourrez découvrir tous les secrets de l'ostréiculture. C'est pour deux personnes et c'est d'une valeur de 50 €, un beau cadeau que vous pouvez offrir à celles et ceux qui mangent des huîtres ou à des membres de votre famille de passage dans le coin, ou même pour vous si vous avez envie d'en découvrir plus sur notre beau patrimoine. En plus de ça, vous aurez aussi le dernier numéro du magazine Normandie Passion et deux paires de lunettes ici Cotentin pour regarder l'éclipse du 12 août. Venez jouer avec moi, ça vaut le coup. 02 33 23 13 23 pour vous inscrire.
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0: On joue et on s'assoit avec Lynn Marlin avant de jouer ensemble. À tout de suite.

0: Sitting Down Here, c'était Lynn Marlin sur votre radio locale ici Cotentin.
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0: Et nous venez, on s'assoit pour jouer à l'été sera chaud et on s'assoit avec Linda de Donville. Bonjour Linda.
2: Bonjour.
0: Alors Linda, vous êtes en vacances, c'est ça?
2: Oui, exactement.
0: Qu'est-ce qui vous a amené chez nous? Question.
2: La beauté de la Normandie et la baisse de température.
0: Ah oui, il fait moins chaud que là où vous êtes il habituellement.
2: Moins, il fait moins chaud qu'ailleurs, ouais.
0: Ah là là, ça
2: et
0: va ramener.
2: L'air marin.
0: Aussi, la mer, surtout à Donville, vous êtes bien placée. Alors, est-ce que vous êtes déjà montée dans un tracteur, Linda?
2: Alors, il trouve que j'ai fait des études dans un lycée agricole et pour mes 15 ans, oui, j'ai eu droit à un baptême tracteur.
0: Pas vrai.
2: Mais, ouais, en vrai, ouais. Mais d'ailleurs, ils m'ont pas laissé le volant longtemps. Hein. Ah.
0: C'est pas si simple à conduire, hein, c'est clair. Et alors, ça vous a fait quoi de monter dans un tracteur?
2: Bah, dans un premier temps, super. Et puis dans un deuxième temps, bon, si je pouvais sortir de là, ce serait bien, les gars, parce que je vais vous casser une barrière.
0: Bon, normalement, c'est pas vous qui conduirez le tracteur pour les balades d'automne. Donc au moins, c'est ça. On va vous balader dans le parc ostréicole. Et on va jouer pour ça, Linda. Alors, le camping est ouvert, le camping d'ici Cotentin, et je vais vous proposer 4 lieux. Vous allez me dire où vous voulez aller. Alors, je vous propose aujourd'hui le camion à glace, le mobilhome, le mini-golf ou le parking. Vous voulez aller où?
2: Le mini-golf.
0: Mini-golf. On est d'humeur à faire un petit peu de sport. Très bien. Alors, vous connaissez le principe du jeu? Vous l'avez déjà entendu ou je vous le réexplique?
2: Moi, je veux bien que vous me l'expliquiez.
0: Très bien. Alors, je vais vous donner un défi concernant ce lieu du mini-golf. En fait, c'est une réponse avec une liste de mots. Et vous avez 15 secondes pour donner le maximum de mots en lien avec le thème que je vais vous donner en rapport avec le mini-golf. Vous êtes prête?
2: Oui. J'aurais peut-être pas dû choisir mini-golf, mais...
0: Bon, écoutez, allez. Vous verrez bien. Alors, c'est parti. Dans quel sport on peut taper dans une balle?
2: Tennis, ping-pong, football, volleyball, basketball, water polo, badminton, mini-golf, golf.
0: Oui, golf, golf, mini, enfin golf, ça compte. Alors badminton, je vais pas pouvoir l'accepter, ma chère Linda, parce que c'est un volant.
2: Il y a une balle à la fin.
0: Ouais, bon, écoutez, c'est que je suis un petit peu embêtante. Vous en avez déjà trouvé plein. Hein. Vous avez trouvé water polo, c'est ok. Basketball, c'est ok. Volleyball, c'est ok. Football, c'est ok. Golf, c'est ok. Ping-pong, c'est ok. Tennis, c'est ok. 1, 2, 3, 4, 5, 6, 7, 7. C'est pas mal.
2: Ah, pas mal.
0: Hey, ouais, Linda, ouais, franchement, bravo. Bon, bah écoutez, c'est noté. Et puis, si vous faites partie des deux meilleurs du jour, mais ça m'a l'air quand même pas mal, on vous rappelle d'ici avant midi, ok? Vous restez pas loin de votre téléphone.
2: Allez, je fais la cuisine avec vous.
0: Ah, grand plaisir. Eh ben, super. Eh ben, je vous dis à tout à l'heure, certainement, Linda. Je vous embrasse.
2: À bonne cuisine.
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0: Mais oui, inscrivez-vous. Vous voyez bien, on s'amuse avec l'été sera chaud sur votre radio locale Ici Cotentin. On va se retrouver juste après le dernier titre de Gaëtan Roussel.
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0: avec Tout s'en va, mais nous on s'en va pas, on joue sur l'antenne d'ici Cotentin. 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Linda de Donville a marqué 7 points dans le mini-golf. À vous de jouer maintenant, inscrivez-vous pour tenter le défi. Il reste de la place, 02 33 23 13 23, ou même si c'est juste pour vous amuser, le cadeau ce sera en bonus et nous on se retrouve juste après ça.
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0: titre disco funk comme on aime, avec une basse de qualité par Louis, l'un des frères Johnson. C'était Stomp, qui veut dire taper du pied très fort, et c'est ce qu'on a fait à l'écoute de ce titre.
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0: L'été sera chaud, votre jeu sur votre radio locale ici Cotentin, avec notre deuxième candidate, c'est Françoise de Julauville. Bonsoir, bonjour Françoise, je suis déjà à la fin de journée moi.
2: Bonjour.
0: Comment ça va du côté de Julauville, il fait beau?
2: Disons qu'il y a eu de l'orage hier, ça me fait du bien.
0: Ah, ça fait du bien, ça a un petit peu rafraîchi. Oui. Et puis vous serez bien ok pour faire une petite balade en tracteur, ma chère Françoise?
2: Et pourquoi pas.
0: Et pourquoi pas une petite balade en tracteur? Et bien on va jouer pour ça. Et pas que, aussi un numéro du magazine Normandie Passion et deux lunettes pour l'éclipse solaire, des lunettes ici. Françoise, vous avez prévu quoi pour l'éclipse solaire? Vous allez la voir?
2: Je ne sais pas encore.
0: Bon, vous allez, en tout cas, vous aurez les lunettes, c'est déjà pas mal.
2: Oui.
0: Bon, alors on a Linda de Donville qui a visité le mini-golf dans notre camping. Il reste le camion à glace, le mobil-home ou le parking. Quel endroit vous choisissez, ma chère Françoise?
2: Le camion à glace.
0: Camion à glace, oh, vous êtes une gourmande. Alors, Françoise, je vais vous poser une question. Vous allez devoir me faire une liste en 15 oui. secondes. Vous êtes prête?
2: Oui, je suis prête.
0: C'est parti. Qu'est-ce que je peux mettre sur ma glace comme topping?
2: Je peux mettre sur la glace?
0: Oui.
2: Ben, des fruits.
0: Des fruits, oui.
2: Oui,
0: Aïe, c'est déjà fini, c'est passé très vite.
2: Fruits,
0: oui, effectivement, ça marchait. Vous pouvez mettre de la sauce chocolat, du caramel, du coulis, des pépites de chocolat.
2: C'est pas grave.
0: Moi, j'ai plein d'idées, je suis très, très gourmande, Françoise. Bon, bah, merci beaucoup d'avoir joué avec nous.
2: Oui.
0: Après, vous serez peut-être quand même la meilleure, dans les deux meilleures du jour, si j'ai pas d'autres candidats.
2: Il faut pas rêver.
0: On sait jamais. Peut-être à tout à l'heure.
2: Au revoir.
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0: Et oui, Françoise n'a fait qu'un point. Bon, ça peut se battre. Je sais que Linda de Donville a fait 7 points. Ça fait un petit peu peur, mais un point, ça peut se battre. Vous pouvez encore jouer 02 33 23 13 23. Je vous le rappelle, vous pouvez tenter de gagner une balade en tracteur. Ça s'appelle les balades d'Anton. C'est pour aller sur les plages d'Agon Coutainville, visiter le parc ostréicole, savoir plus sur les secrets de l'ostréiculture, comment ces huîtres grandissent sur ce parc. Vous avez aussi un numéro du magazine Normandie Passion et deux paires de lunettes ici pour voir l'éclipse solaire le 12 août. À vous de jouer 02 33 23 13 23. Il reste de la place, on s'amuse sur l'antenne d'ici Cotentin. Je vous attends, venez jouer pour votre balade en tracteur à offrir ou à vous offrir à vous-même, pourquoi pas. Et nous, on continue cette heure ensemble avec Louis Bertignac et les visiteurs. Bonne fin de matinée à tous. Merci de votre fidélité.

0: théâtraliser des chemins creux. C'est demain, samedi, un moment convivial pour découvrir les lieux autrement, entre poésie et surprise. Rendez-vous à 17h sur le parking du Mont-Colquin à Saint-Nicolas-de-Pierrepont. La promenade est gratuite et tout public. C'est 1h30 sur 1,5 km. Ce samedi aussi, c'est le retour des concours de pétanque à la boule Carteretèze. Les parties débutent à partir de 14h. C'est au club de la boule Carteretèze en doublette. Alors, va bien falloir choisir votre coéquipier ou votre coéquipière. Mais pas de pression, hein, que vous soyez bon ou pas. Des récompenses sont prévues pour tous les participants. Le tout dans la convivialité et la bonne humeur. L'inscription est obligatoire et se fait auprès du club. C'est 12 euros par équipe.
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0: Tous les jours et toutes les heures, des infos pratiques sur votre radio locale pour vous donner des idées de sorties à faire près de chez vous. J'en profite pour vous parler du festival des Grandes Marées à Jullouville du 18 au 26 juillet. Ici Cotentin sera en direct mardi pour une émission spéciale entre 16h et 19h. Si vous avez vos billets en poche pour les concerts de ce jour-là, vous êtes invité à suivre l'émission sur place entre 16h et 19h. Vous êtes intéressé? Eh ben, vous pouvez vous inscrire au standard 02 33 23 13 23. Et puis maintenant, je laisse place à Renaud avec un de ses classiques.

0: Dès que le vent soufflera, même s'il est plutôt faible dans la Manche, c'était Renaud.
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0: De retour pour l'été des défis dans votre camping ici Cotentin. Troisième candidate, c'est Sandrine de Barneville-Carteret. Bonjour Sandrine.
2: Bonjour.
0: Qu'est-ce que vous faites de beau, Sandrine, aujourd'hui? Je veux tout savoir.
2: Ah ben là, on revient de la plage.
0: De la plage, hein, vous êtes... Oh, dès le matin?
2: Dès le matin, vu que la mer est haute le matin, on a dit, on y va.
0: Eh ben super, elle était bonne là ou quoi?
2: Fraîche au début, mais après ça allait.
0: Eh ben oui, vous êtes une vraie manchoise, vous, je le sens bien. Bon, oui. Alors, on va jouer ensemble pour votre balade en tracteur et puis pour vos lunettes de soleil, enfin éclipse solaire. C'est pas des lunettes soleil, c'est des lunettes d'éclipse solaire.
2: D'accord.
0: On va y arriver. Je vais y arriver. Alors, ma chère Sandrine, on a eu Linda de Donville qui a visité le mini-golf, qui a fait 7 points. On a eu Françoise de Julouville qui a visité le camion à glace. Elle a fait seulement 1 point. Il vous reste à visiter le mobilhome ou le parking. Où est-ce que vous voulez aller?
2: Mobilhome.
0: Nous ouvrons la porte de notre résidence de vacances, le mobilhome. Alors, je vous avais 15 secondes pour me donner le maximum de réponses sur cette question. Est-ce que vous êtes prête?
2: Oui.
0: Quel appareil je peux brancher dans un mobilhome?
2: Dans un mobilhome, donc une télé, une radio, un micro-ondes, une lampe, un réfrigérateur, une cafetière, une bouilloire, un téléphone, il y a...
0: Stop. Alors, bouilloire, ok. Alors, c'est parti pour le décompte des réponses. Alors, vous m'avez dit four, c'est ok. Lampe, c'est ok. Radio, très bien. Vous mettez la radio ici, Cotentin, vous avez raison. C'est ok. Micro-ondes, ok. Télé, ok. Machine à café, ok. Bouilloire, ok. Téléphone, oui. Bon, après, c'est pas dans le mobilhome de base, mais vous pouvez brancher votre téléphone. Allez, je vous le compte, je suis sympa. Ça fait 7 points. Et le ventilateur, elle a dit ventilateur. Ah, non, il y a Isabelle qui me dit qu'on peut mettre le ventilateur aussi avec ses fortes chaleurs. Elle a raison, Isabelle,
2: oui,
0: au standard.
2: Oui, j'y ai pas pensé.
0: Et on n'y a pas pensé, mais faudra y penser parce que c'est, je peux vous dire, la nuit fait chaud. Bon, bah, 7 points pour vous. Bah, c'est pas mal, Sandrine.
2: Bah oui.
0: Félicitations, vous êtes
2: merci.
0: À égalité avec Linda, peut-être à tout à l'heure, si vous faites partie des deux meilleurs.
2: D'accord,
0: merci peut-être. D'avoir joué.
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0: Et on va se retrouver avec notre dernier candidat juste après ça.
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0: C'était la révélation britannique de 2025, Lola Young avec Messi.
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0: Déjà l'heure du dernier candidat pour le jeu, l'été sera chaud. Et c'est un homme après trois femmes, ça me fait plaisir, c'est Jean de Benneville. Bonjour Jean.
2: Bonjour Caroline, c'est un bonhomme, oui.
0: Ah, c'est un bonhomme qui est là. Alors, je refais le décompte des points. Tout à l'heure, j'ai eu Linda de Donville qui a fait 7 points dans le mini-golf. J'ai eu Françoise dans le camion à glace qui a fait 1 point à Julouville. Et Sandrine de Barneville-Carteret qui a fait 8 points. J'avais dit 7, mais en fait, j'avais compté le téléphone en plus, rappelez-vous. Donc, ça fait 8 en tout. Jean, vous vous sentez prêt à passer ces beaux scores?
2: On va essayer.
0: On y va. En plus, vous n'avez pas le choix, mais bon, c'est un endroit de bonhomme, j'ai envie de dire. Allez, bon, c'est un peu genré ce que je dis, mais on va devoir aller au parking. Vous allez devoir vous occuper des voitures, Jean.
2: Je vais m'occuper du parking, on va essayer de faire au mieux.
0: Il n'y a plus que ça.
2: Tout en restant galant pour essayer de faire gagner les dames, mais ma foi, je ne sais pas, on va essayer de gagner.
0: Vous avez raison. Bah, après, ça pourra se jouer aussi sur la dernière question qui va vous départager. On va voir. Je vous le souhaite, en tout cas. Moi, je le souhaite à tout le monde que vous gagniez. Mais je ne peux pas donner des cadeaux à tout le monde. C'est dommage, mais j'aimerais bien. Alors, Jean, je vais vous poser une question, un thème, et puis vous allez me devoir donner le maximum de mots en 15 secondes. Est-ce que vous êtes prêt?
2: Je suis prêt.
0: Oh, ça klaxonne. Wow, Jean-Michel. Oh, klaxonne pas sur le parking. C'est parti. Citez-moi des éléments de voiture.
2: Pare-brise, porte arrière, siège, frein à main, accélérateur, boîte de vitesse, moteur. Qu'est-ce qu'il y a encore? Toit ouvrant. Pare-chose, je crois que je l'ai déjà dit.
0: Là, vous m'avez donné plein, j'ai même pas le temps de les noter.
2: De direction, frein à main.
0: Voilà, c'est fini. Stop. On met le frein à main, justement. Jean, vous m'avez dit pare-brise, porte, siège, enfin porte arrière et porte avant, parce que c'est quand même assez précis, porte arrière, porte avant, siège, boîte de vitesse, moteur 1, 2, 3, 4, 5, 6. Est-ce que vous en avez. Isabelle, tu as noté d'autres mots que je n'ai pas notés, parce que c'est allé tellement vite, je vous avoue, j'ai noté à fond, mais. Batterie. On me dit, vous avez dit batterie aussi. 1, 2, 3, 4, 5, 6, 7, 8. C'est bon? C'est 8?
2: Ah bah si c'est bon, alors c'est bien.
0: Bravo Jean.
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0: J'ai envie de vous dire, vous êtes allé tellement vite que c'est sûr, vous en avez dit plus que 7, c'est sûr, Jean. Bon, bah, félicitations.
2: Oui, disons, si j'avais eu plus de temps, il y en aurait eu d'autres, évidemment.
0: Ah, bah oui, mais
2: parce
0: bien
2: que
0: sûr.
2: L'automobile, nous, ça nous concerne un peu, on va dire en même temps.
0: Oh, c'est un truc de mec, c'est bien ce que je disais. Bon, on se retrouve juste après pour vous départager avec Linda, Sandrine de Barneville.
2: Je ne sais pas.
0: Vous restez en ligne, je vous repasse au standard avec Isabelle et on se retrouve juste après.
2: Allez, merci.
0: À tout de suite. Et nous, on écoute Chacun sa route de Code pour la musique. Merci d'avoir choisi Ici Cotentin.

0: Chacun sa route, chanson connue grâce au film Un Indien dans la ville avec Thierry Lhermitte notamment, c'était en 1994. Et sachez que l'enfant qui joue dans ce film a bien grandi, il a maintenant 45 ans et il est devenu greffier. Voilà, voilà, c'était l'info du jour. Et bientôt, vos infos de midi, vos infos locales. Mais d'abord, on fait un point météo des plages et on se rend à la plage du Plagousset à Granville avec le chef de poste Edwin Corneg. Bonjour Edwin.
1: Bonjour.
0: Alors Edwin, quelle est la température au niveau de Granville aujourd'hui ?
1: Aujourd'hui, on va avoir une bonne journée, plutôt ensoleillée. Il fait 22 à 25 degrés au plus chaud dans l'après-midi.
0: Mm-hmm. Et là, dans l'eau ?
1: On va avoir du 21, donc niveau température, différence, ça va être super.
0: Bon, bah super. Est-ce qu'il y a un petit peu de monde ? J'entendais tout à l'heure, on avait Sandrine de Barneville-Cadoret qui est allée se baigner ce matin. Vous avez un petit peu du monde sur la plage, là, en ce moment ?
1: Oui. Là, on est sur la marée haute, en plus, donc les gens sont assez concentrés. On aura un peu de monde. Mais dans tout l'après-midi, en plus, nous avons une rétention d'eau où on peut aller se baigner même sur la marée basse.
0: Très bien.
1: On n'a pas encore plus de monde dans la journée.
0: Donc rendez-vous à la plage du Plagousset à Granville pour aller se baigner cet après-midi. La surveillance, c'est de 13h40 à 19h20, c'est bien ça Edwin ?
1: Tout à fait.
0: Et on refera un point météo des plages avec vous dans le 16-19 avec Emmanuel Gouache à tout à l'heure. Merci beaucoup Edwin.
1: Merci, bon après-midi.
0: Dans quelques secondes, on retrouve nos deux meilleurs candidats pour le jeu. L'été sera chaud pour savoir qui des deux va gagner le cadeau du jour. À tout de suite.
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0: C'est le moment de savoir qui va remporter une balade d'Anton au niveau d'Agon-Coutainville pour deux, ainsi que son numéro du magazine Normandie Passion et ses lunettes pour éclipse solaire spéciale ici. Et ça va se jouer entre Jean de Benneville et Sandrine de Barneville. Rebonjour à vous deux.
4: Rebonjour. Bonjour.
0: Alors, écoutez, ce sera Sandrine qui va commencer pour la question chiffrée. Est-ce que vous êtes prête, Sandrine ? En plus, Jean, vous vouliez être galant, donc voilà, comme ça, c'est Sandrine qui commence. Ça vous va ?
4: C'est gentil, ben oui.
0: Alors, je vais vous poser une question. Vous me donnez un chiffre. Celui qui est le plus proche gagne le cadeau du jour. C'est parti. Vous êtes prête, Sandrine ?
4: Oui.
0: Combien d'îlots compte l'archipel de Chausey à marée basse ?
4: Quatre,
0: ok. Jean, à vous la main, Jean de Benneville, vous diriez combien ?
5: 18.
0: Eh bien écoutez, c'est beaucoup plus que 4 et beaucoup plus que 18, ce sera donc Jean qui aura la meilleure réponse. C'est 365.
4: Ah oui.
0: Ah oui, quand même, il y a pas mal d'îlots à Chausey, hein. Bon, bah Sandrine, ce sera pas pour vous le tour de tracteur, je suis désolée, vous retenterez votre chance une autre fois.
4: Oui, il n'y a pas de souci.
0: Un grand plaisir d'avoir joué avec vous, je vous embrasse et je vous dis à très bientôt. Et Jean, félicitations à vous.
5: Je remercie maintenant Sandrine, parce que quand elle a des 4, je savais qu'elle avait beaucoup plus de 100, mais en disant au-dessus, j'étais sûre de gagner, évidemment.
0: Mais oui, mais des fois, c'est une question de stratégie aussi, cette question, vous avez bien raison. Bon, bah, à vous, le tour de tracteur, le balade d'Anton, vous allez y aller vous-même ou vous l'offrez à quelqu'un ?
5: Ma fille qui vient de repartir en Savoie avec mon petit-fils.
0: Oh !
5: Ils reviennent et ils voulaient faire un tour de tracteur.
0: Oh bah c'est pas vrai, bah ça fait trop plaisir alors. Super, bon bah ici Cotentin va vous permettre, votre petit-fils il s'appelle comment ?
5: Gabriel.
0: Eh bien Gabriel va pouvoir faire un tour de tracteur avec vous grâce à ici Cotentin. Merci d'avoir joué, vous gagnez aussi votre numéro, le dernier numéro du magazine Normandie Passion et puis vos lunettes pour l'éclipse solaire du 12 août qu'on va suivre sur l'antenne d'ici Cotentin bien sûr.
5: D'accord, je vous remercie beaucoup ici Cotentin parce que c'est un beau cadeau.
0: Eh ben, je vous remercie aussi d'avoir joué. Merci de votre fidélité. Je vous dis à très bientôt, Jean. Et Jean, c'est la star du jour. Ça tombe bien. Laurent Voulzy nous chante Bubble Star. Ça fait plaisir. On se retrouve demain pour le jeu L'été sera chaud. Même heure, même endroit sur l'antenne d'ici Cotentin.

0: 70s, c'était Bubble Star par Laurent Voulzy.
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0: Et bon vendredi avec votre radio locale, il est midi. Et pour les infos, c'est Sarah Saltiel-Rago.
2: Bonjour à toutes et à tous. Humiliation, violence, injures racistes et chants nazis dans les coursives. Voilà ce que dénonce la contrôleur générale des lieux de privation de liberté à la prison de Condé-sur-Sarthe dans l'Orne. Un rapport qui parle également d'abus de pouvoir des agents envers les détenus, surtout dans le quartier de lutte contre la criminalité organisée. Alors l'Observatoire international des prisons saisit la justice. L'affaire est examinée en ce moment au tribunal administratif de Caen. L'Observatoire qui réclame des mesures, explique son avocat Maître Quinquet.
3: D'abord, ce qui concerne le climat de tension et de violence dans l'établissement, on demande à ce qu'il y ait des actions de formation pour prévenir le renouvellement de traitements inhumains et dégradants. On a un deuxième volet qui concerne les fouilles. Il était demandé aux personnes détenues de se mettre sur un pied, de lever les bras. On demande justement ensuite à ce que cette technique du pliage soit interdite. En fait, ça consiste à souvent menotter la personne dans le dos et en pratique à lui lever les bras par l'arrière, de manière à ce que le haut de son corps bascule vers l'avant et qu'elle soit dans l'incapacité de regarder face à elle. Ce qui, au-delà d'être douloureux, expose les personnes à des atteintes à leur santé. On ne demande que l'application de la loi. On ne demande aucun régime dérogatoire, aucun régime de faveur pour ces personnes détenues. On demande simplement à ce que les quelques droits minimaux qui leur sont accordés leur soit effectivement reconnu.
2: Et le syndicat Force Ouvrière, qui représente lui les agents pénitentiaires, conteste ces accusations de mauvais traitement et souligne que les personnels sont de toute façon toujours filmés avec les détenus. La décision de justice est attendue dans le courant de la semaine prochaine. Un incendie en cours à Roulour, petite commune à côté de Vire. Le feu s'est déclaré dans un bâtiment agricole d'environ 1500 m2. À l'intérieur, 100 tonnes de fourrage et 5 engins agricoles. Tout est parti en fumée. Deux véhicules de pompiers sont toujours sur place en ce moment pour tenter de contenir les flammes et protéger les bâtiments à proximité. Pas encore de solution, mais de l'espoir pour la bergerie de Genet dans la baie du Mont-Saint-Michel. Son propriétaire se bat depuis des années contre sa destruction dans les prés salés ordonnés par la justice. Et hier, le préfet a indiqué demander un moratoire sur les amendes qu'il va devoir payer s'il ne démolit pas le bâtiment d'ici le 25 juillet. Le temps de trouver une solution pour la bergerie et son troupeau. Des algues dans le port Sinope à Quinéville, sur la côte est du Cotentin. Le vent et la marée ces derniers jours ont ramené des quantités impressionnantes. Le port est donc fermé, pas de sortie pour les bateaux afin d'éviter tout incident mécanique. Les pluies de juillet reviennent. Alors on ne parle pas de météo, mais du festival dans le Sud-Manche, des conférences et bien sûr de la musique au programme avec de beaux noms sur scène comme la chanteuse Pomme. Ça ne s'invente pas. Le village, nouveau titre de Pomme sur la scène demain soir à Champrépu et non au Tanu. Le festival a changé de lieu cette année et c'est essentiellement pour une question de budget assez serré pour ce petit festival, explique Mathieu Catoni, le directeur.
4: On joue la ligue semi-professionnelle, quoi. C'est-à-dire que maintenant, on a quand même une bonne partie des choses, l'électricité, toutes les questions techniques et tout ça, ça, on a des personnes qui sont rémunérées, qui travaillent là-dessus parce que c'est devenu trop gros pour des questions de sécurité aussi, de bon montage du site et tout ça, on n'a pas le choix. Mais par contre, on est quand même, nous, dans des tailles d'événements où il y a plein de petits détails, des bouilloires, des cafetières, des tasses, des choses pour accueillir les gens, ou dans des plus gros événements, il y aurait une organisation où on passerait par un prestataire qui a l'habitude de faire ça et qui ferait l'ensemble de la régie loge, par exemple. Nous, on a pas du tout les moyens de faire quelque chose comme ça. Donc on est obligé d'avoir des personnes qui pendant plusieurs mois de l'année vont récupérer chez Emmaüs, passent un petit partenariat avec la ressourcerie du coin, vont récupérer du matériel à droite à gauche et tout ça pour limiter les frais. Mais c'est ça sur à peu près tous les pôles du festival. Si on passait par un prestataire extérieur sur tous les pôles du festival, à la fin, ça fait longtemps qu'on aurait mis la clé sous la porte. On fait avec nos moyens et on essaye de faire l'événement le plus professionnel avec des moyens de semi-professionnels.
2: Les pluies de juillet, ça commence aujourd'hui à Champrépu dans le Sud-Manche, grâce notamment à près de 300 bénévoles mobilisés jusqu'à dimanche. Midi 4 sur votre radio ici, on jette un œil à la couleur du ciel en Normandie. Bah, c'est du bleu quand même.
5: Oui,
2: beaucoup de bleu, Caroline, dans ce ciel. Il y avait un peu de voile nuageux ces derniers jours. Là,
5: ça c'est. On a il y en avait lumière. Un petit peu ce matin. Ça s'est dissipé. Effectivement, grand et beau soleil qui vous accompagne pour votre pause déjeuner avec un vent faible, températures qui vont continuer de grimper d'ici le milieu d'après-midi. Maximale 26 à 28 degrés au meilleur de la journée. Minimale, c'est pour l'Est du Cotentin avec 24 degrés prévus. Notez qu'il fait 23 degrés à Granville où à partir de demain, il y a la 9e édition du festival Playmobil. Et ça va vous plaire parce qu'il y a une quinzaine de scènes, dont une, je sais que vous allez aimer, Harry Potter.
2: Oui, j'adore.
5: Moi aussi, j'adore. C'est à la salle du RL et c'est avec ici Cotentin. Allez, on vous souhaite une très bonne journée. C'est maintenant Éric Bastien et Valérie Damido pour Au Taquet.
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6: Valou et Chonchon, c'est nous. Bonjour la France, c'est mon dernier. Bonjour la France.
7: Bonjour.
6: Ah là là, comment ça va, Éric Bastien?
7: Oh, écoute, c'est un peu tristouné, mais je sais qu'on va se marrer pendant une heure une dernière fois. Et ça fait plaisir. Écoutez,
6: comment ça va, Maître Kikandon?
8: Oui, parce bonjour à tous.
6: Oui, Maître Kikandon est là. Bah écoutez, elle a eu envie.
8: Pour la dernière, je me suis dit que j'allais venir avec vous à vos côtés. Voilà, parce que vous allez me manquer. Alors, je prends un peu de dose de Valérie et de Éric.
7: Et n'oubliez pas, Maître Ki, Maître Kikandon.
6: Et non, mais c'est surtout, attendez, elle déconne pas, Maître Kikandon. Tout l'été, vous allez entendre sa douce voix. Puisque c'est elle qui va animer le best-of d'Au Taquet tout l'été jusqu'au 31 août.
8: À partir de lundi, voilà, exactement. Ouais, on écoutera les meilleurs moments de la saison avec tous les deux.
7: Il y en a eu.
8: Je ne sais pas comment. On a fait des choix.
6: Je ne sais pas comment Céline et toi, vous avez choisi les meilleurs moments puisque vous avez été formidables.
7: Alors, 31 août quand même.
6: Ben oui.
7: Génial.
6: Alors, ma petite Catherine, tu n'es pas sans savoir que pour la dernière... La personne à côté de moi a eu trois candidats.
7: Eh oui, encore une fois.
6: Voilà.
7: Bien sûr.
8: Pardon, mais il suffit d'en avoir une seule, Valérie. Hein. Ça se trouve.
7: Et c'est ce qui m'est arrivé la semaine dernière.
6: Voilà. Oui,
8: on n'a pas besoin d'en avoir plusieurs.
7: Et oui, j'en avais qu'un et je l'ai mené à la finale. Elle peut y arriver, Valérie.
6: Elle peut, bien sûr, pauvrette.
8: Elle va y arriver, Valérie.
6: Ah, merci, ma chérie. Allez, on accueille tout de suite les quatre finalistes de la semaine.
7: Mais vous n'avez pas dit ce qu'elle avait gagné.
6: J'allais le dire. En fait, vous êtes tellement pressé que non seulement vous me coupez la parole, mais en plus, vous ne me laissez même pas le dire dans l'ordre.
7: Jusqu'au bout, vous avez m'engueulé.
6: Jusqu'au bout.
7: Ah, vous aimez ça.
6: Donc, je vous rappelle que Alban, Samuel, Laurent et Sylvie vont s'affronter pour gagner premier prix.
7: Bah oui.
6: Évidemment, un voyage à la Ciotat pour le Ici Live Festival. Trois nuits d'hôtel, deux concerts par jour, accès aux coulisses, le voyage évidemment en train et puis même une croisière en bateau. Donc ça, c'est quand même assez bien. On n'a pas le droit de dire qui sont les artistes. Moi, je peux juste vous dire qu'il y aura les Beatles, les Rolling Stones et probablement David Bowie.
7: Et François Feldman. Hein,
6: et voilà.
7: Ah bah oui.
6: Et si on ne gagne pas ça, on gagne
7: quoi? Attendez, c'est l'émotion quand même.
6: Allez.
7: C'est quand même la dernière fois que

0: la dernière machine à café que t'as gagnée aujourd'hui.
1: Alors celle-là, j'espère qu'il y aura un tampon spécial.
0: Ah oui, on va la dédicacer.
1: Des verres en verre avec un filament d'or au nom de toute l'équipe. Ça aurait été
0: et
1: super.
0: Et n'oublions pas, Tcho.
1: Tcho.
0: La légende.
1: Si tu nous écoutes, on t'aime. Allez, on accueille Alban, Samuel, Laurent et Sylvie.
2: Excusez-moi. Comme c'est la dernière.
0: Ah, j'étais sûre.
2: On a quelqu'un qui nous a laissé un petit message.
1: Oh mon Dieu !
2: Quelqu'un que vous aimez beaucoup.
1: Ah.
2: Quelqu'un dont vous parlez régulièrement et qui va vous donner le sourire.
1: Oh miaou !
0: Vous avez une idée ?
2: Ah, c'est peut-être que c'est Joe.
1: Oh, c'est Joe ? Je ne sais pas.
2: On voit ça.
3: Bonjour Valérie et Eric, c'est Nadine Mousset.
1: Oh Nadine !
3: Je sais que comme toujours, vous êtes au taquet avec votre bonne humeur et votre joie de vivre.
0: C'est la vraie ?
3: Alors merci à vous de nous emmener dans des mondes un peu plus joyeux que ce qu'on vit actuellement. J'ai beaucoup d'amis qui m'ont parlé de votre émission. Malheureusement, moi, j'ai pas toujours l'occasion d'écouter.
0: C'est énorme.
3: Mais je sais que, voilà, vous nous entraînez dans des grands moments de délire et c'est très agréable. Donc, je vous souhaite un bel été pour cette dernière émission et j'espère de tout cœur qu'on pourra vous retrouver plus tard pour d'autres moments de joie et de bonheur.
0: Ah, c'est génial.
1: J'ai envie de chialer, merci Nadine.
0: Nadine Mousselet.
1: La vraie. C'était obligé.
0: Merci Nadine.
1: Oh là là, merci l'équipe d'avoir contacté Nadine. Merci Nadine.
0: C'est une vraie surprise, on est au courant de rien.
1: C'est vrai
0: qu'on a un peu chambré toute l'année sur les livres de Nadine Mousselet.
1: Mais c'est magnifique, on adore Nadine.
2: Nadine, tu sors donc un nouveau livre.
1: Puzzle macabre.
2: Voilà.
0: Puzzle macabre.
1: Mais attendez, parce que j'adore, parce que vous êtes vachement raccord avec mon mec. Mon mec m'a acheté tous les bouquins de Nadine Mousselet.
0: C'est génial.
1: Pour cet été, j'en ai 4 à lire. Je vous ferai des photos sur les réseaux.
0: D'ailleurs, Valérie, dans le château des Oliviers, Gérard est amoureuse de Nadine. Mais que va-t-il leur arriver ?
1: Oh mon Dieu.
2: Merci beaucoup à Nadine.
0: Merci. C'est une super surprise.
1: Oh là là, magnifique. On accueille Alban, Samuel, Laurent, Sylvie et Nadine. Comment ça va, les amis ?
4: Bonjour. Ça va bien.
0: On se demande ce qui va nous arriver d'ici 13h.
1: Alors, évidemment, j'ai eu une seule candidate cette semaine. Tout le monde me l'a dit. J'ai eu Alban. Merci Alban d'avoir gagné. Ça va, Alban ?
4: Oui, très bien. Au taquet.
1: Ben, j'espère que tu vas l'emporter
0: c'est
1: pour ma dernière. Et donc, nous avons dû évidemment faire des équipes. Donc, Alban, tu vas commencer avec moi et Samuel va jouer avec Eric. Ça, c'est la première demi-finale. Et ensuite, nous aurons Laurent. Laurent, ça va ?
5: Ça va, les amis ? Comment allez-vous ?
1: Écoute, mon chat, tu vas jouer avec moi après. Voilà, contre Sylvie qui jouera avec Eric.
0: Sois pas déçu, t'inquiète.
1: Il n'est pas déçu, je crois qu'il est ravi.
0: Non.
1: Allez, on attaque tout de suite avec Alban. Alors, Alban qui joue avec Isidro Mardèche, qui a marqué quand même énormément de points lundi. 21 points, je pense que on peut parler d'un triomphe.
0: Mais détendez-vous, là, ça va.
1: Voilà, alors elle habite à Lévance, en Ardèche. Elle a une fille, elle est mariée à Victor, elle a un chat, un petit chat qui s'appelle Céleste. Voilà, alors, est-ce que tu as passé une bonne semaine ? Est-ce que tu te sens prête à partir à La Ciotat ?
4: Eh ben oui, motivée, j'ai fait le sac, le maillot de bain, tout ça, je suis prête.
0: Ah ouais, elle y croit, non ?
1: Eh ben c'est bien. Alors ma petite chérie,
2: la raison d'y croire.
0: Bah oui, bien sûr, oui.
1: Il faut y croire, comme Lara Fabian. Allez, j'y crois encore. Donc, dans le tension, on va partir avec Terminator. Tu l'as vu le film Terminator ?
4: Pas du tout.
1: Ah, magnifique. Bon, ça m'arrange pas. Alors écoute bien, dans le premier volet, le premier épisode de la saga Terminator, Schwarzenegger n'a prononcé que 17 répliques. Est-ce que c'est vrai que dans le premier Terminator, il a prononcé que 17 répliques ? Vrai ou faux, top chrono, 5 secondes.
4: Oui, on va dire c'est vrai.
1: Eh ben, t'as bien raison, c'est vrai. Oui, évidemment, 58 mots. C'est James Cameron qui a choisi pour renforcer le côté un peu mécanique du Terminator. Premier point.
0: Bon, Samuel, qui évidemment était victorieux avec moi le 14 juillet,
1: lui
0: aussi a fait 21 points. Je vous le dis tout de suite, il est à égalité pour l'instant, il est à niveau. Ça va, mon Samuel ?
5: Ça va nickel.
0: Ah super. Ici héros 41 ans à Saint-Genier des Fontes dit. Mais t'étais en vacances, t'étais ailleurs, il me semble.
1: Mais il est toujours.
5: Je suis toujours.
0: Mais t'es où ? T'es où là ?
5: À Malemort,
0: là. C'est toi qui faisais des barbecues. C'est ça, Samuel,
5: c'est ça.
0: Hein ouais, voilà.
5: C'est ça.
0: Je me souviens très bien. Bon, mon petit Samuel, tu sais que, j'ai 3 candidats. Tu fais partie de ce trio. Ne me déçois pas. Ah non. C'est la finale. On est vendredi. C'est la toute dernière d'Otaquet. Tu sais que j'ai quand même envie de gagner. Alors, Samuel, allons-y tout de suite. On perd pas de temps aujourd'hui. On y va.
1: On joue
0: avec France Gall. Un écran.
6: Il jouait du piano debout. C'est peut-être un détail pour vous. Mais pour moi, ça veut dire beaucoup.
0: Catherine qui connaît, elle joue aussi du piano debout. J'ai déjà vu
2: non,
0: faire.
2: Non, vaut mieux pas.
0: Les codes barres. Tu sais, les codes barres dans les supermarchés ou ailleurs. Bon, voilà. Les codes barres ont été inspirés des touches d'un piano. C'est pour ça qu'on a écouté cet extrait. Vrai ou faux, top chrono, on y va, 5 secondes. Samuel.
5: Oui.
0: Ouais, attention, 5 secondes, en plus, qui quand on est là, ça rigole pas. Non, c'est faux! Les codes barres n'ont pas été inspirés des touches d'un piano. Ça a été inventé en 48 par Joseph Woodland et Bernard Silver. Alors, ils étaient à l'origine circulaires, en forme de cible, et les barres verticales plus faciles à imprimer et à scanner. Ils sont arrivés après. Ah non, Samuel!
1: Alors, ça nous fait nos affaires, Alban. Bien, et ben, ça fait Alban un point, Samuel pas de point, et ouais. Là, tout de suite, c'est les vacances bientôt. Allez, voyage! Allez, la coupe de cheveux, les gars. Et puis ça, c'est Émilie Mazoyer nous l'a déjà raconté. On vous le racontera tout à l'heure. On a des anecdotes sur Desireless.
0: Ah bon?
1: Vous écoutez ici, on vous aime, à tout de suite.
0: Oh, il y a du dossier.

0: Guinness Book des records, hein, ça a été homologué. Hein, 6,50 m la coiffure, hein, j'ai le chiffre. Hein.
1: Mais arrêtez, 6,50 m de coiffure.
0: Il fallait prendre une échelle pour aller dans ses cheveux.
1: Bon, allez, ça suffit.
0: Et alors, c'est quoi les anecdotes, Émilie Mazonier?
1: Eh bien, parce que chaque année, elle accueille des gens, elle les appelle les pouilles qui font du camping chez elle.
0: Chez Desirless?
1: Oui, dans la Drôme-Ardèche, évidemment. D'ailleurs, je ne sais pas si elle habite pas juste à côté de chez Alban. Voilà.
0: Eh ben, on a qu'à offrir, on va offrir ça à la rentrée.
1: On va offrir
0: ça, 6 jours chez Desirless.
1: Allez, bisous à tous. 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
1: Allez, Alban, t'as marqué un premier point, c'est magnifique. On est super contents. J'espère que tu vas en marquer deux. T'es prête à marquer deux points avec le quiz musical ou bien?
3: J'espère. C'est deux points, c'est ça?
1: C'est un point par chanson que tu vas me trouver.
3: Ah, ok, ça marche.
1: Non, franchement, t'as 48 ans. Oui. Franchement, on a pris des tubes, là. Tu devrais trouver.
3: Ok, voilà. J'espère.
1: Mais oui, bien sûr que tu vas trouver. Alors, écoute, croise tes doigts, prends tes porte-bonheur, tout ça, tout ça.
3: Mm-hmm.
1: Bah, je te rappelle que t'as de la dent de ta fille normalement en porte-bonheur.
0: Oui, c'est vrai. Oh là là.
3: Voilà. C'est bon, je l'ai.
1: Tu l'as? C'est bon?
3: Oui.
1: Allez, écoute la première chanson.

0: c'est qui chante?
1: Oh là là, c'est une vieille chanteuse.
2: Oh non, non,
0: non, non, non, non, non.
2: Déjà, tu parles
3: dis-toi hasard, dis-toi hasard, Alban.
0: Allez.
1: Céline Dion, mais je sais.
2: Oh non,
0: oh non,
2: oh non,
0: oh non.
2: Bonjour, merci, au revoir, Céline Dion.
0: C'est Abba.
1: Mais bien sûr.
2: C'est un clin d'œil à la maroufle, oh, les Suédois,
0: là,
2: d'IKEA.
0: Là,
2: bah oui.
0: Là, là, là, là, là, là. Oh, bon, là. Alors, normalement, la deuxième chanson, t'es obligé de trouver, là. Franchement.
1: Oui.
0: Allez, mon dernier espoir. On écoute.

0: Pap. Qui c'est qui chante?
1: Oh là là, David Bowie.
0: Ouais, je vais. Qu'est-ce qu'elle a dit, là? Il y a un deuxième qui chante, mais bon, il l'avait chanté tout seul. C'était évidemment David Bowie, mais pas que, c'était avec Queen.
1: Ah oui.
0: Mais je te le donne parce que bon. Parce que c'est la

0: Ah oui, oui, mais bon, dis, t'as envie d'aller à Ciotat ou pas, mon Samuel? Parce que là, faut, bah oui, il va falloir réagir. Alors écoute, Samuel, on va partir sur le quiz musical. Toi, t'es de la génération un peu comme, bah finalement, comme Alban et moi, hein, voilà, on est dans la petite quarantaine, donc...
1: La petite quarantaine?
0: Oui, la petite quarantaine. Oh, lui, il a 41 ans. Ah, vous parlez de moi, oui. Bon, bah ça va, 46. Ouais.
1: Bah c'est presque 50.
0: Je voulais juste préciser que tous les quiz, tous les extraits aujourd'hui ont été choisis par l'ensemble de l'équipe, donc c'est un peu nos chansons préférées. Voilà, alors on ne dira pas qui aimait bien Abba, mais bon. Voici un extrait. C'est parti.
2: Ils m'ont mis la fièvre pendant les heures.
0: Voilà.
1: Voilà.
0: Voilà.
1: Oui, bah ça c'est sûr. Hein. Pendant des heures.
0: Qui c'est qui avait choisi ça, MTM?
1: Bah,
0: c'est toi qui voulais l'écouter.
1: C'est qui voulait écouter MTM, à part moi.
0: La fièvre, et ben voilà, oui, on n'en voit même pas le chrono. Hein.
1: Bah non.
0: Ça a marqué un point.
1: Pendant
0: un point,
1: c'est des heures.
0: C'est bien.
1: Eh oui.
0: Voici un deuxième extrait, on fait très simple, hein, c'est du qui chante. Alors ça fait le bonheur de mon adolescent, je m'en souviens. Très jolie fin.

0: c'est qui?
1: On a eu bon doux, 10 secondes.
2: Lenny Crow.
1: Comment vous m'avez dit?
2: Lenny Crow.
1: Lenny Crow?
0: Lenny Crow?
1: Lenny Crow?
2: Non, non. Cyrilly Crow.
1: Cyrilly Crow.
3: Cyrilly Crow.
1: C'est partie de la série des inventions de noms. Alors écoutez, comme vous avez accordé.
0: Oui, ça va, on va lui donner.
1: Cyrilly Crow. Alors,
0: non,
1: pas
0: c'est
1: vraiment.
0: Cheryl.
1: C'est Cheryl Crow. Cheryl Crow.
2: Ben, j'ai appris mauvais anglais.
0: Ouais. T'es sérieusement en train de donner des leçons d'anglais à Samuel?
1: Cyrilly Crow.
0: Cheryl Crow. Ben, ça fait 2 pour Alban, 2 pour Samuel. Ben, ça, c'est plutôt bien, j'ai envie de dire. Et là, tout de suite, vous vous rappelez, j'ai révolutionné le parquet de Danse avec les Stars. 2016, je deviens la première danseuse étoile de France.
1: Il y a une plaque, d'ailleurs, sur le plateau.
0: Plaque sur le plateau, bien sûr. Et le générique de Danser avec les Stars, et on avait même fait le clip à la Tour Eiffel avec lui, c'était ça, Kungs, The Girl.
1: Ah, c'est bon, ça.
0: Eh ben ouais, vous écoutez ici, et voilà, on danse dans Danser avec les Stars.
1: Ben, on y va.
0: Eh ben, bien.

0: Kungs avec This Girl, qui pourrait être d'ailleurs l'hymne de votre Dami d'Hollande. Hein.
1: Oui, non, mais si, c'est pas vrai. Ça que j'ai choisi.
0: En tous les cas, voilà. Je salue tous ceux et celles qui ont rejoint le Dami d'Hollande bien ces sûr. Dernières semaines. Et si vous souhaitez rendre hommage, je le rappelle, à Valérie Damido, tout au long de l'été, on en a beaucoup parlé cette
1: oui.
0: saison. Il y a cette statue, rappelons où se trouve cette belle statue.
1: Montélimar.
0: Vous allez à Montélimar, sur la place publique à Trinité-Condon.
1: D'accord.
0: Il y a une statue de 15 mètres de haut quand même, ouais. avec Valérie Damido en salopette.
1: Bien
0: les
1: sûr.
0: Gens se prosternent,
1: bien
0: les
1: sûr.
0: Gens dorment la
1: évidemment.
0: Nuit, posent des bougies. Allez à Montélimar et bientôt à Angoulême, il y en aura une autre.
1: Ouais, voilà. Évidemment, bien allez sûr. Sur une Roomba jingle.
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0: Pas de terre à moufler, là. Merci Alain Gazal, qui est la voix
1: merci
0: d'ici.
1: La voix. Alors, ça veut dire qu'Alban, tu as deux. Samuel, tu as deux. Vous avez fait le même nombre de points.
3: Mm-hmm.
1: Ça veut dire que...
0: Bah, ils vont partir ensemble.
1: Bah, écoutez, je ne sais pas s'ils vont partir ensemble.
0: Il n'y a plus que ça.
1: Enfin, en même temps, vous n'êtes pas très loin. Hein. L'Hérault et la Drôme Ardèche, on n'est pas... Voilà, c'est
3: oui.
1: pas...
3: Oui.
1: Bon, alors écoute, soit tu marques, et il ne marque pas, soit vous marquez tous les deux et on vous départagera.
0: Encore allez. Une grande phrase, ça.
1: Oui, tu marques, bon, écoutez, tiens, je te mets une petite ambiance musicale.
4: Je vous ai apporté des bonbons.
1: Voilà, c'est mauvais pour les dents.
4: Parce que les fleurs,
1: c'est périssable. Alors, on va parler de bonbons, ma chérie.
4: Les bonbons, c'est tellement bon.
1: Ah là là, quelle...
4: Soyez plus...
1: Alors, quelle confiserie est associée à la ville d'Uzès, dans le Gard, la ville de Didier Gustin, qu'on embrasse très fort.
0: Bisous, Didier.
1: Quelle confiserie est associée à la ville d'Uzès, dans le Gard. Top chrono, 10 secondes. Dites au hasard, Alban. Vite.
3: Macaron.
1: Non. Et pas du tout. C'est le réglisse. Enfin, la réglisse, pardon. C'est à Uzès qu'est née la marque Zan, qui est aujourd'hui avec Haribo. Voilà. Il y a le musée du bonbon Haribo à Uzès. C'est l'un des sites touristiques les plus visités du Gard. Mmh. Et je crois que le gardien du musée, c'est Didier Gustin, et il bouffe des bonbons toute la journée.
0: Bon, le salut Didier, il a fait partie de l'aventure au taquet. Hein.
1: Évidemment.
0: Alors, c'est pas encore perdu pour Alban, hein, puisqu'ils sont encore
1: non.
0: à égalité.
1: Voilà.
0: Là, donc, on va voir comment ça se passe. Et Samuel, t'as compris que si là, tu gagnes pas, faudra qu'on vous départage d'une façon ou d'une autre.
1: À main nue, dans l'octogone.
0: Voilà. Donc, t'as plutôt intérêt à marquer les points, comme ça, ce serait plus clair. Samuel, okay. on y va, on est chaud, on a deux points et on va tenter de prendre 5 points de plus pour être en finale avant 13h. Avec un petit extrait, s'il vous plaît. Ah, on a beaucoup voyagé hein, cette saison. Là, on est au Venezuela.
1: Oui, ouais, bah là, on a beaucoup voyagé.
0: Voici donc cette question géographie, question capitale. On est nul souvent en géographie en nom de capitale, c'est vrai.
1: Bah toi,
0: on trouve pas.
1: Parlez pour vous.
0: Oh, oui, voilà,
1: merci.
0: Attends, bah on va voir si vous savez. Quelle est la capitale du Venezuela? Top chrono, 10 secondes. La capitale du Venezuela, Samuel, pour la gloire.
5: Caracas.
0: Caracas.
5: Maracas,
0: Caracas. Oui, oui, c'est Caracas.
1: Et voilà.
0: Bravo,
1: et voilà.
0: Génial.
1: Donc, alors, autant vous dire que j'ai le seum.
0: Ah bah là t'as plus personne avec toi.
1: C'est-à-dire que pour la dernière émission...
0: Tu finis bien, toi.
1: Voilà, de ces deux saisons au taquet. Voilà, j'ai tout donné. Hein. Vous allez laisser cette personne triompher.
0: Ah bah de toute façon, oui. Hein, c'est...
1: Quoi?
0: Enfin, ce sera forcément un de mes candidats qui va gagner. Et vous allez peut-être en coacher hein, sur la phase finale.
1: Oui, je te remercie. Ouais. Bon, bah, Alban, merci hein, d'avoir joué.
0: J'ai compris les règles du jeu. Enfin.
1: Ah, ouais, c'est bien, au bout de deux ans, c'est cool. Alban, bravo, tu as quand même tout donné. Je suis désolée. J'ai envie de chialer. J'avais dit que je pleurerais pas, mais là, je suis à ça de chialer.
0: Ouais.
1: J'étais à
3: je vous souhaite un bon été.
1: Oh, bah, toi aussi, ma chérie.
0: Merci.
1: Amuse-toi bien, belles vacances et puis bonne continuation. Samuel, te voilà donc finaliste. Enfin, qualifié pour la finale.
0: Et oui.
1: Voilà. On verra qui de Laurent ou Sylvie te rejoindra. En attendant.
0: Ah, oh, je suis bien là.
1: Tais-toi.
0: Ah, oh, je suis bien.
1: En attendant, bien sûr, c'est la réclame, mais pas que, hein, parce que.
0: Oh, c'est la dernière fois que vous allez le dire.
1: C'est la dernière fois
0: que
1: je vais
0: dire.
1: Non, j'ai encore une réclame tout à l'heure. Pop, pop, pop. Non, non, mais celle-là, c'est la dernière fois que je vais le dire. C'est la réclame, mais pas que. C'est l'actualité dans toutes vos régions, grâce aux 44 locales de votre radio ici. Je vous embrasse toutes les filles. À tout de suite.
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10: La 12e édition du Festival des Fiefs Musiciens propose une série de concerts à travers le Nord Cotentin jusqu'au 28 juillet. Thème de l'année, musique et théâtre. Chanteurs, comédiens et musiciens se succèdent dans des lieux du patrimoine normand. 8 dates sont programmées et rendez-vous dès ce soir 20h à la Basilique Sainte-Trinité de Cherbourg en Cotentin. La date suivante sera ce dimanche 19 juillet 18h à l'église Saint-Martin de Vauville. Tarif de 10 à 16 euros selon les concerts et c'est gratuit pour les moins de 12 ans. Retrouvez le programme détaillé et toutes les infos sur le site lesfiefsmusiciens.com et c'est jusqu'au 28 juillet avec Ici Cotentin. Le Pays d'art et d'histoire du Clos du Cotentin vous propose une découverte de l'église et du manoir La Cour de Saint-Martin-le-Hébert. Pour admirer le clocher, les vitraux et les fortifications, rendez-vous le mardi 21 juillet à 15h à l'église de Saint-Martin-le-Hébert. C'est sans réservation et le tarif est de 6 euros et c'est gratuit pour les mineurs.
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1: Soyez les bienvenus si vous nous rejoignez. Vous écoutez Au Taquet avec Valérie Damido et Éric Bastien. Alors, à ce moment-là, normalement, Valérie rappelle les cadeaux.
11: Exactement.
1: On est d'accord. Pour cette dernière émission, on a fait appel à un fidèle de l'émission qui va le faire, mais alors beaucoup mieux que vous. Bonjour.
12: Alors, bonjour. Le problème, c'est que je ne connais pas mon texte. Alors. Je ne connais pas mon texte. Peut-être que Stéphane Bern, vous connaissez, vous ?
13: Oui.
12: Écoutez, j'ai regardé, je n'arrive pas à retrouver mon texte. Je crois qu'il y a une machine à café à gagner. C'est ça, Lespalès.
14: Oui, c'est une machine à café, je crois. Mais je crois qu'il y a autre chose. Coluche, c'est quoi ? Je sais pas, je crois qu'il y a des trucs à gagner, des voyages, des machins, des spas, des machins, des trucs, tout ça. Hein ? Voilà, des massages avec Patrick Bruel, des trucs.
13: Oh non ! Oh non !
1: Et est-ce que Johnny pourrait nous en dire un mot aussi ? Oh mon Dieu.
12: Eh ben moi j'écoute tous les jours au Taquet parce que j'adore d'abord j'adore le café parce que j'adore le café. Parce que ma Longo c'est mon café.
1: Oh là là.
0: Oh là là.
1: Oh Didier Gustin. Évidemment. Non, mon petit chaton. Comment ça va?
12: Salut les copains.
1: Oh là là. Bonjour mon Didier, comment ça va?
0: Ah, qu'est-ce qu'on l'a.
12: Bonjour Valérie, bonjour Eric. Eric qui m'a envoyé un message. Oui, je pouvais pas te répondre parce qu'on l'avait déjà.
0: Mais oui, mais j'ai bien compris qu'il y a des gens qui. Mais oui, j'ai compris.
1: Mais oui, en plus je venais de parler de toi. Je venais de parler de toi.
12: Oui, j'ai entendu.
1: Oh là là.
12: J'ai entendu Uzès et tout.
1: Mon petit chat des bois.
0: Non, parce que moi j'ai voulu faire des petites surprises et en fait c'est l'équipe, on va dire, c'est Catherine qui connaît et Céline compris les deux.
12: Ouais, Catherine, elle est top.
1: Et voilà. Eh oui, les filles sont les meilleures, mon petit chaton.
0: Ah Didier, t'as marqué l'émission, hein. Merci.
1: Merci.
12: Bah, y a toujours, j'ai toujours mon rond de serviette. Hein.
1: Ah, bah oui, évidemment. Un jour, on se retrouvera ici ou ailleurs. Ne t'inquiète même pas.
12: Avec plaisir. Bon, bah, je vous laisse parce que vous avez un jeu à faire, non?
1: Allez.
0: Bah oui. Et tu joues quand même. Fais ta promo. Tu joues, tu fais quelque chose cet été ou pas, là?
12: Oui, je suis en tournée, bah, justement, parce que j'ai joué dans Camping Paradis. Je suis en train de faire la tournée des 20 ans de Camping Paradis.
0: Okay.
12: Et voilà, j'ai une trentaine de dates jusqu'au 21 août. Voilà.
1: Eh ben, génial.
0: Merci, mon Didier. T'es un amour.
1: Merci, Didier.
12: Je vous embrasse fort.
1: Bisous. Oh là là, quel amour.
0: C'est fou ça.
1: On l'adore celui-là. Alors, Laurent, t'es content de jouer avec moi?
0: C'est une belle réaction.
1: Alors je vais la refaire. Laurent, t'es content de jouer avec moi?
15: Mais je suis super content, Valérie. Pourquoi cette question? Tout le monde est content de jouer avec toi.
1: Ah bah oui, je sais pas mon chat, comme il n'y avait pas de réponse.
0: Il a bien appris son texte, voilà, celui que j'ai donné.
1: Alors, Oh. Alors, Laurent, qui joue avec Ici Provence, t'habites à Lorgues, ville que j'adore. J'y ai passé beaucoup de fois des vacances, et j'adore Lorgues. Tu es marié à Nathalie, tu as des jumelles, tu as deux grands garçons, tu as des chiens, un chat, tu es pâtissier, boulanger, glacier. Bref, une profession qui n'aurait pas été pour moi, j'aurais évidemment fait faillite. Alors, est-ce que tu es prêt à gagner? Est-ce que tu as envie d'aller à la Ciotat?
15: Bah, par contre, j'ai envie d'aller à la Ciotat. J'ai envie de gagner. De toute manière, c'est dans mon ADN. C'est obligé.
1: Ah bah écoute, mon
0: t'as
1: cher...
0: vu comme je l'ai bien coaché celui-là?
1: Ouais, ouais.
0: T'as
1: t'es
0: vu
1: quoi...
0: ça?
1: Attends.
0: C'est la crête de champion, ça.
1: T'es quoi comme signe astrologique?
15: Ça, c'est mon champion.
1: T'es quoi comme signe astrologique?
15: Gémeaux.
1: Ah oui, c'est bien les Gémeaux. Alors, écoute bien cette première question avec une petite ambiance musicale. Ce tube. Bah oui, évidemment. Alors, j'ai une question drapeau à te poser.
0: Dragosta Dintei, je me souviens. C'est comme ça, je crois qu'on prononçait le nom.
1: Ah, mais là, tu me demandes un truc, je sais pas. Moi, je connais.
0: C'est ça, ouais.
1: Kourouku, stage. Alors, le drapeau, écoute bien cette question, Laurent. Le drapeau de la Roumanie et le drapeau du Tchad sont pratiquement identiques. Est-ce que c'est vrai ou faux que la Roumanie et le Tchad ont presque le même drapeau? Top chrono, 5 secondes.
15: Roumanie, le Tchad, oui, je crois que c'est... Il y a du jaune, il y a du rouge, donc oui, moi je dirais oui. Et puis l'autre, je me rappelle.
1: Eh ben bravo, c'est bleu, jaune et rouge. Voilà, c'est juste le bleu qui change. Il est un peu plus foncé sur le drapeau du Tchad. Bravo, premier point pour Laurent.
0: Bon, Sylvie, déjà, salut Laurent, hein, je suis content de te retrouver. Merci d'être là, Laurent, bravo.
1: Laurent est dans la team d'Amido maintenant.
0: Oui, bien sûr. Mais Laurent, il peut me parler quand même, non? Non, c'est fini?
15: Oui, ouais. il est gentil. De toute façon, vous êtes gentils tous les deux. Là.
0: Oh. Voilà, c'est bien ça. Sylvie, voilà. Avec ici Zer, qui était avec nous mercredi, c'était le 15 juillet, qui a marqué 19 points, donc un beau parcours.
1: Oui,
0: Sylvie,
1: beau parcours.
0: À Saint-Apollinaire, comment ça va?
11: Bonjour, eh bien, ça va bien. L'orage est passé, donc c'est très bien.
0: Ah bon, alors tout roule. Hôtesse de caisse actuellement.
1: Hôtel de l'air, ouais.
0: Oui, n'a rien à voir. Mm. Technicienne de laboratoire, elle était aide-soignante. Vous vous souvenez, c'était Laure Ingalls, enfin Caroline Ingalls.
1: Oui, je sais.
0: Elle voulait 12 enfants. Elle fait
1: des tartes aux pommes toute la journée en coupant du bois avec son mari.
0: Exactement, elle a visité l'Italie, elle est un peu sauvage. C'est elle qui souhaiterait que sa vie soit tournée, écrite par Gérard Jouyot. Vous en souvenez?
1: Évidemment.
0: Bien sûr.
1: Sylvie, ou alors un livre écrit par avec Nadine.
0: Oh, quand je pense Nadine Mousselet, c'est fou.
1: Et Nadine, ma réalisatrice m'a dit que t'étais sur Instagram, je t'ai suivi. Sur Instagram, je m'appelle Valou la Gitane, n'aie pas peur, c'est moi.
0: Ah non, mais c'est génial ça. Sylvie, le week-end se présente bien, on est heureuse?
11: Oui, ça va très bien. Je pense manger des moules frites ce soir, donc voilà.
0: Très bonne idée. Ah, joli programme. Voici la question, elle arrive tout de suite, c'est une question à un point avec un petit extrait. Ma série préférée, Grey's Anatomy, le corps,
1: tout
0: ça.
1: Ah oui, tout ce que je déteste.
0: Et oui, les problèmes. Alors, Sylvie, votre avant-bras fait la taille de votre pied. Vrai ou faux? Top chrono, 5 secondes. Ton avant-bras fait la taille de ton pied.
1: Elle a dit faux.
0: Je sais rien, je suis pas assez souple pour faire.
11: J'ai dit faux.
1: Elle a dit faux.
0: Eh ben c'est vrai, non, chez la plupart des adultes, la longueur de l'avant-bras est très proche de celle du... Non mais c'est bon, plus je suis en train de vérifier.
1: Mais oui, c'est vrai, évidemment voilà. C'est vrai.
0: Non, c'est vrai. Catherine a vérifié aussi.
1: Moi, je suis en train de regarder. Mais oui, mes amis, vous ne savez pas ça, c'était un truc de gosse, on faisait ça tout le temps. Laurent, un point, Sylvie, pas de point. Ah, il a tout de suite, c'est
13: chiant. Non. Ah, excusez-moi.
1: Ah, j'ai même pas le droit de dire. Allez, vas-y.
13: Non, désolé. Petit changement de programme.
1: Ah, d'accord.
13: Alors, toute l'année, vous nous avez parlé de cette personne. Toute l'année, vous avez chantonné cette personne.
0: Ah oui? C'est la vie. Ne me dis pas qu'on a un ami britannique. C'est des filles. C'est pas des filles. Les
1: malades.
0: Oh non.
13: Bonjour Rémi Brica.
0: Oh non.
15: Bonjour.
1: Oh, Rémi Brica, c'est pas possible, je peux chialer.
0: Notre idole, notre légende.
1: Mais Rémi, comment ça va?
15: Ça va bien, voilà, je vous appelle de l'Allemagne, d'Europa Park, où je me produis en ce moment.
1: Oh là là là.
0: Les colombes, le chapeau.
1: Oh là là là.
0: Le feu d'artifice.
1: Mais on a chanté votre chanson
15: tout
1: le temps, mon...
15: Tout. Oh. Oui, c'est ce qu'on m'a dit. Alors, je suis vraiment heureux parce que pour moi, c'est tous les jours la vie en couleur. Alors, et en plus, cette année, la vie en couleur va avoir 50 ans. Donc, c'est bien.
0: Oh là là.
15: Je suis le premier à vous l'annoncer.
1: Oh.
0: Mais quelle surprise extraordinaire. Tiens, regarde, Rémi, regarde comment on faisait. Allez.
1: C'est la vie en couleur.
0: Ah, c'est mon premier duo,
1: magnifique.
0: J'adore.
1: C'est magnifique. Je peux chialer. Nadine Mousselet, Rémi Brica, les filles, vous êtes formidables.
0: On peut mourir tranquillement.
1: Exactement. Pas aujourd'hui.
13: Vous allez peut-être finir l'émission avant.
0: Oui,
1: on va finir l'émission. Merci.
0: Comment vous avez fait pour avoir un Émile Picard?
1: C'est, mais fou, c'est magnifique. Hein.
0: C'est toi,
13: bah, on lui a demandé. Et, c'est une idée de Céline, la réalisatrice.
1: Ah. Ah là là, c'est magnifique.
0: Est-ce qu'on peut remettre un extrait quand même?
1: Ah oui, remettez-nous un petit extrait, allons-y.
0: Bien sûr.
1: Allez. Oh là là, on adore. C'est la vie en couleur. La la la la la la la la la la la la la. Bon, c'est pas grave.
16: Des cris et des fleurs, les manèges tombent à l'unisson.
1: Oh ouais.
16: C'est la vie en couleur. Ça voilà le marchand de ballons. C'est la vie.
0: Merci Rémi Bricard d'avoir été avec nous en direct.
1: Merci beaucoup Rémi. Oh là là.
16: C'était un fait plaisir. En tout cas, je vous souhaite un très bel été.
1: Oh, toi aussi.
16: Avec plein de couleurs et puis la vie en couleur surtout. Voilà.
1: Eh ben, merci beaucoup.
0: C'est magique. Nadine Mousselet, Rémi Bricard, Didier Gustin. Est-ce qu'on peut continuer l'émission jusqu'à 15h?
1: J'aimerais bien, mais non, parce qu'on va enchaîner tout de suite. Laurent, ton quiz musical, t'es prêt, mon chat? Laurent?
0: Oui, Bricard.
16: Oui.
1: Laurence, je vais pas te faire écouter Rémi Bricard, hein, mais il va falloir quand même que tu me trouves, les petites chansons que je vais te mettre, mon chaton. T'es prêt?
16: Je suis prêt.
1: Alors ça, c'est un tube que j'adore. Gwen Coupez aussi, elle l'adore. C'est elle qui l'a choisi, d'ailleurs. On adore ce titre. Écoute bien, qui chante?

0: Bonjour Gilbert Montagné. Ça marche pas là.
1: Non, ça marche pas. On ne peut pas tous les coups. Hein. On n'a pas non plus, tu vois. Bon. Eh, bravo, premier point pour toi, mon chat. Alors, tu vas m'en marquer tout de suite un deuxième avec cet énorme tube.
2: Georgia. Hein? Georgia. 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
1: Just an old sweet song. Alors, tu me dis que c'est qui, Ray Charles?
3: Bah, ouais, c'est...
1: Évidemment, ah, oui.
0: Bonjour, Ray Charles.
3: Merci, non. C'est
1: Georgia on my mind, Ray Charles, qui veut dire que tu as...
0: C'est ton choix, ça, hein. T'aimes bien, toi,
1: Charles, bon, moi, j'aime tout. Non, moi, mon choix, c'est celui, un des tiens.
0: Ah, d'accord.
1: Ouais, c'est le deuxième des tiens. Bravo, Laurent, tu as 3 points.
0: Sylvie, attention, là, il a un petit peu décollé. Donc, on a deux chansons à retrouver. Franchement, on est sur du tube, ça
1: oui.
0: va faire. T'es prête, ma Sylvie?
4: Oui, j'espère.
0: Tu connais Rémi Brica, hein? T'étais contente d'écouter Rémi, là? C'est génial. Merci, Sylvie. Merci,
4: Je suis
0: pas grave, Sylvie.
5: Sylvie, elle est stressée, elle est concentrée.
0: Oui,
5: elle est concentrée.
0: Oui,
5: elle
0: voit,
5: elle veut gagner des points.
1: Voilà.
0: Et c'est la chanson qui arrive, on y va.
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0: Allez, Sylvie, c'est facile ça, top chrono. Qui chante?
4: J'ai déjà entendu.
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0: Tube dans les années 80. Une femme.
4: Oui, une femme.
0: Aïe, aïe, aïe. C'est Caroline Loeb.
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0: Je voudrais dédicacer cette chanson à Céline Lebras qui réalise cette émission et qui nous a foutu de toutes les matières, c'est les maths qu'elle préfère, une espèce de parodie toute l'année. Et d'ailleurs, j'en profite pour dire qu'on n'en peut plus de tes chansons bretonnes. Et comme ton mari François Touchard est en régie, il va falloir qu'on se parle, François. Hein.
1: Allez, peut-être que tu vas trouver la deuxième chanson, c'est mon choix à moi.
0: Top chrono. Non, top chanson.

0: Allez, bon, on va le chrono, là. Ah, non, Sylvie, écoute, là, c'est pas possible. Là,
1: essayez, essayez, Sylvie.
0: Mais non.
2: Non.
0: Sylvie.
3: Wonderful world.
0: Ben, c'est Louis Armstrong. Ah, c'est dommage, je pensais vraiment que c'était des chansons très connues. Hein, donc,
1: Et c'est une sublime chanson, surtout, hein, sur l'amour, sur tellement de
0: oui,
1: choses.
0: Oui, c'est bien de finir là-dessus. Bah, bon, Sylvie.
1: Ça serait pas mal. Ouais.
0: C'est moche, là. Hein.
1: C'est moche.
0: Ah, pour Sylvie, c'est moche. Ouais.
1: Bah, c'est moche, elle est à zéro. Hein.
0: Bah, c'est... Oui, ça te fait pas dire.
1: Lolo, t'es à ça du bol de sangria. Hein. C'est pas mal. Hein.
0: Oui,
1: t'es
0: ça
1: content
0: manque un peu d'ailleurs. Là, hein. On a soif un peu. Là.
1: Alors là, je lance quoi? Je lance Soirée mondaine?
2: Oui, oui, oui.
1: Ah, bah, voilà. Bah, écoutez, bah, maintenant, je demande. Hein. Et bah, vous êtes sur ici.
0: Avec Auréa. Hein. Bonjour, Auréa.
1: Allez, vous écoutez ici. On vous aime. Soirée mondaine, Auréa.

0: Blondet, Noria. Non, mais on peut pas se quitter avant 13h sans que vous m'ayez refait une dernière fois Flipper le Dauphin.
1: Bien sûr, on va en parler, regardez. Tu gueules. Ah bon.
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1: Ça, c'est la soupe aux choux.
0: C'est vrai, bah, en même temps, je suis auvergnat. Hein,
1: je rappelle que Laurent, qui joue avec moi, est ici Provence. Il voudrait, s'il était un animal, être un dauphin.
0: Ah.
1: Est-ce que tu sais imiter le dauphin, Laurent?
3: Ouais, mais le dauphin qui dort un petit peu, il fait.
0: C'est ridicule. Catherine, on fait le dauphin?
4: Non, moi j'imite rien du tout, moi.
0: Ah bah si, on fait le dauphin, là.
4: Moi j'imite le chat.
0: Vas-y.
4: Ah, vas-y. Miaou.
0: Ouais, c'était facile, ça. Fais le dauphin.
4: Ah, voilà.
1: Ouais. Alors, Laurent, tu vas faire quoi là ce week-end? Tu vas bosser, tu vas jardiner, tu vas faire quoi exactement?
3: Rien de spécial. Je pense que ça va être un petit peu de piscine, peut-être un peu de rivière aussi. On a été à la rivière ce matin là.
1: Et alors, il fait beau, voilà, la rivière?
3: Ah ouais, bah c'est beau. En fait, c'est juste à côté, c'est à Vidauban.
1: Mais oui, mais oui. Ouais. Puis t'as un restaurant qui est pas loin là, aux fontaines de je sais plus quoi là, comment ça s'appelle?
3: Les fontaines, ça me dit rien. Mais on a deux restaurants hyper réputés à, je sais pas si je peux dire les noms, à l'Orgue. Il y a un restaurant, il s'appelle chez Bruno.
1: Ouais. Mm-hmm.
3: Ah, celui-là, il est réputé. Les derniers qui sont venus manger, je crois que c'est David Beckham et sa femme il y a pas si longtemps.
0: Bonjour David Beckham qui est avec nous. Hein.
1: Non, il y a pas.
3: Normalement, il passe cet après-midi parce qu'il reste un peu de gambasse d'hier soir.
1: Ah voilà, bah, ouais, embrasse-le bien, hein, le petit David, ouais. On l'adore. Alors. Demain, il y a la finale, enfin la troisième place là.
0: Oui, bah oui, mais
3: oui.
1: Ah oui.
0: Non, remuez pas le couteau encore une fois.
1: France Angleterre. Bah quoi, on remue pas le couteau dans la plaie. On est pour l'Espagne de toute façon. Oui. Bon, alors mon petit Lolo, là c'est t'as 3 points. Je peux te dire que si tu marques, c'est plié, tu vas en finale.
3: Ouais.
1: Alors c'est une question cash. Écoute bien la question. C'est simplissime. Pour un homme de ta trempe, tu devrais trouver immédiatement. Écoute bien. Comment on appelle la partie du livre où il y a marqué les chapitres et les numéros de pages? Comment ça s'appelle cette partie du livre où sont indiqués les chapitres et les numéros de pages? On appelle ça, il y a un nom spécial. Top chrono. 10 secondes.
3: Chapitre et numéro de pages.
1: Oui, ça répertorie tout, quoi.
4: Mais il demande à ses fils qui sont là pour l'aider.
0: Ben évidemment.
1: Il a le droit. Alors
3: c'est dur, ça. C'est dur, cette question.
0: Non.
1: Quand je vais te dire la réponse, tu vas me dire « Ah bah non, c'était pas dur, c'est la table des matières. »
3: D'accord. Ah bah j'aurais pas cru qu'il y avait une table de matière
1: Oui.
0: Bah quand même, la table des matières.
1: Alors, c'est pas grave.
0: Pour l'instant, elle a encore zéro. Hein,
1: absolument.
0: Sylvie, c'est clair que là, voilà, si tu ne marques pas, il l'emporte. Si tu marques, tu encaisses 5 points. Et donc, tu es dans la phase finale avec nous dans les prochaines minutes. Un petit peu de pression, Sylvie. On y croit. Voici ta question. On va y aller tout de suite. Pour 5 points, sur un dé à 6 faces, les dés à 6 faces, quel chiffre est inscrit sur la face opposée aux 2? Top chrono, 10 secondes. Quel chiffre est inscrit sur la face opposée aux 2? T'as dit 4?
5: Oui.
0: Je crois que tu ne regarderas plus jamais les dés comme avant. C'était le 5. Oh Sylvie, je suis désolé.
1: Ah bah ça fait bien nos affaires ça Lolo, parce que tu vas jouer la finale avec maman.
0: Bravo Laurent. Alors. Football, hein. Bravo Sylvie quand même, hein. Merci.
1: Bravo Sylvie.
3: Ouais. Bravo.
5: J'ai réussi à faire beaucoup de zéros aujourd'hui.
1: Écoute, on peut pas toujours gagner, Sylvie, tu vois.
0: On peut pas tromper mille fois mille personnes.
1: Bon, alors, Laurent.
3: C'est l'apéro.
1: Bon, Laurent, c'est pas mal. Lance l'apéro, commence à faire chauffer le barbecue. Là, t'es aux portes de gagner la finale.
0: 100% masculin, finale, hein, dis donc. Samuel Laurent, deux mecs.
1: Et alors?
3: Oui, bon, c'est deux mecs.
0: On constate, quoi, voilà.
1: C'est quoi? C'est moi qui joue avec Laurent. Je regarde Laurent.
0: C'est mon côté patriarcal. Voilà. Oula, les gros yeux qu'elle me fait.
1: Non mais oula. Catherine dit quelque chose quoi.
0: Je remarque juste que c'est débrouillez-vous, une finale de mec, hein.
1: Ça fait 2 ans que j'arbitre entre vous. Débrouillez-vous, hein. Bon alors c'est pas grave. Là c'est vraiment la dernière fois que je vais le dire, hein. Je l'ai dit pendant 2 ans.
0: C'est vrai, attendez un moment. Enlevez la musique.
1: C'est limite.
0: Non, il faut que ce soit solennel.
1: C'est limite solennel.
0: Enlevez tout. Non, s'il vous plaît.
1: C'est vraiment mon dernier. Et tout de suite vous allez écouter. On va le dire ensemble. 1, 2, 3. La réclame.
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1: Et c'est la dernière fois que Rocky va nous accompagner dans Au taquet. Toutes ces finales, 2 ans de finale, mon Dieu, toutes ces chances que j'ai eues de gagner, j'ai triomphé plus d'une fois. Et là, aujourd'hui à ma gauche, il y a Laurent. Laurent, il joue avec ICI Provence. Il habite à Lorgues. Il est marié à Nathalie. Et il est pâtissier. Autant vous dire qu'il ne va pas rester longtemps dans la sauce. Et il va triompher et partir à la Ciotat. À ma droite, il y a qui ?
0: Eh bien, il y a Samuel pour cette dernière finale avec ICI Héros. Il est en mode Saint-Génie de Fontenay, mais il fait du barbecue. Voilà, il a un chat qui s'appelle Tigre. Comme Survivor avec The Tiger. Il a l'œil. L'œil de la victoire !
1: Ouais, c'est parti ! Oh my god, Rocky, c'est toi ?
0: Oh, c'est la dernière finale, quoi.
1: Alors, Laurent, t'es prêt à gagner ?
3: Je suis prêt à gagner.
1: Ça, c'est une bonne nouvelle, tu vois, parce que...
3: Je suis au taquet, là.
1: Tu sais que c'est pas un bingo, hein, pour la finale.
3: Ouais, ouais.
1: Ah oui, on l'avait dit, hein. C'est-à-dire que on se dit, bon, pendant 2 ans, on leur a raconté plein de conneries, ils ont rigolé avec nous, on a monté un pays, le Damidoland, il y a déjà 1700 habitants.
0: C'est vrai.
1: Alors, on va vous poser des questions l'un sur l'autre. Vous allez marquer, c'est des vrais ou faux. Je vais te donner des vrais ou faux sur Eric. À chaque fois que tu vas bien répondre, tu auras 2 points. Hein, t'es d'accord ?
3: Je connais tout d'Eric.
1: Oh mon Dieu.
0: Bah, écoute, inquiétant.
1: Tu sais quoi ? C'est magnifique. Je vais quand même t'encourager avec une chanson que tu adores. Je suis tombé pour elle.
0: Tu ne sais pas que j'étais en couple avec Pascal pendant 6 ans. Rien.
1: Ah bah là, écoute, on va appeler Pascal, on va lui demander
0: Pascal,
1: confirmation.
0: Parce que
1: bonjour
0: Pascal
1: Obispo.
0: Je sais qu'il a des fois écouté l'émission. Pascal.
1: Il a totalement écouté l'émission. Alors, c'est parti. Il n'y aura pas que 10 secondes d'un commun accord avec la réalisation.
0: Ouais, vous avez triché quoi.
1: On a pris chacun 20 secondes parce qu'il faut poser les questions.
0: D'accord, ok.
1: Alors, à chaque fois que tu me dis la bonne réponse, t'as 2 points. Écoute bien. Alors, Eric parle couramment anglais, vrai ou faux ?
3: Vrai.
1: Le surnom d'Eric, c'est Grongron.
3: Grongron ?
1: Ouais.
3: Vrai.
1: Eric a gagné 5 fois en 2 ans la finale.
3: Faux.
1: Ça, c'est...
0: Ouais.
1: Ok, et Eric adore l'argent, d'ailleurs, il en parle tout le temps.
3: Bah, vrai.
1: Voilà, sauf que...
0: Bon, en fait, la dernière,
1: Eric est hypochondriaque.
3: Vrai.
1: Voilà, mais tu as marqué, Eric parle couramment anglais, c'est faux.
0: Hein. Ah non.
1: Même une buse.
0: Ah, une buse.
1: Le surnom d'Eric, c'est pas Grongron, c'est Chonchon.
0: Chonchon.
1: Voilà, tu as
0: gagné 5 fois là.
1: il a dit faux, donc il a 2 points. Eric adore l'argent, il a dit 2 points. Eric est hypochondriaque, 2 points. Il a 6 points.
0: Ouh là là là là là là là là.
1: Voilà.
0: Samuel, donc il a 6 points.
1: Ouais.
0: C'est pas compliqué.
1: Ah bah
0: hein.
1: Faut faire plus.
0: Faut faire 8 puisque c'est 2 points par bonne réponse. Ok, Samuel, 8 points, ça veut dire 4 bonnes réponses sur 5. J'ai des questions à te poser sur Valérie, c'est du vrai ou faux. On t'encourage avec la musique que tu aimes.
7: C'est Marcel Bébé.
1: Ouais. Ouais. C'est Marcel Bébé.
0: Allez Samuel, on y va. Tu me réponds assez rapidement, vrai ou faux, top chrono. Valérie préfère Michel Sardou à Johnny.
3: Oui.
0: Valérie a 3 chiens.
3: Ouais.
0: Valérie adore la chasse.
3: Faux.
0: Valérie est timide.
3: Faux.
0: Valérie part en vacances en Espagne.
3: Valérie est timide, vrai. Et Valérie part en Espagne, vrai.
0: Et très bien, nous sommes arrivés au bout du chrono. Nous allons donc vérifier. Valérie part en vacances en Espagne, tu confirmes ?
1: 2 points.
0: 2 points, Valérie est timide.
1: C'est vrai.
0: Il a dit vrai, hein ?
1: Oui.
0: T'es timide ?
3: Oui, j'ai dit vrai.
1: Et oui, je suis timide, j'en rougis. Mais c'est la vérité, personne ne le croit jamais.
0: Valérie adore la chasse.
1: Il a dit faux, c'est totalement faux. Je déteste
0: Valérie,
1: à 2 points.
0: Ouais. Valérie a 3 chiens, t'as dit quoi ?
3: J'ai dit vrai.
1: Et non, j'en ai que 2.
0: Alors attention, 2-4-6, pour l'instant t'es à égalité, tout se joue sur cette réponse. Valérie préfère Michel Sardou à Johnny, tu nous as dit ?
3: Faux.
7: Oui.
4: Il a... Non, il a dit faux.
1: Non, il a dit vrai.
4: Il a dit vrai, pardon.
1: Et c'est vrai. Faux, je préfère faux. Johnny.
0: Et donc, ça ne suffira pas, Samuel.
1: Mais si,
0: si, si ça suffit, Samuel.
1: Ils sont à égalité.
0: Ils sont à égalité.
1: Donc, c'est les points qui les départagent.
0: Ah, oh, bah dis donc.
1: Et donc, Laurent a eu 17 points. Et Samuel,
0: bah,
1: il a
0: donner,
1: eu.
0: Hein. Bah, je vais vous le dire.
1: 21. Bah, c'est Samuel.
0: Samuel, c'est toi qui gagne.
1: Voilà.
0: Bravo, Samuel.
1: Alors, Samuel, c'est toi qui iras au festival live ici, La Ciotat. C'est magnifique. Tu pars 3 nuits d'hôtel. Tu iras au concert tous les soirs. Tu iras même dans les coulisses. Tu feras du bateau. Tu sauras très vite qui sont les invités. Là, pour l'instant, on n'a pas le droit de le dire, mais très rapidement, on le saura.
0: Il y a Rémi Brica.
1: Oui, Rémi ça, c'est
0: Brica,
1: sûr.
0: Il y sera.
1: Et voilà, bravo. Et,
0: bravo à vous tous.
1: Et puis, eh ben, Lolo, tu gagnes la machine à café de Joe Malongo.
0: La dernière machine espresso, 32 dosettes, 6 verres en verre. Merci à Joe Malongo et à l'entreprise Malongo de nous avoir accompagnés pendant ces 2 ans.
1: Ah ouais, alors franchement, on a plein de merci à dire. Évidemment, on est très triste de vous quitter. Hein. On ne va plus jamais dire bonjour à la France, enfin surtout moi. Je ne vais plus jamais supporter les vannes de Chonchon.
0: Je t'appellerai.
1: Tu m'appelleras, bien sûr. Alors, je remercie évidemment tous les auditeurs. Merci parce qu'on part en plus sur un super score. Et donc, merci. Merci aux habitants du Dami Hollande, on continuera cette vanne. Merci à Maître Kikandon qui a arbitré avec brio cette dernière et puis pendant un an. Merci à Gwen Coupès qui est déjà en vacances, cette bourrique. merci à Céline qui a réalisé avec brio.
0: Bravo Céline.
1: Voilà, merci. Merci aujourd'hui c'est ma, mais on a quand même bien plein. Basile, Florent, Elorie,
0: Lucas.
1: Alors Lulu, bravo parce que Lulu est un génie.
0: Ouais, c'est un génie.
1: Donc voilà, merci à Didier Gustin, François Touchard, Sandrine Saroche, Labajon. Tous ces gens qui nous ont accompagné la première
0: Sébastien
1: saison.
0: Marx.
1: Sébastien Marx. Merci à Alexandra, Marian. On a eu tellement Sadika. On a
4: Laura.
1: Eu Laura, on a eu au tellement standard, ouais. Au standard.
0: Maëva, Manon, Elodie pour l'équipe web et toutes
1: exactement.
0: Les vidéos que vous avez retrouvées. Puis les deux auteurs.
1: Et les deux auteurs, Raphaël et Luigi qui nous ont fait des questions, on peut dire...
0: Voilà.
1: On peut dire ça, non?
0: Très sympa.
1: Très sympa.
4: Bah, on a appris plein de choses.
1: On a appris plein de trucs. J'espère que vous êtes bien marrés. Nous, on a adoré partager ces 2 ans avec vous. J'ai adoré raconter vos histoires, vos vies. Vous avez des vies exceptionnelles. Vous êtes formidables. Moi, j'aime la France. J'aime les Français qu'on a eu pendant 2 ans. Vous êtes exceptionnels. Vous vous occupez d'associations. Vous êtes amoureux de tout, de la nature. Vive Johnny à Balachasse.
0: Bon, merci à toi, Valérie.
1: Je remercie Eric.
0: Merci,
1: et,
0: Valérie.
1: Merci vraiment à Yann Chouquet, Céline Pigalle
0: d'être
1: venu me chercher. Et puis, on se retrouvera un jour ici ou ailleurs. Merci la France. Bonjour. Au revoir. Pardon. À demain. Allez,
0: oh, Céline, jusqu'au bout. Benjamin Mathieu, bonjour.
1: Salut Benjamin Mathieu.
8: Au taquet jusqu'au bout,
0: ah,
8: Valérie.
0: Jusqu'au bout.
1: Et oui.
0: Bien sûr.
8: Ça fait plaisir de vous entendre.
0: Pour la dernière. Bon, alors, ma France, là, dans un instant.
8: Eh bien oui, ma France, on est ensemble pendant une demi-heure. C'est la dernière de la saison également. Avec un invité, on va notamment parler de la solidarité auprès des personnes qui subissent la sécheresse et les incendies dans le sud de la France. Avec notre invité du Secours Populaire. Et puis on va évidemment revenir aussi sur les orages qui ont été très violents.
0: Merci Benjamin, à tout de suite.
1: Oh là là.
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0: 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Et on embrasse Wendy Bouchard aussi.
1: On embrasse très fort Wendy Bouchard, c'est mon dernier top à la
0: vas-y,
1: top à la
0: déconne.
1: Eh ben merci ici, je t'aime, merci la France, je t'aime, t'écoutes ici, t'as raison, il est 13h.
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8: Bonjour et bienvenue dans Ma France au menu de votre journal. Des grelons géants qui tombent du ciel et une mini-tornade après la canicule. Place aux orages très violents, ils ont fait 2 morts hier soir en Haute-Vienne et en Isère. La détresse des agriculteurs creusois qui font face à la sécheresse, épuisés et inquiets par le manque d'eau, alors que la loi urgence agricole pourrait être votée lundi sur fond de polémique environnementale. La suite des fouilles dans le Tarn après les indications précises de Cédric Jubilard. Les ossements retrouvés vont être analysé rapidement pour déterminer s'il s'agit bien de la dépouille de sa femme dont il a avoué le meurtre. Notre invité depuis Marseille, Gaël Salado du Secours Populaire, le Secours Populaire qui lance un appel aux dons en faveur des sinistrés des incendies. À J-1 de la petite finale, on fait le point sur le moral dans les crampons un petit peu de l'équipe de France. Elle joue contre l'Angleterre demain soir, c'est le dernier journal du mondial tout à l'heure. On vous présente également la brigade anti-relou pour protéger les femmes qui veulent pouvoir aller tranquillement aller à la plage à Marseille. Et puis suite et fin de notre série exceptionnelle dans les coulisses de la justice au tribunal d'Amiens en Picardie. Vous avez le menu, nous sommes ensemble pendant une demi-heure. C'est l'été de toutes les souffrances. Après 3 canicules, la chaleur étouffante et les incendies, voilà, avec le retour des températures plus respirables, les orages, parfois très violents, comme hier soir en Isère et en Haute-Vienne, avec des grelons géants tombés du ciel, des orages qui ont fait 2 victimes, une femme lors de la chute d'un arbre en Haute-Vienne et un homme en Isère. Il se trouvait dans son entreprise hier soir. Il a voulu éteindre un début d'incendie provoqué par la foudre. Cet habitant de Dolomieu, âgé de 38 ans, était très apprécié. La mère Delphine Hartmann, très touchée ce matin.
7: Évidemment que suite à cette nuit dramatique, on est tous très touchés. La commune, c'est une petite commune de 3200 habitants. Donc oui, évidemment, on est touchés. On a une pensée vraiment très, très émue pour la famille et les amis en tout premier lieu. Quoi. L'incendie s'est déclaré très vite. Comme vous le savez peut-être, il y a eu des gros orages et des coups de foudre très importants. On a eu 2 coups de foudre successifs sur le quartier et du coup, voilà, le feu a pris suite à un coup de foudre et ça a été très rapide.
10: Et donc le monsieur était dans son entreprise, c'est ça ?
7: J'ai pas tous les éléments. Quoi qu'il en soit, il est décédé dans les lieux, quoi. On est tous fortement, j'allais dire, impactés suite à des événements de cette nature.
8: À noter que la vigilance orange aux orages est levée aujourd'hui. Et puis les conséquences en Ardèche des orages d'il y a 48 heures. 50% des vignobles du sud Ardèche ont été touchés, selon le syndicat des vignerons indépendants de France. Une perte considérable pour les agriculteurs. À Villars, à côté de Saint-Étienne, c'est même une mini-tornade qui a ravagé une partie de la commune. Des voitures ont été soulevées, des toits arrachés. Les habitants sont encore sous le choc. Margot Longeroche, les dégâts sont spectaculaires.
11: Quentin est seul avec son petit garçon de 2 ans quand la tornade traverse le hameau. Il le raconte encore sous le choc.
12: On a essayé de se mettre à l'abri dans un coin retranché, quoi, pour limiter les dégâts, parce qu'en fait, le placo était en train de... Ça vibrait, en fait. Du coup, j'avais peur que dans la pièce à vivre, il y a tout qui s'effondre sur nous. J'ai fait ce que j'ai pu, on va dire.
11: Et dans la chambre de l'enfant, il ne reste que le placo qui tient comme par miracle. La charpente, la toiture, tout s'est envolé.
12: J'ai surtout peur pour mon fils quand j'étais en bas. Et puis après, quand tout s'est arrêté, quand on est sorti, on l'a mis en sécurité ailleurs chez mes parents. Et puis... Nous, on est venu constater les dégâts.
11: Quentin et sa femme vivaient depuis 5 ans dans cet appartement où ils n'ont plus le droit d'habiter désormais. C'est trop dangereux. Chez sa voisine, Marie-Charlotte, ce n'est pas mieux. Tout le salon et les chambres sont à ciel ouvert. Des morceaux de laine de verre et de placo recouvrent le sol. Heureusement, ni elle ni sa fille n'étaient là quand la tempête est passée.
13: Quand on m'a annoncé qu'il n'y avait plus de toit sur le bâtiment, j'ai regardé ma caméra et en fait, je vois toute la tornade qui arrache tout. Je me suis mise à trembler, j'ai pleuré. Et heureusement, le papa de ma fille m'a canalisé en me disant « Écoute, t'étais pas là, la petite n'était pas là. » C'est que du matériel, on va s'en sortir.
11: Sans toi, les bâtiments les plus abîmés vont prendre la pluie dans les heures, les jours à venir. Et les habitants sinistrés risquent de perdre le peu d'affaires encore intactes.
8: Le reportage ici Saint-Étienne-Loire. Conséquence de ces 3 canicules d'affilée, une intense sécheresse qui touche durement les agriculteurs et des paysages qui prennent un petit air de désert avec de l'herbe jaune, voire brûlée, qui n'est pas belle à voir. Dans la Creuse, la FDSEA a déjà demandé au préfet d'engager une procédure de reconnaissance de calamité agricole. Exemple à Anzem, où cet exploitant cherche l'eau désespérément. Thibaut Pointeau pour Ici Creuse.
14: Les traits tirés, le visage de Jean-François Lemoine est marqué, l'agriculteur est épuisé.
15: Donc tous crevés, depuis le printemps on n'arrête pas, on a tout s'embrayé, hein, les ensilages, les enrubanages, le foin, la fenaison. Et le gros souci aujourd'hui qu'on a, c'est la flotte.
14: En plus de 30 ans d'activité, il n'a jamais connu une telle sécheresse.
15: On n'a plus d'eau, le ruisseau du bas, c'est un ruisseau que même les anciens n'ont jamais vu tarir. Mais là, on va le faire, il va dans 8-15 jours, il est tarir.
14: Conséquence, il doit aller chercher de l'eau plus bas, dans la rivière Creuse.
15: J'ai changé la tonne, j'ai acheté plus gros. Il faut aller de plus en plus loin. On est passé de 4000 à 8000 litres, hein, tout simplement, on a doublé le volume.
14: Alors face à cette sécheresse, la FDSEA milite pour des retenues d'eau.
16: On en a besoin, ces retenues, elles sont multi-usages.
14: Séverine Brie, secrétaire générale du syndicat.
16: Elles ne sont pas là que pour arroser nos maïs ou autre chose, elles sont là aussi, vous avez vu, à l'heure actuelle, ce qui se passe au niveau des feux.
14: Selon le préfet de la Creuse, Jean-Philippe Legueux, 6 projets de retenue d'eau sont dans les cartons, dans le département, mais n'ont pas encore été déposés par les agriculteurs.
17: On fera tout pour faire aboutir les projets qui répondent aux enjeux de notre agriculture dans le respect de l'environnement. Et donc dans le respect de l'environnement, on peut avoir ce type de projet.
14: Des projets qui sont jugés trop coûteux par la Confédération Paysanne. Le syndicat s'oppose aux retenues d'eau pour irriguer les cultures comme le maïs et se dit favorable à ces projets pour abreuver les bovins ou pour arroser des parcelles maraîchères.
8: Et puis face à cette situation catastrophique dans les Vosges, la coordination rurale de la Marne organise une opération de solidarité d'ampleur. 20 tracteurs qui partaient ce matin chargés de fonds soins. Un convoi de 2 km de long pour sauver la mise à leur confrère lorrain. Une loi d'urgence agricole qui porte donc bien son nom dans ce contexte. Un texte promis aux agriculteurs par le gouvernement suite aux manifestations du début d'année. Il pourrait être adopté en début de semaine prochaine au Parlement, mais il fait polémique. Parmi les points de crispation, la gestion de l'eau et la réintroduction de 2 pesticides interdits en France, dont le très controversé acétamipride. Jean-Claude Tissot, sénateur PS de la Loire, évoque un recul environnemental.
18: Certes, ils ont autorisé l'acétamipride que sur la filière noisette, mais sur la filière betterave, c'est avec un autre produit néonicotinoïde, certes pas foliaire, mais avec des semences enrobées. Qui dit semences enrobées, ça veut dire qu'on enfouit la graine, et bien évidemment, la matière active va rester dans le sol. Donc c'est encore presque pire que ce qui avait été prévu. Donc voilà, donc rien avancé, aucune écoute des alertes qui ont pu nous être faites, les sociétés savantes, l'ordre des médecins, aucune prise en compte. Quoi.
8: À droite, on défend ce texte et on assure que ce sont les scientifiques de l'Agence nationale de sécurité sanitaire qui vont encadrer l'utilisation de ces 2 pesticides. Le député LR, Julien Dive.
19: Là aujourd'hui, ce qui est fait, c'est qu'on donne la décision à l'ANSES. Il y a 10 ans, le politique s'est mêlé de ce qu'il ne regardait pas en interdisant, en prenant une décision d'interdiction. On aurait pu faire comme l'an dernier, se mêler de ce qu'il ne regarde pas et prendre une décision. Et j'ai entendu l'an dernier des parlementaires demander à ce que ce soit la science qui se charge de la question. Et bien, c'est ce qu'on vient de faire. Ça n'a pas été simple pour les sénateurs de l'accepter, ça. Ils ont fini par l'accepter, de donner la possibilité de déroger à l'ANSES. Donc c'est l'ANSES qui décidera sur l'acétamipride ou la flupie. Mais en plus, on a cadré le sujet. C'est-à-dire que ça ne sera pas pour toutes les cultures, avec des règles strictes. Et encore une fois, ce sera un avis qui sera purement scientifique. Parce que l'ANSES, je le rappelle, est indépendante. Et heureusement.
8: Le texte qui est donc discuté lundi prochain à l'Assemblée nationale. Un accident rare et choquant. Un train a percuté ce matin un troupeau de vaches au niveau de la commune de Crévenay. C'est en Haute-Saône. 18 vaches sont mortes. Il n'y a pas de blessés à bord du train. Une équipe d'équarisseurs a été présente sur place pour dégager la voie. Le trafic des trains est interrompu entre Vesoul et Lure. Des conditions de circulation très difficiles pour vous ce week-end si vous partez en vacances dans l'est de la France. La journée est classée rouge dans le sens des départs et demain, cela concerne tout le territoire près des Bisons Futés. Il est conseillé d'éviter les heures de pointe. Les fouilles ont repris tôt ce matin à Mayoc, dans le Tarn. Les ossements retrouvés dans un terrain qu'a indiqué Cédric Jubilard aux enquêteurs sont désormais en cours d'analyse à Pontoise, en région parisienne. Il faut déterminer s'il s'agit bien du cadavre de sa femme disparue il y a 5 ans et demi et dont il a fini par avouer le meurtre. Alors pourquoi ce revirement après un si long mensonge ? Jean-Philippe Degnaud, faut-il y voir une tactique judiciaire pour bénéficier d'une peine plus clémente en appel ?
20: Tout au long de l'audience, Cédric Jubilard avait tenu bon la thèse de l'erreur judiciaire, confortée parfois par les lacunes de l'enquête qui n'a jamais apporté la preuve formelle de sa culpabilité, malmenée souvent par les témoignages et les expertises, révélant immanquablement que personne d'autre que lui n'aurait pu faire disparaître Delphine ce soir-là. Et à chaque fois, l'accusé Jubilard, acculé par les évidences, évacuait le problème en lâchant cette déroutante réplique « Qu'est-ce que vous voulez que je vous dise ? » Tandis que ses avocats, sans jamais prononcer le mot « innocence », tentaient de gagner un acquittement au bénéfice du doute. Peine perdue, donc doublement perdue, puisque dans ses motivations, la cour d'assises avait justifié la lourde condamnation de Cédric Jubilard par son refus de reconnaître le meurtre et de soulager ainsi la douleur de la famille de Delphine et de ses propres enfants. C'est donc certainement l'espoir d'obtenir une peine inférieure qui l'a aujourd'hui poussé à faire des révélations décisives juste avant son procès en appel à Toulouse.
8: Les enquêteurs qui précisent que les résultats des analyses sur les ossements seront donnés rapidement, les fouilles qui vont encore durer quelques jours.
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8: Allez, on part se baigner à Marseille, dans le journal des régions, où la légèreté de l'été peut parfois rimer avec de la drague un peu lourdingue. Près d'une femme sur deux déclare avoir déjà été victime de harcèlement sexuel à la plage, selon une enquête IFOP publiée il y a 3 ans. La ville de Marseille a donc reconduit cette année un dispositif baptisé Safer Plage, avec des médiateurs, une sorte de brigade anti-relou que Mathilde Vinceneux est allé tester.
22: C'est sur la plage bondée des Catalans, la plus proche du centre-ville de Marseille, que les signalements sont les plus fréquents. La plupart du temps, ils viennent de jeunes femmes, explique Robson, l'un des médiateurs.
23: Soit un homme qui s'approche trop de leur serviette, des dragues lourdes. Sinon, il y a aussi le cas classique où un homme est en train de prendre des photos.
22: Alors régulièrement, les médiateurs font des annonces.
24: Vous pouvez nous interpeller directement ou via l'application Safer Plage.
22: Ils partent aussi en maraude sur le sable. Luna, une touriste touriste belge de 20 ans confirme avoir déjà subi des remarques gênantes.
2: Oui, certaines personnes font des commentaires et ce n'est pas toujours agréable. C'est bien qu'il y ait quelque chose pour le signaler quand ça arrive. Ça nous aide à nous sentir en sécurité.
22: Sandrine, 24 ans, acquiesce. Ce n'est pas toujours facile d'intervenir seule, dit-elle.
3: Avec des copines, on avait vu un gars qui prenait en photo des filles. Donc on était allé le voir et en fait, il est devenu agressif.
22: Nous, les médiateurs, nous sommes formés pour agir, explique Marie. Parfois, il faut appeler la police, mais souvent, une discussion suffit, même s'il faut de la patience.
4: Qu'est-ce qu'on nous dit souvent? Que si les filles ne veulent pas se faire mater, elles n'ont qu'à pas se mettre en maillot de bain. Nous, on essaye de réagir avec pédagogie.
22: Petit à petit, sur le sable, la parole des femmes se libère. Entre l'été 2024 et l'été 2025, les signalements ont plus que doublé sur les plages marseillaises.
8: Du monde sur les plages, mais c'est aussi la très grande affluence en ce moment aux fêtes de Bayonne, dans les Pyrénées-Atlantiques, qui se terminent dimanche. Des milliers de personnes vêtues de la traditionnelle tenue en blanc et rouge qui déferlent dans les rues. Alors, c'est la plupart du temps bon enfant, parfois un tout petit peu moins, parce qu'avec près d'1,5 million de participants sur l'ensemble des journées, certains fêtards ne se prennent pas la tête et font leurs besoins dans la rue. C'est évidemment interdit. La mairie a donc mis en place une brigade pipi pour verbaliser les délinquants de la miction. Ici, Pays Basque a suivi cette brigade un peu particulière.
5: Les fêtards patrouillent pédestres sur le secteur du Petit Bayonne.
6: Reçu, ouais, clair.
25: On fait des opérations spéciales miction. On part en équipe de 4 pour faire le tour de la ville, pour faire que ça aussi. Ça, c'est des restes du nettoyement de ce matin, ne vous inquiétez pas, hein, les petites flaques comme ça.
26: C'est vraiment de la mauvaise foi quand ça se produit, parce que vous voyez le nombre d'urinoirs qu'on a mis à disposition, que ce soit masculin ou féminin. Donc vraiment, si on se décide à faire pipi sur la voie publique, sur une porte ou que sais-je, ça impliquera une verbalisation systématique, parce que vraiment, on a tout mis à disposition pour que ça se passe bien.
25: Si lors de notre passage on constate, on verbalise automatiquement, mais on n'en a pas constaté cette année, pas encore.
8: Eux font comme ils peuvent pour uriner sur les routes du Tour, les coureurs du Tour de France, tant les étapes se déroulent cette année à toute allure. Aujourd'hui, c'est la 13e étape entre Dole et Belfort, la plus longue aussi, avec 205 km. Et ce n'est pas plein, hein. Les coureurs vont grimper le Ballon d'Alsace. Le Tour qui n'est pas toujours une fête, voici une histoire qui n'est pas très sympa. Le maire de Ussel en Corrèze, où sont arrivés les coureurs, tout heureux dimanche dernier, de recevoir un maillot jaune dédicacé par Tadej Pogacar, offert au maire par le directeur du Tour. Et puis, quelques minutes après, le maillot est volé. Jean-Pierre Guittard, le maire de la commune, est un peu dépité.
27: J'avais mis ça dans une étagère et quand je suis revenu le soir pour récupérer tout ça, il y avait, la médaille était encore là, le profil de l'étape était encore là, mais le maillot avait disparu et il y a quelqu'un qui s'était approprié, bien sûr sans me demander mon avis, qui depuis ne s'est pas manifesté non plus. Je vois mal la personne qui a pu le prendre venir me le ramener en disant tiens, je t'ai fait une blague et je l'avais pris mais je te le ramène. C'est un maillot que j'aurais fait encadrer et que j'aurais mis dans le bureau du maire. On le retrouvera pas. Alors après, bien sûr que je suis déçu par rapport au fait de ne pas l'avoir et surtout déçu de pouvoir penser qu'il y a une personne soit capable de faire ça. C'est surtout ça qui me dérange le plus. Alors, il y en a beaucoup qui m'ont dit si tu l'avais fait ci, si tu l'avais mis ailleurs, si tu l'avais fait ci, ben oui, si, si, si. Avec des si, eh ben, j'en aurais peut-être jamais eu, et avec des si, il n'aurait pas disparu.
8: Mais l'histoire va peut-être bien se terminer, car le directeur de la Grande Boucle, Christian Prudhomme, a assuré au maire qu'il allait regarder ce qu'il pouvait faire, potentiellement lui renvoyer un maillot dédicacé. Puis restez avec nous, dans un quart d'heure, on fait le premier point sur la course, c'est évidemment à 13h30.
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8: Suite et fin de notre série exceptionnelle toute cette semaine dans les coulisses du tribunal judiciaire d'Amiens. Les équipes de ICI Picardie qui nous font vivre cette plongée au cœur de la justice du quotidien. Et on se penche, pour terminer, loin des affaires médiatiques du pénal, et bien dans la vie de tous les jours, les déchirements d'un divorce, la crainte d'une expulsion en cas de loyer impayé ou le stress d'un licenciement abusif. Nicolas Fillon nous fait vivre une audience des affaires familiales.
28: Les dossiers s'enchaînent dans cette pièce climatisée de 15 mètres carrés. Ce matin, sont traitées en urgence des demandes d'exercice de l'autorité parentale dans des couples déjà séparés. Il y est question de garde d'enfants ou de pension alimentaire. D'un côté d'une grande table rectangulaire, une juge aux affaires familiales qu'on appellera Estelle.
29: La particularité, c'est le fait qu'on arrive à l'audience avec peu d'éléments, puisqu'on a uniquement l'assignation d'une des parties sans avoir la connaissance de la position de l'autre partie.
28: Elle souhaite garder l'anonymat.
29: C'est l'accès à l'intimité même des familles. Ce sont des personnes qui n'ont pas réussi à se réconcilier sur certains points et qui demandent l'avis du magistrat.
28: En face de la juge et de sa greffière qui note tout tout, deux avocats représentant chacun un parent présent et assis d'un bout à l'autre de la table. 10 minutes pour plaider son dossier, ensuite remis à la juge qui questionne deux versions opposées.
29: Je pense qu'il faut faire preuve de suffisamment d'humanité pour que les parties elles se sentent entendues. Mais effectivement, c'est très difficile pour une mère ou pour un père d'apporter des preuves. Il n'y a pas d'enquête policière, donc ils vont le faire aussi avec les éléments qu'ils ont.
28: Dans ce débat contradictoire, pas d'envolée lyrique ni d'effet de manche comme au tribunal pénal. Mais on sent bien la tension, le déchirement entre deux personnes qui se sont aimées. Les larmes coulent, les mâchoires sont serrées.
29: Donc il y a cette vigilance pour ne pas être embarqué dans les histoires et justement se détacher un peu des affects qu'on pourrait nous-mêmes avoir et de nos biais. De mon point de vue, je pense aussi que la masse du travail permet aussi de ne pas se laisser trop embarquer, puisqu'en fait, après avoir traité un dossier, il faut systématiquement qu'on passe à un autre. Ça me permet, je pense aussi, de pouvoir passer à autre chose.
28: À l'audience, les enfants sont absents physiquement. Pourtant, on ne parle que d'eux. Il y a Théo, bébé d'un an, que la mère veut garder seul depuis qu'elle soupçonne le père de vouloir l'emmener en Turquie. Lui conteste après avoir déposé plainte pour violence contre son ex-compagne. Il y a Léa, 12 ans, qui ne veut plus parler ni rester avec sa maman, inquiète d'une possible instrumentalisation du papa depuis la séparation. Estelle, la juge aux affaires familiales, devra bien trancher.
29: Évidemment qu'il y a des nuits qui sont plus difficiles que d'autres, qu'il y a des dossiers qui vont aussi nous suivre pendant les congés, que ce soit physiquement d'ailleurs ou seulement mentalement. Il faut accepter, à mon avis, le fait que quand on est magistrat, on est dans une fonction qui va prendre tout notre temps.
28: Avec une seule motivation, rendre la bonne décision.
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8: 13h17 sur Ici, notre invitée Gaëlle Salado, directrice adjointe du Secours Populaire dans les Bouches-du-Rhône et membre du Comité National du Secours Populaire. Bonjour madame.
0: Bonjour.
8: Et bienvenue sur notre antenne. Vous nous appelez depuis Marseille, je crois.
0: Oui, tout à fait. Alors, Marseille 14e.
8: Est-ce qu'on respire un petit peu mieux aujourd'hui?
0: Je dirais pas ça, non. Il fait, c'est toujours étouffant quand même. Hein. Après, bon, là, je suis à l'intérieur. Je ne peux pas vous dire de l'extérieur ce que ça donne, mais c'est quand même très, très, très chaud.
8: Alors, on vous reçoit aujourd'hui pour parler du dispositif Copain du Monde que vous organisez dans le cadre de vos campagnes de vacances d'été au bénéfice de ceux qui n'ont pas les moyens de partir. C'est assez courant chez vous. Ouais. Mais avant d'aborder ces actions, parlons de cet appel à la solidarité après une série d'incendies ravageurs. Le dernier en date, celui de Fontainebleau, qui a brûlé 2000 hectares. Mais c'est au total 35 000 hectares de végétation qui ont déjà brûlé sur l'ensemble du territoire depuis le début de l'année. Une situation qui n'avait pas été vue depuis la Seconde Guerre mondiale. Vous appelez à l'aide, oui. Vous appelez à, voilà, les gens à donner. Est-ce que c'est la première fois que vous faites un appel au don de ce type?
0: Non, ce n'est pas la première fois. C'est-à-dire que bon, sur les urgences incendies, ça fait quand même quelques années que ça arrive. Alors pas de façon aussi importante que cette année, en effet. Mais ça fait quand même plusieurs années qu'on fait des appels à l'urgence de la solidarité, parce que c'est des personnes qui vont se retrouver

0: Jean se retrouve à dormir à l'hôtel ou chez des proches et qui se retrouve un peu dans une précarité qui était évidemment pas prévue.
1: Non, c'est ça. Mais c'est vrai que c'est ce que nous on reçoit de plus en plus finalement, parce que au Secours Populaire on a quand même l'habitude de recevoir et d'accueillir et d'accompagner de nombreuses personnes qui sont en précarité ou en situation déjà de pauvreté. Mais quand il y a des situations qui viennent empirer, bon, ça peut être des personnes qui étaient déjà en précarité et qui tombent vraiment dans la pauvreté, ou ça peut être des personnes qui n'étaient pas ou qui étaient un peu à la limite et qui vont du coup se retrouver à venir toquer à la porte du Secours Populaire ou d'une autre association. Et nous, on va être là justement pour accompagner et puis pour rassurer en disant que on est là.
0: Quelle aide du coup vous allez leur apporter à ces personnes?
1: Donc là, on est sur de l'aide, on va dire d'après, c'est-à-dire que sur l'instant, sur les moments d'évacuation, sur les moments de relogement des personnes, là, nous, on va pas forcément intervenir parce que c'est le rôle des institutions, évidemment. Nous, on arrive sur l'après, au moment de la reconstruction, au moment de savoir comment ils vont pouvoir, s'ils regagnent leur lieu d'habitation, est-ce qu'il y a des choses qui ont été détruites, est-ce qu'ils ont des besoins sur de l'achat, parce que si les assurances ne fonctionnent pas, etc.
0: Des aides de course, par exemple, ou de l'aide de relogement. Oui. Vous disiez aussi peut-être permettre aux enfants de partir finalement. Les parents ne peuvent plus aider leurs enfants à partir en vacances et vous prenez un peu le relais, quoi.
1: C'est ce qu'on avait fait, oui, avec les familles l'an dernier quand il y a eu des incendies à l'Estac, du coup, à Marseille. La contribution du Secours Populaire, ça a été de pouvoir permettre à ces familles de respirer, de partir en vacances après, parce qu'effectivement, elles n'avaient plus la possibilité de le faire par elles-mêmes.
0: L'été qui rime avec farniente pour la plupart de ceux qui peuvent partir en vacances, mais on sait bien que pour les plus précaires, les plus fragiles, c'est très compliqué de partir en vacances. Je crois qu'il n'y a que la moitié des personnes qui ont un revenu modeste qui quittent leur logement l'été. Est-ce que vous remarquez que ce chiffre peut-être même va encore baisser avec la baisse du pouvoir d'achat due à la crise actuelle au Moyen-Orient?
1: Oui, c'est ça paraît assez évident, parce que c'est vrai que quand il faut grignoter sur un budget, on va grignoter sur ce qui n'est pas, on va dire, je dis pas que les vacances ne sont pas essentielles, au contraire, mais sur ce qui nous paraît pas au premier abord comme essentiel, c'est-à-dire que d'abord on va remplir le frigo, on va mettre l'essence dans la voiture, mais par contre pour pouvoir après partir de la maison, ne serait-ce que dans un camping ou pour louer quelque chose et s'évader, ça va coûter trop cher, effectivement.
0: Et alors, du coup, vous organisez, comme chaque été, des événements à destination des enfants, mais pas que, et notamment ces villages vacances. Est-ce que vous pouvez nous expliquer un peu le principe ?
1: Oui, alors c'est les villages copains du monde, puisqu'au Secours Populaire, on a un mouvement d'enfants copains du monde qui permet aux plus jeunes de pratiquer la solidarité, d'être eux aussi des auteurs et des acteurs de la solidarité en étant bénévoles. Donc évidemment, c'est un encadrement spécifique puisqu'ils sont mineurs. Et chaque été, on organise ces temps de vacances qu'on appelle des villages copains du monde, qui sont des lieux de rassemblement, des espaces où en fait les enfants vont se rencontrer entre enfants et adolescents de plusieurs pays, puisqu'il y a une dimension internationale à ces villages copains du monde. On va inviter des enfants de nos partenaires internationaux qui travaillent eux déjà avec des enfants ou des adolescents. Et des délégations vont venir de 3, 4, 5 enfants de ces associations-là pour participer sur une semaine, 2 semaines, 10 jours, ça va dépendre des villages copains du monde, à ce temps d'échange, de construction de la solidarité. Ils vont organiser ensemble une ou plusieurs collectes financières pour des projets qu'ils décident en commun. Et puis, ça va être un échange interculturel où chacun va apprendre de l'autre. Et sur ce temps-là, les frontières n'existent plus.
0: Et puis, se permettre également de se faire quelques souvenirs, évidemment, et raconter, d'avoir des choses à raconter à la rentrée. Merci beaucoup, Gaëlle Saladon. On rappelle le site internet tout de même pour faire un don dont on parlait tout à l'heure. Le site internet de médecins du monde.
1: www.secourspopulaire.fr. Et puis après, il y en a un par département, mais je n'ai pas précisé. Faire un don en ligne. Ouais,
0: merci beaucoup.
1: Directement sur le site.
0: Merci beaucoup et très bon week-end à vous dans les Bouches-du-Rhône et à Marseille.
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0: C'est le dernier, the last, puisqu'on est aux États-Unis. Le dernier journal de la Coupe du Monde de l'été.

0: Bruno Salomon, bonjour.
1: Bonjour Benjamin.
0: Alors on aurait aimé que l'aventure des Bleus ne s'achève que dimanche soir à New York, ça sera finalement samedi à Miami. Il n'y aura pas de flics, il n'y aura pas de chemise hawaïenne, mais on l'espère, le retour du beau jeu face à une terne équipe d'Angleterre.
1: Je sais que c'est votre grande déception les chemises hawaïennes, mais on espère en tout cas surtout que ces Bleus qui ont le blues vont juste retrouver un peu le sourire et nous redonner aussi un peu de sourire dans ce match pour la troisième place. Hier, la bande ADD Didier Deschamps a dit au revoir à Boston. Petite photo sympa avec le personnel de l'hôtel où ils ont quand même séjourné une bonne partie de l'aventure mondiale. Ensuite, ils ont sauté dans l'avion direction le soleil de Miami. Les réseaux sociaux de l'équipe de France nous ont proposé une petite vidéo de la part de Ryan Cherki entre blues et tentative de sourire. Bref, il résume plutôt pas mal la chose.
2: On est dans l'avion, direction Miami, pour le match de la troisième place. C'est dur, hein. Mais bon, comme j'ai toujours dit, on n'abandonnera jamais. On se battra tout le temps pour la patrie, pour les amis, pour la famille. Encore quelques heures à rester entre nous. Et après, je pense qu'on aura mérité un bon temps de repos. N'oubliez jamais, on reviendra et on reviendra plus fort. Et on reviendra surtout pour réunir tout le monde derrière le coq. Parce que pendant la Coupe du Monde, on a senti que toute la France était solidaire. Et ça, c'est incroyable. Et c'est ça qu'on devrait être tout le temps. Bisous, c'était Ryan.
1: Bisous aussi à toi, Ryan Cherki, qui devrait être titulaire demain face aux Anglais.
0: D'ailleurs, Bruno, on a une petite idée de la compo.
1: Ouais, les échos qui nous reviennent des États-Unis annoncent beaucoup de changements, mis à part Kylian Mbappé et Maignan qui devraient être titulaires. Pour le reste, on va sûrement voir des Konaté, Cherki, Zaïre Emery ou encore Malo Gusto. Et pourquoi pas même Thuram devant aussi comme titulaire. Bref, les remplaçants vont tenter de décrocher la troisième place face aux Anglais, qui eux aussi vont faire tourner pour ce match prévu demain à 23h à Miami, à suivre sur notre antenne.
0: Et puis on remue 30 secondes le couteau dans la plaie, on parle de la finale donc demain, dimanche 21h, New York, et c'est pas nous, Argentine-Espagne, match qui n'est pas pour toutes les bourses.
1: Mais car si l'envie vous venait comme ça, Benjamin, de vous dire tiens, au dernier moment, si je partais à New York me voir la finale, et si je prenais un petit billet en last minute. Prix moyen du billet en last minute, $10,000, soit environ 9 700 €. Le billet le moins cher est de $4,000, mais là tu dois être bien tout en haut, ça fait à peu près 3 500 €. Et puis il y a des dingos aussi qui ont mis le prix des places à $1,000,000. On sait jamais, si on tombe sur un gogo, ça peut toujours marcher. Bref, franchement, regardez ça à la télé.
0: Restez chez vous.
1: C'est plus simple et restez chez vous. Et puis, puisqu'on parle de la finale, je voudrais juste vous faire écouter une toute petite séquence. Hier, la FIFA a désigné l'arbitre de la finale. Petite séquence vidéo avec des petits applaudissements. Je vous explique la suite.
3: It's absolutely great. As well as it's great that the referee will be Zlatko.
1: Voilà, le référé sera Zlatko. Alors c'est Monsieur Colina, vous savez l'arbitre qui faisait toujours peur là, qui était chaud, etc.
0: Chaud, ouais.
1: Maintenant il est référent FIFA, il a annoncé qui serait l'arbitre. C'est donc Zlatko Vincic, 47 ans, slovène, applaudi par ses pairs en larmes. Car il n'y a pas que les footballeurs qui ont envie de vivre une finale. Finalement, évidemment, les arbitres, ça les touche aussi. Vincic est un excellent sifflet européen. Bon, avec quelques polémiques et quelques casseroles, dont une de Meurs qui le poursuit depuis bien longtemps, mais aucune charge n'a été retenue contre lui, je tiens à le préciser.
0: Avant de clôturer ce journal et se dire à 4 ans pour une nouvelle Coupe du Monde à 48 et pourquoi pas, soyons fous, à 64 pays, c'est le dernier vocal de Nicolas Perronnet.
1: Ouais, notre reporter tout terrain qui nous a fait vivre avec ses vocaux son mondial, Nicolas, qui nous a laissé un message cette nuit d'Atlanta en Géorgie.
4: Salut les amis, un dernier petit coucou avant de mettre le cap sur la finale et sur New York pour vous parler d'Atlanta où j'ai passé la journée hier. Alors on va vous vendre ici le plus grand, le meilleur aquarium paraît-il des États-Unis. On va vous vendre le musée Coca-Cola qui est gigantesque, tout ça. Eh ben vous oubliez, vous n'y allez pas, même downtown vous oubliez. Ici il faut aller se perdre dans les rues, loin du centre, dans la chaleur, dans la moiteur du sud avec les rocking chairs dans les vérandas ouvertes. Des maisons en bois, c'est dans ce genre de quartier qu'on tombe sur le mémorial Martin Luther King, qui est évidemment un endroit hyper émouvant, avec le mausolée où il repose, qui est installé sur de l'eau, l'église où il prêchait, la maison où il est né. Il y a toute l'histoire américaine qui vous frappe ici, toute la lutte pour les droits civiques qui résonne particulièrement en ce moment partout dans le pays où ses droits sont de plus en plus fragiles. Et c'est un très bel endroit, je trouve, pour vous dire au revoir, parce que c'est la dernière petite carte postale que je vous envoie. Et oui, on n'a pas gagné la Coupe du Monde, mais moi je me suis régalé et j'espère que j'ai pu vous emmener un petit peu avec moi. Merci à vous.
1: Et en tout cas, nous aussi, on s'est régalé grâce à Nicolas Perronnet.
0: Et on a bien voyagé. Merci beaucoup, Bruno. On vous retrouve avec Pierre Clément et notre consultante Charlotte Lorgeret demain soir.
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8: Et bonjour et bienvenue sur le Tour de France, la 13e étape sur les 21 qui mène le peloton de Dole. Le départ vient d'être donné, Dole dans le Jura, pour atterrir à Belfort, dans le territoire de Belfort tout à l'heure. La plus longue étape de ce Tour de France, quasiment 206 kilomètres, avec déjà quelques tentatives d'échappée, parce que ça va légèrement monter dans un premier temps aujourd'hui, avant deux difficultés, et notamment le ballon d'Alsace, pas très très loin de l'arrivée jusqu'à Belfort. Thomas Coignac, bonjour, vous êtes sur la moto ici, piloté par Julien Girard. Nous avons deux interrogations au moment du départ de cette étape. Thomas, après la chute d'hier déjà, y a-t-il des non-partants et certains coureurs qui pourraient reprendre la route ce matin ?
9: Oui, exactement. Deux coureurs qui ont chuté hier dans le sprint ont abandonné. Fernando Gaviria qui était tombé en premier, le colombien clavicule cassé, tout comme le belge Geno Berckmans. Il y a eu un protocole commotion passé par le français Dorian Godon qui finalement est au départ ce matin. Et puis un troisième non partant, Fritz Bisterbos, le néerlandais. Mais là, c'est une décision de son équipe, ça n'a rien à voir avec la chute d'hier. Mais on a vu quelques coureurs bien amochés encore au départ ce matin, notamment le Norvégien Søren Warren Kjold, déjà vainqueur sur ce Tour de France.
8: Ouais, et la bonne nouvelle, effectivement, c'est le Français Dorian Godon qui avait mal hier et qui se plaignait notamment du dos. Il est au départ ce matin. Quelques échappés qui prennent une dizaine de secondes d'avance sur le peloton au départ de Dole, la ville natale de Louis Pasteur. Sous le soleil, c'est agréable, cette étape du Tour de France, la 13e. Vous la vivez tout au long de votre après-midi sur votre radio ici. À tout à l'heure.
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10: Si vous cherchez du boulot, écoutez bien. Cap Intercherbourg recrute un ou une agent administratif à Tours-la-Ville pour une prise de poste dès que possible. Vous êtes organisé, à l'aise au téléphone et avec les outils informatiques, cette opportunité est faite pour vous. Vos missions, suivre la maintenance des vélos de Cap Cotentin, planifier les rendez-vous d'entretien, gérer le planning des interventions. Vous travaillerez 35 heures par semaine du lundi au vendredi. Envoyez votre candidature rapidement. Si vous souhaitez plus d'informations, n'hésitez pas à contacter l'agent Cap Inter de Cherbourg. Et autre offre d'emploi, la commune de Condé-sur-Vire recherche sa ou son futur chef cuisinier pour son restaurant scolaire. À partir de décembre, vous contribuerez à préparer près de 300 repas et participerez activement à un projet de l'éducation au goût et du bien manger pour les enfants. Passionné et désireux de transmettre les valeurs d'une restauration responsable, vous avez jusqu'au 11 septembre pour envoyer votre candidature par mail roseline.rouillet@condé-sur-vire.fr.
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C'était les Négresses Vertes avec Voilà l'été sur votre radio ici. Bonjour, bienvenue, c'est Fabien Hémot. C'est un bonheur de vous accompagner toute l'après-midi. On est ensemble. On a encore un joli programme qui nous attend. Nous allons suivre toute la journée la 13e étape du Tour de France. L'étape du jour, Dol Belfort, 205 km. Comptez sur nous pour vous faire vivre tout ça en direct, car ici, c'est la radio officielle du Tour. Nous aurons également des infos pratiques de votre région à partager avec vous et de la musique. On démarre tout de suite avec Charlotte Cardin. Charlotte Cardin qui sera d'ailleurs ce soir en concert à Lyon pour le festival Les Nuits de Fourvière. Mais on l'écoute d'abord ici. Bel après-midi.

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1: J'ai travaillé plus de 30 ans dans le logement social. C'était passionnant.
2: Et on faisait quoi dans le logement social ?
1: Avec une équipe, on travaillait à faire en sorte que le patrimoine soit entretenu.
2: Des HLM, quoi.
1: Des HLM, voilà, c'est ça. Veiller à l'entrée du locataire, c'est la signature des contrats, les états des lieux, la vie d'un locataire, quoi. Et c'était passionnant parce qu'il y avait des liens qui se créaient. C'était chouette, ça. Il y a des gens que je croise encore et on se dit bonjour, on se raconte la vie, quoi. C'est top.
2: Vous croyez qu'il y a une fibre particulière pour être sur un festival, pour être bénévole dans le monde associatif ou pas ?
1: J'ai fait du bénévolat en tant que sportif à Vire et on côtoie beaucoup de monde.
2: Vous faisiez quoi comme sport ?
1: Du hockey sur gazon, confidentiel comme sport, mais voilà. J'ai été vice-président du club virois. À ce titre-là, tu côtoies des partenaires, tu côtoies les élus. Donc ça crée un tissu, un lien. Et on a voulu faire la même chose. On est arrivé en tant que festivalier une première année, et on a trouvé ça top. Et maintenant, on n'arrive plus à décrocher.
2: Alors j'en reviens au lien, parce que moi, je trouve que c'est ultra important. On a l'impression de vivre dans un monde très chaotique, très dur, dans lequel c'est compliqué d'être en relation les uns avec les autres. On voit surtout les gens qui se bagarrent, en fait. Alors que ce que vous me racontez, vous, c'est tout le contraire. Est-ce que finalement, on n'a pas tous intérêt à s'investir un peu dans notre vie en proximité, dans le monde associatif, avec ses voisins? Est-ce qu'on n'a pas tous intérêt à faire ça pour que ça se passe bien?
1: Il est vrai que quand vous êtes investi dans une association, dans un monde de bénévoles, votre priorité n'est plus l'actualité brute que vous pouvez entendre tous les jours. De l'actualité brute, il en découle, en échangeant avec vos collègues bénévoles, des discussions qui peuvent apaiser, qui peuvent vous situer, qui vous offrent un avis, qui vous donnent les moyens de faire votre propre avis. Au lieu de subir, quelques-uns sont irritables, c'est parce qu'ils prennent en pleine poire l'actualité que l'on a, qui est essentiellement de la violence. Elle est brutale, l'actualité. Moi, ça m'apaise de parler avec d'autres gens de ce qui se passe chez nous ou ailleurs. C'est ça, le lien.
2: Ça permet de comprendre, de ne pas avoir un seul avis, regard sur le monde, d'en avoir plusieurs, ça permet de mieux le comprendre, peut-être.
1: Voilà, c'est ça. Et vous avez votre libre arbitre après ça. Vous êtes convaincant ou pas grâce à ça. Mais après avoir fait des échanges, pas avoir écouté une actualité que vous prenez en pleine bille. Et on a beau être collègue ou on a beau être ami, on n'a pas forcément toujours le même avis.
2: Parce qu'on n'a pas la même histoire, le même parcours, etc.
1: Mais exactement. Donc on échange et puis ça nous permet de nous de lancer notre réflexion. Moi, je suis un peu brut de pomme et si je parle pas avec les autres, je suis un peu bourrin, entre guillemets.
2: Ah oui.
1: Ouais, un peu.
2: J'allais dire, c'est votre côté sportif, mais c'est pas sympa pour les sportifs.
1: Exactement.
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0: C'était Julien Leeb sur votre radio. Ici, Julien Leeb, que vous pouvez applaudir un peu partout en France. Il est en tournée et il sera en concert le 29 septembre prochain à la Grande Motte. Dans un instant, les infos de 14h. Mais avant, encore et toujours de la musique pour vous accompagner en ce vendredi 17 juillet avec Laura Pausini. Bel après-midi.
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1: Merci d'avoir choisi votre radio ici, il est 14h. C'est l'heure de retrouver toute l'info en France et dans le monde en 90 secondes avec vous Valérie Massip.
2: Une petite fille de 8 ans est morte dans un accident de la route dans Lyon à Sergine tôt ce matin. La voiture dans laquelle elle se trouvait a percuté un arbre près d'une route départementale. Ses parents et deux autres enfants, eux aussi à bord, sont à l'hôpital dans un état critique. Et la circulation est très chargée ce week-end. Journée rouge dans le sens des départs dans l'Est et en Auvergne-Rhône-Alpes. Rouge partout demain, toujours pour les départs. Dans la forêt de Fontainebleau, les opérations de noyage se poursuivent. La 6 dans le secteur a rouvert en partie à vitesse réduite. Et dernière mise en examen, celle de deux ouvriers soupçonnés d'avoir mis le feu involontairement aux abords de l'autoroute avec une disqueuse. Un homme de 46 ans, lui, est ressorti libre de sa garde à vue, faute d'éléments probants, indique la procureure ce vendredi. Il n'y a plus de département en vigilance orange aux orages aujourd'hui, mais le bilan est lourd après ceux qui ont éclaté hier. Deux personnes sont mortes, un homme en Isère dans l'incendie de son entreprise frappé par la foudre, une femme en Haute-Vienne après la chute d'un arbre. Les ossements retrouvés dans le Tarn à l'occasion des fouilles menées pour retrouver le corps de Delphine Jubilard sont maintenant entre les mains de l'Institut de recherche criminelle de la Gendarmerie nationale en région parisienne. Et les fouilles, elles, se poursuivent. Et puis la fonderie de Bretagne évite la liquidation pour le moment. Renault, fondateur historique de l'usine de Caudan dans le Morbihan, débloque 4,5 millions d'euros. L'entreprise a jusqu'au 11 septembre pour trouver un repreneur.
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3: Une trentaine de kilomètres parcourus déjà dans cette 13e étape du Tour de France entre Dole dans le Jura et la ville de Belfort dans le territoire de Belfort sur les 206 kilomètres environ de cette étape la plus longue du Tour de France. Un peloton groupé après tout à l'heure une tentative d'échappée qui avait pris une dizaine de secondes et le peloton qui est passé il y a quelques instants, Thomas Coignac, on vous retrouve sur la moto ici, et bien dans le village du champion de France Romain Grégoire.
4: Oui, la commune de Saint-Vite, on venait d'entrer dans le Doubs et il y avait beaucoup de pancartes avec la tête de Romain Grégoire, des têtes géantes à l'effigie du champion de France. C'est là qu'il est allé à l'école et au collège et sa maman habite toujours Saint-Vite. Je viens de voir aussi une pancarte avec écrit « Allez Romain Grégoire ».
3: Voilà, et c'est probablement là qu'il a aussi appris le vélo, le champion de France, pour le moment 60e du classement général, à 1h40 du maillot jaune Tadej Pogacar. Cette 13e étape, vous la vivez tout l'après-midi sur votre radio ici.
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6: Les conditions sont magnifiques sur l'ensemble de la Manche. Le soleil brille généreusement et le vent reste faible. Les températures sont très agréables. Le mercure va encore grappiller quelques degrés d'ici la fin d'après-midi pour atteindre les maximales prévues, comptées de 26 à 28 degrés dans l'intérieur des terres et un très agréable 24 degrés sur l'est cotentin. Notez qu'il fait 23 degrés à Granville où à partir de demain, il y a la 9e édition du festival Playmobil, une quinzaine de scènes dont une sur Harry Potter. 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

Bonjour, bienvenue, c'est Fabien Hémou. On passe ce vendredi 17 juillet ensemble. Dans un instant, trois chansons françaises à la suite. Mais avant, c'est l'heure de mon top 3 spécial été. J'ai avec moi le top 3 des objets les plus insolites oubliés dans les hôtels pendant les grandes vacances. Numéro 3, pour un violon de grande valeur. Un client est reparti sans son instrument, estimé à plusieurs dizaines de milliers d'euros. Heureusement, il a été retrouvé avant de quitter l'hôtel. Numéro 2, pour une robe de mariée, voilà, qui a également été retrouvée dans une chambre d'hôtel. Et numéro 1, pour un python. Un python vivant, oui, c'est l'un des objets, ou plutôt l'un des pensionnaires les plus insolites retrouvés dans un hôtel. Les employés ont dû appeler des spécialistes avant de pouvoir le récupérer. Alors pas de panique, pas de python à l'horizon chez nous, car on va écouter trois chansons françaises à la suite. Voilà, soyez rassurés. On écoute dans un instant François Feldman, Vita et tout de suite Les Innocents. Bel après-midi.

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0: c'était François Feldman sur votre radio ici. Dans un instant, on écoute Elton John. Nous allons également partir dans votre région pour des infos pratiques près de chez vous. Mais tout de suite, 14h30, un point Tour de France en direct. L'étape du jour, Dole Belfort.
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3: 206 kilomètres quasiment au menu cet après-midi sur la route du Tour, la 13e étape entre le Jura et le territoire de Belfort, entre la commune de Dole et celle de Belfort, ici à l'arrivée sous le soleil. C'est peut-être en train de se dessiner après un début d'étape très rapide, hein, très honnêtement, 55 kilomètres heure à peu près en moyenne, alors que la route est plutôt légèrement montante. C'est comme ces derniers jours, ça part très très vite. Thomas Coignac, on vous retrouve sur la moto ici au cœur du peloton, une échappée avec 37 coureurs, peut-être la bonne. Il y a 9 Français dans cette échappée. Il y a quelques costauds qui peuvent peut-être jouer leur carte aujourd'hui.
4: Ouais, notamment Tom Pidcock, hein, le Britannique, qui est 10e au classement général, qui est un excellent descendeur, on le sait, et ça, ce sera utile, puisque, eh bien, après le passage au sommet du Ballon d'Alsace, eh bien, il faudra plonger vers l'arrivée finale à Belfort, ce sera en descente. Et puis, vous parliez des Français, on peut citer Jordan Jegat, de l'équipe Total Energy, qui est devant, tout comme Kevin Vauquelin. Ce sont tout simplement les deux meilleurs Français au classement général du Tour de France de l'année dernière. Ils avaient fini 7e pour Vauquelin et 10e pour Jegat. Et puis vous parlez de cette moyenne à plus de 55 km/h, c'est assez fou, d'autant qu'on est passé par beaucoup de villages, des routes très sinueuses où il fallait freiner, relancer. C'est pas comme si on était sur des grandes lignes droites où vous avez juste à appuyer sur les pédales. La 55 km/h dans ces conditions, c'est vraiment très très impressionnant.
3: Ce qui leur a permis de prendre 1 minute et 20 secondes d'avance sur le peloton à ses échappés, on le répète, 37 coureurs. Il y a quelques poursuivants intercalés au nombre de 4 à une cinquantaine de secondes. Et parmi ces Français, on peut citer Romain Grégoire, notamment le champion de France, qui est sur ses terres également aujourd'hui. Cette 13e étape du Tour de France, vous la vivez tout l'après-midi sur votre radio ici. À tout à l'heure.
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5: Partez en balade sur le mont Colquin et laissez-vous surprendre au fil du chemin. C'est ce que vous propose la compagnie L'Insolente avec sa balade théâtralisée des chemins creux demain samedi 18 juillet. Un moment convivial pour découvrir les lieux autrement entre poésie et surprise. Rendez-vous à 17h sur le parking du mont Colquin à Saint-Nicolas-de-Pierrepont. Promenade gratuite et tout public d'1h30 sur 1,5 km. Prévoyez chaussures de marche et vêtements adaptés. Ce samedi, c'est aussi le retour des concours de pétanque à la boule carte Carteretez. Amateurs, tenez-vous prêts, les parties débutent à partir de 14h. C'est au club de la boule Carteretez en doublette. Alors choisissez bien votre coéquipier ou coéquipière, mais pas de pression, que vous soyez bon ou pas. Des récompenses sont prévues pour tous les participants, le tout dans la convivialité et la bonne humeur. Attention, l'inscription est obligatoire et se fait par SMS au 06 60 53 27 07. Comptez 12€ par équipe. À très bientôt sur les terrains de Carteret.
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0: Merci d'avoir choisi votre radio ici, c'est Fabien Hémot. Dans quelques minutes, les infos de 15h, mais avant de la musique, pour accompagner votre vendredi après-midi, on va écouter Julie Pietri, le duo Marc Lavoine, Patrick Fiori, ça c'est sublime. Mais tout de suite, le groupe ABBA avec Monnaie, Monnaie, Monnaie. Oui, il faut le dire trois fois, sinon on comprend pas.
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1: Merci d'écouter votre radio ici, il est 15h. C'est l'heure de retrouver toute l'info en France et dans le monde en 90 secondes avec Valérie Massip.
2: Après les violents orages dans plusieurs régions, l'heure est au constat. Dans plusieurs vignobles français, ils ont fait des dégâts importants. On a perdu 80% de notre récolte, réagit une viticultrice du Bas-Rhin sur ici.fr. Deux personnes sont mortes lors de ces orages en Isère et en Haute-Vienne et plusieurs milliers de foyers sont toujours privés d'électricité. Une fusillade à Carcassonne a fait un mort et quatre blessés la nuit dernière. Il s'agit probablement d'un règlement de compte entre trafiquants de drogue. Des armes de guerre ont été utilisées, de très nombreuses douilles de gros calibre retrouvés dans un quartier qui abrite un point de deal. À Alès, dans le Gard, le maire lui a reçu deux balles d'armes automatiques dans une enveloppe et une lettre de la DZ Mafia hier soir. Des menaces qui concernent les opérations de police menées contre le trafic de drogue dans la ville. Christophe Rivinck réagit : rien ne m'arrêtera, je ne céderai pas aux menaces. Les résultats devraient tomber dans des délais relativement courts, assure la gendarmerie après la découverte d'ossements dans le Tarn sur des indications de Cédric Jubilard. Il s'agit donc de savoir d'abord s'il s'agit bien du corps de son épouse Delphine. Ces ossements sont maintenant analysés en région parisienne. Le tarif agent qui permet aux salariés d'EDF de payer l'électricité et le gaz moins cher représente un coût démesuré, juge la Cour des comptes. Plus de 700 millions d'euros en 2024 à l'échelle du groupe. Les sages estiment que ça ne peut pas durer tel quel. Et puis les Bleus sont à Miami pour leur dernier entraînement avant la petite finale de la Coupe du Monde de football. Ce sera demain, donc ce samedi, contre l'Angleterre, à suivre sur ICI.
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3: On est sur les 206 kilomètres de l'étape d'aujourd'hui entre Dole dans le Jura et le territoire de Belfort, avec l'arrivée tout à l'heure probablement sous le soleil. En tous les cas, il est présent ici à Belfort sur la ligne d'arrivée. Pour le moment, eh bien 37 hommes en tête qui possèdent 4 minutes et 20 secondes d'avance sur le peloton maillot jaune. Parmi ces coureurs, il y a 9 Français. On peut citer Jégat et Vauclin et le champion de France Romain Grégoire. Vous êtes sur la moto ici au cœur de la course, Thomas Coignac. Ça a l'air de bien s'entendre devant. En tous les cas, l'écart se creuse.
4: Oui, ça roule très fort et il y a aussi un groupe de poursuivants, 20 coureurs qui sont derrière et qui plafonnent à 45 secondes. C'est donc le signe que ça roule fort derrière puisque ces poursuivants n'arrivent pas à rentrer. 37 plus 20, ça fait 57, ça fait un tiers du peloton qui est à l'avant aujourd'hui, Bruno. 4 minutes d'avant sur le peloton, ils se disent que l'échappée va aller au bout.
3: Et la suite de cette étape, vous la vivez tout l'après-midi sur votre radio ici.
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6: Les conditions sont magnifiques sur l'ensemble de la Manche. Le soleil brille généreusement et le vent reste faible. Les températures sont très agréables. Le mercure va encore grappiller quelques degrés d'ici la fin d'après-midi pour atteindre les maximales prévues, comptez de 26 à 28 degrés dans l'intérieur des terres et un très agréable 24 degrés sur l'est cotentin. Notez qu'il fait 23 degrés à Granville où à partir de demain il y a la 9e édition du festival Playmobil. Une quinzaine de scènes dont une sur Harry Potter. 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

0: Bienvenue sur votre radio, ici c'est Fabien Emo. On passe ce vendredi après-midi, voilà, tous ensemble dans la bonne humeur. Soyez tous les bienvenus. Dans un instant, on vous offre trois chansons françaises à la suite. Mais avant, c'est l'heure de mon top 3 de l'été. Et comme nous sommes en plein Tour de France, j'ai avec moi le top 3 des chiffres les plus fous concernant le Tour de France. Numéro 3, les coureurs avalent entre 6000 et 8000 calories par jour. Pendant le Tour, c'est l'équivalent d'une trentaine de croissants. Numéro 2, la caravane publicitaire distribue près de 15 millions de cadeaux tout au long du parcours. Casquettes, porte-clés, saucissons, bonbons et forcément tout le monde s'arrache le Bob Cochonou. Et numéro 1, chaque été, le Tour attire entre 10 et 12 millions de spectateurs au bord des routes. C'est tout simplement le plus grand événement sportif gratuit au monde. Ce qui est gratuit aussi, c'est la musique qu'on vous propose chaque jour sur votre radio ici. C'est l'heure des trois chansons françaises à la suite. Joe Dassin, Christophe Maé et dans quelques secondes, Étienne Daho.
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0: Joe Dassin, Les Yeux d'Émilie sur votre radio ici. Et tiens, le saviez-vous, Dans les Yeux d'Émilie n'a pas été un énorme tube à sa sortie en 1977. Le 45 tours s'est vendu à environ 250 000 exemplaires. Mais c'est près de 50 ans plus tard qu'il est devenu un véritable hymne populaire, notamment dans les stades de rugby. Voilà, petite info à ressortir. À l'apéro ce soir, pas de rugby à l'horizon, mais un point complet tout de suite sur le Tour de France. 13e étape aujourd'hui, on retrouve nos journalistes sur place.
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3: Avec 206 km au menu aujourd'hui, en ce vendredi, et avec l'étape la plus longue de ce Tour de France. Et pour le moment, c'est en train de se dessiner avec une longue échappée hein, qui est partie il y a un petit moment désormais. Une trentaine de coureurs, parmi lesquels une petite dizaine de Français. On peut citer Jordan Jegat, Kevin Vauclin ou le champion de France Romain Grégoire. Le peloton est à plus de 6 minutes désormais. Hein. C'est le plus gros écart, le peloton maillot jaune. Par contre, Thomas Coignac, on vous rejoint sur la moto ici, piloté aujourd'hui par Julien Girard. Il y a au milieu intercalé un groupe assez conséquent avec notamment le maillot vert qui est en train de revenir sur les échappées.
4: Ouais, ça y est, après des dizaines de kilomètres d'une sacrée poursuite où ce groupe a longtemps plafonné à 45, 40, 35 secondes d'écart, et bien ça y est, sous nos yeux, là, avec Julien Girard, la jonction est en train de se faire. On a non seulement 15 secondes de retard pour le groupe Pedersen, le maillot vert qui a pas ménagé ses efforts hein, en personne. Il a pris beaucoup de relais pour essayer de revenir sur ce groupe de tête, et ça va être le cas. Donc 33 coureurs à l'avant, 24 dans ce groupe maillot vert. On va se retrouver avec 57 coureurs dans cette échappée. Pedersen, ça l'intéressait probablement eh bien, de rentrer avant le sprint intermédiaire de Mélisée. Il a évidemment encore quelques points, 25 en l'occurrence, à essayer d'aller marquer.
3: Exactement. Et sur le prochain point, vous nous donnerez un petit mot, un petit bon mot et bon mot sur chacun des 50 coureurs hein, à l'avant, effectivement, Thomas. Merci beaucoup pour votre intervention. La suite de cette étape qui va nous amener ici à Belfort avec notamment deux ascensions après le sprint dont on parlait, et notamment l'ascension du ballon d'Alsace, 9 km, eh bien ce sera à vivre tout à l'heure et tout l'après-midi sur votre radio ici.
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5: La 12e édition du Festival des Fiefs et Musiciens propose une série de concerts à travers le Nord Cotentin jusqu'au 28 juillet. Thème de l'année, musique et théâtre. Chanteurs, comédiens et musiciens se succèdent dans des lieux du patrimoine normand. 8 dates sont programmées et rendez-vous dès ce soir 20h à la Basilique Sainte-Trinité de Cherbourg en Cotentin. La date suivante sera ce dimanche 19 juillet 18h à l'église Saint-Martin de Vauville. Tarif de 10 à 16 euros selon les concerts et c'est gratuit pour les moins de 12 ans. Retrouvez le programme détaillé et toutes les infos sur le site lesfiefsetmusiciens.com et c'est jusqu'au 28 juillet avec Ici Cotentin. Le Pays d'art et d'histoire du Clos du Cotentin vous propose une découverte de l'église et du manoir La Cour de Saint-Martin-le-Hébert. Pour admirer le clocher, les vitraux et les fortifications, rendez-vous le mardi 21 juillet à 15h à l'église de Saint-Martin-le-Hébert. C'est sans réservation et le tarif est de 6 euros et c'est gratuit pour les mineurs.
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0: 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Dans un instant, les infos de 16h, mais avant, on écoute France Gall, Bruno Mars et Ellie Medeiros. Bel après-midi.
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1: Merci d'être ici sur votre radio. Il est 16h. C'est l'heure de retrouver toute l'info en France et dans le monde en 90 secondes avec Valérie Massip.
2: Avec près de 20 400 éclairs, la journée d'hier a été la plus foudroyée de 2026 en France, selon Météorages. Des orages qui ont fait 2 morts, un homme en Isère dans l'incendie de son entreprise frappé par la foudre, une femme en Haute-Vienne après la chute d'un arbre. Plusieurs milliers de foyers sont toujours privés d'électricité. Une très forte surmortalité a été observée en Île-de-France fin juin lors de la canicule. Près de 3000 morts, c'est plus du double de ce qui est habituellement observé sur la période. Les réductions accordées aux agents d'EDF pour leur électricité et le gaz coûtent trop cher pour la Cour des comptes. Ces tarifs ne peuvent pas perdurer en l'état. Le gouvernement réfléchit d'ailleurs justement à revoir ce tarif qui concerne les salariés mais aussi les retraités. Les syndicats menacent d'une grève si ce gouvernement n'y renonce pas. Il s'agit du plus grand marché de production au monde. L'accès à Polymarket, site de Paris sur l'actualité, n'est plus possible depuis la France. Depuis novembre 2024, il était déjà interdit d'y effectuer des transactions financières depuis la France, mais il était toujours possible de consulter ce site. La fonderie de Bretagne évite la liquidation pour le moment. Renault, fondateur historique de l'usine de Caudan dans le Morbihan, débloque 4,5 millions d'euros. L'entreprise a jusqu'au 11 septembre pour trouver un repreneur. Et puis, nouvelle journée de départ en vacances. Journée rouge dans le sens des départs dans l'Est et en Auvergne-Rhône-Alpes, orange ailleurs. Demain, ce sera rouge partout, toujours dans le sens des départs.
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3: Sur la route du Tour, 206 km au menu aujourd'hui entre Dole et Belfort, et à 68 km de l'arrivée, eh bien, il y a 57 coureurs en tête qui possèdent un peu plus de 7 minutes d'avance sur le peloton maillot jaune. On arrive parmi ces coureurs vers le sprint intermédiaire, le sprint à Mélisée, la commune de Thibaut Pinot qui a pris sa retraite. Écoutez-le, l'ancien coureur français de 36 ans, il était au départ ce matin.
4: C'est sympa, c'est vrai que je suis très content de revoir beaucoup de coureurs, mon équipe, le staff, tous les anciens coureurs aussi que j'ai pu côtoyer durant toute ma carrière, on s'était perdu de vue forcément, donc ça c'est plutôt cool. Ouais. Après c'est sûr qu'il y a un peu plus de monde, là il y a un peu plus de monde. Ouais.
3: Et voilà Thibaut Pinot qui a gagné 3 fois sur le Tour de France, hein, effectivement 3e en 2014 du classement général, désormais agriculteur Thibaut Pinot. L'arrivée, vous la vivrez tout à l'heure en direct et cette étape, vous la suivez tout l'après-midi sur votre radio ici, à tout à l'heure.
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6: Et pour le temps, une fin de journée sous le soleil et pour les 2 jours à venir, c'est du soleil, un soleil généreux et sans nuages. Un vent généralement faible durant tout le week-end. Les températures au réveil demain matin entre 12 et 15 degrés, 16 degrés sur l'est cotentin. Demain de 21 à 28 degrés, 21 à Beaumont, 22 à Granville ou à partir de demain jusqu'au 24 juillet. C'est le 9e festival Playmobil avec une quinzaine de scènes dont une sur Harry Potter. C'est à la salle du RL de Granville avec ici cotentin 22 degrés aussi à 40 ans, 23 à Avranches, 24 à Valognes, 25 sur l'agglomération cherbourgeoise, comme à Saint-Lô ou Lessay, 26 à Gavray, 27 à Villedieu et 28 à Mortain. On garde à peu près les mêmes valeurs pour dimanche et puis on continue de faire attention à notre consommation d'eau avec des secteurs qui souffrent de la sécheresse, le Nord-Cotentin, le Coutançais, le Saint-Lois notamment. Vous retrouvez toutes les infos sur ici.fr.
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6: Et c'est Zazie qui s'installe en toute liberté, pointant du doigt certains humains. Ici Cotentin, je suis un homme.

0: Zazie, je suis un homme, une chanson qui a 20 ans et qui disait déjà pas mal de choses hein, sur certains humains sur cette planète.
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0: Et c'est vendredi, le week-end est là, alors que nous entrons pleinement dans la période de l'été. Et qui dit mois de juillet, dit Tour de France. Dans 30 minutes, on fait un point sur la course. 13e étape entre Dole et Belfort sur 206 km. C'est sportif aussi, le montage d'un site de festival. Et c'est en cours à Jullouville. Comme tous les jours, on rejoindra Solène, qui fait partie de l'équipe des Grandes Marées. Et aujourd'hui, elle va nous parler de la soirée de lancement du festival qui se déroule demain à Genève. Et puis, nous aurons le plaisir d'entendre chanter dans les 20 minutes qui viennent Alain Souchon, George Harrison et la chanteuse Basia avec Promises. Les petits plaisirs de l'été à Barfleur, c'est avec Gilles qui vient prendre le frais et Caroline Joanneau.
3: Moi, je suis à la retraite, je suis pas passé. Bonjour, je m'appelle Gilles. Mon petit plaisir de l'été, c'est de fuir la canicule.
4: On comprend complètement, vous avez pris le frais ici. Vous êtes là depuis combien de temps ?
3: 2 semaines.
4: 2 semaines déjà ? Vous avez eu le temps de visiter le Cotentin alors ?
3: Oui, je connais déjà, mais okay. Je continue de visiter.
4: Donc là, vous visitez Barfleur, vous êtes peut-être sur le camping ?
3: Là, je vais aller au phare de Gatteville faire ma promenade à pied.
4: Ah, ça fait combien de kilomètres, ça ?
3: Je sais pas, on verra.
4: On verra bien en fonction. Et vous avez visité donc le coin, qu'est-ce que vous avez aimé le plus, là, dernièrement ?
3: Tout est joli à visiter.
4: Vous connaissiez déjà, donc ça veut dire que vous êtes déjà venu dans le coin ?
3: Oui.
4: Comment ça se fait ?
3: Toujours pareil, pour fuir les canicules.
4: C'est votre spot anti-canicule.
3: Depuis l'année dernière.
4: Vous l'avez découvert d'un coup ?
3: Non, enfin, je connais Saint-Vallaouc depuis plus de 30 ans.
4: Et... Ah, comment ça se fait ?
3: J'ai un ami qui a un bateau sur le port.
4: D'accord, donc vous profitez des balades en bateau ?
3: Voilà, aussi. Mais en ce moment, il n'est pas là.
4: Donc là, vous faites votre petit programme tout seul et vous restez encore combien de temps ici ?
3: Tant qu'il fera chaud. Voilà. Moi, je suis à la retraite, je ne suis pas pressé.
4: Alors, qu'est-ce que justement vous souhaitez aux auditeurs et aux auditrices d'ici Cotentin cet été ?
3: Bah de profiter du climat de la région qui n'est pas encore impacté par les chaleurs interminables. Voilà ce que je souhaite à tout le monde. Le meilleur des étés, c'est de le passer dans le Cotentin.
4: Donc c'est ici.
3: C'est ici.
0: Ouais. Les petits plaisirs de l'été avec Caroline Joanneau et Gilles qui aiment la fraîcheur musicale aussi, c'est Basia par exemple. Chanteuse d'origine polonaise qui va dans un premier temps intégrer le groupe Matt Bianco à Londres avant d'entamer une carrière solo. Et puis donc la voici avec ce titre extrait de Time and Tide, le premier album de Basia, sorti en 87, c'est Promises.

0: George Harrison, le Beatles dans ses œuvres solo Got My Mind Set On You.
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0: Et oui, on n'est pas peu fiers d'être partenaire de ce beau festival, le Festival des Grandes Marées à Jullouville, qui va bientôt ouvrir ses portes. Et nous, depuis le début de la semaine, nous avons Solène qui nous raconte la vie de ce festival de l'intérieur. Bonjour Solène.
2: Bonjour.
0: Aujourd'hui, vous nous parlez du rendez-vous demain à Genet pour la soirée de lancement.
2: Et oui, c'est ça, parce que cette fois, nous y sommes. Donc demain soir, c'est le lancement officiel du Festival Grande Marée et ça se passe donc, comme vous l'avez dit, à Genet. Chaque année, c'est un peu la même tradition. Le samedi à Genet, c'est vraiment la soirée pour fêter l'ouverture avant l'ouverture. Mmh. Et niveau ambiance, c'est un peu différent du festival à Jullouville. C'est une soirée qui possède vraiment sa propre identité, un moment décontracté et familial, mais surtout un événement pensé pour rassembler petits et grands et découvrir des artistes de talent tout au long de la soirée. Donc sur place, on vous propose une offre de restauration et de boissons variées, l'occasion de se poser sur les grandes tables disposées sur la place de la mairie pour assister au spectacle, écouter les concerts, boire un coup, grignoter ou se balader et danser devant la scène. Côté programmation, c'est les talents locaux qui sont à l'honneur et franchement, cette année, la sélection est vraiment au top. La soirée commence avec les Petites Goules, c'est 5 artistes peintres, maquilleuses et chanteuses qui déambulent dans la foule et vous invitent au voyage et à la métamorphose. C'est un vrai moment de folie collective. Il y aura aussi Andrea Campora, une artiste argentine installée en France, avec son univers pop blues aux accents espagnols, accompagnée par Samuel Loison au piano et à la guitare. Et pour finir en beauté la soirée, Washa, un trio franco-vénézuélien qui envoie du son afro-tropical entre Maracaibo, Lagos et Granville, évidemment.
0: On confirme.
2: Bref,
0: ça.
2: Cette soirée, c'est vraiment le combo parfait pour bien démarrer votre week-end et lancer une semaine de festival qui s'annonce inoubliable. Alors, si vous voulez bien, on se retrouve demain à 18h, place de la mairie à Genet.
0: Mais oui, ce sera
2: et
0: super.
2: Et surtout, c'est gratuit.
0: Et on adore ces artistes-là. On découvre aussi la programmation du festival avec vous, Solène. On écoute quoi aujourd'hui?
2: Eh ben, on peut écouter Yannick Noah qui sera là vendredi 24 juillet, donc la semaine prochaine.
0: Et c'est complet. Merci Solène, à demain à Genet pour l'inauguration du festival et puis à la radio. À demain, au revoir Solène.
2: Au revoir.
0: On écoute Yannick Noah. Un pas de

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0: Solitude, c'était Alain Souchon. Fred Ballard est accompagné d'un guide touristique très renommé à la télévision française et donc aussi dans l'humour en tube.
1: C'est un grand jour. En effet, aujourd'hui, pour la première fois, je suis heureux de vous montrer mon cul à la télévision.
2: C'est un jour qui a marqué à jamais la mémoire des Français, ce jour merveilleux où Daniel Prévost a mis son nez dans le bourg de Montcuq, petit village vallonné du département du Lot au charme indéniable.
3: On arrive dans une petite ruelle, j'ai l'impression que Montcuq est très étroit.
4: Monsieur le maire, vous avez l'air d'aimer profondément Montcuq.
5: Oh oui mon cher monsieur, j'aime Montcuq.

0: Et si vous saviez comme je serais heureux de le voir prospérer, et comme je serais heureux de le voir s'agrandir, et si vous voulez mon tapin, vive mon pub et vive la République.
1: Voilà, bah, si ce message de paix et d'espoir pouvait infuser, le monde se porterait sûrement beaucoup mieux. Alors depuis, mon cul a été renommé mon cul en Quercy blanc, hein. C'est moins drôle pour nous, mais c'est plus fleuri pour les habitants. Et si vous voulez descendre encore plus bas dans le sud-ouest, Pierre Thévenoud vous conseille une étape festive.
2: T'es un touriste, t'arrives à Bayonne, pendant les fêtes de Bayonne, tu comprends pas. Tu te dis, bon, apparemment, leur Beyoncé à eux, c'est Patrick Sébastien. Patrick Sébastien et les yeux d'Émilie. Moi, j'ai fait, il y a pas longtemps, les versions 2 jours. Tu peux y aller avec des enfants. Mais par contre, 22 heures, faut dégager. Là, c'est les loups-garous qui sortent. C'est les groupes de rugbyman.
1: Ah oui, et eux, ils font pas tourner que les serviettes. Hein. Donc, faut être initié quand même avant d'aller se frotter aux demi-mêlées de l'avant-bayonnais. Ils sont très rigolos, mais ils boivent pas que de l'eau. Donc, vive la France festive et vive la rigolade.
3: Et merci, Fred Ballard. L'humour en tube revient lundi.
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3: Et une nouveauté, c'est le retour de Pierre Demar. Je pense à vous.

0: Je pense à vous, c'est une nouveauté ici Cotentin. Le Tour de France, 13e étape. On fait un point sur la course avec Bruno Blanzin.
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3: Alors que les échappés, ils sont nombreux, hein, une cinquantaine à l'instant, passent au sommet de la première vraie difficulté de la journée, le col des Croix, une ascension d'un petit peu plus de 5 km à quasiment 5%. On est à 50 km de l'arrivée, le département des Vosges, avec bientôt le ballon d'Alsace à gravir pour ce groupe dans lequel figure peut-être un favori pour la victoire d'étape, c'est Tom Pitcock. Le grimpeur, le très bon descendeur, l'homme à tout faire également de l'équipe Pinarello, le britannique Thomas Coignac. Vous êtes sur la moto ici, piloté par Julien Girard aujourd'hui. Le peloton maillot jaune est à 7 minutes 50. On a changé de braquet, hein, après un début d'étape quasiment sur le plat, plus de 52 km/h de moyenne. Là, c'est autre chose.
4: Oui, exactement. On vient à notre tour de franchir le sommet et on a vu ce groupe d'échappés s'alléger de plusieurs coureurs, décrocher les moins bons grimpeurs. Parmi eux, malheureusement, Julien Alaphilippe. Il a été l'un des premiers à être décroché, Julien Alaphilippe, dans ses meilleurs jours. Ça aurait été vraiment une étape pour lui, mais là aujourd'hui, il est plus au niveau pour suivre ce groupe d'échappés. Il a été distancé très très rapidement de ce groupe de tête, tout comme le Breton Thibaut Guernalec ou encore l'Italien Stefano Oldani, qui tente de revenir avec l'aide de son directeur sportif, qu'il a un petit peu tiré là, à l'aide de la voiture Cara Oural.
3: Il y a une petite dizaine de Français, hein, parmi lesquels Jegat ou Vauclin, dans ce groupe de tête qui, on l'espère pour eux, vont peut-être pouvoir jouer la victoire ici à Belfort tout à l'heure, après 206 km quasiment lors de cette étape qui est tout simplement la plus longue de ce Tour de France et que vous vivez tout l'après-midi sur votre radio ici.
0: 13e étape du Tour de France, l'arrivée ce sera tout à l'heure après 17h20.
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0: La 12e édition du Festival des Fieffés Musiciens propose une série de concerts à travers le Nord Cotentin jusqu'au 28 juillet. Thème de l'année, musique et théâtre. Chanteurs, comédiens, musiciens se succèdent dans des lieux du patrimoine normand. 8 dates sont programmées. Rendez-vous dès ce soir 20h à la Basilique Sainte-Trinité de Cherbourg-Octeville. La date suivante, ce sera ce dimanche 19 juillet 18h à l'église Saint-Martin de Vauville. Tarif de 10 à 16 euros selon les concerts. Gratuit pour les moins de 12 ans. Retrouvez le programme détaillé. Toutes les infos sur le site fieffetmusicien.com. C'est jusqu'au 28 juillet avec ici Cotentin. Le pays d'arrêt d'histoire du Clos du Cotentin vous propose une découverte de l'église et du manoir La Cour de Saint-Martin-le-Hébert. Pour admirer le clocher, les vitraux et les fortifications, rendez-vous le mardi 21 juillet à 15h à l'église de Saint-Martin-le-Hébert. C'est sans réservation et le tarif est de 6 euros par personne, 3 euros pour les étudiants et pour les personnes sans emploi. Et puis c'est gratuit pour les mineurs. Et voici Alain Chamfort.
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0: Take on me, c'était haha à l'instant, tous les matins vers 7h20, ici ça marche. Eric Delors était avec Jérémy Jeanne ce matin, vous pourrez trouver dans sa caravane vintage à Bretteville en Serre le mercredi par exemple.
1: Jérémy Jeanne, bonjour.
2: Bonjour Eric.
1: Vous êtes là pour couper les cheveux, hein, c'est ça, dans cette caravane. C'est un salon de coiffure mobile, c'est Merlan Mobile.
2: Tout à fait, c'est la Merlan Mobile.
1: La Merlan Mobile.
2: Voilà.
1: Comment a commencé l'aventure? Qu'est-ce qui vous a décidé à créer ce salon de coiffure mobile?
2: Donc déjà l'envie de travailler pour moi et l'envie vraiment de travailler au plus près des gens, au plus près des habitants dans les milieux ruraux qui n'ont pas forcément énormément de commerce. Donc c'est vrai que j'exerce au Ménil-Oval dans le bourg et à Bretteville.
1: Depuis quand?
2: Au Ménil-Oval depuis août l'année dernière.
1: Ouais.
2: Donc j'ai fait une petite période de rodage pour voir un petit peu comment ça allait fonctionner avec les panneaux solaires, le réservoir d'eau. Mm-hmm. Et là, donc depuis le 1er juillet, donc tous les mercredis à Bretteville.
1: Et vous avez retapé une ancienne caravane?
2: C'est ça, une vieille caravane de 1974.
1: Plein de charme.
2: Plein de charme.
1: Et c'est un vrai salon de coiffure?
2: Un vrai salon de coiffure où j'accueille hommes, femmes, enfants pour toute technique de coloration, de mèche.
1: Qu'est-ce que les clients, les clientes ressentent quand ils viennent se faire coiffer dans une caravane?
2: Alors un peu surpris, hein, ouais, quand même au début. La plupart charmés par le lieu, parce que c'est un lieu assez atypique où j'y ai mis toute mon âme. Et voilà, c'est un petit cocon où je reçois mes clients un par un, où je passe du temps avec eux pour les écouter, les comprendre et répondre à leurs besoins.
1: Oui. Voilà. C'est quoi, Jérémy Jeanne, l'avenir là de Merlan Mobile? Est-ce que ce sont peut-être d'autres points de
2: pourquoi
1: coiffure?
2: Pas, je reste pas fermé à d'autres emplacements, mais pour l'instant voilà, je continue l'aventure donc au Ménil-Oval et à Bretteville, donc comme c'est tout frais, on y va doucement mais sûrement.
1: Et la clientèle se fidélise?
2: Tout à fait, la clientèle se fidélise, les gens répondent présents, sont heureux de retrouver du commerce de proximité.
1: Génial. Donc on vous retrouve à Bretteville, c'est tous les mercredis, c'est sur la place de l'épicerie du village.
2: Tout à fait, chez Germain, l'épicerie bleue, avec le bar associatif à côté, et au Ménil-Oval, dans le bourg du Ménil-Oval.
1: Juillet-août, là, vous bossez?
2: Ah oui, oui, oui, pas de fermeture, vous pouvez me trouver, je serai là.
1: Tiens, au fait, Merlan, pourquoi Merlan Mobile?
2: Pourquoi Merlan? Alors le Merlan, c'est le coiffeur, c'est une vieille expression des années 1800. Donc les coiffeurs à l'époque étaient perruquiers, ils allaient recoiffer les perruques avec de la poudre de riz, ouais, et ils ressortaient de leurs prestations recouverts de blanc comme des merlans prêts à
1: frire. Comme des merlans, c'est ça.
2: Et du coup on les appelait les merlans, et d'où l'expression « je m'en vais chez le merlan, chez le coiffeur ».
1: Chez Jérémy Jeanne.
2: Et voilà, et donc là c'est le merlan qui vient dans les petits villages.
1: Ça marche, merci, à bientôt, bel été à vous.
2: Merci. Également.
0: Il est temps de retourner vers le Merlan. Ici, ça marche tous les matins à 7h20. On écoute la magnifique chanson de Zao de Sagazan, la Symphonie des éclairs.

0: des éclairs.
1: La symphonie des éclairs, à l'instant, c'était Zao de Sagazan. Eux, ils font des arcs électriques avec leur guitare. Et ils regardent le monde avec leur longue barbe de biker de Houston. ZZ Top, le groupe qui a vendu plus de 70 millions d'albums à travers le monde, dont la moitié aux États-Unis. Billy Gibbons, Dusty Hill et Frank Bird. Gimme all your lovin'. Ici Cotentin, il est 16h47.

0: de ZZ Top. Le groupe est toujours sur la route, ils sont en Espagne en ce moment, ils jouent à Pamplune demain avant d'entamer une grande tournée américaine jusque fin novembre. À suivre, la musique que vous aimez avec Earth, Wind & Fire et Marine, et puis la météo des plages avant 17h.
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Earth, Wind and Fire avec September. Bon, on n'y est pas encore, hein, puisque nous sommes au cœur de l'été en ce 17 juillet 2026. Dans 3 minutes, l'actu locale dans la Manche. Ensuite, on retrouvera tous nos rendez-vous habituels. On retrouvera également même l'arrivée du tour. Ce sera sans doute un petit peu après 17h20. En tout cas, tout de suite, on va retrouver Marine et son syndrome de l'imposteur escroc.

0: C'était Marine, le syndrome de l'imposteur, ce sentiment de ne pas être à sa place malgré la réussite, elle qui a gagné la Star Academy. Je pense qu'elle elle mérite véritablement d'être là où elle est. Extrait de son album Cœur maladroit. On la retrouve, Marine, très bientôt dans notre programmation musicale. Elle sera toujours là. On va continuer à la soutenir, quoi qu'il arrive, vaille que vaille.
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0: Ah bah tiens, il est 17h avec tout ça. Et voici les infos locales, elles sont présentées par Sarah Saltier-Drago.
2: Bonsoir à toutes et à tous. Nous ne sommes que le 17 juillet et déjà une grande partie de la Normandie manque d'eau. La sécheresse est bien là et c'est de plus en plus tôt, plus d'un mois d'avance par rapport à d'habitude dans la Manche. Alors il faut que chacun adapte son comportement par rapport à sa consommation d'eau, estime le directeur du syndicat départemental, le SDO 50, Maxime Goni.
3: L'objectif, c'est d'avoir une utilisation de l'eau raisonnable et raisonnée et adopter des gestes économes en misant sur des questions du coup de sobriété pour diminuer peut-être en période estivale le nombre de douches, l'arrosage des plantes, ne pas attendre les restrictions d'usage, mais peut-être commencer à réfléchir sur une évolution peut-être de la nature des végétaux. Des végétaux qui sont peut-être moins gourmands en eau. Des gestes aussi concrets et importants en période de sécheresse, c'est de repousser certains usages de l'eau, notamment tout ce qui est nettoyage de cours, nettoyage de terrasses, nettoyage de toitures, nettoyage de façades, nettoyage de véhicules, mais globalement tout ce qu'on peut reporter à une situation plus favorable en matière de préservation de la ressource et disponibilité de la ressource, il faut prendre le parti de le faire.
2: Et pour savoir à quel niveau d'alerte est votre secteur, rendez-vous sur la carte interactive d'ici.fr. Un incendie à Roulour, petite commune à côté de Vire. Le feu s'est déclaré tôt ce matin dans un bâtiment agricole d'environ 1500 mètres carrés. À l'intérieur, 100 tonnes de fourrage et 5 engins agricoles, tout est parti en fumée. Les pompiers du Calvados et de la Manche, qui pour certains sont revenus en Normandie après une semaine d'intervention dans les Pyrénées-Orientales, ils ont prêté main forte à leurs collègues sur place. Un témoignage à suivre dans le journal de 18h. L'affaire avait fait du bruit en décembre dernier. La mise à pied d'un entraîneur du Caen Athletic Club pour des faits de violence sexuelle sur mineurs. On apprend que ce coach aurait eu des relations sexuelles pendant 2 ans avec une jeune fille de 14 ans, licenciée du club. Elle a porté plainte, tout comme une seconde jeune fille. L'avocat des victimes regrette la lenteur de la justice. Le procureur de la République se défend. En un mois, 1000 procédures pour des faits similaires ont été étudiées. De nouvelles informations pourraient être apportées dans les semaines à venir. Le Tour de France à l'attaque des Vosges et du Ballon d'Alsace en ce moment. Une 13e étape marquée par une grosse échappée avec une trentaine de coureurs. Ça s'est étiolé, ils sont environ 23 maintenant. Mais le bayeuxin Kevin Vauclin est toujours dans le coup. Arrivé à Belfort dans une bonne demi-heure et ce sera à vivre en direct sur votre radio. 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Et puis enfin, de nouvelles têtes au parc animalier de Cerza. 7 petits guépards qui viennent de naître sur le site calvadosien. Une excellente nouvelle pour cette espèce classée en danger. Chaque naissance représente un véritable espoir, écrit le parc animalier de Hermival-les-Vaux. C'est dans le pays d'Auge, sur les réseaux sociaux. 17h03, l'heure de regarder le temps près de chez vous, en Normandie. Alors, quel est le programme côté ciel, Manu?
0: Bon, on termine la journée avec du soleil, si vous voulez.
2: Ah, ça me va.
0: Bon, ben, on fait ça. Ce sera le cas pour les 2 jours à venir aussi.
2: Ça me va aussi, bon, je prends aussi.
0: Un soleil généreux, sans nuages. Un vent généralement faible. Les températures au réveil demain matin entre 12 et 15 degrés 16 sur l'Est Cotentin. Demain, de 21 à 28 degrés. 21 à Beaumont, 22 à Granville. À Granville, ou à partir de demain et jusqu'au 24 juillet, c'est le 9e festival Playmobil.
2: Je sais. Caroline Viez m'en a parlé ce
0: midi. Ça vous donne envie d'y aller?
2: Ça me donne envie parce qu'apparemment, en plus, il y a une reconstitution Harry Potter avec des Playmobil.
0: C'est exactement ça. C'est à la salle du RL de Granville et c'est avec ici Cotentin. Et vous y croiserez peut-être Sarah Saltier-Drago. 22 degrés aussi à 40 ans, 23 à Avranches, 24 à Valognes, 25 sur l'agglomération cherbourgeoise, comme à Saint-Lô ou Lessé, 26 à Gavray, 27 à Villedieu et 28 à Mortain. On garde à peu près les mêmes valeurs pour samedi, pour dimanche. La consommation d'eau, les zones qui souffrent, vous en avez parlé dans les infos. Le comportement à adopter en cette période de sécheresse sur ici.fr. 23h16 pour le pont tournant à Cherbourg, si éventuellement vous passez par là à 7h. Notez Ces travaux sur la départementale 8 jusqu'au 31 juillet entre les communes du Ménilvigo et du Désert. Des itinéraires de déviation sont mis en place. Vous circulez dans le département de la Manche, à Coutances, Grandville-Saint-Lô, Cherbourg ou à Branche. Si un événement est à signaler sur votre trajet, vous composez le 02 33 23 13 23.
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0: On va suivre Kevin Vauclin là pour voir un petit peu ce que ça va donner, parce que c'est quand même, on sait jamais, c'est
2: et
0: possible.
2: Et s'il nous faisait quelque chose.
0: Il n'y a pas eu de victoire française encore, il me semble, sur le Tour de France. Hein, donc ça serait pas mal que ce soit lui qui la remporte. On vous dit à tout à l'heure.
2: Ça marche, je vous tiendrai au courant.
0: Vous allez en boîte de nuit, Souquet, ou pas?
2: Pas exactement, non, c'est pas au programme.
0: Bon, tant pis. Jean-Pierre Madère, Omakumba, elle danse tous les soirs.

0: Madère avec Macumba.
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0: Et on va aller sur le Tour de France pour l'arrivée de l'étape du jour. Les coureurs sont en route pour Belfort avec le Normand Kevin Vauclin dans l'échappée. Arrivée prévue vers 17h35. On va regarder ça de près. Clémence Castel et ses pérégrinations estivales. Aujourd'hui, Clémence nous emmène sur l'île Tatiou et dans la Tour Vauban qui se trouve là-bas. Et puis côté rythme et notes de musique, Camaro, Lionel Richie ou Roxette si le Tour de France ne prend pas toute la place. Et on démarre avec une nouveauté, c'est Amel Bent. L'amour, ça se donne.

0: La dernière chanson d'Amel Bent, L'amour, ça se donne. Clémence Castel, vous l'avez suivie dans ses aventures à la télé, notamment dans l'émission Koh-Lanta. Désormais, c'est l'aventure près de chez elle, direction Tatiou aujourd'hui.
1: Bonjour à tous. J'ai testé pour vous la tour Vauban de l'île de Tatiou. Aujourd'hui, embarquement immédiat pour l'île de Tatiou, à seulement 2 km au large de Saint-Valahoug, dans l'est du Cotentin. Pour y accéder, vous avez deux options. À pied par les parcs à huîtres à marée basse, ou à bord du fameux bateau amphibie, un véhicule unique qui roule dans l'eau. Le joyau de cette île de 28 hectares, c'est sans conteste la tour Vauban, inscrite au patrimoine mondial de l'UNESCO depuis 2008. Haute de 21 mètres pour 20 mètres de large, cette sentinelle de granit veille sur la rade depuis 1694. Elle fait partie d'un système de défense conçu après la bataille de la Hougue avec sa tour jumelle sur le continent. Les deux tours formaient alors un tiers croisé pour protéger la baie de Saint-Vaast. J'ai testé pour vous l'ascension de cette tour emblématique. L'intérieur est sobre, presque brut, avec ses épais murs de plus de 3 mètres qui racontent 3 siècles d'histoire militaire. On monte par un escalier en colimaçon et chaque palier dévoile un peu plus l'architecture de Vauban. Arrivé au sommet, sur la plateforme qui pouvait accueillir 10 canons, le panorama est absolument saisissant. La vue embrasse toute la baie de Saint-Vaast, la pointe de Barfleur, et par temps clair, on distingue même les côtes anglaises. Mon conseil, monter en fin d'après-midi pour profiter de la lumière dorée qui embrase la mer et les îles au Saint-Marcouf au loin. Après la visite de la tour, n'hésitez pas à prolonger votre journée sur l'île, elle regorge de trésors. Et pour les plus gourmands d'entre vous, je vous conseille vivement le restaurant L'Estran à Saint-Vaast, juste en face de l'île de Tatiou. La cuisine y est exigeante et sincère, avec des produits de la pêche locale et du maraîchage régional. Attablez-vous côté fenêtre, vous aurez une vue imprenable sur Tatiou en dégustant les huîtres de Saint-Vaast fraîchement pêchées. Très belle journée à tous et surtout n'oubliez pas, les plus beaux voyages commencent bien souvent tout près de chez vous.
0: Clémence Castel, que vous allez retrouver durant le week-end avec Caroline Diaz. Et puis, lundi, elle sera dans un labyrinthe géant près de Coutances. L'arrivée de l'étape du jour du Tour de France, c'est pour très bientôt. Et Roxette, c'est maintenant Listen to Your Heart.

0: Listen to your heart, c'était Roxette à l'instant. Que va-t-on trouver dans la valise de Perrine Clément? Une tourniquette pour la vinaigrette, un bel aérateur pour bouffer les odeurs, des draps qui chauffent, un pistolet à gaufres, un avion pour deux, on ne sait pas, tout est possible. On le saura juste après Stilto, faut que tu m'aimes.
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1: Faut que tu m'aimes, Stilto, à l'instant. Perrine Clément, nos valises de l'été, elle fouille dedans. Aujourd'hui, elle y trouve des lunettes de soleil.
2: Dans ma valise, il y a...
3: Hey, regarde ce que j'ai pris pour les soirées camping.
4: Oh bah t'auras l'air malin sur la plage avec toutes ces paillettes.
2: Des lunettes de soleil.
3: Moi j'aime bien, ça me donne un petit côté Elton John.
0: Ah, les lunettes de soleil. Pour le style, pour la frime, et surtout, pour protéger ses yeux du soleil.
5: Le plus important, c'est d'avoir un produit avec une norme CE. Parce qu'au moins, ça c'est 100% UV. Et après, la classe de 0 à 4, c'est en fonction de l'assombrissement. Normalement, n'importe quelle catégorie de filtre va être protecteur de rayons nocifs.
0: Voyons, à qui doit-on cette invention ? Aux Inuits. Et elle ne date pas d'hier. Nous sommes dans le Grand Nord, près du cercle polaire arctique. Il y a du soleil, des températures glaciales et de la neige à perte de vue. Alors que le noir absorbe les rayons du soleil, la neige, avec sa blancheur, les renvoie. Pour se protéger d'une lumière aveuglante, les Inuits ont l'idée de sculpter dans du bois ou des ossements des lunettes adaptées à la forme de leur visage. Pour vous donner une image, ça ressemble à des lunettes de piscine. Mais la vision est restreinte. Ils creusent, seulement au niveau des yeux, une mince fente comme un trait à l'horizon. La quantité de lumière est limitée et les yeux sont ainsi protégés.
6: Cet été, pensez à vos yeux. Choisissez de bonnes lunettes de soleil.
0: Et vous, portez-vous des lunettes de soleil ?
7: Toujours des lunettes de soleil, parce que c'est super important. Et puis ça fait un look aussi qui n'est pas négligeable.
8: J'ai toujours 3 paires de lunettes de soleil sur moi. Je viens de la Côte d'Azur, c'est important.
9: Je mettrai une paire de lunettes de soleil, puisque vu que je suis déjà un soleil, c'est pour éviter d'encore plus éblouir les gens.
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1: Les valises de l'été, on les retourne tous les jours avec Perrine Clément durant tout l'été. On la retrouve demain, évidemment. Les soirées d'été qui s'éternisent dans la douceur, sous les étoiles, sur une plage ou en terrasse. On vit des tas de choses durant les nuits estivales. C'est ce que nous raconte Lionel Richie. All night long. Et puis après, on devrait vivre ensemble l'arrivée de la 13e étape du Tour de France.

0: Night Long, Lionel Richie. On va se propulser à présent vers les routes du Tour de France, 13e étape avec Bruno Blanza. Allez, c'est parti, le Tour de France, l'arrivée.
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2: Et en direct de la ligne d'arrivée ici à Belfort, on est à 2 km de l'arrivée et deux hommes en tête, un Colombien, Harold Terrada de la formation Astana, à ses côtés un Suisse, Mauro Schmidt de la formation Jaico Alula. Les deux hommes qui ont faussé compagnie il y a à peu près 12-13 km et bien aux 8 hommes qui étaient avec eux lors de l'ascension du ballon d'Alsace sur les 30 km de descente. Il possède 17 secondes d'avance sur ce groupe de 8 coureurs parmi lequel figurent 3 Français, notamment Jégat et Vauclin, qui ont tenté de relancer il y a quelques instants, mais ce sont ces deux hommes-là qui vont se jouer la victoire d'étape dans les rues de Belfort, alors que c'est désormais tout plat et on est en train de s'observer. Il va falloir être vigilant pour les deux hommes que le groupe avec notamment Tom Pidcock et les Français dont je viens de vous parler, et également le Français Clément Braz Afonso ne reviennent pas, mais il leur reste 1 km et 200 mètres là avant probablement de lever les bras. Ils vont tout simplement régler cette victoire dans un sprint à deux. Les deux hommes, aucun n'a levé les bras sur le Tour de France. Thomas Coignac, vous avez suivi cette étape alors que c'est la flamme rouge. Ils ont toujours 18 secondes d'avance. Vous avez suivi cette étape sur la moto ici et ça a sacrément roulé, hein.
3: Ah ouais, ça c'est sûr, il y a eu déjà une grosse bataille devant avec 57 coureurs, rendez-vous compte, un tiers du peloton qui était à l'avant à un moment, et puis ensuite ça a été à la pédale, hein, comme on dit, dans un des premiers vrais cols de ce Tour de France. Il y avait eu le Tourmalet dans les Pyrénées, le ballon d'Alsace, c'est un petit peu du même tonneau, même si c'est classé en première catégorie et pas en hors catégorie, mais ça a complètement fait exploser cette échappée. Seuls les meilleurs évidemment étaient devant, et puis après les plus malins peut-être, ces deux hommes qui ont réussi à s'extirper du groupe de 10.
2: La malice effectivement, mais là ils se regardent, hein. On est à 500 mètres de la ligne et derrière ça revient, le dernier virage à droite devant lui, il y a Harold Terrada, le Colombien de la formation Astana, mais il a vraiment dans le rétroviseur Schmidt qui pourrait attaquer. Ils sont en train de s'observer comme sur la piste, les deux hommes là, après 4h et 6 minutes de course depuis le départ de Dole à la mi-journée, 206 km, et derrière ça revient fort, notamment, ça y est, le sprint est lancé et c'est pour le moment Terrada qui prend le meilleur. Ils sont l'un et l'autre à gauche ou à droite de la route, et Terrada d'Astana semble bien finalement, va-t-il être battu? Oui, il est battu par Mauro Schmidt, le Suisse qui lève les bras ici de la Jaico Alula. Ce sprint à deux, qu'ils ont été malins franchement, avec un autre compagnon d'échappée qui lève les bras parce que tout simplement c'est Luc Plate qui lève les bras, parce qu'ils ont été très bons, les coureurs de la formation australienne, pour dans un premier temps rester en place, pas prendre énormément de relais, basculer avec les meilleurs dans le ballon d'Alsace à 30 km de l'arrivée. Je vous le disais, à peu près 30 km de descente, 15-20 km de descente et une dizaine de kilomètres en faux plat descendant, et à 15 km de l'arrivée ils ont attaqué, les deux hommes Terrada et Schmidt, parce qu'ils se méfiaient de Vauclin qui avait les jambes, le Français, de Pidcock également, et finalement personne ne les a repris et ça joue entre les deux. Et la victoire, une première sur le Tour pour Mauro Schmidt, le coureur suisse de 26 ans ici à Belfort. Thomas Coignac sur la ligne d'arrivée, peut-être des réactions déjà, en tous les cas peut-être de la déception du côté de nos Français.
3: Ouais, évidemment, je suis aux côtés là de Kevin Vauclin qui est en train de boire, de évidemment de se réalimenter. Il était probablement l'un des plus forts de ce groupe de tête, et il y aura probablement de la déception de son côté d'avoir laissé filer les deux hommes, le coureur français de l'équipe Ineos, pour une première réaction. Kevin Vauclin en direct sur ici.
4: Toujours plus près. Kevin, qu'est-ce qu'il a manqué finalement pour être là dans l'emballage final avec les deux?
5: On était là. Non, après c'est un fait de course. Voilà, il y avait un surnom avec Luc Plapp et Mauro Schmidt. Ils ont réussi à très bien jouer. Bon, c'est parti. Ouais, on s'est un peu enterré. Je pense qu'en fait, d'avoir deux UAE nous a un peu mis le bordel, tout simplement. Et ça a été compliqué de manager dans le final. J'ai essayé tout ça, mais bon, voilà. Tout le monde regardait un peu Tom Pidcock, hein, parce que c'est pour le classement général. c'était pas facile à gérer comme, comme finale.
4: Comment sont tes sensations pour la journée?
5: Donc, je me sentis vraiment bien, de mieux en mieux. Hein. Là, voilà, si j'ai attaqué au pied de la bosse, c'est pas pour rien. Et bon, voilà, en haut, j'ai un peu plus mal à la gueule. Mais les jambes reviennent. Voilà, il y a encore une échappée, on était dedans, avec Joshua et moi. On va essayer de se battre pour la victoire. Voilà, malheureusement, je ne mets pas au fond, mais bon, je pense qu'on peut retenir le positif et à l'attaque, vigilant. Après, voilà, hein, c'est une course, des fois, on loupe le coche pour ne serait-ce qu'une seconde.
4: Alors, tu te retrouves avec 4 Jayco à l'avant, c'est hyper déséquilibré comme lutte. Il y a 4 joueurs d'une même, 4 coureurs d'une même équipe.
5: Ouais, attends, alors, je pense que vu le groupe qu'on était, il y avait pas mal de coureurs qui étaient beaucoup. Alors, oui, il y a eu 4 Jayco à un moment donné, mais après, une fois dans les bosses, ça s'est décanté au fur et à mesure. Matthews a pété. Voilà, ils ont très très bien joué, tout simplement. Ils avaient un surnombre, ils ont réussi à rouler à l'avant, mais pas trop pour le groupe derrière, attaquer au bon moment. Et Luc Pape a fait un très gros boulot. Voilà, je pense qu'on peut leur tirer un chapeau et c'est une victoire méritée.
2: Vraiment fair play, très fair play, Kevin Vauquelin, le Normand de la formation Net Company. Ineos qui n'aura pas et ne pourra pas pour le moment lever les bras une deuxième fois sur le Tour de France. On se souvient de sa victoire à Bologne. Lui qui était le meilleur Français l'année dernière. Thomas, d'ailleurs, que ce soit Vauquelin ou Jegat, hein, 7e et 10e du dernier Tour de France. Vauquelin 7e et Jordan Jegat, le coureur de la Total Energy, 10e l'an dernier. Ils vont se rapprocher au classement général. Le peloton maillot jaune avec Tadej Pogacar qui va probablement arriver avec un petit peu plus de 7 minutes de retard. Et c'est vrai que au niveau de ce général, ça va relancer certains coureurs également, dont nos deux Français.
6: Oui, effectivement. Alors après, on attaque un week-end dantesque, hein, aussi avec le Markstein demain et le plateau de Solaison dimanche, et ils auront fait des efforts là aujourd'hui, beaucoup d'efforts pour être parmi les premiers au Ballon d'Alsace. Donc il faudra voir déjà comment ils récupèrent, parce que samedi et surtout dimanche, les écarts pourraient de nouveau se creuser, et là ce sera probablement uniquement les meilleurs du général. On imagine bien un Tadej Pogacar et son équipe très motivés par le menu du week-end.
2: Exactement, il fait 6e de l'étape, Kevin Vauquelin. Vous venez de la vivre en direct sur l'antenne d'ici cette arrivée de la 13e étape de ce Tour de France, la plus longue, hein, on vous le répète, quasiment 206 kilomètres au pied du Lion de Bartholdi, ici à Belfort de la Citadelle, également sous le soleil, alors qu'à un moment donné, eh bien, on a eu la pluie ici sur la cité belfortaine. 5 départements traversés en attendant l'arrivée, eh bien, du peloton maillot jaune. Journée tranquille pour Tadej Pogacar qui l'avait plus ou moins annoncé qu'il laisserait probablement cette victoire d'étape. On le voit relancer dans le peloton, en tête du peloton maillot jaune, le Slovène aux 4 victoires dans le Tour et qui se dirige vers la 5e, lui qui a coché demain effectivement avec de nouveau le Ballon d'Alsace à grimper, l'arrivée au Markstein et puis ensuite le plateau de Solaison. Dans 2 jours, ils sont en train de sortir d'Offemont, c'est juste à côté de Belfort, là, les coureurs du peloton maillot jaune. Thomas Coignac, une autre réaction ou pas, justement?
6: Romain Grégoire, pour rien vous cacher.
2: Ouais, Romain Grégoire, le champion de France que l'on a vu sur ses terres aujourd'hui. On l'a vu à l'attaque, on l'a vu à Saint-Vit également, dans le village familial, honoré, fêté par eh bien ses amis, par son fan club également dans le Ballon d'Alsace. Lui qui eh bien alimente d'ailleurs de Kevin Vauquelin, retrouve petit à petit des jambes et le moral dans ce Tour de France, alors que ça continue d'arriver sur la ligne là avec forcément eh bien pas mal de retard, hein. Il y avait eu ces 2 ascensions, le col des Croix, un peu plus de 5 km à 5%, et dans la foulée, hein, c'était tout cela dans les 50 derniers kilomètres, eh bien l'ascension du Ballon d'Alsace, 1173 mètres tout en haut du Ballon d'Alsace, et ces 9 km à quasiment 7%. C'est effectivement aussi compliqué avec la chaleur, on l'a vu par moment. Thomas Coignac, il nous reste une petite minute, la flamme rouge pour le peloton maillot jaune, une petite réaction ou pas?
6: Ah, ils sont. Je suis en train de pister Romain Grégoire et Clément Brazafonso, hein, d'ailleurs, qui était dans l'échappée également pour la Groupama FDJ. Je vous cache pas qu'en une minute, ils ont pris un petit peu d'avance sur moi. Ils ont l'avantage d'être en vélo aussi. Quelle idée sur le Tour de France.
2: Même s'ils ont fait beaucoup d'efforts depuis le début de la journée, mais on en restera là. Et ces réactions, vous pourrez les entendre bien évidemment sur votre radio ici et notamment tout à l'heure à 18h30 dans le journal du Tour, comme tous les soirs effectivement avec Gilda Mingui. On va peut-être avoir l'arrivée du maillot jaune Tadej Pogacar ici à Belfort d'ici quelques instants. Ce sera un petit peu trop tard, un peu plus de 7 minutes et bien du vainqueur, on vous le répète, le Suisse Mauro Schmidt de la formation australienne Jaikko Alula.
0: Bon, mais c'est pas mal, Kevin Vauclin, tout de même, une belle arrivée. Le journal du Tour, tout à l'heure à 18h30.
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0: Ça se passe ici, un film inspiré d'un auteur qui a vécu à Saint-Sauveur-le-Vicomte, Barbet d'Orvilly, tourné en partie dans le château de Grateau, ce film. Bonjour, Claire Augrandjean.
8: Bonjour.
0: Un film tourné donc dans ce château de Grateau qu'on connaît bien et qui sera projeté dans le château dimanche. L'Ensorcelé, c'est le titre du livre de Barbet d'Orvilly et c'est le nom de ce film également. Vous nous proposez les chroniques de Barbet, une journée immersive où cinéma, littérature et patrimoine se côtoient. Qu'est-ce que c'est que les chroniques de Barbet ?
8: Alors, les chroniques de Barbet, c'est une journée où on change d'univers, on rentre dans le monde du cinéma, mais pas que, on rentre aussi dans la genèse du projet et comment ce film a été créé. On est accueilli par Barbet, qui va faire une introduction de ce qu'est la vision de Barbet et ainsi de suite, mais très, très, très accessible, très pédagogique avant la projection du film. Les visiteurs donc assistent au film. Il y a trois projections, 11h, 14h et 17h. Ils ont la possibilité de passer une bonne partie de la journée au château pour voir une exposition photo des moments du tournage, les costumes des acteurs, mais aussi rencontrer l'équipe du film et pouvoir discuter avec eux de leur aventure, de comment ils ont vécu l'expérience, quel est leur métier dans le cinéma, et ainsi de suite. Ils auront aussi la possibilité d'assister à deux masterclass, une sur les métiers du cinéma et une sur l'adaptation littéraire au cinéma.
0: Alors oui, j'imagine que vous avez vécu cette aventure de ce film qui se tourne en partie dans le château de Grateau de façon particulière aussi. Quels sont les souvenirs que vous avez du tournage dans les murs du château, Claire, vous ?
8: Des souvenirs de contraste entre on se concentre sur une image, sur un rendu, sur un visage, une émotion. On le voit à l'image et nous on a ce cadre global où on voit le château tout autour, toute l'équipe et ce travail dans le détail où chacun a une place, un rôle pour que cette image qui est très soignée soit exactement ce que eux ont imaginé lorsqu'ils ont fait leur résidence d'écriture et qu'ils ont préparé le scénario, ce qu'a imaginé aussi le réalisateur. C'est vraiment d'abord c'est une découverte quand on est sur place, de voir ce travail-là, je pense qu'on ne l'imagine pas. Et oui, c'est émouvant, c'est magique, c'est l'art vivant, c'est quelque chose de vraiment exceptionnel à vivre.
0: Et est-ce que ça a changé un peu votre regard sur ce château que vous connaissez véritablement très très bien, forcément, de le voir comme ça dans un film ?
8: Oui, parce qu'on lui redonne un rôle qu'il n'avait pas. Et puis on se rend compte que a priori c'est peut-être pas ces éléments de ruines qu'on imagine par rapport à la résidence de Jeanne qui est une noble à l'époque dans l'histoire, mais tout d'un coup quand on fait un focus, qu'on a juste les pierres en arrière-plan, eh ben on y est. On est dans le monde de Barbet et dans l'univers. Donc on se rend compte qu'avec du décor, de la créativité, ce lieu prend une nouvelle vie, une nouvelle âme, quelque chose de nouveau. Enfin, il est ouvert à l'imaginaire et l'imaginaire est sans fin.
0: Et puis c'est pas tous les jours qu'on peut aller voir un film dans l'endroit dans lequel il a été tourné. C'est assez rare. Donc ça, ce sera le cas effectivement ce dimanche, ouais. Château de Grateau, de 16h à 19h, entre 6 et 12 euros l'entrée, avec trois projections du film L'Ensorcelé, des rencontres avec le réalisateur et l'équipe de film, deux masterclass, vous le disiez, consacrées à l'adaptation littéraire et à la fabrication d'un film, une expo de photos, deux costumes, ainsi que la présence de Jules Barbet d'Orvilly, lui-même sous les traits du conteur Emmanuel Plintel. Merci d'avoir été avec nous pour nous raconter tout ça.
8: Mais c'était avec plaisir. À bientôt, à dimanche peut-être.
0: Ah, peut-être à dimanche. Moi, j'ai pas vu le film, mais j'aimerais bien le voir. J'espère que je pourrais me dégager un peu de temps pour venir vous voir. C'est au château de Grateau que ça se passe. Au revoir. Au revoir. À bientôt. Jeanne Masse, sauvez-moi. Et puis ensuite, je vous propose de jouer au bruit qui court.

Jeanne Mas avec Sauvez-moi. Ici Cotentin, c'est l'heure de jouer au bruit qui court, notre jeu de l'été. Si vous le trouvez, vous gagnez des cadeaux, vous le savez. On vous fait entendre ce son et vous repartez. Alors aujourd'hui avec une carte Escape Yourself pour aller vivre un moment sympa dans un Escape Game à Cherbourg. Et puis j'ajoute à ça deux places pour aller pratiquer le roller, lors de le roller dance même plus précisément, donc à Cherbourg également. On écoute le bruit de l'été qui court. Alors, de quoi s'agit-il? 02 33 23 13 23, vous nous appelez pour jouer. On joue après Joe Cocker avec une chaîne My Heart.

0: Joe Cocker avec une chaîne My Heart.
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0: Et puis, pour notre jeu, on repassera évidemment, puisque vous n'avez pas eu d'idée en ce qui concerne ce son de l'été qu'on vous a fait écouter tout à l'heure. Donc, je remets ces places, l'Escape Yourself, numéro 1 Escape Game en français à Cherbourg, avec ses 40€ dans cette enveloppe. Je remets également les deux places pour le Cotentin Roller Dance dans cette enveloppe, et que vous gagnerez peut-être demain, puisque nous remettons tout ça pour le prochain jeu du bruit qui court. Votre info locale en 5 minutes, avant de s'informer, on prend le temps d'écouter Tiens. Drop, Womack and Womack.

0: C'était Womack and Womack avec Tears Drops à l'instant sur Ici Cotentin.
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0: Bon week-end et bonne fin d'après-midi, il est 18h. À 18h, nous allons retrouver nos infos locales avec Sarah Saltiel-Rago.
2: Bonsoir à toutes et à tous. Où en est l'enquête sur des violences sexuelles présumées sur mineurs au Camp Athletic Club? C'est la question que pose l'avocat des deux victimes déclarées d'un éducateur. En décembre, le club d'athlétisme avait pris les devants et annoncé la mise à pied de cet homme pour des relations non consenties et pression psychologique. Dans la foulée, deux jeunes filles licenciées mineures avaient porté plainte contre l'éducateur. Entendu en janvier, pas de nouvelles de l'enquête depuis. En attendant, leur avocat, maître Hervé Gerbi, les accompagne.
3: Elles ont la chance d'être bien accompagnées et ça facilite la révélation des faits. Après, on essaie de refaire le film. Et pour l'une d'entre elles, c'est une relation qui a duré pendant 2 ans. Une véritable relation de séduction sous autorité. C'est une relation bien évidemment illégale. Il le savait et il a tout fait pour que effectivement cette relation ne soit pas connue dans l'entourage de cette jeune fille. Donc il faut arriver à sortir d'une situation d'emprise, à se dire que déposer plainte, c'est la seule voie qui est la voie possible. Mais ça suppose aussi qu'il y ait une réponse judiciaire. On ne peut pas demander d'un côté aux victimes de faire un effort considérable en révélant des faits qui sont potentiellement sériels et en même temps ne pas comprendre qu'elles ont besoin d'une attente judiciaire qui soit une attente rapide. Aujourd'hui, rien n'interdit cet entraîneur de pouvoir potentiellement rencontrer l'une de ces jeunes victimes et rien n'interdit de rentrer dans une activité dans laquelle il peut être en contact avec des mineurs.
2: Le procureur de la République de Caen répond que les investigations se poursuivent et que dans la foulée de l'affaire Liana, 1000 dossiers ont dû être réexaminés par le parquet de Caen. Un incendie à Roulour, petite commune à côté de Vire. Le feu s'est déclaré ce matin dans un bâtiment agricole d'environ 1500 m². À l'intérieur, 100 tonnes de fourrage et 5 engins agricoles entièrement détruits. Et puis à Avranches, on en sait plus sur l'incendie qui a ravagé les parties extérieures du magasin Jardiland le week-end dernier. Le procureur de la République de Coutances confirme qu'une enquête pour dégradation et destruction par le feu est en cours, avec donc la piste d'un acte volontaire privilégié. Eux ont passé 10 jours au milieu de la fournaise. Les 24 sapeurs-pompiers manchois partis prêter main forte à leurs collègues des Pyrénées-Orientales sur le gigantesque incendie aux alentours de Perpignan. Ils sont de retour dans la Manche, des Normands pas forcément habitués à ce genre de relief ou de végétation. Le commandant Anthony Nicole était l'adjoint du chef de colonne de cette mission. Il retient la discipline des effectifs, l'accueil des populations et l'expérience engrangée.
4: Je retiens également l'hospitalité et l'accueil des Catalans. J'ai vraiment rencontré des gens, malgré la situation dramatique dans laquelle ils se trouvaient, qui nous ont fourni des petits déjeuners, alimentés, proposé leur maison pour prendre des douches. C'est quelque chose qui m'a profondément marqué. On revient avec une expérience un petit peu inédite dans le département de la Manche et on sera tous en mesure d'en faire profiter nos collègues. Et on voit également que les techniques nationales que l'on apprend dans le département de la Manche sont efficaces et les pompiers de la Manche savent les mettre en œuvre. Et ça, c'est une vraie satisfaction. On le voit d'ailleurs, il y a eu le feu de Port-Bail. Nous, on l'a suivi à distance. Parce qu'on était en opération dans les Pyrénées-Orientales. On a eu des mobilhomes qui ont brûlé, on a eu des gens qui ont été évacués, on a eu 2 pompiers blessés. On est confronté aussi à des feux qui sont rapides. Les feux de lande sont des feux qui peuvent être rapides, notamment avec, on le voit actuellement avec le déficit hydrique du département de la Manche et plus particulièrement de la végétation. Et si dans les 15 jours on n'a pas d'une pluviométrie importante, je pense que la fin de l'été et début de l'automne va être un peu risqué en termes de feux de végétation.
2: Les pompiers de la Manche de retour, ceux du Calvados aussi, ils étaient 18 engagés dans le sud. Le vent ces derniers jours qui a fait des dégâts sur la côte est du Cotentin à Quinéville. La marée a ramené des quantités très importantes d'algues. Résultat, le port Sinope est impraticable. Il est fermé jusqu'à nouvel ordre pour éviter tout incident mécanique pour les navires. La cale est aussi fermée, toute sortie est donc interdite. Le PR de Flamanville à l'arrêt depuis hier après-midi. Des contrôles doivent être réalisés sur le système qui assure la circulation de l'eau dans le circuit primaire du réacteur. Une intervention sur le groupe est aussi envisagée en cas de problème. Le PR ne sera donc pas remis en route avant le 26 juillet à 23h. Ce n'est pas passé loin, mais pas de victoire pour Kevin Vauquelin. Le Bailleusin termine 6e de l'étape du jour sur le Tour de France. Arrivé à Belfort il y a un peu moins d'une demi-heure, c'est le Suisse Moreau Schmidt qui l'emporte. Au général, pas de surprise, Tadej Pogacar est toujours en jaune, loin devant la concurrence. Île-de-France. Trafic dense ce soir sur l'autoroute de Normandie. La 13 classée orange par Bison Futé s'est chargée toute cette soirée dans le sens des départs, c'est-à-dire de Paris vers la Normandie. Et ce sera encore plus compliqué demain. Journée rouge sur les principaux axes normands, la 13, mais aussi l'autoroute A84. Et puis enfin, ce sont de vraies petites peluches. 7 bébés guépards sont nés aux eaux de Cerza dans le Pays d'Auge. C'est ce qu'annonce le site calvadosien et qui se réjouit de cette excellente nouvelle puisque l'espèce est en danger. 18h05, l'heure de votre météo en Normandie. Une belle météo, mon cher Manu.
0: Et oui, avec du soleil
2: qui nous accompagne. Soleil. Ça va durer ?
0: Ça va durer, effectivement, tout le week-end. On va pouvoir en profiter. Peu de vent également. Des températures avec quelques degrés en moins. 12 à 15 degrés demain matin, 16 degrés sur l'Est Cotentin. De 21 à 28 dans l'après-midi. Donc ça remonte, on a des températures estivales classiques. 21 à Beaumont, 22 à Granville, où à partir de demain jusqu'au 24 juillet, c'est le 9e festival Playmobil. Quinzaine de scènes, dont une sur Harry Potter. C'est à la salle du RL de Granville avec ici Cotentin. 22 degrés aussi à 40 ans, 23 à Avranches, 24 à Valognes, 25 sur l'agglomération de Cherbourg comme à Saint-Lô ou Lessé, 26 à Gavray, 27 à Villedieu et 28 à Mortain. On garde à peu près les mêmes valeurs pour dimanche, on sera à peu près dans les mêmes températures. On continue de faire attention à notre consommation d'eau avec les secteurs qui souffrent évidemment. Vous retrouvez les infos sur ici.fr. La sécheresse, le Nord Cotentin, le Coutançais, le Saint-Lois, les restrictions sur ici.fr. Le pont tournant à Cherbourg pourrait se mettre en action ce soir à 23h16. 02 33 23 13 23 si vous rencontrez des difficultés, si vous circulez dans le département de la Manche, à Coutances, Granville, Saint-Lô, Cherbourg ou Avranches, vous n'hésitez pas à nous appeler. Et puis donc beaucoup de monde sur la 13 ce soir en venant de Paris en direction de Caen.
2: Et exactement,
0: forcément avec des petites répercussions dans la Manche, on l'imagine.
2: Ça arrive par chez nous
0: et puis jusqu'à Rennes
2: parfois pour certains
0: doute,
2: exactement.
0: Et bien allons de l'avant, hein.
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0: Je vous sens un peu pressé de partir.
2: Non.
0: Vous êtes en week-end là?
2: Oui, enfin presque.
0: Ah bon, allez, profitez bien de ce week-end du soleil. On se retrouve dès lundi. On retrouve l'info à 19h. Le journal du tour, ce sera à 18h30. Et puis, Bernard Lavillier, Nicoletta, Idée Noire. Bonne soirée à toutes et à tous. Au revoir Sarah.
2: Belle soirée.

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0: Bernard Lavillier avec Nicoletta, avec ses idées noires à l'instant.
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0: On va retrouver la solidarité dans la Manche avec Yannick Leflo. Comment parrainer un enfant si on veut l'aider à bien se lancer dans la vie? Quel est le principe de ce parrainage? On va voir ça avec l'association France Parrainage et son antenne manchoise. La prog musicale à venir sur votre radio. Michel Delpech avec le chasseur et les oies sauvages. Oria et ses soirées mondaines. Ou Jimmy Cliff par exemple. Mais elle fait partie de ces artistes qui sont arrivés dernièrement dans la playlist de notre radio. C'est la Montréalaise Charlotte Cardin avec une chanson sortie il y a quelques semaines à peine. The Way We

0: Charlotte Cardin, The Way We Touch, dans Cotentin Solidaire. Ici Cotentin Solidaire, nous vous proposons de devenir parrain ou marraine d'un enfant aujourd'hui avec l'association France Parrainage et son antenne manchoise. Une antenne qui recherche actuellement près d'une centaine de parents pour apporter des petites touches de bonheur à des enfants. Yannick Leflo.
1: C'est votre rendez-vous solidarité pour aider des enfants aujourd'hui. On en parle avec Tiphaine Bouillet qui est avec nous. Bonjour Tiphaine.
2: Bonjour.
1: Référente parrainage pour France Parrainage, une association qui œuvre dans l'ombre pour, je le dis comme ça, pour améliorer le quotidien d'enfants isolés, mais vous allez nous éclairer. C'est quoi en fait France Parrainage? Votre principe de fonctionnement, quel est-il?
2: Alors effectivement, le principe est de mettre en relation des enfants ou un jeune avec un adulte bénévole que nous on vient évaluer. L'idée c'est de créer un lien, une relation durable et plutôt de pouvoir permettre à un enfant qui est confié ou en prévention de pouvoir sortir un petit peu du collectif, donc qu'il soit en hébergement ou chez une assistante familiale. Donc l'idée, voilà, c'est vraiment de proposer ce lien privilégié, une relation durable dans le temps pour des enfants qui sont confiés à l'aide sociale à l'enfance. En fait, l'antenne est ouverte, enfin, était ouverte récemment, donc l'année dernière, en avril dernier. Aujourd'hui, on est à 12 parrainages actifs. Le temps que l'antenne se mette en place, vraiment, on a commencé à mettre des parrainages en place en novembre dernier. Là, on voit que ça commence vraiment à se développer sur le territoire. Et effectivement, on a de plus en plus de demandes d'enfants parce qu'on se fait connaître vis-à-vis des structures. Et puis d'autre part, on rencontre pas mal de candidats parrain-marraine qui souhaiteraient accompagner un enfant confié. Et puis nous, l'idée, c'est d'évaluer un petit peu les besoins de chacun et puis surtout les attentes des enfants et de voir un petit peu en fonction des parrain-marraines qu'on reçoit quelles sont leurs capacités. On a pas mal d'enfants en attente aujourd'hui. Donc l'idée, c'est qu'on puisse trouver des candidats parrain et marraine qui pourraient accueillir un enfant chez eux à hauteur de une fois toutes les trois semaines. L'idée, c'est de proposer un temps du quotidien à un enfant qui effectivement est en collectivité constante.
1: C'est ça. C'est-à-dire que au final, il faut accorder un petit peu de son temps pour accueillir ses enfants pour un temps et pour leur proposer des choses un peu différentes. C'est ça le fait d'être parrain et marraine. Hein.
2: Exactement. Alors des choses différentes, mais ça peut même être des choses du quotidien. C'est-à-dire qu'on a des enfants qui sont en collectivité constamment, même chez une ou chez un assistant familial. En fait, le souci c'est que ils sont avec d'autres enfants en permanence. Et l'idée c'est d'avoir un lien privilégié avec un adulte ou un couple parrain et marraine, et de proposer même des choses simples, de faire des crêpes, d'aller au cinéma. On demande pas de faire des sorties extraordinaires, on demande pas non plus d'être qualifié pour ce rôle-là, parce qu'en fait, ce que cherchent les enfants, c'est d'être avec des personnes qui ne sont pas forcément ou systématiquement issus de la protection de l'enfance.
1: Oui, c'est ça, c'est pour sortir de leur quotidien. Et vos besoins en parrain dans la Manche sont importants, vous recherchez des parrains.
2: Oui.
1: Comment postuler et en quoi ça engage en fait?
2: En fait, l'idée, c'est de postuler. On fait des réunions d'information tous les mois, donc sur France Parrainage, sur le site, pardon. Il y a une petite rubrique où on peut s'inscrire à une réunion d'information. Et puis, par la suite de cette réunion d'information, on envoie un dossier qui nous est renvoyé. Et puis après, on rencontre à plusieurs reprises les candidats parrain-marraine afin d'évaluer un petit peu quel profil d'enfant serait plus adapté à leurs conditions d'accueil, finalement. Et puis oui, aujourd'hui, on cherche beaucoup de candidats parrain et marraine parce qu'il y a beaucoup d'enfants qui sont confiés dans la Manche et qui ont peu de droits. Et donc l'idée, c'est pas de remplacer les parents, bien évidemment, mais c'est de leur proposer une ouverture, quoi.
1: Parfait, c'est très clair. Merci beaucoup, Tiphaine Bouillet, d'avoir été avec nous. Intéressez-vous donc à tout cela. Devenez parrain, marraine avec France Parrainage. Bonne journée à vous, Tiphaine Bouillet.
2: Merci, bonne journée.
0: D'ici Solidaire en direct, lundi matin à 10h10 sur l'antenne d'ici Cotentin. Bonne fin d'après-midi. Voici Michel Delpech avec Le Chasseur.

0: Pascal Obispo avec plus que tout au monde. IC Express dans quelques minutes, 18h30 le journal du tour et puis une de nos chansons neuves du moment, Oria, soirée mondaine, voilà ce qui nous attend.
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0: Gloria, chanteuse niçoise aux racines corse et tunisiennes. Son dernier titre, Soirée mondaine.
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0: Et partez en balade sur le mont Colquin, laissez-vous surprendre au fil du chemin. C'est ce que vous propose la compagnie L'Insolente avec sa balade théâtralisée des chemins creux. Demain, samedi, un moment convivial pour découvrir les lieux autrement entre poésie et surprise. Rendez-vous à 17h sur le parking du mont Colquin à Saint-Nicolas-de-Pierrepont. Promenade gratuite tout public, prévoyez chaussures de marche et vêtements adaptés. Ce samedi, c'est aussi le retour des concours de pétanque à la boule Carterez. Les parties débutent à partir de 14h, c'est en doublette. Comptez 12 euros par équipe, 02 33 23 13 23 si vous souhaitez récupérer le contact pour l'inscription. Tout le monde gagnera un cadeau et à très bientôt donc sur les terrains de Carteret. Le Tour de France aujourd'hui 17 juillet avec Gildas Mengi.
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2: Tel un lion rugissant, Mauro Schmidt s'impose à Belfort au terme de la plus longue étape de ce Tour de France. Le Suisse s'est même payé le luxe de lever sa roue avant en passant la ligne, juste devant le Colombien Terrada. Première victoire sur le Tour de France pour Mauro Schmidt, 26 ans. Bonsoir Bruno Blanzin.
3: Bonsoir.
2: On vous retrouve en direct de Belfort. Quelle étape ? C'est parti sur un rythme endiablé et ça n'a jamais débranché.
3: Oui, elle se termine à 50 km/h de moyenne, Gilda, cette étape, alors qu'il y avait quand même deux difficultés au menu, hein, le col des Croix, 5 km à 5%, et puis le ballon d'Alsace, ce n'est pas rien, et c'est 9 km d'ascension à 7%. Mais en fait, on a eu la plus longue étape du Tour de France, et quelque part la plus folle, on ne s'y attendait pas forcément, avec à un moment donné, un regroupement de 57 coureurs en tête, à 90 km de l'arrivée, et avant les difficultés que je viens de vous citer. Et puis il y a eu l'ascension du ballon d'Alsace, 10 hommes qui ont basculé dans la descente, un toboggan de 30 km parmi lesquels 3 Français. Tout le monde regardait Pidcock, le grandissime favori, et c'est finalement Schmidt qui s'impose au sprint devant Terrada, parce que les deux sont partis, le Suisse et puis le Colombien, à 15 km de l'arrivée, et ça s'est réglé entre les deux. Et donc cette victoire suisse la 60e pour un Suisse sur le Tour de France.
2: Et 50 km/h, hein, c'est tout simplement l'étape de plus de 200 km la plus rapide de l'histoire du Tour. Imaginez, les organisateurs avaient prévu une vitesse moyenne entre 42 et 46 après le record absolu battu mercredi à Nevers. On est décidément sur un Tour très rapide. Premier Français de cette 13e étape, Kevin Vauclin, 6e. Le Normand se sent de mieux en mieux, mais dans le final, il n'est pas parvenu à prendre la roue de Terrada et de Schmidt.
4: Et bien, surnom avec Luc Plap et Mauro Schmidt, ils ont réussi à très bien jouer. Bon, c'est parti et on s'est un peu enterré. Je pense qu'en fait, d'avoir deux UAE nous a un peu mis le bordel, tout simplement. Et ça a été compliqué de manager dans le final. J'ai essayé tout ça, mais bon, voilà, tout le monde regardait un peu Tom Pidcock, hein, parce que c'est pour le classement général. C'était pas facile à gérer comme final.
2: Avec son maillot bleu, blanc, rouge, Romain Grégoire, lui, a vécu une journée particulière, puisque le Tour passait chez lui, dans le Doubs, à Saint-Vite, et le coureur de Groupama est parvenu à se glisser dans l'échappée, Bruno.
3: Mais juste après avoir salué ses amis, son fan club à Saint-Vite, hein, où on l'a même vu en photo, on a vu son portrait sur un rond-point, effectivement. Il a réussi derrière à attaquer, à se retrouver dans l'échappée, mais il l'a confirmé à l'arrivée au micro de Thomas Coignac. Les jambes pour gagner, c'est encore compliqué. Il va mieux. Il a eu un début de tour difficile, le champion de France, mais il a pu profiter quand même sur ses terres ici dans le Doubs. Il termine 26e à 3 minutes et 19 secondes du vainqueur, justement le Français Romain Grégoire.
2: Eh bien, on va l'écouter, Romain Grégoire, qui effectivement est un petit peu en difficulté sur ce tour.
5: Ouais, quand même, c'était sympa, surtout en début de course, je voyais qu'il y avait beaucoup de monde, mais ouais, c'est rapidement, c'est le mal de jambes qui est passé au-dessus. Je crois que la première heure, j'ai regardé, on est 55 de moyenne, donc ça n'a pas débranché, et ouais, même si j'essayais de profiter un petit peu de ce qui se passait autour de la route, ça a fait mal aux jambes, quoi. Il faudrait un miracle, franchement, pour gagner une étape d'étape quand je vois mon niveau par rapport à celui des autres aujourd'hui, quoi.
2: Et au classement général, Tadej Pogacar porte toujours le maillot jaune, mais il y a le rapproché de Tom Pidcock, 3e de l'étape, élu combatif du jour. Le Britannique fait une belle opération au classement. Pidcock remonte à la 4e place, donc il passe devant le Français Paul Sexas, 6e. Rien de grave, Bruno, pour Paul Sexas.
3: Non. Le petit problème pour Sexas, c'est que je vous ai parlé tout à l'heure de la cinquantaine d'échappés. Il y avait deux équipes qui n'étaient pas représentées sur les 23 du Tour de France, et il y avait la sienne. Ce n'est pas très très grave de voir Pidcock passer devant. Il est toujours sixième à 4 minutes 35 secondes. Paul Sexas, avant de démarrer la montagne demain, mais pas d'affolement de ce côté-là.
2: Bon, tant mieux. Aujourd'hui, le peloton des favoris a coupé la ligne avec 7 minutes 30 de retard. Donc un peu de répit pour les hommes forts, car le week-end s'annonce très corsé. Ça commence par une étape de montagne demain, 155 km entre Mulhouse et le Markstein, avec 4 cols au programme, dont une montée inédite. Les précisions du patron du Tour, Christian Prudhomme.
6: Une étape qui va s'élancer de Mulhouse, avec dans le final, sur l'autre versant du Grand Ballon, une montée inédite, la montée du Hag. Une montée très rude, très raide, avec des pourcentages très inégaux. En fait, c'est une route qui existait déjà, qui a été reconstruite pour permettre à tous les véhicules qui n'ont pas de moteur de monter, et donc aux coureurs professionnels. On l'utilisera pour la première fois. Elle est sur une grande partie boisée. Gros avantage évidemment pour les champions, gros avantage aussi pour le public du Tour de France. Et le sommet de cette montée, à 2 km plus haut, on arrive au Grand Ballon, et on va descendre sur 6 km pour aller jusqu'au Markstein, où le dernier vainqueur s'appelle Tadej Pogacar.
2: Évidemment, Pogacar qui sera encore favori demain, étape à vivre sur votre radio ici à partir de 13h30. Merci Bruno Blanza en direct de Belfort. Merci également à Andreas Jaffré pour les liaisons techniques. À demain.
0: Et évidemment, on suivra cette étape, cette 18e étape demain sur SI Cotentin. Tiens, un petit chaloupement un peu différent de celui des coureurs. Plus reggae, quoi. Avec Jimmy Cliff. Oui. Le message, un seul peuple, une seule race, les humains sur la planète. Et ensuite, on retrouve les coulisses télé avec Yona Rock.

0: C'était Jimmy Cliff à l'instant, ici Cotentin, c'est l'heure de retrouver Johan Rock. Vous nous emmenez, Johan, dans les coulisses d'une série culte que rediffuse chaque jour la chaîne RMC Life.
1: Aujourd'hui, on plonge dans le quotidien sous tension d'une équipe de médecins et infirmières dans un hôpital de Chicago au service des urgences. Figurez-vous que cette série, c'est à Steven Spielberg qu'on la doit. Un soir qu'il amenait son chien blessé aux urgences, il eut l'idée d'écrire un film sur le personnel soignant pour le remercier d'avoir sauvé son animal. Pressenti un temps pour le réaliser, il préféra finalement se consacrer à un autre de ses projets, un certain Jurassic Park. Voilà comment le bébé fut refilé à Michael Crichton, qui ressortit du tiroir un récit autobiographique d'une expérience passée aux urgences 15 ans auparavant.
2: Doug et Jenny ont eu un accident de voiture. Doug est OK, Jenny est blessée. L'ambulance les amène tout de suite.
3: Mort, par ici.
4: Constante stable. Contusion au visage, au front et à l'abdomen.
3: Des dents pour tout le monde.
4: Et à 13-9. Elle est consciente. Elle vient de revenir il y a quelques
3: minutes. Jenny, vous savez quel jour on est?
4: Il lui faut un scan et un bilan
3: traumato. On s'en occupe, reculez.
4: C'est un cas pédiatrique, Kerry. Vous êtes débordé.
3: Vous ne travaillez pas dans cet hôpital, pas ce soir. Alors asseyez-vous et laissez Carole examiner votre tête.
1: Lorsqu'on parle d'urgence, impossible de faire l'impasse sur le docteur Ross, le médecin incarné par George Clooney. Pédiatre brillant, séducteur, il enchaîne les conquêtes, contournant souvent le règlement de l'hôpital, jusqu'à ce que la mort d'une femme rencontrée dans un bar le pousse à changer de vie et à se rapprocher de l'infirmière Carole Hathaway. Tous les deux formeront le parfait amour. Mais bon, après 5 saisons de bons et loyaux services, Clooney, que la série a rendu célèbre, quittera les urgences pour Hollywood et le grand écran.
5: J'ai parlé à Hans Poe. Je lui ai dit que je partais.
6: Qu'est-ce qu'il a dit?
5: Il a été assez poli pour ne pas pousser la chansonnette. Voilà. Il n'a pas tenté de me dissuader.
6: Pourquoi? Tu espérais qu'il ferait ça?
5: Non.
6: Tu pars vraiment?
5: Il n'y a rien pour moi ici.
6: Je suis ici.
5: Je parle de travail. Je ne peux pas rester. Viens avec moi.
6: Je veux que tu restes ici.
5: Je dois m'en aller, Carole. Je ne peux pas rester ici.
1: C'est qu'elle a renouvelé le genre des séries médicales, s'appropriant les codes du cinéma, plus de gros moyens techniques, et en faisant oublier la lenteur des vieux feuilletons à papa, une série qui ouvrira la voie à toute une nouvelle génération comme Dr House ou Grey's Anatomy. Urgence, c'est à redécouvrir tous les jours, 13h50, sur RMC Live.
0: Merci, Johan Rock. California Girls, David Lee Roth. Et puis on écoute avec délectation ensuite les paroles d'enfant de Yannick Leflo, qui se demande aujourd'hui si c'est bien ou pas la chasse. La réponse dans quelques minutes. On écoute ce morceau avant tout. California Girls, David Lee Roth.

0: C'était donc David Lee Roth à l'instant, 18h44. On se retrouve dans quelques instants. On va écouter Parole d'enfant tout de suite. La chasse, c'est la question. C'est bien ou c'est pas bien la chasse?
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3: Moi j'aime bien les animaux, mais sinon j'aime pas trop la chasse.
4: La chasse, elle a rouvert il n'y a pas très très longtemps.
3: Oui.
4: Qu'est-ce que vous pensez de la chasse?
5: Bah, j'aime pas la chasse parce que déjà, il faut acheter les fusils, ça coûte cher aussi, il faut acheter les cartouches. Et aussi, j'aime pas quand on doit vider les sangliers et tout, quand on voit le sang.
3: Moi, j'aime pas trop la chasse parce que ça tue les animaux, mais aussi c'est bon les animaux. Et il y a aussi, quand la chasse, il y a plein de monde qui se fait tuer. Il y a des fois, on se trompe et on tire sur quelqu'un, ou alors dans les maris, il y a des personnes ils se noient avec l'eau ou les trucs comme ça. Et moi j'aime bien les animaux, mais sinon j'aime pas trop la chasse.
6: Bah, moi j'aime bien la chasse parce que déjà on voit des animaux sauvages qu'on voit pas souvent. J'aime pas trop aussi la chasse parce que ça peut être dangereux pour les chiens, parce que quand il y a un cochon, des fois ils sont en train de se battre. Et moi mon parrain il a perdu plein de chiens à cause des sangliers. Alors je suis un peu contre ça parce que j'adore les chiens moi.
7: J'aime bien vu qu'on trouve des châtaignes, et cette année il y en a qui sont nés en je sais plus on est quel mois, et du coup on va faire des châtaignes grillées, des châtaignes crues et des châtaignes bouillies, et j'en ai ramené 4. Il y en a 3 qui n'ont pas flotté et une qui a flotté, et il y avait un petit germe et c'est un bébé arbre. Du coup, je vais leur planter chez moi.
8: Dans le champ, mon père, quand t'es parti chasser le lièvre, il y a 4 bébés chevreuils qui sortent des buissons. Ils courent partout.
4: Ton père?
8: Non, les chevreuils.
9: Serre, ouvre-moi, ou le chasseur me tuera.
8: Il y en a un, il tente d'aller sur mon cousin, mais il a tourné. Après, il y en a un, il part, il revient sur mon tonton, il repart, il saute dans la haie, il s'est étralé de la haie. Il s'est... Il est tombé dans la...
4: C'est cassé la figure.
8: Oui.
0: Parole d'enfant avec Yannick Leflot et les enfants de Picoville. Il y avait Paul, Lola, Lenny, Isiacom et Léonie. Une chronique que vous pouvez aller écouter sur notre appli et notre site. On retrouve aussi cette chronique d'ailleurs sur la radio consacrée aux enfants, mon petit France Inter. La nouvelle chanson de Mylène Farmer, c'est maintenant. Et ça s'appelle « C'est à qui le tour ?»

0: avec Heart of Glass. 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Dans quelques instants, il y aura 100% années 80 avec Laurent Petit-Guignoum. Ce sera après 19h, entre 19h et 20h. Et puis entre 20h et 21h, les essentiels de Décibel avec Émilie Mazoyer. Les infos évidemment à 19h, juste avant 19h. Et dans moins d'une minute, voici Claudio Capéo qui arrive avec Un homme debout.
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0: Claudio Capeo avec un homme debout, Claudio Capeo qui sera en concert dans le Calvados au Zénith de Caen le 10 décembre prochain. L'actu de ce 17 juillet, c'est ce qui arrive tout de suite.
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0: Bonne soirée, bon week-end à toutes et à tous. Il est 19h. Voici vos infos.
2: La situation s'améliore, mais la canicule a laissé place à des orages très violents ces dernières heures. Deux personnes sont mortes, une femme écrasée par un arbre en Haute-Vienne, un homme en Isère dans l'incendie de son entreprise touché par la foudre. Et les dégâts sont nombreux, hein. Les images sont impressionnantes encore, des arbres couchés, des toitures arrachées. Comme à Saint-Jure-en-Berre dans la Loire, où le plafond d'un supermarché s'est effondré sur les caisses, Cédric Hermel.
3: Bernard n'a pas dormi de la nuit et s'est réveillé ce matin avec un sérieux mal de tête.
4: J'ai pris un grelon sur la tête, donc c'est pas grave, mais si vous voulez, le cuir chevelu, ça saigne abondamment. Hein.
3: Il a encore la trace du grelon sous les cheveux, gros comme une boule de pétanque. Sa voisine, elle, a échappé au pire.
4: Le plafond chez une voisine qui est tombé, c'est des suites à des infiltrations d'eau sous les tuiles, des choses comme ça. Si les tuiles ne sont pas parties, mais le plafond est tombé. Il est tombé juste à côté d'elle. Là. Si elle le prend sur la tête, ça peut être grave. Hein.
3: Sans parler des autres dégâts matériels.
4: Sur le parking de l'immeuble, il y avait 5 ou 6 voitures où il n'y a plus de pare-brise. Hein.
3: Certaines maisons ont carrément une partie de leur toit qui s'est envolée. D'autres habitants ont dû quitter leur logement, comme les résidents d'un EHPAD, raconte le maire Olivier Joly.
5: 39 pensionnaires ont été transférés en milieu de nuit, à partir de 3h du matin jusqu'à ce matin à 8h. Et les étages de l'EHPAD concerné commençaient à prendre l'eau de toutes parts et on a préféré mettre à l'abri.
3: En attendant, le maire compte demander la reconnaissance de l'état de catastrophe naturelle pour sa commune.
2: Cédric Hermel dans la Loire pour ici. Il n'y a aujourd'hui plus de départements en vigilance orange aux orages et pour ce qui est de la canicule, ça va mieux quand même dans une grande partie du pays, mais pour 10 départements du sud de la France, ce n'est pas la même histoire. Toujours en vigilance orange ce soir, comme le Vaucluse, cela fait plus de 10 jours maintenant et les habitants fatiguent.
6: Moi ça m'énerve trop, j'arrive plus à supporter ça. On se fait des douches chaque 30 secondes.
7: Bah, compliqué de sortir.
8: Ah ben c'est sûr que c'est un peu plus dur quoi. Au niveau de la fatigue, du stress, on a moins d'énergie quoi.
9: Il fait très chaud, le soleil tape beaucoup.
10: Ça passe très mal madame, on n'arrive pas à dormir la nuit, ça fait très chaud même avec le climat.
11: Ça joue forcément sur la fatigue, on dort moins bien, on étend juste la journée. Enfin, oui c'est vrai que c'est pas facile.
12: On est deux fois plus fatigué par rapport au soleil, par rapport à la chaleur, ça nous en sucre.
13: C'est beaucoup plus difficile pour respirer et puis on est beaucoup plus fatigué.
2: Il a fait 39 degrés aujourd'hui par exemple à Cadenet dans le Vaucluse. On va pouvoir un petit peu mieux respirer à partir de demain. Le département va passer un cran en dessous en vigilance jaune canicule. 7 départements en revanche de l'Hérault aux Alpes-Maritimes et en Corse seront toujours au niveau orange. Et dans le Var, il y a aussi un risque très important de feux de forêt demain. Il faudra plusieurs dizaines de jours encore pour éteindre complètement les feux dans la forêt de Rambouillet. Les opérations prennent beaucoup de temps en raison de la nature du terrain difficile, des zones inaccessibles. Dans beaucoup d'endroits, le feu est passé dans le sous-sol, expliquent les pompiers ce soir. Après 2 jours de fouilles dans le Tarn pour retrouver le corps de Delphine Jubilard, le dispositif de recherche est levé. Les ossements découverts sont analysés en région parisienne pour dire si oui ou non il s'agit de l'infirmière disparue depuis bientôt 6 ans. Les gendarmes pensent que les résultats seront connus dans un délai relativement court, cela veut dire dans les prochaines heures ou les prochains jours. Alors que le tarif de l'électricité va augmenter de 2,5% au 1er août pour près de 20 millions de foyers, voilà le tarif agent qui est remis en cause. Il s'agit d'une très forte réduction sur les factures d'énergie pour les salariés du secteur. Pour la Cour des comptes, le coût est démesuré, notamment pour EDF, Raphaël Ebenstein.
14: Une facture de 733 millions d'euros pour le groupe EDF, en incluant ses filiales, en 2024, dernière année étudiée par la Cour des comptes. C'est le coût estimé de ce fameux tarif agent, un prix préférentiel sur l'électricité et le gaz, instauré en 1947. Cela conduit en fait l'employeur à payer environ 98% de l'énergie consommée par les 300 000 bénéficiaires au sein de la branche des industries électriques et gazières, y compris des retraités, démesuré selon la Cour, qui estime que cela favorise une surconsommation par rapport au reste des abonnés. Elle appelle donc à réduire cet avantage en nature par étape, une possibilité à laquelle réfléchit le gouvernement, qui plaide pour un calendrier social adapté. Les syndicats exigent à l'inverse un maintien intégral du dispositif actuel.
2: L'intersyndicale qui appelle à une grève préventive le 15 septembre. À 26 ans, le Suisse Mauro Schmidt signe sa première victoire sur le Tour de France, arrivé le premier à Belfort en fin d'après-midi. Le premier français, le Normand Kevin Vauclin, est sixième de l'étape, la plus longue du Tour cette année. L'étape de demain emmènera les coureurs en Alsace, de Mulhouse au Markstein. Et puis l'équipe de France de football va me manquer, les mots de Didier Deschamps à la veille de la petite finale de la Coupe du Monde entre la France et l'Angleterre. Vous la vivrez, cette petite finale, avec nous sur ICI et notre chaîne YouTube.
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0: Finalement, c'est assez simple ce qui se présente à nous pour cette fin de journée, pour les deux jours à venir. C'est du soleil, un soleil généreux et sans nuages. Un soleil généreux tout au long de l'après-midi, vent généralement faible. Les températures au réveil demain matin entre 12 et 15 degrés, 16 degrés sur l'est cotentin. Demain de 21 à 28 degrés, 21 à Beaumont, 22 à Granville. Il fera également 23 à Avranches, 24 à Valognes, 26 à Gavray, 27 à Villedieu et jusqu'à 28 à Mortain.
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15: Bonsoir à tous, les juilletistes en vadrouille, les haussiens qui patientent. Vous êtes ce soir encore tous invités à notre séance quotidienne de ce pop c'était mieux avant, mais quand même un petit peu. On parle de musique là. Et ce soir, ça commence comme ça.

0: Francis Cabrel, c'était Encore et Encore.
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0: Ah, on l'a chanté, rechanté, on la rechante encore, cette chanson magnifique, marquante de Francis Cabrel, bien sûr, qui évoque le chagrin, l'absence d'une personne que l'on attend toujours et qui ne viendra pas. Bah voilà, une des merveilles sur l'album Photos de voyage, sorti en 1985. Et monsieur Cabrel, on en voudrait encore et encore des chansons comme celle-là. Allez, en attendant, on accélère le rythme, on change de sujet et on demande à George Benson, bah quoi, la nuit, allez, give me the night, tout de suite dans 100% années 80.
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0: C'était le groupe Chalamar avec A Night to Remember. Du bon disco funk pour réchauffer le dance floor sous la boule à facettes, le bon son des années 80, qui, je vous le rappelle, est aussi à retrouver quand vous avez une petite envie brutale comme ça, à n'importe quel moment de la journée ou de la nuit, grâce à la web radio 100% années 80 sur ici.fr et l'application ici. Et si on s'offrait l'un des refrains les plus populaires de ces années-là? Allez, c'est ma tournée, Femme libérée, Cookie Dingler, dans un instant.
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1: Si vous cherchez du boulot, écoutez bien. Cap Inter-Cherbourg recrute un ou une agent administratif à Tours-la-Ville pour une prise de poste dès que possible. Vous êtes organisé, à l'aise au téléphone et avec les outils informatiques, cette opportunité est faite pour vous. Vos missions, suivre la maintenance des vélos de Cap Cotentin, planifier les rendez-vous d'entretien, gérer le planning des interventions. Vous travaillerez 35 heures par semaine du lundi au vendredi. Envoyez votre candidature rapidement. Si vous souhaitez plus d'informations, n'hésitez pas à contacter l'agent Cap Inter de Cherbourg. Et autre offre d'emploi, la commune de Condé-sur-Vire recherche sa ou son futur chef cuisinier pour son restaurant scolaire. À partir de décembre, vous contribuerez à préparer près de 300 repas et participerez activement à un projet de l'éducation au goût et du bien manger pour les enfants. Passionné et désireux de transmettre les valeurs d'une restauration responsable, vous avez jusqu'au 11 septembre pour envoyer votre candidature par mail roseline.rouillet@condé-sur-vire.fr.
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0: Queen, c'était Another One Bites the Dust.
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0: Et si cette chanson est devenue un single, c'est grâce à Michael Jackson. Et oui, c'est après un concert du groupe que Michael, fan de ce titre, les persuade d'en faire un single alors qu'il ne devait que figurer dans le nouvel album The Game. Belle intuition, puisqu'au final, cette chanson est le single de Queen le plus vendu de leur carrière, 7 millions de copies, et le seul titre qui leur a valu une nomination au fameux Grammy Awards. Eh oui. Allez, on enchaîne avec les Rita Mitsouko maintenant, c'est Marcia Baila.
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0: Charlotte Lavoine avec C'est la vie. Joli succès de l'année 89, et oui, c'est la vie, c'est comme ça, 100% années 80, c'est presque tout pour aujourd'hui. Je vous rappelle qu'on se retrouve aussi le samedi et le dimanche entre 19h et 20h. Dans un instant, c'est Émilie Mazoyer qui prend le relais avec les essentiels de Décibel, donc encore de la musique. Mais en attendant, on reste dans les années 80, tiens, Alan Parsons Project Eye in the Sky, juste après ça. Belle soirée à tous.
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2: Oh, qu'est-ce que je suis contente de vous retrouver, Laurent. Ça fait trop longtemps que je ne vous ai pas vu.
3: C'est très gentil, oui. C'est réciproque.
2: Ah, merci beaucoup. J'ai essayé de vous courir après, mais alors de cathédrale, en concert, en festival, en studio, c'était impossible de vous attraper.
3: Mais je suis là.
2: Oui, vous êtes là. Alors, vous avez une triple actualité entre votre tournée 21 souvenirs, donc qui sort vendredi, et puis collection que j'ai beaucoup aimé, vos inédits et vos raretés qui sont réunis sur un opus assez exceptionnel, je dois dire. Mais avant tout ça, il faut qu'on parle de l'album de rap le plus chaud de l'hiver sur lequel vous figurez. C'est l'album de DC's. Le titre le plus cool de l'album s'appelle Surfer et DC's a invité Laurent Voulzy.

0: tout ce temps à vous aimer, Laurent Voulzy, et vous réussissez encore à nous surprendre. Racontez-moi cette aventure avec This Is.
1: Écoutez, je chantais c'était au cours de la tournée des cathédrales.
0: Ouais.
1: Donc je chantais dans une grande église à Paris. Et il est venu me voir à la fin du concert. Et puis il m'a envoyé un petit mot très gentil. Et il m'a fait savoir que il aimerait bien qu'on se rencontre et peut-être pourquoi pas essayer de collaborer ensemble. Et j'ai trouvé que c'était super sympa, que son courrier était sympa, sa visite était sympa. Et donc je suis allé le retrouver en studio trois fois, une fois à Paris, une fois à Bruxelles et une fois dans le sud. Et puis on s'est mis à faire cette chanson ensemble. Et puis je la trouve très jolie. Voilà.
0: Elle est très belle, très très belle, très réussie.
1: Voilà, surfeur. Ouais. J'avais déjà entendu, hein, ils avaient déjà fait une belle ébauche au studio que j'avais adoré. Et donc j'ai mis ma patte dessus un petit peu, quoi. J'ai beaucoup aimé cette expérience, voilà.
0: 21 souvenirs sort vendredi. C'est la première fois que vous avez un best-of qui sort en double vinyle, puisque, alors évidemment, vos albums étaient sortis en vinyle à l'époque, et puis après, il n'y avait plus de vinyle, et puis finalement, c'est le retour du vinyle. Est-ce que ça vous réjouit, ça, vous qui êtes fan de musique et oreille très sûre?
1: Oui, oreille très sûre, je ne sais pas, enfin...
0: Oh bah quand même, le son de vos albums, c'est quelque chose.
1: Oui, je mets du temps pour faire mes albums, et je suis beaucoup moins difficile avec les albums des... Si je rentre dans un magasin puis que j'entends dans un haut-parleur une chanson qui me plaît, j'ai envie de l'écouter plus et j'ai envie éventuellement d'acheter l'album ou je sais pas. Mais c'est comme moi je fais mes disques alors je suis casse-pied. Mais je crois que je suis comme quelqu'un qui serait heureux d'aller manger chez des gens même si le plat n'est pas révolutionnaire. Par contre, la personne qui fait la cuisine elle-même, elle a peur, elle a envie que son repas soit réussi, quelle que soit la sophistication. Alors, pour en revenir à...
0: Du vinyle.
1: Le retour du vinyle, alors. J'étais content. Alors, j'avais dans l'idée, je me disais, je vais faire... Ce serait bien, il y a des gens autour de moi qui m'ont dit non, on a deux de tes albums, on n'a pas tout, mais pourquoi tu fais pas? Quelques personnes m'ont dit Laurent, ce serait bien que tu ressortes. Ça fait 40 ans ou 30 ans que t'as pas fait un album complet avec que des chansons que les gens connaissent et tout ça.
0: Ouais.
1: Alors il y a eu ça. En plus, j'en parle un peu à la maison de disques. La maison de disques dit c'est marrant que tu parles de ça parce que on y avait pensé, ce serait bien de le faire. Et en plus, on pourrait le sortir en vinyle. Et là, j'ai dit, OK. Ah bah oui. Non, parce que bon, c'est l'époque des vinyles qui m'a donné envie de faire de la musique.
0: Oui.
1: Voilà, donc je sortais des 45 tours.
0: Ouais, on va en parler, parce que vous avez sorti d'ailleurs un 45 tours pour fêter ça. Alors pour ceux qui ont gardé une platine CD, ça sort aussi en CD, bien sûr, c'est 21 chansons, donc 21 souvenirs. On pourrait aussi l'appeler 21 tubes, ce serait moins joli que le mot souvenir, mais c'est vrai, et c'est dingue de se rendre compte, en regardant la liste des chansons, Les Nuits Sans Qui Mouaillent, Le Soleil Donne, Le Cœur Grenadine, Le Pouvoir des Fleurs, Paradoxal Système, toutes ces chansons de toutes ces époques différentes, on les connaît par cœur, on ne sait plus nos tables de multiplication, mais vos chansons, elles sont collées à nous. Est-ce que vous pensez que vous avez la recette de la potion magique?
1: Non.
0: Alors vous l'avez eu au moins 21 fois.
1: Non mais je crois pas qu'il y ait de recette en fait.
0: C'est vrai.
1: Ou il y en a une très mystérieuse que je ne connais pas, qu'on m'a glissée en douce, mais je la vois pas, je la trouve pas dans mes poches. Non, il y a pas de, franchement, je trouve pas qu'il y ait. Je trouve que j'ai de la chance. Des fois, il y a des gens qui me disent t'as pas de chance, t'as travaillé pour. Mais non, mais j'ai aussi de la chance. J'ai de la chance d'avoir rencontré Alain Souchon. J'ai de la chance d'être comme je suis, c'est-à-dire de ne jamais être content tout de suite de ce que je fais. Alors, quand j'ai trouvé une musique, deux jours après, je l'écoute le matin ou je sais pas quand, l'après-midi. Et avec le recul, comme si c'était une chanson d'un autre, et là je me fais pas de cadeau. Je me dis non, là on est à côté. Par contre, quand ça me fait une émotion, à ce moment-là, oui, ouais.
0: Il y a énormément d'émotions, c'est vrai, dans ces chansons, et à les réécouter, bien sûr. Il y en a une qui est étudiée dans les écoles, tellement elle est pleine d'émotions, tellement elle disait des choses quand elle est sortie au milieu des années 80, et elle continue à en dire aujourd'hui au milieu des années 2020. C'est Belle Île en Mer, Marie Galante. Est-ce qu'elle a une place à part dans votre cœur? Elle me semble très intime.
1: Oui. Elle a une place à part dans mon cœur, je crois. C'est peut-être, je dirais peut-être, une des premières chansons dont le texte raconte étant à une double teinte. Mm-hmm. Il y a une surface, puis quand on gratte un peu, c'est un peu une chanson sur la différence qu'on peut avoir avec les voilà, c'est, ça me rappelle des souvenirs d'enfance où ma couleur était différente, où je me sentais différent des autres, où certaines personnes, des enfants quelquefois, parce que les enfants sont toujours parfois cruels sans le savoir avec les gens qui sont différents, que ce soit à cause de la couleur, du poids, des taches de rousseur,
0: on trouve toujours un truc,
1: d'une infirmité, et aussi certains adultes me faisaient remarquer ma différence, pas tous, hein. Dieu soit loué, j'ai eu un entourage très bien, mais de temps en temps on vous fait des remarques. Donc c'est des choses qui m'ont marqué, Alain le savait, et qui m'ont écorché un peu. Et donc, dans cette chanson, Belle-Île en mer, Marie-Galante, il y a ça. Et en plus, le résultat est que elle a un peu changé ma vie aussi, en profondeur, comme Rock Collection l'a fait. C'est des chansons qui ont tellement une marque forte, c'est le hasard qui a voulu ça, et donc ça a changé ma vie. C'était une reconnaissance, par exemple, pour mon pays d'origine, mon île d'origine, la Guadeloupe. Les gens ont dit, ils étaient fiers que je revendique ça. Ça raconte ma vie, ça me raconte que ça le dit pas vraiment, mais j'étais fabriqué en Guadeloupe, et ma mère, pour des raisons familiales, non mariée, parce que du coup mon père ne s'est pas marié avec elle, alors on a dit dans notre famille, il faut mieux que tu accouches pas ici.
0: Donc je suis né dans le gris par accident,
1: ouais. Traversé la mer dans un bateau dans le ventre de ma mère, et je suis né à Paris. Et après, j'ai connu, par exemple, les premières vacances ont été en France, sur le continent européen, ont été en Bretagne. Donc, et notamment à Belle-Île, qui est une île où j'allais une fois par an, un jour par an. Donc, Marie-Galante est une île dans laquelle ma mère a habité quand elle était petite. À un moment, elle était en Guadeloupe, mais un petit peu, elle est allée un peu au sud à Marie-Galante à un moment. Donc quand on a fait, Alain a écrit Belle-Île en mer, quand j'ai fait écouter la musique, il a écrit Belle-Île en mer, et je ne sais pas pourquoi, peut-être parce que, sans doute parce qu'il avait écrit le nom d'une île, j'ai écrit Marie-Galante. Et lui, le génie d'Alain, il a pris Belle-Île en mer, Marie-Galante, et il a fait un peu un schéma de ma vie, quoi, voilà, géographique, de chaque côté de l'Atlantique. Voilà, et ça raconte tout ça. Donc ça fait un petit peu air de vacances, ce qui est très bien. Et ça fait un petit peu un peu plus profond aussi, voilà.
0: Laurent Voulzy, vous avez sorti l'album Collection, je le disais tout à l'heure, des inédits, des raretés dessus. Il y a une chanson qui est sortie un an avant Rock Collection. C'est les radios qui chantent. Et je trouve que c'est bien d'en passer un extrait maintenant, parce que voilà, quand on a grandi en écoutant de la musique à la radio, en découvrant grâce à la radio, forcément ça nous parle et ça nous touche le cœur. Hein. Lorsque j'ai...

0: soir, Radio 1, les radios anglaises?
1: Et bien sûr, j'étais en pension, dans un lycée, j'étais interne à Vitry, et on n'avait pas le droit d'écouter, évidemment, une fois qu'on était couché. Après le réfectoire, on avait une récréation, ensuite on rentrait en études, donc à partir de 8h30, il fallait plus dire un mot jusqu'au lendemain matin. Donc, alors là, on était en études. Ensuite, on allait au ciroir pour cirer nos chaussures.
0: Incroyable.
1: Après, on montait dans les dortoirs bien en ordre. Ensuite, on allait à la toilette et ensuite, on se couchait. Il fallait absolument pas avoir de radio, de transistor et tout. Alors moi, j'avais amené un petit transistor. Je le mettais sous mon oreille et au-dessus de ma tête, je mettais mon polochon. Donc je pouvais écouter Radio 1, Radio 2 et tout. Alors j'écoutais les radios, j'écoutais beaucoup les radios anglaises, ouais. J'écoutais aussi un peu les radios françaises et ça m'a fait rêver, la radio m'a donné envie, je commençais à gratter la guitare, je me dis mon rêve c'est un jour de m'entendre à la radio quoi.
0: Ah oui. Ouais. Et alors là, pour le coup, le rêve est réalisé. Est-ce que votre vie d'artiste est aussi belle que la vie rêvée dans la chambre du pensionnat?
1: Non. La vie d'artiste. Ah, vous m'avez dit la vie d'artiste.
0: Ouais. Votre vie d'artiste.
1: Alors ma vie d'artiste. Alors c'est ce que vous me dites. Et bien, ma vie d'artiste. Oui, je trouve que j'ai réalisé des choses qui sont un rêve de ce que je voulais. Après, dans la vie, vous savez, je m'étais dit dans la tête, le bonheur, c'est d'avoir un tube. Depuis l'âge de 17 ans, 18 ans, 19 ans, 20 ans, 21 ans, 22 ans, tout ce temps-là, je me disais, plus ça allait, plus je le pensais, et plus ça me grattait. Le bonheur, c'est d'avoir un tube. Et en fait, non.
0: C'est Rock Collection qui est votre premier tube en 77.
1: Ah oui.
0: C'est pas le bonheur.
1: Si, ça c'est le bonheur. Mais en fait, le bonheur, c'est un truc global. En fait, en dehors de la musique, il y a la vie, l'autre vie. Et j'ai passé des moments, j'ai eu à ce moment-là, au moment de Rock Collection, j'avais des tourments dans ma vie sentimentale. Et
0: des problèmes de fille.
1: Des problèmes d'amour et tout ça. Et donc, on s'aperçoit en fait qu'il y a d'autres choses. En fait, c'est. Et en fait que. Réussir à avoir le tube, c'est génial. D'ailleurs, avant, j'avais un peu connu ça par procuration, puisque j'avais fait un peu avant une chanson avec Alain qui s'appelait J'ai 10 ans. Ouais. Et ensuite, l'année d'après, Je suis bidon et tout. J'avais fait avec lui.
0: Et tube de Souchon. Ouais.
1: C'est lui qui chantait. Et j'étais tellement fier et content. Donc, j'ai l'impression que c'était un peu moi quand même. Mais mon rêve, c'était d'entendre ma voix. Et quand il y avait Recollection, il y avait ma voix. Et c'était génial. Et en même temps, le bonheur global, c'est pas tout à fait ça. Voilà, c'est ça que je voulais dire. Mais j'ai quand même eu cette chance d'avoir quand même des choses belles dans ma vie, quand même.
0: Bon, et pas que des problèmes avec les filles, puisque vous avez quand même 4 beaux garçons.
1: Oui, oui, oui.
0: qui sont avec vous.
1: Oui, oui, c'était pas forcément des problèmes. Il y a eu des très jolis moments dans ma vie sentimentale, mais j'ai 4 beaux garçons. Oui. Voilà.
0: Voilà, qui sont avec vous sur la nouvelle version de la chanson Le Soleil Donne. Il y a donc Cliff Schneider, Julien Voulzy, Lieutenant Nicholson et Quentin Voulzy. Et vous, alors sur la pochette du 45 tours de cette nouvelle version, c'est génial. Vous êtes une belle brochette comme ça, tous les 5. Vous êtes fiers, non, d'être avec vos 4 garçons sur
1: cette
0: chanson?
1: C'est émouvant.
0: Ouais.
1: Fier, je sais pas, c'est très émouvant. C'est une émission de télé, hein, c'est Michel Drucker qui m'appelle et qui me dit: Laurent, j'aimerais que je vais faire une émission sur la transmission. Est-ce que tu veux? Est-ce que ça te dit de participer à ça? Est-ce que tu as une idée de ce que tu pourrais faire? Sur le coup, j'étais pas très chaud. Enfin, en même temps, j'aime bien Michel et Drucker et tout ça. Et puis finalement, j'ai dit allez, pourquoi pas. J'ai appelé mes 4 garçons. Je leur ai dit un par un. Je leur ai dit ça vous dirait qu'on chante une chanson ensemble? Parce qu'en fait, j'aurais pas transmis, mais ils se sont transmis tout seuls.
0: Ouais.
1: Mais en fait, par ma présence, et par ce que je faisais, il y a une transmission. Je les ai jamais poussés à faire de la musique. Et ils m'ont dit d'accord. Alors j'ai choisi Le Soleil Donne. Et on s'est retrouvés chez moi. Et on s'est mis à chanter à chercher des voix sur Le Soleil Donne. Et là, c'était émouvant parce que c'est la première fois de notre vie qu'on était réunis tous les cinq pour faire de la musique ensemble. Jamais c'était arrivé. Alors c'était un moment très émouvant. Voilà. Donc c'est très très forte expérience. Très belle.
0: C'est sur Collection Inédits et Raretés de Laurent Voulzy, une collection dans laquelle vous retrouvez aussi Corazón Granadine.

0: C'est quoi cette petite passion espagnole, Laurent Voulzy?
1: Ben, j'ai fait de l'espagnol à l'école avec Madame Herrera, qui était
0: Madame Herrera,
1: qui était ma professeure d'espagnol. Et en fait, quand on a il se trouve, coup de chance, Rock Collection est devenu numéro 1 en Amérique du Sud. Et donc, ils m'ont appelé tout de suite, ils ont appelé la maison de disques en disant, il faut aussi une version espagnole et une version anglaise.
0: Anglaise, ouais.
1: Donc, on a fait un maxi 45 tours avec la version espagnole et sur l'autre face, la version anglaise. Ouais, ouais.
0: Bah, c'est chouette de partager ces raretés avec nous parce que là, ces versions-là, moi, je les connais.
1: Il n'y a pas beaucoup de gens qui la connaissent, sauf ceux qui l'ont entendu quand ils étaient en Amérique du Sud.
0: Laurent, vous sortez en plus des albums live depuis le milieu des années 90. Donc, ça, c'est chouette parce que ça permet de, voilà, de suivre votre évolution. Alors, petit florilège, le Woolsey Tour de 94.

0: aventure.
1: On dit souvent que les artistes sont soit complètement heureux en studio, soit complètement heureux sur scène, mais jamais les deux. Et vous alors ?
2: Les deux.
1: Ah, c'est vous la licorne.
2: C'est
1: vous
2: licorne.
1: L'exception.
2: Non, j'aime beaucoup. C'est deux mondes différents dans lesquels j'aime bien me promener. Il y a quelque chose évidemment d'instantané sur scène, d'exaltant, de fulgurant, et il y a quelque chose de plus méditatif en studio, de recherche, plus alchimique, et qui me passionne aussi.
1: Alors ça paraît presque antinomique, parce qu'on vous sent très perfectionniste en studio, or la scène c'est forcément l'endroit de l'accident, l'endroit de la petite fausse note, et ça ne vous dérange pas?
2: Ah ben non, parce que c'est un autre monde, c'est que c'est... Ouais.
1: On cherche autre chose quand
2: oui,
1: on est
2: oui,
1: sur
2: alors,
1: scène.
2: Je suis quand même, en répétition, je suis un tout petit peu casse-pied. Donc j'essaie de soit le mieux possible, ouais. Puis après on est en scène et c'est jamais pareil, aucune salle n'est la même, aucune acoustique n'est la même, alors on joue avec les éléments, et évidemment il peut y avoir, quand je dis des accidents, oui il y a des accidents heureux,
1: ouais.
2: Il peut y avoir parfois un accident malheureux, c'est jamais pareil. Alors c'est un jeu, c'est une façon de faire, on essaie de faire le mieux possible en même temps avec des parties improvisées. Non, c'est une autre façon. Mais j'essaie quand même que ce soit beau. Mais en même temps, il y a le côté, par moment, on improvise des choses, on dit des choses qu'on n'a pas dit la veille, on peut changer un ordre de chanson, on peut varier, il y a des variations. J'aime bien les deux. J'aime bien le... Et puis il y a aussi la composition. Là, c'est encore une autre activité.
1: Ça, c'est pas en studio, c'est où pour vous la composition ?
2: N'importe où. Si vous me laissez ici avec une guitare, je vais essayer de faire une chanson. Mais il faut que je sois en général plutôt tout seul, ou avec Alain si on essaie de faire paroles et musique ensemble. Ça peut être n'importe où. Alors évidemment, on essaie de trouver des endroits où quand on sort, c'est agréable.
1: Oui, un peu au bord de la mer.
2: Ça peut. Mais ça peut être à la campagne ou au bord de la mer ou ailleurs, hein. Mais en même temps, il faut trouver juste un endroit pour être isolé avec un instrument de musique, un clavier ou une guitare. Et puis c'est une autre activité qui est plus solitaire.
1: Ouais.
2: Le studio, c'est différent, et la scène, c'est encore différent.
1: Alors là, il va vous falloir beaucoup de solitude, parce que je sais que vous préparez de nouvelles chansons et aussi une pièce sur Jeanne d'Arc.
2: Ah oui. Voilà, et puis j'ai un projet aussi d'un site qui va s'appeler River Dream, qui j'ai une passion pour les rêves, que j'écris mes rêves depuis 1980. Donc j'ai décidé de faire un site où les gens peuvent écrire leurs rêves, une banque de rêves.
1: Il n'y a que vous pour penser à ça ?
2: Ben oui. Et je sais pas.
1: Mais enfin, sur Internet, les gens, ils écrivent, Laurent, pardon, des horreurs, des insultes, ça se lance des guerres. Et vous, vous vous êtes dit, mais non, sur Internet, on va écrire nos rêves.
2: Oui.
1: Mais je vous aime tellement, vous êtes le meilleur.
2: Non, mais je trouve ça joli, quoi. Ça, y a pas
1: oui.
2: On n'analyse pas.
1: Non.
2: Mais en même temps, par exemple, il y a un côté ludique, c'est-à-dire, si vous faites un rêve et que vous êtes à Paris, alors sur la carte, on voit un petit point, c'est que le rêve que vous venez de mettre. Mais si quelqu'un à Munich a fait le même rêve que vous, pof, on voit que...
1: On voit qu'on a des âmes sœurs.
2: Exactement.
1: Ou...

0: En notant les rêves, qu'on peut savoir s'il y a 200, 300, 4000, 10000 personnes qui ont rêvé de ça. Donc, voilà, ça me passionne. Voilà.
1: Ben maintenant, moi aussi, on va suivre ça de très près. Donc ça va être lancé dans les mois qui viennent.
0: On est en train de fignoler l'étude. On travaille avec des gens qui sont des ingénieurs et des informaticiens. Ouais. Et c'est passionnant.
1: Formidable. Bon, ben avec tout ça, je pense qu'on va se revoir bientôt.
0: Merci beaucoup. Ça y est, c'est fini. Mais c'était sympa. Vraiment, merci beaucoup.
1: Merci.
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1: Un journaliste, animateur, acteur, cinéaste, genre idéal, papa génial, incorrigible punk, aussi fan de rock que de pop culture, connu des deux côtés de la Manche pour débiter à toute berzingue des intros d'émissions impeccablement écrites et pleines de pirouettes stylistiques. Et je m'incline, c'est lui le plus fort, Antoine Decaune. Et en plus, il chante.
9: 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Hey,
1: bonsoir Antoine.
10: Pas très essoufflé pour quelqu'un qui vient de courir.
1: J'ai essayé.
10: Ouais, vous avez parlé très vite. Alors, il y avait une fausse information quand même dans l'intro.
1: Qu'est-ce que j'ai dit comme
10: bêtise? Je ne chante pas. Je suis incapable de chanter.
1: Vous slammez,
10: voilà, Lucky Luke. C'est une espèce de slamming, oui, mais alors, vraiment pas m'entendre chanter, moi.
1: Bon, d'accord. Alors, je corrige. C'est bien. Mais il fait tout le reste. En tout cas, ce qui est génial, c'est que en suivant votre carrière, on se rend compte que vous n'aimez pas les choses trop sérieuses, qu'en tout cas, vous craignez fortement les situations qui ont l'air trop sérieuses, et que là, un documentaire, c'est très sérieux. En 4 épisodes, ça devient quand même super sérieux. Est-ce que vous avez longtemps hésité? Parce que j'imagine que ça fait longtemps qu'on vous sollicite, Antoine Decaune.
10: Oui, alors j'ai hésité parce que je trouve ça tellement vaniteux d'avoir un doc consacré à sa pomme.
1: Ouais.
10: Voilà, ça me dépasse encore. Mais en fait, ce qui s'est passé, c'est que j'ai travaillé avec les deux jeunes gens qui avaient fabriqué d'abord un documentaire sur Albert Uderzo, auquel j'avais participé. J'avais été le narrateur dans cette histoire. Et j'avais été assez bluffé par le résultat, ce qu'ils avaient réussi à faire, qui était un exercice de haute voltige, parce que Uderzo, c'est un dossier assez compliqué.
1: Oui.
10: Et voilà, on avait bien travaillé ensemble, bien collaboré. Et à la fin de cette collaboration, ils m'ont dit, mais en fait, c'est toi qui dois être le sujet, parce que t'as une histoire qui traverse 40 années de télé, de radio, de tout ce qu'on veut. Et en fait, pris sous ce prisme-là, c'est-à-dire à travers ma petite personne, raconter une époque et les changements d'une époque, ça devenait intéressant.
1: C'est ça, vous avez trouvé le moyen, en fait, dans un docu qui porte votre nom, Antoine Decaune, la vie rêvée d'un enfant du rock, vous avez trouvé le moyen de parler des autres.
10: D'autres choses.
1: Ouais. Il est très fort. On embrasse les deux réalisateurs, Bernard de Choisy et Yannick Saillet.
10: Exactement.
1: Voilà. Alors, qui est Antoine Decaune? À vous de voir.
11: Bonsoir, moi c'est Ouin Ouin. Mais dans ma meute, tout le monde m'appelle Pine d'huître. Rapport à mon totem. L'huître.
1: Mais selon l'humeur...
11: Salut les tapettes. Mais c'est l'embrouille, Didier l'embrouille.
1: Ou encore...
12: 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Raoul Bitambois. Taureau.

0: Macho.
1: Ou enfin, un de mes préférés.
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1: Voilà, ça c'est un tout petit florilège des nombreux personnages que vous avez incarnés pendant vos 7 années à Nulle Part Ailleurs, avec des fous rires sur le plateau absolument incroyables. Et en regardant le documentaire, je me suis rendu compte qu'ils vous avaient aussi apporté des soucis, ces personnages-là. Il y a votre père déjà, Georges Decaune, qui trouvait que vous étiez la honte de la famille, surtout avec Raoul Bitambois. Il assumait moyen. Et puis le monde du cinéma aussi, qui vous a pris moyennement au sérieux au début, quand vous avez débarqué, un peu à cause de ces personnages. Est-ce que vous les avez quand même aimés?
0: Ah ben je les aimais passionnément et je continue à les aimer et, et à les assumer de A à Z. Et puis bon là vous en avez passé quatre, mais je suis un mélange de tout ça en fait.
1: J'ai un
0: tout petit penchant marqué pour Didier, parce que Didier c'est une espèce de double karmique.
1: Ouais.
0: C'est un garçon qui comme moi s'emporte assez facilement, qui est assez pur dans le fond, mais qui n'a pas les moyens de sa violence.
1: Ouais.
0: On a tout ça en commun tous les deux. Alors lui, il s'en prend plein la gueule à longueur de journée. Moi, j'arrive à esquiver parce que je suis plus souple.
1: Oui, c'est ça.
0: Moins frontal.
1: Moins d'heures à l'hôpital que ce pauvre Didier Lambrouille.
0: Absolument.
1: Alors, ça, c'est sûr. Alors, dans le documentaire, ce qui est absolument incroyable, c'est de voir la liste des personnes, des personnalités qui viennent parler de vous. En fait, c'est le meilleur de chaque monde, hein, pour la musique notamment, puisque c'est le sujet qui nous intéresse ici. Iggy Pop, c'est quand même lui qui...
0: Bah, mon petit Iggy,
1: Il ouvre le docu, il vous interviewe. Il y a Bruce Springsteen, les gars de Gorillaz, ceux du Clash, Stéphane Echer, et puis Aubert et Colinka de Téléphone, eux aussi. On les voit très tôt dans le doc parce qu'on apprend qu'en fait vous étiez proche très jeune.
0: On est la même génération et on habitait le même quartier, Neuilly-sur-Seine.
1: Oui, mais c'était pas si bourge, dit Jean-Louis Aubert.
0: Non, c'était pas si bourge que ça. Nous, on était dans un Neuilly qui était pas le côté Saint-James. Aristo, moi j'habitais dans une rue par exemple, on était dans une petite maison qui jouxtait une usine de batterie automobile.
1: Ah oui.
0: Vitric, qui ronronnait nuit et jour, et en face il y avait un terrain vague, et au coin de la rue il y avait un manège de chevaux. Donc il y avait du crottin de cheval sur les pavés dans la rue, enfin c'était super folklore, juste à côté du vieux cimetière. Donc c'était un quartier assez marrant, avec des gens rigolos, et on, comme le dit très bien Jean-Louis, ça jouxtait le Valois, et le Valois, il y avait toutes les petites racailles de Levallois qui venaient se mélanger à nous.
1: François Hollande.
0: Ben oui. et on jouait, oui. Alors moi, j'avais un groupe, Jean-Louis aussi. Alors Jean-Louis a persévéré dans la musique, contrairement à moi. Et on se mélangeait, on faisait des bœufs. Il y avait Olive de Lily Drop aussi. Enfin, on a grandi ensemble.
1: Et alors, début peut-être de votre ressemblance avec le personnage de Didier Lambrouille. Je ne vais pas révéler toutes les anecdotes du docu, évidemment, vous irez le voir sur Canal. Mais Jean-Louis Aubert révèle que pour faire peur aux gens, vous éteigniez votre clope dans le réservoir
0: mais
1: de votre mobilette.
0: Mais non, il fabule. J'étais cinglé, mais pas à ce point-là. Enfin, on n'éteint pas une cigarette sur un réservoir de mob.
1: Normalement enfin,
0: non.
1: pas, mais bon.
0: Non,
1: Didier Lambrouille, je me dis, pourquoi
0: pas. En revanche, j'avais une petite mob un peu customisée là, avec la tête de tigre. À la place des poignets, on avait ça chez Esso à l'époque. Et je frimais beaucoup parce que j'avais une mob avec un phare de crosse.
1: Ouais.
0: La petite grille devant, là. Donc, ça, avec le pot d'échappement un peu relevé.
1: Ça fait dangereux, ça, un peu.
0: Voilà, ça fait dangereux. Ouais. Et je suivais pour impressionner les filles. Je faisais des virages très couchés.
1: à Bagatelle au terminal des bus.
0: Non, ça s'est très mal fini, évidemment. Plus d'une fois.
1: N'essayez pas ça à la maison, les amis, les virages couchés.
0: Non, je couchais la bombe, mais pas les filles.
1: Antoine Decaune, à la télé, des Enfants du Rock, à Nulle Part Ailleurs, à l'émission d'Antoine, à la radio, sur France Inter, avec Pop Pop Pop, avec l'excellente Charline Roux, la presse écrite, oui, c'est possible aussi, Vieux, le magazine qu'on finira tous par lire, la pub, oui, il n'y a pas écrit La Poste, là. Ça, c'était Antoine Decaune. Une BD, également, sur les aventures incroyables de son père, Georges, parti s'isoler sur une île déserte, alors qu'il n'avait que 8 ans. Antoine, hein, pas Georges, évidemment. Tout ça, c'est vous, et vous n'auriez pas été l'homme que vous êtes sans l'influence et l'amour de l'Angleterre. Ça, c'est ce qu'on apprend dans le docu. Mm-hmm. L'Angleterre, c'est primordial pour vous. Est-ce que vous pouvez nous expliquer?
0: Oui, alors j'avais une mère qui était très anglophile, génération de l'après-guerre, donc on a été très contents avec les Anglais et les Américains
1: qui
0: sont venus nous filer un coup de main.
1: C'était le bon moment.
0: Pour botter le cul des nazis. Donc, élevé avec, dans l'amour de ce pays et par une mère qui était très très sensible à l'humour anglais, à l'understatement anglais. Et en même temps, elle était extrêmement française, mais oui. C'était pas incompatible. Et donc, elle m'a, j'ai grandi avec ça. Et comme elle produisait des émissions de musique, elle recevait les 45 tours. Et un jour est arrivé Love Me Do, le premier 45 tours des Beatles. Et on a écouté ça, elle et moi, ensemble, en prenant tous les deux le même plaisir.
1: Ah bah tenez, on va faire ça nous aussi. Love, love, on y est là.
0: Alors ça, c'est dingue. Ça c'est fou, vous l'aviez sous la main.
1: On l'avait, parce qu'on est très pointu en musique, et on avait cette petite chanson des Beatles.
0: Ben voilà, on est tombés tous les deux en adoration devant cette chanson-là, parce qu'elle était tellement joyeuse, c'était tellement énergique, positif, puis ça changeait un peu de la variétoche de l'époque, hein, qui sévissait sur les ondes. Donc ça a commencé comme ça, et puis après le hasard a voulu que je me retrouvasse au concert des Beatles, enfin quand ils partageaient l'affiche avec Sylvie Vartan, c'est Pierre Vassiliou, Trini Lopez, emmenée là-bas par la fille du meilleur ami de mon père qui elle aimait Sylvie Vartan.
1: Et vous pensiez vous taper le concert de Sylvie Vartan,
0: oui,
1: et vous avez vu les Beatles.
0: Et je suis ressorti, alors c'était Saint-Paul sur le chemin de Damas là. Là c'est, je suis sorti, j'ai vu les lumières, ouais. I saw the light in morning light. Non, j'étais métamorphosé. Ouais. Et ça m'a vraiment ouvert les oreilles dans tous les sens du terme.
1: La musique anglaise, l'humour anglais aussi.
0: L'humour anglais, évidemment. Bah, Peter Sellers, Monty Python, enfin, non, tout. Les satiristes anglais, Swift. On peut y passer des heures sur l'Angleterre. Mais j'ai grandi et il se trouve que musicalement, c'était une ébullition totale, hein, les années 60, deuxième partie des années 60, début des années 70. Donc c'était dingue ce qui se passait en Angleterre. Et j'ai grandi avec ça.
1: Et puis, ensuite, dans votre carrière, quand vous avez eu ce rôle incroyable de passeur, ça c'est au début à la télé, quand vous aviez ce pouvoir, hein, vous parlez de ça dans le documentaire, de faire découvrir à la télévision des musiciens, notamment anglais, qui cartonnaient à Londres et dont on n'entendait absolument pas parler en France. Et vous avez réalisé ce truc super grisant, c'est que vous pouviez vraiment avoir un effet sur leur carrière. C'est ce qu'il y a eu avec Dire Straits.
0: Bravo.
1: Il me dit bravo comme si j'allais mettre Bruel à la place.
0: Non, pitié.
1: Vous n'avez eu aucune incidence sur la carrière de Patrick Bruel, mais d'ailleurs, Stress, racontez-moi.
0: D'ailleurs, Stress, en fait, ce qui est marrant, ce qu'on raconte dans le doc, c'est que quand l'album est sorti en France, il est sorti en import.
1: Ouais.
0: En import. Et la maison de disques française, Phonogram, ne voulait pas le presser, disant ça ne marchera jamais, ça n'intéresse personne. Ouais. Et bon, il faut dire que c'était plutôt l'époque de Clash, des Pistols, l'après-Pistols, de Police, de Yann Dury.
1: Les trucs plus punk.
0: Costello qui démarrait, donc les trucs un peu. Ou les Ramones, voilà. Et donc c'est vrai que Dire Straits, au milieu de tout ça, c'était le cheveu sur la soupe. Mais j'adorais ce cheveu. Et je ne m'en lassais pas, j'écoutais ça en boucle. Et on a monté tout un échafaudage pour réussir à les faire venir à Paris, le groupe, parce que la maison de disques ne voulait pas payer pour eux.
1: Ah oui, il fallait payer le bateau et tout, quoi.
0: Ça coûtait 800 livres, hein, c'était pas très cher, mais. Dans leur petite cabinette, là, avec leurs trois pauvres amplis. Et donc, ils sont venus, on a fait l'émission, et juste après la diffusion de l'émission, il y a eu une demande phénoménale. Ils ont été obligés de rouvrir les usines la nuit pour presser faire le disque en français.
1: Mais waouh !
0: Bah waouh !
1: Ça vous a... Non, mais ça fait des émotions, ça.
0: Ben oui, parce qu'en fait, moi, mon métier, c'est ça, en fait, la base. Notre métier, Émilie. On est des passeurs, on est là pour aider, pour filer un coup de main, pour. Il n'y a rien de plus gratifiant que de sentir que ça sert à quelque chose, quoi.
1: Ouais.
0: Et comme cette émission, à l'époque, c'était une mission autant qu'une émission, c'était une poche de résistance, ça faisait plaisir quand il y avait un écho, quoi. Boop. Il fait avec le micro, là.
1: Et d'ailleurs, je vous recommande, ça c'est dans le premier épisode des 4 de La vie rêvée d'un enfant du rock, ce docu canal sur Antoine Decaune. On découvre les coulisses de ces émissions rock'n'roll qui trouvaient leur place dans la grille télé, quelque part dans le moment de Jacques Martin. On vous voit aussi lancé par...
0: Entre présence du Seigneur et l'école des fans. Ouais.
1: Et on voit Léon Zitrone qui vous fait un lancement magnifique.
0: Ah, ça, aux enfants du rock,
1: ouais,
0: ça.
1: Ouais, ça c'était quand même...
0: Avec une petite moumoute.
1: Assez dingue, effectivement. Alors, dans le documentaire, on rencontre vos trois sœurs. Mmh. Car dans la vie, vous avez trois sœurs. Et on rencontre vos frères choisis. Parce que il y a toujours un frangin quelque part avec vous. Alors à la télé, il y a Jackie au début, il parle pas, mais il est là, ça vous rassure. Il y a José Garcia dans Nulle part ailleurs, il y a Jean-Paul Gaultier dans Eurotrash, le programme qui vous fait cartonner en Angleterre.
0: Il y a Laurent Chalumeau.
1: Et il y a Laurent Chalumeau ou encore Peter Stuart, qui eux sont des auteurs, donc qui sont des frères de l'ombre, mais des frères quand même. Ça, c'est vraiment quelque chose qui est récurrent. Tout seul, vous voulez rien faire.
0: Tout seul, je ne veux rien du tout, moi. Je marche bien en binôme, je marche bien en équipe. Ou alors je peux écrire tout seul dans mon coin, mais ça m'arrive. Mais j'ai jamais autant de plaisir que quand je travaille au ping-pong avec un pote. Ça devient toujours des potes. Hein.
1: Ouais. C'est ça qui est fou. Ça fait des amitiés, des frères, vraiment.
0: Oui, hein. Oui, très rapidement la frontière entre le partenaire de travail et l'ami s'estompe. Ouais. Et vraiment, c'est des potes, c'est des gens qui comptent pour moi, qui sont toujours mes amis aujourd'hui, même si on travaille moins ou plus ensemble. Et non, c'est des rencontres capitales, ça.
1: Alors, il y a les frères avec qui vous travaillez, ceux qui vous stimulent, ceux qui vous donnent la bonne idée au bon moment, le bon coup de fil à passer pour, après avoir été viré. Parce que vous êtes fait pas mal virer. On apprend ça aussi dans le docu.
0: C'est une constante, je me suis fait beaucoup lourder.
1: Je suis beaucoup lourder, Antoine Decaune.
0: Ne vous inquiétez pas, on se fait lourder et puis on revient. Voilà.
1: Donc, ceux qui sont là aussi dans ces moments-là. Et puis, il y a celui qui vous fait pleurer. Pendant un concert où il rejoue pour vous la musique qu'il avait composée pour le film que vous avez réalisé, Monsieur N, le film de Napoléon, c'est Stéphane Escher. Ben alors lui, j'ai l'impression qu'il a une place à part et vraiment, il vous ouvre le cœur.
0: Ben oui, d'abord Stéphane vient de sortir un des plus beaux albums de l'année, Poussière d'or, c'est juste une splendeur ce disque. Je dis pas ça parce que c'est un pote, vraiment, c'est un disque que j'ai écouté beaucoup cet été, parce que je devais écrire un petit truc sur lui, donc je l'ai écouté en boucle au mois d'août et ça a accompagné ma vie et ça l'accompagne encore aujourd'hui, 6 mois après, ce qui est toujours toujours bon signe. Et Stéphane, oui, c'est quelqu'un dont j'ai toujours suivi le parcours avec passion, parce qu'il est passé de Gros Zone, de sa musique avec les machines.
1: Extrême.
0: jusqu'à aujourd'hui. Et puis quand j'ai eu ce film sur Napoléon, ça s'est imposé à moi. C'était lui qui devait faire la musique et personne d'autre. Ouais. Parce que j'aime bien travailler avec des gens qui sont pas déjà rompus à l'exercice, qui n'ont pas trop de tics, qui fonctionnent pas en automatisme, voilà, qui arrivent très très frais. Et à qui on dit généralement, mais c'est pas possible, tu as jamais fait.
1: Et il l'a fait.
0: Ah bah moi, pour moi, c'est le bon argument. Tu l'as jamais fait, donc tu vas faire des étincelles.
1: Vous êtes un homme de cœur et vous êtes un parrain engagé pour Solidarité SIDA.
0: Un président d'honneur.
1: Président d'honneur de Solidarité SIDA.
0: Et je donne, en tant que président.
1: Ben oui, bravo, je vous félicite.
0: Je donne, et pas que des leçons.
1: Oui. Président d'honneur, donc.
0: Oui.
1: Solidarité SIDA, qui est une magnifique fondation qui va aider les associations de terrain pour lutter contre le SIDA, mais aussi pour aider celles et ceux qui sont malades, encore aujourd'hui.
0: Et puis raviver un message de prévention qui s'est totalement dilué avec le temps.
1: Ah mais oui, les gens ne savent plus, capote.
0: Non, on ne sait plus. On ne sait plus. Il y a 40%, je crois, des adolescents aujourd'hui qui sont séropositifs. C'est complètement fou. Complètement fou.
1: 40% des adolescents
0: 40%, qui sont contaminés.
1: Mais dans le monde ?
0: Non, ici, chez nous. D'ailleurs, plus personne ne fait attention à rien et on ne met plus de préservatifs.
1: Alors, mettez des préservatifs.
0: Donc, il y a un taux de contamination qui a bondi littéralement ces derniers mois.
1: Ah, plus 40% et solidaire.
0: Ouais, c'est pas anodin et c'est un truc dont on meurt encore. Certes, il y a des trithérapies, il y a des barrages thérapeutiques, évidemment, mais c'est une catastrophe. Donc, on est là pour répéter à satiété ce message, protégez-vous.
1: Et la tête de proue de l'engagement de Solidarité SIDA, c'est un grand festival qui a lieu tous les ans au début de l'été, à côté de Paris, à l'hippodrome de Longchamp. Ça s'appelle Solidays. Ça fait du bien, ça, quand on fréquente des milieux aussi chouettes, mais aussi parfois superficiels que la musique, la télé, le cinéma, d'aller se frotter aux associations.
0: Ah bah oui, oui. Moi, c'est un petit bonheur tous les ans, à chaque fois que je me promène sur le site de Solidays. Je passe du temps au village associatif. On invite tous les ans une cinquantaine d'associations, si c'est pas plus d'ailleurs, qui travaillent sur le terrain de la solidarité au sens large, le SIDA évidemment, mais pas que. Et alors ça, c'est totalement revigorant de voir l'engagement de tous ces jeunes gens, le temps qui passe, l'énergie qu'ils mettent. Même à commencer par les bénévoles, qui nous aident. Il y a 3000 bénévoles qui nous aident à construire ce site barnumesque tous les ans. Et voilà, on n'existerait pas sans eux. Donc, je suis très, très, pour un vieillard chenu comme moi, c'est très, très revigorant. et gratifiant.
1: Un vieillard. Il y a des mamies de Trouville dans le documentaire, elles disent que vous n'êtes pas un vrai vieux. Alors, moi je crois toujours les grands-mères.
0: Faut toujours croire les
1: grands-mères. Antoine Decaune, il y a en tout cas de très belles images hein, de Solidays dans ce docu La vie rêvée d'un enfant du rock qui est dispo sur Canal, les 4 épisodes. Et puisqu'on parlait d'activités revigorantes, je crois que vous, c'est rencontrer à intervalles le plus régulier possible un certain Bruce Springsteen. C'est une passion qui vous prend à la fin des années 70 et qui ne vous a pas quitté.
0: Au milieu des années 70, en fait, ouais. Quand je suis tombé sur Born to Run, 75, à un moment où le rock m'ennuyait. Il était devenu un peu pompeux, post-néo-symphonique, enfin, je prenais au sérieux quoi, le rock progressif, tout ça. Je m'intéressais d'ailleurs autant d'ailleurs, au jazz, au mélange jazz et rock, parce qu'il y avait des nouvelles pistes là, qui s'ouvraient avec Miles Davis et toute la bande. Mais il y a cet album, en 75, Born to Run, qui est une illumination, vraiment. Et alors je suis revenu un peu en arrière après en écoutant le premier album Greetings from Asbury Park et puis le second The Wild Innocent and the History Shuffle qui sont aussi vachement bien.
1: Et pas facile à prononcer.
0: Non, pas facile à prononcer.
1: Mais bravo.
0: Et je me suis beaucoup entraîné. et à partir de là, ça a été j'ai aimé passionnément cet artiste-là. Ouais. Alors avant de le rencontrer dans des circonstances les plus favorables possibles et
1: dans sa loge en plus. Génial loge, après un concert.
0: Présenté par un ami commun. Donc voilà, on a eu une relation qui est partie sur les bonnes bases.
1: Il vous trouve charming.
0: Charming, yes.
1: Un charming Frenchman, elegant. Charming, elegant Frenchman.
0: Vous avez l'air d'en douter, Émilie.
1: Mais non, mais moi je suis d'accord avec Bruce. Je suis souvent d'accord avec Bruce.
0: C'est vrai.
1: Ceci dit,
0: c'est
1: bien. Oui.
0: C'est bien.
1: Et vous, dans le quatrième épisode du docu qui s'appelle « Fendre l'armure » ou quelque chose comme ça, pardon, je ne l'ai pas de tête, si on fendait l'armure, quelque chose comme ça, si on attaquait l'armure, c'est-à-dire à quel point c'est une forteresse imprenable, le cœur d'Antoine Decaune, et bien là, vous dites que oui, par exemple, les histoires de figures paternelles, avec Bruce, vous pouvez en parler.
0: Oui, parce que, souvent les garçons ont des relations complexes avec leur père.
1: Oui. Hein.
0: On n'est pas des cas isolés.
1: Puis ils ont des relations aussi complexes avec leurs sentiments, pour les exprimer.
0: Oui, bien sûr. Alors, moi j'ai eu un père assez absent, qui partait vivre des aventures extraordinaires à l'autre bout de la terre. Enfin, l'absence, ça veut dire qu'il n'était pas là. Et lui, Bruce, il avait un père présent, mais qui était un homme malheureux, qui était un prolo, qui avait perdu son boulot, qui avait tendance à picoler, qui était un père difficile pour lui, quoi. Donc oui, ça a été un sujet de conversation. D'abord, il en a magnifiquement parlé dans son livre de mémoire, Born to Run, qui s'appelle aussi Born to Run.
1: Qui s'appelle La Bible, chez Antoine.
0: Non, qui est vraiment un très beau livre que je conseille. Ouais. Essayez de le lire en anglais si vous lisez bien l'anglais, parce qu'il y a vraiment toute la scansion springsteenienne dedans. Dans la traduction française, on y perd un peu. Mais c'est un très très beau livre, parce que c'est un livre d'une franchise, d'une honnêteté incroyable. Il parle de ça, il parle de cette relation difficile avec son père, il parle de la dépression qui l'a frappé de plein fouet quand il avait 30 ans, au moment du succès phénoménal de The River. Ça s'est arrivé. Enfin, c'était même au moment de Born in the USA.
1: Ouais.
0: Et il s'est pris ça en pleine gueule. Il a fait cet album Nebraska qui a donné lieu à un film là, qui est sorti
1: très récemment.
0: Il y a peu de temps, voilà. Donc c'est un type passionnant. C'est un artiste que j'aime, que je vénère, mais je suis pas un idolâtre. Je suis pas là à genoux devant Springsteen en disant tout ce qu'il fait est formidable et tout. C'est juste que humainement, c'est un modèle. Voilà.
1: Et est-ce qu'il pourrait vous inspirer, parce que j'ai fait le compte tout à l'heure, entre la télé, la radio, le magazine Vieux, donc votre entrée en presse écrite, la pub, la BD, vous lui écririez une chanson ?
0: Moi ?
1: Ouais.
0: Oh.
1: C'est un truc que vous n'avez pas encore fait.
0: Non, mais il a besoin de personne pour écrire des chansons. Hein.
1: Je sais bien, mais...
0: Il écrit lui-même de magnifiques textes. Oui. Parce que c'est un auteur aussi, Bruce. Hein, c'est pas juste un. Alors, je pousserai pas l'outrecuidance jusque-là.
1: Non.
0: Non.
1: Alors, c'est quoi votre prochain terrain de jeu auquel on ne s'attend pas? Vous avez tout fait quasiment.
0: Bah, oui, alors j'ai un projet de série en tête.
1: Ah.
0: Voilà. Sur lequel je suis en train de travailler. Et que j'espère pouvoir faire aboutir dans les 2-3 ans qui viennent.
1: Bon.
0: Voilà.
1: Ça, c'est une très bonne nouvelle. J'avais envie, puisqu'on arrive à la fin de cette interview, de vous reposer la première question qu'Iggy Pop vous pose dans le documentaire. Alors, est-ce que vous avez réussi votre vie ?
0: Je lui réponds ce que je vous réponds là. Je ne sais pas si j'ai réussi, mais j'ai le sentiment de ne pas l'avoir tout à fait raté et que ça aurait pu être bien pire.
1: Voilà. J'adore. Antoine Decaune, la vie rêvée d'un enfant du rock, c'est vraiment à voir sur Canal. Et si vous voulez pas vous abonner, bah prenez les codes de quelqu'un, hein. Ça marche pour Netflix, ça peut marcher pour Canal aussi, voilà. Mais il faut absolument voir ce film en 4 épisodes, encore je le répète, les 4 sont disponibles sur Canal, sur l'app Canal, MyCanal, le replay, etc. C'est absolument partout. On se dit au revoir en écoutant Iggy.
0: Avec plaisir, Emily.

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Pourquoi, c'est la rencontre de Nadia Simon et Laurent Sureau. Un duo qui crée un univers pop, trip-hop singulier, porté par la voix puissante de Nadia et les textures électropercussives de Laurent.

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1: Un traiteur ouvert à l'année à Galéria. François Bogard est un enfant du village et ça lui tenait à cœur d'ouvrir ce commerce de proximité chez lui.
2: Enfin, je suis né à Calvi, mais j'ai grandi ici. Je suis allé à l'école ici jusqu'à mes 19 ans à peu près. Et après, je suis parti travailler sur le continent. Puis ça me tenait à cœur de revenir ici pour travailler chez moi. Parce qu'on est bien dans son village.
1: La cuisine, une passion venue très tôt.
2: Je suis allé en BEP à Île-Rousse, parce qu'ici on n'a pas trop de débouchés professionnels. Et en fait, je me suis rendu compte qu'il y avait du travail. J'étais vite demandé, vite sollicité, et forcément derrière, j'ai continué dans la cuisine. Et puis quand on progresse, on se passionne. J'ai fait des saisons au départ. J'ai commencé sur des saisons sur Galière principalement. Après, je suis parti sur le continent, je suis parti travailler sur Lyon pendant 3-4 ans, je suis parti sur Paris également, et quand ma femme a accouché, ça m'est tenu à cœur de faire grandir mes enfants ici. C'est pas du tout la même vie, on est bien plus tranquille dans son village.
1: François propose au quotidien des plats du jour.
2: Ça change, ça varie, des plats de saison principalement. L'été, beaucoup plus de produits corses évidemment, parce que la demande est bien plus importante. Je vais faire aussi, j'ai des pensionnaires, mais je propose aussi, je fais pour les mariages, les buffets, les anniversaires, les baptêmes, tout le principe du traiteur à l'extérieur et à domicile.
1: Et le traiteur a quelques spécialités.
2: J'utilise beaucoup de produits corses principalement. Alors aujourd'hui, par exemple, j'ai des artichauts farcis au brooch, mais ça peut m'arriver de faire des ch'torts sabrites, je vais faire du sauté de veau aux olives. Après, je fais beaucoup de produits aussi d'ailleurs. Je vais faire des tagines, des couscous, des paellas, suivant la demande, ce que les gens aiment en fait en général.
1: Parmi ses clients, beaucoup de gens du village.
2: En hors saison évidemment, mais ça arrive souvent qu'il y ait des gens qui se perdent au village pour aller se balader, qui ont besoin de manger sur le pouce entre guillemets, donc ça rend toujours service. Après, j'ai beaucoup évidemment ma clientèle principale, c'est comme je suis toute l'année, c'est les gens du village. Après l'été, bien sûr, les touristes avec la vente de charcuterie, la vente de fromage corse, la vente de vin.
1: Développer son activité, perdurer dans le temps, et pourquoi ne pas laisser plus tard ce qu'il a construit à ses enfants? Tels sont les espoirs de François Bogard pour les années futures.
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3: Et ça marche très bien de scroller sur les réseaux sociaux. Oh, regarde comme il est mignon. Bon, d'accord, ça c'est mon problème. Mais ça a du bon parfois parce que j'ai découvert un compte Instagram qui va vous être utile et qui marche très bien, c'est Sortir à Laval.
4: Aujourd'hui, déjà, je suis suivie par plus de 7300 personnes, donc en un an et demi, honnêtement, je m'y attendais pas du tout.
3: Vous l'avez compris, c'est la créatrice du compte Instagram, Elena Viera-Granger.
4: Et l'idée, donc, c'est de mettre en avant des commerçants, des créateurs, des événements, des activités.
3: Via des vidéos et des posts événements comme celui-ci, par exemple.
5: J'ai une super nouvelle pour toi. Une nouvelle adresse gourmande vient d'ouvrir ses portes. Un nouveau lieu qui va te faire voyager avec sa déco sur le thème de l'univers, mais aussi son offre.
3: Ça marche tellement bien que
4: j'ai pas mal de demandes aussi de créateurs, de personnes qui aimeraient être mises en avant, donc de plus en plus chaque mois.
3: Moi, par exemple, j'aimerais bien me lancer dans les chansons pour enfants. Ce rêve bleu. Non ? Bon, d'accord. Et sinon, pourquoi avoir lancé Sortir à Laval ?
4: Je suis une amoureuse de Laval et de la Mayenne. Et en fait, je voulais montrer qu'à Laval et en Mayenne, on ne s'ennuie pas. Il faut venir à Laval, qu'on connaisse ou non. Et même que les Lavallois et Mayennais ont plein de choses à faire près de chez eux.
3: Et ça marche bien parce qu'Elena, elle est dans la com. Donc, elle connaît bien les stratégies qui fonctionnent. Déjà, de centraliser les infos, mais d'une manière précise.
4: Et surtout sur les réseaux sociaux qui se consomment rapidement. On le voit aujourd'hui, la société consomme de plus en plus de contenu sur les réseaux sociaux qui doit en plus de plus en plus court pour capter l'attention, etc. En même temps qu'on consomme de ses contenus, de ses amis sur Instagram, et bien en même temps, on peut s'informer sur Laval. En tout cas, sur Instagram, ça manquait.
3: La plus-value, c'est le côté intergénérationnel.
4: J'essaie vraiment de toucher tout le monde, que ce soit des familles, des jeunes, des personnes plus âgées. Donc vraiment, par exemple, dans les programmes du week-end que je fais toutes les semaines, donc c'est un poste qui recense toutes les activités du week-end, et bien j'essaie vraiment de mettre autant de la culture, du théâtre, de la musique, des sorties en famille, des choses un peu plus de niche, mais que vraiment tout le monde puisse s'y retrouver.
3: La couleur rose.
4: De base, je suis repartie du logo de la ville, en fait, qui est un peu rose-violet. Du coup, pour avoir une cohérence sur le compte, en effet, que ce soit aussi beau visuellement quand on va sur le compte et qu'on retrouve aussi facilement, parce que sur chaque poste, du coup, il y a le titre, toujours avec de l'écrit pour donner les informations.
3: Et aujourd'hui, Elena, elle fourmille d'idées. Son compte Instagram est un début pour d'autres projets. Elle aimerait, par exemple, organiser des événements toujours dans dans le but de mettre en valeur le savoir-faire mayennais. Alors, vous l'avez compris, le compte Insta Sortir à Laval, ça marche.
6: Avoir une belle voix, c'est un vrai sujet.
3: Oh, pardon, ça c'est encore mon téléphone, je suis désolée. Promis, je le range. Dans une seconde.
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8: Pourquoi appelle-t-on l'eau l'or bleu ?
9: En fait, l'eau, ça donne de l'énergie, ça peut donner aussi des bonnes vies aux animaux et ça peut donner des bons trucs à l'environnement. Ça sert à la vie de contenir de l'oxygène et sans l'eau, en fait, à la Terre, ça s'en fait une grosse boule de désert.
10: Bah, pour moi, on appelle l'eau l'or bleu parce que bah, l'eau, c'est précieux. Prends par exemple le pays, l'Afrique, au Sahara. Bah, l'eau, là-bas, c'est comme de l'or. Si t'en as, c'est magique. Parce que là-bas, ils ont pas beaucoup d'eau. Mais oui, l'eau, c'est précieux. Et c'est aussi important parce que quand il y a des réchauffements climatiques, il n'y a plus beaucoup d'eau.
11: C'est grâce à ça qu'on vit aujourd'hui, parce que si on ne boit pas, si on ne s'hydrate pas 3 jours, bah, on sera déjà mort. C'est vraiment précieux l'eau, il faut qu'on en ait à l'infini.
9: Vous avez vu les usines comme Christine, tout ça? En fait, eux, ils gaspillent l'eau. Ils fabriquent de l'eau qui se périme, donc ça se fait pas.
12: Et aussi, l'eau, c'est censé pas d'être périmée, parce que l'eau, dès qu'il y avait personne dans ce monde, il y avait déjà l'eau. Et cristalline, maintenant, c'est comme si leur but, c'était de construire de l'eau et après, de mettre des dates pour la périmation.
10: En fait, non, les usines cristallines, c'est en fait, ils récupèrent, je pense, de l'eau de mer et après, ils la filtrent, ils enlèvent le sel pour pouvoir en faire de l'eau minérale. De l'eau de source un peu. Pour
8: boire. Et alors chez vous, vous prenez l'eau du robinet ou vous avez des bouteilles d'eau ?
11: Moi, je pense que je bois plus au robinet parce que en fait, on a 3 bouteilles et après, on remplit à l'infini.
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2: Et Olivier, ce matin, retourne à l'école primaire aujourd'hui.
1: Eh oui, et pour y trouver du gaga. Mais blé, je voudrais aujourd'hui vous parler du mémoire de Judith Boucher, réalisé l'an dernier à l'Université Jean Monnet de Saint-Étienne, et qui s'intéresse à une question rarement étudiée. Comment le parler stéphanois, le gaga, circule encore aujourd'hui dans les écoles primaires, et dans quelle mesure le parler des enseignants influence le parler des élèves? Son travail porte sur toutes les classes de l'école primaire, en milieu urbain comme en milieu rural. Judith a formulé trois hypothèses. Premièrement, le gaga serait peu utilisé par les enseignants en situation d'enseignement. Deuxièmement, lorsque les enseignants l'utilisent, les élèves auraient tendance à le reprendre. Et troisièmement, le gaga serait plus présent dans les écoles rurales que dans les écoles urbaines. Pour répondre à ces questions, elle a observé des classes, mené des entretiens avec les enseignants et avec les élèves, et elle a mené des observations dans les temps informels à l'école. Son analyse porte à la fois sur le vocabulaire gaga et sur des structures spécifiques comme le pronom neutre Y, employé comme complément direct, j'y ai fait, l'inversion des pronoms personnels après un impératif, donne-moi-le au lieu de donne-le-moi, ce qui nous vient du patois, hein, puisque Pierre Duplay écrivait déjà en 1896 à l'inverse du français, quand un verbe à l'impératif a deux pronoms pour complément, l'un direct, l'autre indirect, c'est ce dernier qui s'énonce en premier. Exemple en patois, « by may loo ». Et puis aussi la formation d'adjectifs à partir de participes passés. Il est trempe de chaud, ses joues sont enfles, la reloge est arrête. Donc qu'en est-il des résultats du travail de Judith? Les observations révèlent une situation un peu plus nuancé que ce qu'elle attendait. Très surprenant, 54% des enseignants utilisent au moins une fois un régionalisme en cours au cours des séances observées. Un élève sur 6 emploie spontanément un mot ou une expression gaga lors des entretiens. Et dans les classes, un régionalisme apparaît dans 20% des situations que Judith observe. Il semblerait donc que le gaga soit encore bien présent dans nos écoles. Mais quels sont les mots, les expressions, les tournures qui ressortent le plus, ou plutôt qui ressortent le mieux? Un peu de patience les amis, la suite c'est pour bientôt.
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2: La dernière fois que vous y êtes allé, je suis sûr que vous aviez un kawé fluo et un petit goûter dans un sac en plastique préparé par maman. Avec plus de 80 oiseaux de proie et 30 espèces différentes, et surtout un spectacle où le seul effet spécial, c'est la nature elle-même, aujourd'hui, je teste pour vous la volerie des aigles. Nous sommes dans les ruines du château de Kinsheim, c'est juste sous le Haut-Königsbourg, et je grimpe les derniers mètres à pied vers la volerie, où je suis déjà accueilli par Eric Renaud, le directeur du site, et une équipe de soigneurs passionnés, et quelques cris que j'entends au loin, assez impressionnants, d'oiseaux qui ont l'air quand même assez gros. Et on commence par les coulisses, derrière la zone qui est accessible au public. Et Alexandre, qui est soigneur, est équipé d'un gant en cuir sur tout le bras, et surtout, il est d'un calme absolu. Et je crois que c'est nécessaire. Et autour de nous, plein d'oiseaux. Et chacun d'entre eux est identifié, suivi, observé quotidiennement. Et j'apprends d'ailleurs que les oiseaux ne sont jamais forcés à voler. Ah non, non, non. Ils participent volontairement grâce à un entraînement basé sur la confiance et le renforcement positif. On les encourage, puis on leur donne des petites gâteries pour les remercier quand même. Et c'est ainsi qu'Alexandre me propose évidemment de tenir le gant. Oui, alors pas pour sortir la tarte du four, hein, mais pour tenir, non pas un pigeon non plus, hein, mais bel et bien un aigle, oui, qui passe tranquillement du gant d'Alex et au mien, voilà. Battement d'aile XXL, je sens les plumes sur ma face. Ah oui, parce qu'il fait son petit point, hein, le petit bonhomme. Et heureusement que je suis accompagné, hein. Et étonnamment, je n'ai pas eu trop peur, parce que le regard de l'aigle est si perçant que j'étais quelque peu fasciné. Même si mon bras, lui, l'était un peu moins. La volerie des aigles, c'est la première volerie créée en France. C'était en 1968. Et à l'époque, elle avait été créée surtout pour changer l'image qu'on avait des rapaces, qui ont été longtemps persécutés. Allez, hop, le spectacle commence. Je m'installe dans les gradins et je constate que pas de musique spectaculaire. Hein, juste une voix, des explications sur la vie et les comportements des rapaces. Et soudain, lointain dans le ciel au-dessus de nous, un vautour apparaît au-dessus des remparts, silence total. Et même les enfants arrêtent de parler, ça c'est pas mal. Le soigneur explique que certains oiseaux dépassent même les 2 mètres d'envergure. Et c'est grand 2 mètres, hein. Et il demande au public de rester bien immobile pour faire un passage encore plus près de nos têtes. Alors j'applique, je reste immobile, et sauf que ma tête, elle continue de regarder l'oiseau au-dessus de nous, un peu comme au tennis. Mauvais réflexe. Et j'entends mon voisin qui me chuchote. Faut pas bouger. Ah oui, en effet, hein, parce que plusieurs rapaces s'élancent, hein, chouettes, aigles, pigargues, et on en prend plein les yeux. En tout cas, moi, j'ai retenu une chose, hein, c'est qu'ici, c'est pas les humains qui regardent un show d'oiseau, c'est plutôt l'inverse, hein, c'est les oiseaux qui nous observent en train d'essayer de rester calmes. Et ça, c'est tout un spectacle.
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3: Bonjour Julie, bonjour tout le monde.
4: Dis Lucie, pourquoi le quartier du Petit Maroc à Saint-Nazaire s'appelle comme ça ?
3: C'est une excellente question Julie. Ça va vous demander un petit peu d'imagination, mais il y a fort longtemps, Saint-Nazaire était une vraie cité. Fortifié. Même si c'est difficile à croire, la vieille ville de Saint-Nazaire était située là où se trouve actuellement le quartier du Petit Maroc. Certains appellent d'ailleurs encore ce quartier le vieux Saint-Nazaire. Et quand on dit vieux, c'est vraiment vieux, vraiment très très vieux. Le rocher de Saint-Nazaire a été habité depuis l'époque celte. En fait, le nom Petit Maroc serait apparu à l'époque où la vieille ville existait encore, mais avait été délaissée parce que la nouvelle ville se construisait tout autour. Des pêcheurs venus de Douarnenez ont donc investi la ville dans les années 30.
4: Mais alors Lucie, quel est le rapport entre ces pêcheurs de Douarnenez et le Maroc ?
3: Eh bien, ces pêcheurs se sont aventurés sur les côtes marocaines. On a donc baptisé cet endroit le Petit Maroc.
4: Et puis, il s'est passé ce qui s'est passé.
3: Des bombardements qui ont détruit 85% de la ville de Saint-Nazaire pendant la Seconde Guerre mondiale. La ville s'est reconstruite, tel un phénix qui renaît de ses cendres. Et aujourd'hui, dans le vieux Saint-Nazaire, il n'y a plus de fortifications, il n'y a plus d'église ni de ruelles. Il n'y a que dans la tête de certains anciens que le Petit Maroc est encore la vieille ville. Et maintenant, dans notre tête, puisque, comme disait un certain Socrate, le savoir est la seule matière qui s'accroît quand on la partage.
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1: Alors on est sur le carré La Sauca, c'est pratiquement à côté des Rambles de Figueres. Et là nous sommes juste devant le fameux restaurant Duran, un restaurant emblématique de la ville de Figueres. Et nous avons rendez-vous avec la Louise qui va nous recevoir. C'est la sœur du patron, on va dire, qui est en voyage.
2: Allez, nous allons entrer dans cet établissement qui a l'air très très joli. Je vois déjà le buste de Dali.
1: Ah ben oui, puisque c'était le restaurant de Dali. Et ce restaurant est connu pour ça, il venait manger là tous les jours.
2: Alors on peut voir effectivement ici à l'intérieur l'empreinte de Dali bien présente.
1: Oui, parce qu'on trouve des gravures, on trouve des estampes, comme on dit chez nous, et beaucoup de photos où on voit Dali avec les patrons. Voilà, donc je venais ici pour parler du restaurant, de ce que représente et de ce qu'est stato et ce qu'est.
2: On est ici, il paraît, dans le restaurant préféré de Dali.
3: Oui, c'est vrai. C'est vrai. Oui. Je vous montre la salle du restaurant, mais au petit coin ici, nous avons qu'on appelle l'essayer. Ici, c'est la table où manger Dali avec des copains et des personnalités de la musique, de l'art, poètes, del monde de la culture. Ici, nous avons des photos avec Dali à Mandalay. Ce monsieur, c'est mon grand-père. Très amis d'Ali, parce qu'ils sont de la même
2: génération. Louisa, aujourd'hui, cette table, elle peut être réservée?
3: Oui, bien sûr, chaque jour. Il y a des personnes qui viennent dans la salle, l'essayer, et on réserve ici une table grande. Et après, là-bas, il y a pour 6 ou 8 personnes.
2: On va quitter le cellier, Louisa, et on va se rendre dans la salle de restaurant avec des chaises qui ressemblent un peu à des trônes.
3: Oui, parce que ce sont des chaises typiques catalanes. Ça, c'est fait pour un carpintero.
1: C'est des chaises sur mesure, faites exprès, par un menuisier.
3: C'est aussi les lampes sont faites à mano. Il y a la fabrica en Mallorca. Il existe encore.
2: Louisa, qu'est-ce qu'on déguste? Quels sont les plats signatures du restaurant?
3: Bon, les plats très typiques, c'est les canards avec poire. C'est une recette de mon grand-père qui l'a fait beaucoup de fois à Salvador Dalí. Aussi très typique, c'est les poulets avec cigales.
1: Poulet aux gambas.
3: Ça, on mélange la montagne, c'est les poulets, et après les mers, que c'est avec la langouste petite. Non?
1: Est-ce qu'on peut savoir quel était le plat préféré de Salvador Dalí?
3: Surtout des produits d'ici. Oui, du terroir. Côtelettes d'agneau, la soupe, les riz, un paella. Nous faisons aussi des petites viandes boules, des viandes hachées, comme ça, avec des sauces. Il aimait beaucoup la cuisine catalane. Prend pas d'alcool, rien du tout. Et pour les desserts, il fait toujours une infusion, c'est digestif.
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4: Les petits bonheurs, généralement, ce sont des sourires qui se récoltent tous les jours au hasard des rencontres. Il suffit d'un micro ici, de ne surtout pas prendre de rendez-vous et de ne pas se présenter. Ça marche très bien à Megève, par exemple. Nous sommes donc en Haute-Savoie, sur les hauteurs de

0: C'est ça.
1: Donc les chevaux, quand ils sont pas attelés, on les voit ici sur les hauteurs de Megève.
0: Ouais, c'est ça. Nous, on en a l'Alpette, comme là en face, en haut de la côte 2000. On en a aussi au Mont d'Arbois, là juste derrière. Et puis bah après, au fur et à mesure de la saison, on les fait descendre petit à petit. Puis bah là, ils atteignent leur point le plus bas sur Megève. Puis après, on les change de département et puis voilà.
1: Donc là, ils montent dans le bus.
0: C'est ça, ouais. Ils montent dans le bus. Là, je vais en mettre 4. Là, après, j'ai mon patron qui va arriver. Il va prendre le reste. Et puis après, on va prendre un camion et une remorque. Puis on y charge tout dedans. Puis lui, il part cet après-midi.
1: Et là, il part où, là, en résidence d'hiver?
0: Ils partent dans l'Allier, ceux-là. Ils partent dans l'Allier. Ils ont des gros champs de plusieurs hectares où c'est qu'ils ont du foin, des abris pour eux, de l'eau à volonté. Puis voilà.
1: L'Allier, donc en Auvergne, si je ne m'abuse, il fait pas beaucoup plus chaud qu'ici l'hiver.
0: Non, non, il fait pas beaucoup plus chaud. Mais par contre, ils auront plus d'herbe qu'ici, on va dire. Ils auront moins de neige, ils auront un peu plus de foin, un peu plus d'eau. Parce que nous, ici, c'est qu'on est tout de suite dans la neige. Et puis nous, on n'a pas assez de foin pour tous les nourrir l'hiver. Donc on préfère les mettre en pension. C'est beaucoup plus agréable pour eux. Puis pour nous, l'hiver, on a déjà bien assez de boulot comme ça. Donc au moins, ils sont un peu tranquilles aussi de leur côté.
1: Alors justement, vous faites quoi l'hiver si vous avez plus de chevaux?
0: Alors c'est pas qu'on en a plus, c'est qu'on en a moins. Toute la partie élevage en fait part tout en pension. Et en fait l'hiver nous on fait énormément de calèches sur Megève. On a des grosses calèches qui montent jusqu'à 12 personnes. C'est qu'on fait les fondus en calèche en soirée ou le midi. Et on fait juste des balades en calèche.
1: Bon, vous, j'imagine que le cheval c'est une passion, on fait pas ce métier là par hasard.
0: Mon grand-père était déjà éleveur de chevaux. Là maintenant je bosse chez un ami de mon grand-père. Puis voilà, après on fait ça par passion. De toute façon c'est pas par l'argent qu'on va le faire, hein, comme dans tout métier agricole.
1: Même à Megève.
0: Même à Megève, l'agricole, ça reste l'agricole, à Megève ou pas.
1: Je peux vous demander votre prénom?
0: Moi, c'est Mathieu, moi.
1: Et c'est quoi le dernier petit bonheur de Mathieu, s'il vous plaît?
0: Mon dernier petit bonheur, c'est d'avoir fait un galop sur les crêtes de la côte 2000 en plein été avec le soleil couchant. Et ça, je pense que je m'en souviendrai jusqu'à ma mort.
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4: Bonjour Arnaud Fromage.
5: Bonjour, bonjour à tous.
4: La nécessaire minute comptoise, c'est maintenant. C'est vous que j'ai vu tout à l'heure, hein, le doigt dans le pot à pâte à tartiner. C'est quand même pas très propre, hein, tout ça.
5: Je sais, mais que voulez-vous, c'est tellement bon et tellement régressif, la pâte à tartiner, du chocolat, des noisettes et plein d'huile. Bon, ça aide pas à rentrer dans du 38, mais flûte à la fin, il faut savoir se faire plaisir. Et surtout, cette merveille a bien failli ne jamais exister.
4: Alors comment ça, à cause de Monsieur Ferrero, c'est ça?
5: Non, lui, il y est absolument pour rien, ce serait plutôt à cause de l'homme de Néandertal. Je vous explique. L'année dernière, des scientifiques de l'université d'Aarhus au Danemark se sont mis en tête de reconstituer le paysage et d'identifier les essences de plantes qui poussaient en Europe il y a 100 000 ans avant l'arrivée de l'homme. Pour cela, ils ont collecté des pollens anciens, les ont analysés et les résultats ne sont finalement pas si surprenants que ça. On y retrouve du tilleul, du hêtre, du charme et donc bien sûr des noisetiers. Beaucoup de noisetiers même, l'arbuste prolifère en effet dans les plaines, hors des forêts. Or, il faut s'imaginer qu'à cette époque, l'Europe était remplie de hordes de bisons, de rhinocéros, d'éléphants de 4 mètres de haut qui pouvaient peser jusqu'à 13 tonnes, autant dire des débroussailleuses, des animaux géants qui, en empêchant la forêt de tout grignoter, assuraient ainsi indirectement un espace pour les noisetiers. Bon, les années passent, et il y a 45 000 ans, l'homme quitte son berceau africain pour gagner l'Europe. Les premiers humains s'habituent à leur nouvel environnement, ils commencent à chasser les grosses bestioles. Aucun risque pour ces espèces, les humains sont bien trop peu nombreux pour représenter le moindre risque. Mais il n'empêche que ça commence à modifier légèrement l'équilibre en place. Moins de grands animaux, moins de défrichage, donc plus de forêts et moins de noisetiers. Si bien que, nous dit encore l'étude, ils sont passés pas loin de l'extinction.
4: Alors qu'est-ce qui a sauvé les noisetiers justement, Arnaud?
5: Eh bien, ces mêmes humains. En effet, alors que les noisetiers étaient sur le point de disparaître, nos ancêtres ont commencé à développer ce qu'on appellera plus tard l'agriculture. Or, le bois de noisetier, c'est très pratique si l'on veut se fabriquer des outils, des armes, réaliser un peu d'artisanat ou tout simplement manger des noisettes. Les premiers hommes ont donc commencé à les cultiver, sauvant ainsi les noisetiers de la disparition. Alors, aujourd'hui, on n'a plus d'éléphants sauvages de 4 mètres de haut en Europe, mais heureusement, il nous reste les noisettes. La pâte à tartiner peut donc exister. Et ma journée peut commencer.
4: Ouf, je suis rassuré aussi parce que le petit déjeuner n'aurait pas la même saveur. Sinon, merci beaucoup Arnaud Fromage et heureusement également qu'on n'a plus d'éléphants. Eh bien, à demain, je crois.
5: À demain.
4: Bah oui, c'est ça, demain pour la nécessaire minute comptoise en réécoute, évidemment, sur l'application ici et sur ici.fr.
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1: Être de mauvaise humeur, ça arrive, mais savoir le dire en breton, c'est pas simple. Eh bien, je vais vous l'apprendre. Et puis, les beaux torels, coucou, ça va être votre tour aujourd'hui.
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1: Alors pour les râleurs du matin ou les râleurs de toute la journée, bah ouais, il y en a, on en connaît, hein, ceux qui ne sont jamais satisfaits et aboient au lieu de parler, eh bien, c'est gualimor, le mot à employer. Gualimor et out armintiement. Tu es de mauvaise humeur ce matin. Gualimor et out armintiement. C'est un mot composé donc avec gual en premier qui signifie mauvais, le mal ou le malheur. Employé devant un mot, gual sert à insister sur le côté néfaste, mauvais d'une chose. Par exemple, gualvrudet, c'est une personne de très mauvaise réputation. Donc, gual et immor, gualimor, hein, ça veut dire de mauvaise humeur, de très mauvaise humeur même d'ailleurs. À dire à votre ado, à votre conjoint ou collègue, ou pas en fait, hein, sinon ça va créer la dispute. Mais maintenant, vous saurez dire, gualimor et des irio, ceci est de mauvaise humeur aujourd'hui, gualimor et des irio. Retenez donc pour aujourd'hui que gual signifie mauvais en breton, immor, l'humeur, gualimor, la mauvaise humeur.
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1: Et maintenant, nos botorels. Nom de famille assez répandu. Alors, botorel, ça sonne fortement breton, hein ? Ouais ? Eh ben non. C'est une version bretonnisée d'un nom de famille qui vient de l'ancien français. Il n'y en a pas beaucoup en breton, mais il y en a quelques-uns, comme celui-là. Botorel, ça vient de botérel, qui avait perduré dans la langue galaise, en Haute-Bretagne. Un nom attesté au XVe siècle, on le trouve aussi chez nos voisins de Cornouailles britanniques d'ailleurs. Mais Botorel, Botérel ou encore Botrel, comme Théodore, le célèbre chanteur de la Papolaise, eh bien tous ces noms viennent d'une ancienne forme française, Botérel, qui signifie le petit crapaud. Mais alors, c'est pas un petit crapaud, ça servait surtout de surnom péjoratif, donné à une personne n'ayant pas des traits de visage des plus beaux, ou d'une personne méprisable, pas agréable du tout. Donc, même si ça semble breton, eh bien l'origine, pour le coup, vient de la partie non bretonnante de la Bretagne. Et ça a été mis ensuite à la sauce armoricaine, langue bretonne par nos anciens. Voilà, quelques mots de plus et des explications sur notre belle langue bretonne. Je vous dis à demain pour d'autres surprises. Canevar Hoas.
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3: Un curé en soutane et en charentaise. Un curé farfelu, hein, mais aussi romancier et brocanteur, est capable de faire venir Jacques Brel ou Pierre Dac à Tusson, ce village situé dans le Nord Charente. Bienvenue dans la vie trépidante de l'abbé du curé. Roger Ducouré, il est ordonné prêtre en 1937. Il arrive à Tusson en 1942, il a alors 30 ans, et il restera près de 40 ans dans le village charentais. Très vite, il devient une figure incontournable de Tusson. Alors, bon, il faut dire que l'abbé Ducouré, c'est un sacré personnage. Alors, c'est un homme cultivé qui vit avec ses chats et ses livres au milieu d'un énorme bric-à-brac installé dans le presbytère. Alors, il s'est aussi distingué par les échanges réguliers et parfois musclés, avouons-le, qu'il avait avec le maire, qui était un instituteur athée. Évidemment, difficile de ne pas faire le parallèle avec le célèbre duo Don Camillo et Pépone. Et c'est d'ailleurs ce parallèle que faisaient les habitants de Tusson à ce moment-là. Et cette relation, va inspirer un premier roman policier à notre curé en 1954. Le titre de ce roman, écoutez bien, on a assassiné Monsieur le maire, tout un programme. Mais l'abbé du curé ne se contente pas d'écrire. Pour financer l'école privée qu'il a fondée, il organise des spectacles. Et il arrive à faire venir à Tusson des vedettes de l'époque. Pierre Dac, Fernand Reynaud ou encore Sacha Distel. Ce qui est quand même incroyable pour un village de cette taille dans les années 1950-1960. L'abbé Ducouré publie des contes pour enfants, des ouvrages historiques et même un livre intitulé « L'humour en soutane », salué à l'époque jusqu'au Vatican et le pape en personne. En 1970, il est élu membre de l'Académie d'Angoumois, en reconnaissance de son travail littéraire et surtout de la place accordée à la Charente dans ses écrits. À côté de ça, c'est aussi un rêveur. On raconte qu'un jour, il a oublié d'aller célébrer un mariage dans une commune voisine. Pourquoi ? Eh bien parce qu'il regardait un match de foot à la télé. À la fin de sa vie, l'abbé Ducouré entreprend une vaste monographie consacrée à l'histoire de Tusson. Deux volumes sont parus, le troisième n'a pas pu être édité en raison de son décès le 3 mars 1990. 36 ans après sa mort, l'abbé Ducouré demeure une figure singulière du paysage de Tusson, mais du paysage charentais, un prêtre écrivain profondément attaché à son village et dont l'empreinte dépasse largement les murs du presbytère de Tusson.
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4: Victor Hugo est venu à Reims à plusieurs reprises, et notamment lors du sacre de Charles X, le 29 mai 1825. Charles X qui a succédé à son frère, Louis XVIII, quelques mois plus tôt, en octobre 1824. Depuis 10 ans, en fait, les Bourbons retrouvaient le trône après la chute de Napoléon et l'entrée dans la période dite de la Restauration. Louis XVIII n'avait pas souhaité renouer avec la tradition du sacre. La Révolution restait présente dans les esprits, puis sa santé fragile rendait une longue cérémonie difficile pour lui. Charles X, lui, choisit l'option inverse. Le souverain entend affirmer la légitimité monarchique par un retour aux rites ancestraux. La cathédrale Notre-Dame de Reims accueille la cérémonie et c'est une véritable parade en ville. Un cortège royal avec bannières, soldats, les dignitaires du royaume et les membres de la famille royale qui composent donc cette procession spectaculaire. Parmi les invités figure un jeune écrivain de 23 ans, Victor Hugo. Et il est invité officiellement à cet événement car il ne cache pas son penchant royaliste. Mais il n'est pas dupe. S'il est convié au sacre royal, c'est pour en écrire tout le bien qu'il en pense. Le roi a demandé si j'étais ici. Je suis effrayé de ce qu'ils attendent de moi, précise-t-il à sa femme Adèle dans une lettre. Il en profite tout de même pour faire un peu de tourisme. Et comme tout écrivain qui se respecte, il observe et prend des notes. Il passe notamment rue de Venise et tombe sur une jeune femme dans une cour de la rue Folpen. C'est une gitane qui danse. Il poursuit sa balade dans le quartier Saint-Remy et s'arrête devant la basilique pour en faire la découverte. Il croise un petit homme d'une trentaine d'années. Il est bossu. C'est en fait le sonneur de cloche de la basilique. Tout cela inspire Victor Hugo pour l'écriture des personnages principaux de son roman Notre-Dame de Paris, publié en 1831. Le bossu sera Quasimodo et la gitane devient bohémienne sous le nom d'Esmeralda. Les héros de Notre-Dame de Paris, imaginés à Reims, c'est l'un des trésors de Champagne-Ardenne.

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1: Grégory Amen est le coordinateur de l'association Pas Assez qui gère le café associatif La Chaouée à Metz. Bonjour Grégory.
2: Bonjour.
1: La Chaouée n'est pas un café comme les autres. Comment définiriez-vous ce lieu à quelqu'un qui n'y est jamais allé ?
2: On évite de parler de café, mais moi j'aime bien l'appeler la maison citoyenne et culturelle, la MCC, la Chaouée, parce qu'il y a ce côté maison accueillante, se sent chez soi, pour rappeler le côté citoyen, culturel et solidaire, bien sûr.
1: Pourquoi ces espaces alternatifs, associatifs et culturels sont si importants dans une ville comme Metz ?
2: Ils sont très importants pour moi un peu partout. Hein. Il en faudrait dans les villages, un peu partout, pour conserver le lien entre tout le monde, parce que on voit bien qu'on a besoin d'être ensemble, de se parler, confronter nos idées, puis de rompre avec la solitude. Hein. Ça, c'est un mal contre lequel il faut absolument lutter.
1: Vous sentez qu'il y a de plus en plus de gens qui sont seuls et qui ont besoin justement de ce lieu sociétal ?
2: Nous, on le sent à la Chaouée. On accueille quand même pas mal de gens qui cherchent des contacts quand quelqu'un vient d'arriver à Metz, quand il demande un peu autour de lui, un jeune ou moins jeune, je dis, on lui dit, va faire un tour à la Chaouée, tu vas vite rencontrer des gens, et c'est vrai, ça fonctionne bien. Pour ça, c'est réussi. Après 16 ans d'ouverture, 2010, cet aspect-là fonctionne très bien.
1: La fermeture administrative de la Chaouée a été un coup dur. Comment vous avez vécu cette période ?
2: C'était une période un peu de remise en question, hein, où ça permet de faire le bilan sur des façons de fonctionner, sur les activités qu'on met en place, etc. Puis de se projeter, voilà, d'imaginer, se renouveler, puisque on est obligé de faire évoluer nos activités. Hein. Malheureusement, on ne peut plus utiliser les locaux comme on les utilisait avant. On faisait beaucoup de concerts, voilà, donc il y aura encore de la musique. On va accentuer les rendez-vous citoyens, justement pour être ensemble, se parler, confronter nos idées, présenter les associations qui nous tiennent à cœur, qui ont besoin d'aide aussi.
1: Vous êtes père d'une petite fille, Grégory. Vous avez envie de lui transmettre ces valeurs de solidarité. De quelle manière vous lui transmettez ?
2: Alors ma fille est grande, et puis j'ai une autre fille, voilà, qui est un peu plus petite. Alors ces valeurs, c'est des temps qu'on passe ensemble, mais c'est vrai que pour moi les enfants, c'est ce qu'il y a le plus important. C'est mon métier à la base, animateur, formateur, BAFA. C'est mon truc de transmettre, parce que ce sont les générations futures qui feront le monde de demain. Donc c'est en assistant à des événements culturels, c'est en allant voir des concerts,
1: des expos,
2: des expos, en faisant des ateliers, en allant voir le monde, en se confrontant aux autres. Pour moi, on s'épanouit et qu'on s'ouvre aux autres.
1: Merci beaucoup, Grégory Amen. On espère que vous allez retrouver un mode de fonctionnement à l'équilibre dans les prochaines semaines.
2: Merci, au revoir.
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3: Ici à la Souterraine, en passant devant le tiers-lieu, la maison d'à côté, peut-être que vous vous êtes déjà demandé ce que c'était avant. Eh bien, on a trouvé des personnes pour nous répondre. Annick et
4: Roger Boulevard.
5: Je remonte en 1946, où c'était avant un café-restaurant-pâtisserie. Les jeunes filles venaient avec leurs copains et ils mangeaient beaucoup des pâtisseries, notamment des bonnes brioches, qui étaient vraiment délicieuses. Les propriétaires de ce restaurant étaient assez âgés, c'était monsieur et madame Piton. Ils ont revendu leur commerce en 1952. C'est monsieur et madame Poti qui étaient bouchers de profession. Monsieur Poti et sa femme Alice ont repris donc le commerce. Alice tenait la boucherie plus le café qui était resté. Je suis arrivée quand ça a été revendu ici aux personnes qui ont fait la maison d'à côté en 2017.
3: Hein? L'actuel café, c'était là où il y avait le café avant ?
5: Non, pas du tout. Alors, l'actuel café d'aujourd'hui était l'ancienne boucherie. Quand les parents ils se sont mis à la retraite, les enfants n'ont pas repris la succession. Donc, c'est pour ça que ça a été revendu en 2017 pour devenir la maison d'à côté.
4: Ma sœur fréquentait Mademoiselle Pouty, mais le reste, je ne pourrais pas vous en dire plus. Hein.
5: Ici, par contre, c'est que cette grande pièce où nous sommes, dans la maison d'à côté, c'était le café-restaurant-pâtisserie. En 1946, ça, c'était la grande pièce. Et c'était un lieu de rencontre.
4: Ça tenait à côté de la boucherie ou dans la boucherie ?
5: Ici, non, dans la grande salle. Parce que là où il y a le café actuellement, c'est la boucherie. C'était l'ancienne boucherie.
6: Bonjour ! Bienvenue à la maison d'à côté. Moi, je me présente, je m'appelle Elsa. Je m'occupe avec mes collègues de ce lieu. On est une coopérative et nous avons l'association Bocal et Facelli qui est intégrée. On va proposer plein d'activités, la cuisine, le jardin. On invite les personnes à se retrouver autour d'un café, d'une boisson chaude ou froide. On a aussi des sirops. Et puis après, on va avoir des loisirs créatifs, l'apprentissage numérique, ce rendez-vous gratuit. Et on fait de la location d'espace, en gros.
7: Moi, je m'appelle Océane.
3: Océane, est-ce que c'est toujours un lieu où on vient prendre une pâtisserie avec les copains ?
7: Bon, on peut dire ça, oui, parce qu'on a le lycée qui est juste à côté. Donc, parfois, les étudiants viennent ici avec leurs amis, leurs copains. Donc, oui, il y a beaucoup de pâtisseries faites maison et elles sont excellentes.
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8: Je rêvais d'avoir une maison à la campagne. Cette maison, c'est comme si j'y étais née. C'est ma maison de famille.
9: Ma maison s'appelle l'Ostao de la Mar.
10: C'est une maison un peu envoûtante.
11: Eh bien, vous voyez, des livres et trois fenêtres qui me donnent le paysage du pays, comme si c'était trois tableaux.
12: Ils ont vécu ici.
0: Thibaut Gaudry.
13: Ce fut autrefois Montmartre ou Montparnasse. C'est aujourd'hui Saint-Germain-des-Prés, avec ses rendez-vous littéraires, ses silhouettes et ses figures. Avec Juliette Gréco qui en fut l'enfance et n'y est plus qu'une passante.
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12: Symbole de liberté et de féminité, la jolie môme Juliette Gréco devient à la fin des années 50 la muse de Saint-Germain-des-Prés, avant de devenir une icône de la chanson française à texte. Ce qu'elle n'avait pas prévu, se rêvant plutôt danseuse.
15: Je donne mes textes à Cosma, il aime si tu t'imagines, et l'après-midi même, il en fait la musique. Moi je suis là, maintenant il va me falloir chanter. Et puis tout d'un coup le miracle s'est produit. Pour moi, il y a eu un miracle. Voilà, ça y est, je m'envole, je me mets à chanter. Et depuis, j'ai toujours chanté.
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12: Juliette s'échappe régulièrement de Saint-Germain-des-Prés, fuit le tourbillon de la vie parisienne pour goûter la douceur de vivre du Sud. En virée parfois à Saint-Tropez, avec ses copains Boris Vian ou François Sagan. Jusqu'en 1985, où elle est invitée à chanter au festival de Ramatuelle. Et c'est le déclic. C'est là qu'elle veut vivre avec son mari, le musicien Gérard Joannest.
17: Je voulais une maison face à la mer. Je voulais le soleil qui tourne autour de la maison toute la journée, parce que Gérard adore ça. Et je voulais une maison qui me permette de rêver dans le silence.
12: Elle achète un terrain et demande à Serge Meige, l'architecte du théâtre de Verdure, où elle a chanté pendant l'été, de lui concevoir son futur havre de paix qu'elle baptise la Maya. Elle va en penser les moindres détails, comme cette table de jardin construite autour d'un mûrier platane ou la tortue en mosaïque au fond de la piscine.
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12: Juliette, contemplative, aime se ressourcer sur la terrasse, avec vue sur la Méditerranée, et dans son jardin constellé de toutes sortes d'espèces méridionales. Elle développe même une passion pour les orchidées blanches. Elle fait de ce jardin et de sa maison son petit coin de paradis, son refuge. Celui qu'elle n'a jamais eu petite et qu'elle partage avec ses chats, ses chiens, un ménate prénommé Goya et même un bébé panthère. Mais on peut aussi la croiser dans Ramatuelle, au marché ou au café de l'Ormeau. Et puis femme libre, c'est également une collectionneuse, notamment d'objets érotiques, mais aussi religieux.
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12: Elle était venue, elle aime toujours chanter au festival de Ramatuel.
17: C'est vrai que ça ressemble un peu à Avignon, quand Avignon a démarré. C'est-à-dire une chose totalement artisanale, faite d'amour, de tendresse et de sueur, de larmes de sang, de larmes de sel, de larmes de miel.

0: cette maison, face à sa Méditerranée, le 23 septembre 2020, que la jolie môme quitte la scène.
1: Jolie môme.

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